0: fleurs au concours national des villes fleuries. Vous saviez également, mais c'est extraordinaire. Comme disait ma grand-mère, cette fois-ci pour changer un peu, on se retrouve comme deux ronds de flanc, elle disait l'expression. Comme deux ronds de flanc, vous savez pas, voilà. 5 pour le net, 3 pour les fleurs. Écoutez, on attend avec impatience le chiffre qui va suivre, hein. Je sais pas, il va bien y avoir un label inconnu et donc nouveau. Je sais pas, moi, la ville où il y a le plus de chauves, par exemple, un truc comme ça. Non, vous avez pas de nom à refroidir non plus. Bon, le label 6 boules à 0, vous voyez, un truc comme ça. 6 boules à Z, j'en sais tout, le label 6 boules à Z. Bon. Le plus, enfin bref, bon écoutez, mais je voudrais pas passer sous silence également que Saint-Égret fait partie, aussi partie d'ailleurs, de la Znief. Ah, je vous ai piégé quand même, qui m'est particulièrement cher. Alors vous savez pas ce qu'est la Znief.
1: Ça ne parle pas.
0: Alors c'est pas une jeune femme qui s'appelle la Josiane Znief, c'est pas ça du tout. C'est la zone naturelle et d'intérêt écologique, faunistique et floristique. Ah oui, vous savez.
1: Ah, vous
0: je vous en prie, à Znief, oui, ça. Je vous aurais appris un truc con, hein. Zone naturelle d'intérêt. Voilà. Bon, alors étant moi-même très proche de la faune, de la flore, surtout de la faune, vous allez dire, mais de la flore particulièrement, notre beau Dauphiné. Je suis très attaché donc au parc naturel régional de Chartreuse.
1: Oui.
0: Chartreuse, le dernier mot de cette phrase justifie amplement à lui tout seul d'ailleurs mon engouement pour cette partie de notre département. J'ai envie de... Ça, je vais vous dire un truc. On a fait un quart d'heure, on a fait trop long. Donc je vais vous dire, vive le Dauphiné, vive Saint-Ingrève et tous ensemble on va se dire, on n'est pas des... Quand même.
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3: Être de mauvaise humeur, ça arrive, mais savoir le dire en breton, c'est pas simple. Eh bien, je vais vous l'apprendre. Et puis, les Botorels, coucou, ça va être votre tour aujourd'hui.
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3: Alors pour les râleurs du matin ou les râleurs de toute la journée, bah oui, il y en a, on en connaît, hein, ceux qui ne sont jamais satisfaits et aboient au lieu de parler, eh bien, c'est gualimor, le mot à employer. Gualimor et out armintiement, tu es de mauvaise humeur ce matin. Gualimor et out armintiement, c'est un mot composé donc avec gual en premier qui signifie mauvais, le mal ou le malheur. Employé devant un mot, gual sert à insister sur le côté néfaste, mauvais d'une chose. Par exemple, gualvrudet, c'est une personne de très mauvaise réputation. Donc, gual et immor, gualimor, hein, ça veut dire de mauvaise humeur, de très mauvaise humeur même d'ailleurs. À dire à votre ado, à votre conjoint ou collègue, ou pas en fait, hein, sinon ça va créer la dispute. Mais maintenant, vous saurez dire... Gualimor et des Irio, ceci est de mauvaise humeur aujourd'hui. Gualimor et des Irio. Retenez donc pour aujourd'hui que Gual signifie mauvais en breton, immor, l'humeur. Gualimor, la mauvaise humeur.
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3: Et maintenant, nos Botorels. Nom de famille assez répandu. Alors, Botorel, ça sonne fortement breton, hein? Ouais? Eh ben non. C'est une version bretonisé d'un nom de famille qui vient de l'ancien français. Il n'y en a pas beaucoup en breton, mais il y en a quelques-uns, comme celui-là. Botorel, ça vient de Boterel, qui avait perduré dans la langue galaise, en Haute-Bretagne, un nom attesté au XVe siècle. On le trouve aussi chez nos voisins de Cornouailles britanniques, d'ailleurs. Mais Botorel, Boterel, ou encore Botrel, comme Théodore, le célèbre chanteur de la Paimpolaise, eh bien tous ces noms viennent d'une ancienne forme française, Boterel, qui signifie le petit crapaud. Mais alors, c'est pas un petit crapaud, ça servait surtout de surnom péjoratif, donné à une personne n'ayant pas des traits de visage des plus beaux, ou d'une personne méprisable, pas agréable du tout. Donc, même si ça semble breton, eh bien l'origine, pour le coup, vient de la partie non bretonnante de la Bretagne, et ça a été mis ensuite à la sauce armoricaine, langue bretonne par nos anciens. Voilà, quelques mots de plus et des explications sur notre belle langue bretonne. Je vous dis à demain pour d'autres surprises. Canoir quoi.
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5: Nous sommes avec une des dernières et la plus ancienne fabrique de pâtes de fruits en Auvergne. Avec Anthony Vallat, qui est directeur général. Merci de nous recevoir, Anthony. Nous sommes face à une vieille photo qui montre, je pense, le tout début de cette maison Cruzy, c'est ça?
6: C'est pas le début historique, hein, puisque la maison Cruzy a été fondée en 1880, mais c'est effectivement une photo du site de fabrication ici, sur la zone du Brézé, qui était en 1956, au moment où... La maison Cruzy a déménagé du centre de Clermont pour venir s'installer sur la zone du Brézé.
5: Construction de l'usine Gaufridi à Mijan-Mermoz sur le champ d'Angélique. Et on aperçoit des angéliques sur ce champ.
6: Et l'angélique étant un des produits un petit peu signature des confiseurs et de la confiserie. Et donc c'est un beau clin d'œil de l'histoire que de penser que voilà, notre site de fabrication ici est basé sur un ancien champ d'angélique. Voilà.
5: L'angélique, ce petit bâtonnet de couleur verte, hein, c'est
6: exactement.
5: Pas de bêtises.
6: Il y a beaucoup de particuliers qui ont aussi de l'angélique à la maison.
5: Voilà. C'est la tige.
6: On confie la tige, tout à fait.
5: D'accord, oui. Ok. Et aujourd'hui, vous en faites toujours. Vous avez toujours des producteurs d'angélique qui bossent avec vous.
6: Oui, tout à fait. C'est un agriculteur qui vient nous livrer en tracteur chaque année. Tout à fait. C'est au mois d'août, quand la récolte est prête. On se met d'accord avec lui l'année d'avance sur les quantités dont on aura besoin. Et puis, il vient nous livrer. On la travaille, on la prépare. Et puis après, on va la faire confire. Donc, c'est un produit auquel on tient beaucoup.
5: Il y a toujours une grosse tradition autour de ça. Enfin, en Auvergne, on offrait des pâtes de fruits. C'était un incontournable.
6: Effectivement, la création de la pâte de fruits a été faite en Auvergne, hein, à la base. La pâte de fruits s'appelait la pâte d'Auvergne. Et c'était vraiment une spécialité, on va dire, régionale. Ce qui a fait que l'Auvergne était une terre de fruits confits, c'est que, on va dire que la noblesse venait, descendait de Paris, dans le 16e, 17e siècle, et venait dans les cures, à Roya ou autre. Ils découvraient, ils dégustaient les fruits d'Auvergne. Et la méthode de conservation à l'époque, hein, puisqu'on n'avait pas toute la pasteurisation, etc., c'était de confire les fruits.
5: Ouais.
6: Ce qui faisait que, du coup, les confiseurs auvergnats ont prospéré sur la base des gens qui venaient en cure et qui ramenaient leurs fruits à Paris en général. C'est comme ça que la confiserie et le métier de confiseur a démarré en Auvergne.
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1: Franchement, c'est mignon, Cormeille. Si vous cherchez du typiquement normand, vous êtes au bon endroit. Et puis, on est à la campagne, tout en étant qu'à 20 minutes de la mer et à 15 km de Pont-l'Évêque. Cyril, lui, vous le trouverez en plein cœur du village, sur la place du Mont-Mirel. Il m'aurait plu son métier à Cyril, si j'avais pas eu de main gauche.
2: Trop bien ça. Comment ça va?
3: Ça va, oui, impeccable.
2: Tu viens de rentrer?
3: Eh ben, à l'instant, on vient de rentrer de chantier.
2: T'étais dans une église?
3: Oui, on était dans une église à une vingtaine de kilomètres d'ici, à Saint-Pierre de Salerne.
1: Son métier, c'est de donner vie à la lumière.
3: Nous, la lumière, on la redonne dans les édifices et puis on la reprend, mais colorée, la lumière.
2: Mais tu fais pas que les églises?
3: Non, on fait les manoirs, on fait les particuliers, on fait tout plein d'édifices, que ce soit particulier ou monument historique.
1: Cyril, il est comme ton père, il est pas vitrier.
3: Non, je ne suis pas miroitier ni vitrier. Moi, je suis maître verrier, restaurateur, créateur de vitraux.
1: Je pensais qu'on disait vitrailliste.
3: Ah oui, vitrailliste. Vitrailliste, c'est pour ceux qui ont moins de 10 ans d'expérience.
1: Ah.
3: Voilà. Et au-dessus de 10 ans d'expérience, quand on a travaillé dans des monuments historiques et autres classés, eh bien, on devient maître verrier.
1: J'entends du monde à la cave.
3: En bas, ils sont en train de faire du montage au plomb. Donc, on les entend un peu taper avec des clous, des marteaux. Ouais. Et ils remontent des vitraux en plomb.
1: Bah oui, c'est du plomb entre les bouts de verre.
3: Après, il y en a d'autres qui peuvent utiliser une technique au Tiffany, mais c'est pas la technique traditionnelle. Nous, on fait la technique traditionnelle plomb, verre et étain, comme au Moyen-Âge.
2: Ah, le Tiffany, c'est la même technique que celle qu'on utilise pour les lampes qui portent le même nom?
3: Exactement, c'est ça. C'est la technique qui s'appelle Louis Comfort Tiffany qui a fait les lampes aux États-Unis.
2: Mais je croyais que c'était du plomb, moi.
3: Ah non, c'est du Tiffany.
2: D'où le nom de la lampe?
3: D'où le nom de la lampe, puisque c'est le nom du créateur, Louis Comfort Tiffany.
2: Je vais me coucher moins con ce soir. Ah,
1: pour ça, il y a encore du boulot.
3: Et d'autres aussi, peut-être, du coup.
1: Il a pas l'air si vieux à la louche.
3: À la louche, le mois prochain, 44.
2: Quand t'avais 15 ans, tu voulais être...
3: Un an après. Moi, j'ai commencé à l'âge de 16 ans mon métier, à l'apprendre, bien évidemment. Ouais. Et puis, je suis ressorti d'une école sur Paris à l'âge de 20 ans.
2: Et ça devient d'où cette envie de travailler le verre comme ça?
3: Eh ben, on parlait tout à l'heure, la lumière le matin. Bon, ouais. Ben, moi, c'était la lumière, tout simplement, qui se décolorait sur les murs par rapport à des vitraux avec le soleil qui passe à travers. Ça m'a tout de suite attiré et j'ai voulu savoir comment ça se passait. J'ai découvert une école, l'école de Paris, et je suis rentré dedans.
1: Le maître verrier, il travaille pas que le verre.
3: On travaille le bois, le métal, la pierre et le verre.
2: La pierre aussi?
3: Eh oui, quand là, on vient de sortir de chantier, on vient de taper dans la pierre pour retirer les vitraux. Et puis pour les reposer, bah, il faut savoir faire du mortier avec la pierre.
2: Donc tu casses et tu refais, quoi.
3: Exactement, on casse et on refait.
1: Si vous voulez un vitrail chez vous, il peut vous le faire?
3: On peut le faire. Par contre, nous, on a une chance assez extraordinaire et je touche du bois. On a à peu près un an et demi d'attente avant de pouvoir le réaliser.
1: Ah bah oui, mais non, j'en avais besoin pour ce week-end, moi.
3: En fait, t'auras ton vitrail dans un an et demi, pas avant.
1: Il a fait des beaux chantiers, le copain.
3: Moi, celui qui me vient tout de suite en tête, c'est le petit palais à Paris, de refaire les quatre rosaces du petit palais à Paris.
1: Bon, il était pas tout seul, hein.
3: J'ai restauré avec des compagnons, mais j'étais dessus, j'étais chef de mon équipe à cette époque.
1: Pour voir le travail de Cyril, vous tapez ateliergouti.com avec un Y à Gouti.
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4: Un circuit court à Vals-les-Bains aujourd'hui avec Geoffrey Guillermin, créateur de bijoux uniques et magnifiques, vraiment. Geoffrey a lancé en Ardèche sa marque Gautreau en 2018.
5: J'étais cuisinier, j'ai passé toute ma vingtaine à travailler dans des cuisines, à monter dans les échelons et à voyager, à travailler à l'étranger. Je me suis installé en Écosse, une autre fois en Allemagne, je suis revenu en France. Et je savais qu'au fond de moi, il y avait quelque chose avec les mains, quelque chose à faire. Puis un jour, j'ai commencé à acheter des outils pour sculpter le bois. J'ai vu que j'avais une certaine facilité, que ça me parlait, quoi, et que j'arrivais à faire des choses qui me plaisaient. Et petit à petit, j'ai pris plus de temps à côté de mon travail pour maîtriser un peu cette partie-là. Et puis quand j'ai découvert, grâce à la résine, on pouvait créer un petit monde à l'intérieur, j'ai commencé à sérieusement penser à créer une marque de bijoux et je suis lancé comme ça.
4: Et alors ce bois dont parle Geoffrey est vraiment au cœur de chaque création. C'est pas un simple décor. Chaque fibre est une empreinte, chaque vénure un relief. Et avec ces bois choisis pour leur caractère, leur histoire et leur singularité, Geoffrey crée différentes collections de pendentifs et de boucles d'oreilles.

0: socialitaire. Donc il y a plein de sous-collections dans celle-là. Donc la nuit d'Islande, le rêve de Dolly, le Zahir. C'est la collection en bois, résine et opale de laboratoire. Une alternative à la pierre d'opale qui est super intéressante pour ce que je fais. C'est ça qui va donner cet effet d'un peu d'aurore boréale dans les bijoux ou alors le côté nacré. On a l'impression que le bijou bouge, on a l'impression que les aurores bougent à l'intérieur du bijou à cause de la lumière qui est réfléchie à l'intérieur. Et j'adore ça, ça fait voyager d'une certaine manière. Et ensuite, on a la collection bois éternel qui est faite exclusivement avec des bois stabilisés. On ne voit pas trop en bijouterie, mais qui est utilisée notamment dans la coutellerie d'art. Ça consiste à imprégner le bois d'une teinte et d'une résine ultra liquide. Et le stabiliser, ça veut dire que ça va rester bloqué à l'intérieur et solidifier le bois. Donc ça rend imputrescible et ça lui donne des couleurs assez incroyables, des mélanges de couleurs. Des fois, on n'a pas l'impression que c'est du bois quand on les regarde, ces bijoux. On croit souvent que c'est des pierres, justement. Sauf que c'est beaucoup plus léger. Utiliser des simples morceaux de bois qui ont, a priori, pas grand-chose qu'on pourrait jeter par-dessus l'épaule et puis en fait, en faire quelque chose où on y voit un monde et puis ça inspire à l'imaginaire, ça fait rêver. Je me rends compte avec pas mal de clients parce qu'ils voient les pièces devant eux, ce que ça leur évoque. Par exemple, dans les nuits d'Islande, il y a des gens qui m'ont écrit récemment en me disant « Oui, on a fait 7 voyages en Islande. » Ça tombe à pic de tomber sur des bijoux comme ça qui nous rappellent ce voyage. Les mille et une nuits qui me rappellent un voyage dans le désert du Maroc. Et là, en fait, c'est un bijou où on voit comme des dunes avec un ciel de nuit à l'intérieur. Puis pour d'autres, ça peut aller jusqu'à imaginer des mondes sous-marins ou d'autres choses. C'est un peu à chacun son interprétation, j'ai envie de dire.
1: Alors forcément, c'est très visuel, donc je vous invite vraiment à aller faire un tour directement sur le site de Geoffrey Guillermin. Le nom de sa marque, c'est Gautreau. Comme d'habitude, je vous mets toutes les infos qu'il vous faut sur ici.fr, rubrique circuit court.
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3: Chaque année, près de 800 000 personnes montent sur un bateau à Strasbourg. Soit plus de la population entière de Marseille qui ferait la queue pour voir la petite France. Aujourd'hui, je teste pour vous les coulisses de Batorama. On est bien évidemment à Strasbourg, embarcadère du Palais Rouen. Et il est tôt, il est très tôt. Hein. La ville s'éveille tout doucement et je monte à bord d'une navette Batorama avec Dylan et les capitaines. Autour de nous, l'île est particulièrement silencieuse et on entend juste les clapotis de l'eau contre la coque. Pendant que les premiers touristes dorment encore, eh bien l'équipage lui prépare déjà la journée. J'ai comme l'impression que je prendre part au spectacle que je vois défiler tous les jours devant les fenêtres des studios d'ici Alsace. Et une fois à bord de la navette, direction le port du Rhin, dans les locaux techniques de Batorama, avant même qu'un touriste monte à bord, les bateaux passent par une vérification technique complète. Et Dylan m'explique que chaque navette est contrôlée quotidiennement. Hein. Les niveaux, la sécurité, les systèmes électroniques. Normal, on peut transporter jusqu'à 135 passagers par bateau. En fait, Batorama appartient au port autonome de Strasbourg. C'est le deuxième port fluvial français. Et à l'origine, les visites servaient surtout à montrer la puissance industrielle du port aux investisseurs. C'était pas vraiment pour les touristes. Aujourd'hui, la visite dure environ 1h10. Et on traverse la petite France, la Neustadt et le quartier européen. Et selon le capitaine, la difficulté principale, c'est de réussir à anticiper d'une part le courant, mais aussi les écluses et les autres embarcations hein, dans un espace, il faut le dire, relativement petit. Et ça prend pas mal d'entraînement pour réussir à passer un aussi long bateau sous les ponts de Strasbourg. Et moi, je me fais trimballer et je dois avouer que depuis l'avant du bateau, la ville est encore plus belle. On voit les rues et les façades des bâtiments complètement autrement. Là, j'ai adoré ça. Aujourd'hui, la flotte compte une dizaine de bateaux. Parce que oui, hein, y a du monde. Et pour gérer l'afflux des visiteurs, j'ai rencontré Lucie. Lucie, elle est agent de quai. Et elle m'explique que ce sont plusieurs centaines de personnes par heure qui montent et descendent des navettes en haute saison. Et le timing est super précis. Parce qu'un bateau part environ toutes les 30 minutes. Alors moi, pour montrer ma bonne volonté, j'ai tenté d'aider à amarrer le bateau. C'était une mauvaise idée. J'ai tiré la corde, mais dans le mauvais sens. Bref, le bateau ne bougeait absolument pas. Mais ça a eu le mérite quand même de lancer un fou rire général. Bon, le capitaine m'a même dit que ça arrivait aussi aux marins. Bon, je me dis qu'à travers ça, je viens d'être officiellement adopté par la marine alsacienne. Youhou ! En tout cas, je réalise que derrière l'image romantique des bateaux qui défilent tranquillement le long de l'île, se cache surtout une organisation quasi aéronautique. Car finalement, Strasbourg, vu d'en haut, c'est sûr, c'est beau. Mais vu d'en bas, depuis l'eau, c'est encore plus beau.
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1: Les petits bonheurs, ce sont des rencontres au petit bonheur. Donc, au hasard, sans rendez-vous, sans se présenter, avec juste un tout petit et discret micro ici. Et en voici un de petit bonheur que je vous ai trouvé en Haute-Savoie, dans la commune de Rumilly, où pendant près d'une dizaine de minutes, j'ai suivi en voiture une monoplace qui circulait dans la ville. Alors maintenant qu'elle est arrêtée et que je m'en approche, je m'aperçois de mon erreur.
2: Bonjour.
1: Bonjour, c'est pas une monoplace, il y a deux places quand même.
2: Oui.
1: Et c'est quoi cet engin ?
2: Une arrêt à
1: l'atome. Je vais attendre qu'il enlève son casque parce que là on comprend pas trop bien. Voilà.
2: C'est une arrêt à l'atome.
1: Ça veut dire quoi ?
2: Un arrêt à l'atome, c'est un moteur, enfin une voiture entière anglaise. Donc avec un moteur Honda compresseur, 310 chevaux, pour un poids total de 520 kg.
1: Quand je l'ai vu arriver tout à l'heure, parce que je vous ai croisé, vraiment ça fait un petit moment là que je vous ai suivi, de loin on a l'impression de voir arriver une monoplace.
2: Ouais, c'est atypique, ouais.
1: Ça, c'est autorisé à rouler ici sur la voie publique.
2: Il n'y en a que 27 en France homologués sur route, et autrement, toutes les autres sont sur piste.
1: Donc là, ça veut dire rouler avec un casque obligatoire.
2: Ouais. C'est conseillé parce que si vous avez un accrochage, un accident.
1: En même temps, quand on a une voiture comme ça, on n'a pas trop envie d'avoir un accrochage.
2: Ouais, faut faire attention avec ça sur la route. Ça peut vite arriver des accidents.
1: Et alors là, c'était quoi, un petit tour pour le plaisir?
2: Ah non, c'était juste pour poser chez Anthony. Il doit faire un petit check sur la voiture.
1: C'est qui, Anthony? C'est un mécano?
2: Ouais, Anthony.
1: Et ça, c'est votre voiture?
2: Non, c'est la voiture à mon papa. Là, il est au travail et vu que j'ai un petit trou entre les cours, je l'ai ramené.
1: Ouais, ouais, puis ça doit plutôt faire plaisir de ramener cette voiture-là, surtout.
2: Ouais, c'est cool, ouais, c'est fun. Ça fait plaisir.
1: Du coup, le papa, il roule beaucoup avec?
2: Ouais, il roule plutôt pas mal, ouais. On l'a eu il y a un petit peu moins de 2 ans et on a roulé sur piste, ça va plutôt pas mal, ouais.
1: Et ici, dans l'agglo, à Rumilly?
2: Pas trop. Sur la route, on évite un petit peu le rouge.
1: Parce que là, je vous ai suivi 3-4 km, je sais pas, on était vers Moy, là-haut, là. Et vous avez bien vu le regard de tout le monde, quoi. Tout le monde vous mate.
2: Ouais, c'est vrai que c'est pas tous les jours qu'on voit une voiture comme ça, donc c'est drôle.
1: Vous, t'as une passion, la voiture?
2: Bah moi, à côté de ça, je fais du karting de compétition.
1: Et... Ah oui, les chiens font pas des chats, quoi.
2: Ouais, ouais, t'as le père tel, on peut dire ça, ouais.
1: Vous avez quel âge?
2: J'ai 17 ans.
1: Bon, en général, les jeunes qui se lancent dans le kart et puis qui ont un petit peu des capacités, l'objectif, c'est pas le kart, c'est quoi derrière?
2: Après, peut-être monter les échelons, mais ça coûte très très cher, donc pour l'instant, je suis bien dans le kart.
1: Bon, papa, il a les moyens de s'acheter une belle voiture, quand même.
2: Oui, mais bon, une saison de monoplace, c'est 3 fois le prix de cette voiture, donc... Puis j'ai 2 grandes sœurs, donc faut que ça soit équitable.
1: Bon, 17 ans, peut-être que vous commencez à avoir des perspectives professionnelles.
2: Oui, moi j'aimerais bien être horloger.
1: Ah oui, rien à voir, je m'attendais à un truc, voiture.
2: Ah non, du tout, c'est vraiment un loisir.
1: Et votre prénom?
2: Alexis.
1: C'est quoi le dernier petit bonheur d'Alexis?
2: Dernier petit bonheur, je sais pas, manger.
1: Conduire la voiture à papa, c'est pas un petit bonheur?
2: Si, c'est un grand bonheur ça. C'est un grand bonheur, c'est pas pareil. Et ouais, je suis fier que mon père me fasse confiance, quoi. C'est incroyable de pouvoir conduire ça à 17 ans, j'ai beaucoup de chance.
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3: Il y a un truc qui nous rassemble tous, nous les Mayennais, c'est bien sûr le bon Mayennais. La vache broute dans les champs, puis se lait précieusement pasteurisé pour fabriquer du fromage. Et ce fromage délicatement conservé dans cette boîte, oui, celle-ci, avec le couple si mystérieux dont personne ne connaît l'histoire, mais où tout le monde se raconte une histoire. Une recette qui marche depuis 1912. Audrey Gaillot, chargée de communication pour la société Vaubernier, implantée à Martigné-sur-Mayenne.
4: On est habituellement 4e marque nationale la plus vendue en France, mais sur le mois de décembre, on a eu la bonne surprise de voir que... On était passé 3e.
3: Et si au départ il n'y avait que le bon Mayennais, désormais la marque est une référence en France. Catherine Drezen, présidente de Vaubernier.
5: Aujourd'hui, ce sont 130 collaborateurs qui travaillent. Nous fabriquons une large gamme de fromages et de produits laitiers bon Mayennais. Camembert, brie, coulommiers, lingots, carré.
3: Ah, mon camembert est prêt. Ça, avec du pain alors. L'entreprise Vaubernier fait travailler plus de 170 producteurs de lait autour de la fromagerie.
4: On met un point d'orgue à faire que nos fromages soient de qualité. Et puis, on a des consommateurs qui nous sont fidèles.
3: Oui, et d'ailleurs, pas plus fidèles que moi, parce que moi, j'ai le Bic 4 couleurs bon Mayennais grâce à ça, pardi, au point. Ils existent depuis le début. Vous les échangez pour avoir un cadeau. Et forcément, ça fait un succès fou, comme le souligne Catherine Drezen.
5: Sur l'année 2020, on a à peu près échangé par point ou vendu 45 000 objets à l'effigie de bon Mayennais.
3: Et comme le dit Audrey, les objets sont variés.
4: On a quand même une trentaine d'articles qui sont disponibles sur la boutique, donc on y retrouve des tabliers, des torchons, des sacs isotermes. Quand on passe dans différentes maisons, on voit toujours des petits points qui sont dans les petits pots et les gens ont l'habitude de les conserver. Donc je pense que ça se passe de génération en génération.
3: C'est vrai, ça, finalement, tout le monde a une histoire. avec le bon mayennais.
4: L'habitude de voir le camembert sur la table le dimanche avec ses grands-parents, et finalement c'est des choses qu'on reproduit nous aussi avec nos enfants, et donc pour nous c'est vraiment une fierté de voir que la marque se transmet.
3: Et même si la recette du camembert, le bon mayennais, n'a jamais changé, la tradition n'empêche pas l'innovation.
4: Donc la finie 1912 au mois de septembre, qui a un peu plus de caractère par rapport à notre camembert historique. Autre exemple, sur le fromage le léger, on a revu le pack là récemment pour pouvoir faire émerger la notion de riche en protéines, qui est aujourd'hui sur le marché un point qui est important, notamment pour les sportifs.
3: Ça y est, j'ai fini mon camembert au four. Bah du coup, je vais courir.
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6: Je rêvais d'avoir une maison à la campagne. Cette maison, c'est comme si j'y étais née. C'est ma maison de famille.
7: Ma maison s'appelle l'Ostao de la Mar.
8: C'est une maison un peu envoûtante.
9: Eh bien, vous voyez, des livres et trois fenêtres qui me donnent le paysage du pays, comme si c'était trois tableaux.
10: Ils ont vécu ici.
11: Hugo Gaudry.
12: Elle m'a dit d'aller siffler là-haut sur la colline.
10: En juillet 1968, Huguette Carin, président du comité des fêtes du Charmant village de Cotignac, écoute son transistor quand elle entend Joe Dassin chanter « Siffler sur la colline ». Et c'est là que germe une idée un peu folle.
13: J'ai demandé donc au maire, je lui ai dit « Qu'est-ce que vous pensez si nous donnions un sirène de Cotignac, c'est pour la mairie, d'accord ?» Pour que Joe vienne chanter, et il me dit « Bon, ben d'accord, c'est moi une lettre, hein, je vais le proposer. » Ce qui a été fait et accepté. Donc, il est venu chanter une vingtaine de jours après. Et dès qu'il avait un gala sur la côte, il venait coucher chez nous. Et voilà comment ça s'est passé.
10: Joe Dassin donne un concert mémorable le 12 août 1968 dans la cour de l'école. Après sa prestation, Huguette l'accompagne visiter le terrain proposé. Un bel emplacement que le chanteur estime néanmoins trop proche du village. On lui en propose alors un autre, dans le quartier Saint-Joseph, sur les hauteurs, près d'un monastère. Enthousiaste, il l'accepte illico. Séduit autant par le lieu que par son nom. Il faut dire qu'il s'appelle Joseph Dassin.

0: Jaune fera construire une maison sur le terrain que 10 ans plus tard. Mais il revient souvent à Cotignac et loge au Loucalen, l'hôtel-restaurant créé par Huguette en plein cœur du village. Il y prend toujours la chambre 6. Loucalen, où l'on peut croiser les Pink Floyd ou Yvonne de Gaulle. Et la chambre 6, où Jo dormira le 14 janvier 1978, mais pas seul.
1: Jo Dassin va chanter dans un instant. Jo Dassin a vécu hier un moment important dans sa vie, puisqu'il s'est un moment troublant. Il avait sans doute plus le trac hier à Cotignac dans le Var que sur scène, devant Monsieur Martin, le maire de la localité, qui a uni Christine et Jo pour le meilleur et pour le pire.
0: Après avoir hésité avec Tahiti, c'est finalement à Cotignac que Christine dit oui à Jo. Ce jour-là, ce n'est pas vraiment l'été indien, mais un déluge, qui cependant ne gâchera pas la fête pour les 500 invités conviés par le couple. On chantera une partie de la nuit, un concert improvisé qui se terminera en duo avec l'ami Serge Lama.
2: Samedi 14 janvier, contrairement à l'habitude, il pleuvait sur Cotignac. Étaient-ce les larmes des admiratrices de Jo Dassin qui, ce jour-là, épousaient dans la mairie du village la ravissante Christine Delvaux? Enfin, malgré le mauvais temps, tout Cotignac était là, dans les rues, aux abords de la mairie, pour saluer celui qu'il considère maintenant comme un enfant du pays, puisque Jo Dassin y possède une fort belle maison. C'est Monsieur le maire en personne qui, vers 15h30, procédait à la cérémonie, ponctuée par le crépitement des appareils photos, tandis que la musique des sapeurs-pompiers de Brignoles interprétait les succès de Jo Dassin.
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0: Pour le dessert, un pâtissier a créé un gâteau géant, reproduisant la maison que Jo vient de faire construire, dans la Pinède, en haut de la colline. Si un jour, vous allez visiter Cotignac, labellisé plus beau village de France, et que vous souhaitez dormir au Loucalen, demandez la chambre 6.

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1: L'oreille de Sam Berda fait des merveilles depuis 2016. Il s'occupe de masteriser les albums de vos artistes préférés ou encore de s'occuper du son de leur vinyle. C'est un travail précis et unique en Moselle. Bonjour Sam.
2: Bonjour Jérémy.
1: Vous avez commencé par des études dans des domaines très différents avant de tourner vers la musique. Comment cette transition s'est-elle opérée ?
2: Effectivement, ouais, des différentes études, même que je dirais avortées. Puis après, j'ai travaillé pas mal d'années en restauration en faisant de la musique à côté en fait. Et puis, c'est des concours de circonstances et d'opportunités qui ont fait qu'à un moment, j'ai eu la possibilité de me lancer comme producteur et mixeur en musique électronique en essayant de produire d'autres personnes. Et puis, petit à petit, à transitionner vers le mastering par intérêt et puis par opportunité et par demande aussi des clients simplement.
1: Est-ce qu'on peut expliquer ce qu'est le mastering à nos auditeurs qui sont pas forcément dans le milieu de la musique ?
2: Pour faire simple, c'est la dernière étape entre la production de la musique et sa distribution ou la fabrication des disques si on parle d'un support physique.
1: Vous avez l'occasion de travailler avec des artistes de renommée comme Cœur de Pirate, Gims, Lio, Claudio Capeo. Vous êtes occupé de masteriser le tout premier vinyle qui sert ensuite pour le pressage commercial. Comment ces collaborations ont pu voir le jour ?
2: Pour ces artistes-là, je fais ce qu'on appelle donc le master vinyle. Donc c'est le disque témoin qui est ensuite dupliqué pour le pressage et puis la vente des disques comme on les connaît, qu'on achète chez soi. Moi, je n'ai pas contact directement avec ces artistes-là, je travaille beaucoup
1: avec les maisons de disques.
2: Les maisons de disques, ouais.
1: Quelle est votre méthode, Sam Berda, de travail pour faire ressortir l'âme de la musique d'un artiste ?
2: Je pense que ça passe beaucoup par énormément d'écoute de musique déjà, de manière générale, être un peu curieux de choses différentes et il faut savoir mettre ses propres goûts et je dirais même de manière plus générale
1: de côté,
2: oui. De côté et essayer de comprendre les intentions de l'artiste et les sens, puisqu'au final, nous, on est des techniciens, des artisans au service d'artistes et c'est pas du tout l'inverse, quoi.
1: Il y a de plus en plus d'artistes qui font appel à l'intelligence artificielle pour la création de morceaux. Qu'en pensez-vous ? Vous, et est-ce que vous trouvez que votre métier est en danger ?
2: Pour la partie purement créative, je reste assez dubitatif pour l'instant avec tout ce que j'ai entendu, mais bon, j'imagine qu'il en faut quand même pour tout le monde. Pour ce qui est de mon métier, je me sens pas du tout en danger pour l'instant. C'est-à-dire que ce sera peut-être des outils pour
1: perfectionner,
2: pour gagner du temps sur certaines tâches répétitives, mais tant que les outils IA sont dépourvus de sensibilité, bah justement aller comprendre l'essence d'un morceau et mettre en avant des fois ses imperfections parce que c'est ça qui fait que c'est joli, on y sera pas, quoi.
1: On souhaite longue vie à The Wall, hein, votre studio de mastering, et puis bonne route pour la suite, Sam Berda.
2: C'est gentil, merci beaucoup.
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3: Vous êtes peut-être déjà venu voir vos enfants ou vos petits-enfants jouer à la Guéretoise, cette salle de spectacle qui est à l'espace Payol à Guéret. Mais c'était quoi avant ?
4: Hervé Herp, directeur artistique de la Guéretoise de spectacle. Avant, ici, c'était un prêt, il y a très longtemps. Puis après, il y a eu une construction, c'était une MJC avec multiples activités, comme ça se faisait beaucoup dans les années 70-80. Il y avait un ciné-club, il y avait un labo photo qui existe encore dans les caves.
3: Est-ce que vous avez entendu l'époque où c'était une coopérative ?
4: Oui, alors il y a eu cette période, parce que c'est un petit peu ce qui a permis d'inventer aussi la Guéretoise de spectacle. Guéret est une ville qui a presque inventé les coopératives. C'était une coopérative ouvrière, très active, très engagée politiquement. On venait acheter sa farine, on venait acheter des boutons pour faire de la couture. Il y avait plein de choses et c'était quelque chose qui a été très très très important sur la ville de Guéret. Et il en reste encore des traces.
3: C'est quoi l'esprit coopératif?
4: Plutôt que de passer par un système commerçant, des gens faisaient des achats en gros, ils négociaient des prix, ça rassemblait. C'était très familial et puis dans un but très social. Cette histoire de coopérative de Guéret me trottait dans la tête, mais je n'avais pas fait le lien. Et puis un jour, on avait créé un spectacle, Guéret en chanson. Il y avait des réunionnais, il y avait des anciens maçons, des carrières, il y avait des immigrés qui venaient d'arriver ici. Et on a créé un spectacle global avec écriture de chansons. Et on a donné ce spectacle à l'espace André Lejeune devant une salle complète de 600 personnes, quoi. Et à la fin du spectacle, on avait organisé une petite buvette. Et c'était très drôle parce que tout le monde s'est retrouvé, parce qu'il y avait tellement de monde, et bien à servir des boissons, à servir. Et j'avais l'impression d'être une petite usine grouillante et sympathique. J'avais l'impression d'être dans une coopérative. Il y a un ami qui me dit, mais tu devrais appeler ta scène la Guérétoise. Il dit, ça fait un nom de coopérative, la Guérétoise. Je dis, ouais, mais je me demande si c'est pas le nom d'une bière. Rajoute deux spectacles. Et c'est comme ça que la Guérétoise de spectacle est née, suite à cette soirée un petit peu coopérative. C'était en 2006.
3: Maya, comment tu connais la Guérétoise?
5: Moi, j'y suis allée avec l'école, j'ai vu un spectacle, c'était Chute la pomme. On ne parlait pas, et en fait, c'était un monsieur, et ben il avait une pomme, et en fait, il faisait comme si c'était un peu son animal de compagnie. Et un jour, quand il dormait, il voulait le manger, mais il se réveillait tout le temps.
3: Tu recommandes cette salle?
5: Oui, je la recommande très fortement.
3: Aujourd'hui, la Guérétoise de spectacle garde cet esprit de la coopérative, de convivialité et de solidarité.
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7: Il a pour le coup des histoires qui nous restent bien dans la tête, c'est Arnaud Fromage qui est avec nous. Bonjour Arnaud.
8: Bonjour, bonjour à tous.
7: Arnaud, ça faisait longtemps que vous ne nous aviez pas déterré une vieille loi de l'époque révolutionnaire. Hein.
8: Oui, mais cette fois j'en ai trouvé une qui sert vraiment à quelque chose. Je dirais même que c'est une loi qui a tout changé. Il s'agit de celle qui, en 1799, a instauré en France le système métrique. Ou plutôt, le système MKPS pour mètre kilogramme poids seconde. Trois unités de base pour les unir toutes et en finir enfin avec les toises, les perches, les pouces, les lieux, les livres et les boisseaux. Il faut dire que chaque région et parfois même chaque ville possédait sa propre unité de mesure. À Besançon, c'était l'Aune, par exemple, qui mesurait un peu plus de 81 cm. Pour éviter les embrouilles, eh bien une tige en métal, une aune étalon, avait été scellée dans la pierre au XVIe siècle à l'extrémité gauche de la façade de l'hôtel de ville. Et elle y est toujours, d'ailleurs, elle est toujours en place. Mais voilà, à la demande des commerçants de l'époque, un système identique était nécessaire et ce fut donc le système métrique.
7: Le système métrique qui a depuis été adopté par presque tous les pays du monde, on peut le dire. Hein.
8: Oui, en gros, il n'y a que les États-Unis, le Libéria et la Birmanie qui refusent toujours le système métrique. Et c'est vrai que le Royaume-Uni l'utilise en traînant des pieds. Le système métrique qui a évolué d'ailleurs depuis, il a intégré le système SI, le système international qui rassemble toutes les unités de mesure de base desquelles on peut calculer toutes les autres. Et elles ne sont que 7. Le kilogramme, la seconde et le mètre donc auxquels s'ajoutent le kelvin pour la température, l'ampère pour l'intensité électrique, la mole pour la quantité de matière et le candela pour l'intensité lumineuse.
7: Et avec ça on peut tout calculer ?
8: En grande partie, oui, les autres unités se déduisent de ces 7-là, mais il y a malgré tout un monde qui résiste encore et toujours au système métrique et je dirais même à la logique humaine, celui des pointures de chaussures. Personne n'y comprend rien, alors j'ai mené des petites recherches. Tout part du point de Paris, inspiré du quart de pouce britannique. La pointure d'une chaussure est calculée en divisant la longueur de l'intérieur de la chaussure en centimètres par le point de Paris. En gros, une pointure 40, ça fait environ un pied de 26 cm de long. Pour les Italiens, c'est le même calcul, mais avec une pointure en moins. Les Américains commencent à compter à partir de la taille 1, qui correspond à notre 31. Les Anglais, c'est pareil, mais eux, ils commencent à 0. Les seuls qui ont un système à peu près compréhensible, ce sont les Japonais. En gros, un pied de 26 cm correspond à la taille 26, et ensuite on décale, mais toujours en fonction du fameux point de Paris. En résumé, il serait peut-être temps de mettre un bon coup de botte là-dedans, parce que, rayon chaussure, moi je ne sais plus sur quel pied danser.
7: Ah, c'est le cas de le dire, oui, c'est vrai qu'on a un petit peu perdu avec tout ça. Merci beaucoup, notre cher Arnaud Fromage avec ses dernières minutes comptoises, et puis à très bientôt.
8: À demain.
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9: Bonjour, je m'appelle Antoine. Comme j'ai l'habitude de le dire, je suis un petit con d'école de commerce, orienté finance d'entreprise. J'ai eu l'occasion de reprendre la agence immobilière familiale et j'ai décidé de changer de voie suite au Covid.
7: Bonjour Antoine. Alors Antoine, vous avez 37 ans et c'est déjà votre troisième vie que vous êtes en train d'écrire ici à Périgueux. C'est quoi un petit con qui sort d'école de commerce ?
9: C'est une personne qui applique ce qu'on lui apprend. Le sketch des inconnus sur le monde de la communication est très parlant et notamment il y a une expression qui reflète bien l'enseignement qu'on a en école de commerce. Ne jamais prendre les gens pour des cons et ne jamais oublier qu'ils le sont. Et que ce soit en marketing, que ce soit les business plans où on valorise le chiffre d'affaires futur, ce qui était vraiment très prégnant.
7: Et pourtant, c'est ce parcours qui vous a fait venir là, à Périgueux. Vous dites que la crise Covid a joué un rôle majeur. Je crois que vous tombez sur une vidéo sur Internet où vous découvrez le métier de boucher-charcutier, c'est ça ?
9: Oui, un jour, je regardais un fonds de commerce à reprendre et on me parle d'un charcutier, le charcutier Charlot, à Piégut-Pluvier. Et j'arrive la dernière semaine avant qu'il ferme et je trouve que les productions qu'il fait sont assez exceptionnelles. Et je me renseigne sur un métier que je ne connaissais pas, qui était le métier de charcutier. Et je tombe sur la vidéo de Bernard Marie, un meilleur ouvrier de France, qui était le monsieur charcutier de Paul Bocuse. Je me suis vraiment plongé dans le métier de ce charcutier. C'était vraiment un hasard que le saint patron des charcutiers, c'était Antoine, m'appelant Antoine. Et donc, suite à ça, j'ai travaillé en Alsace, à Deauville et en Périgord vert.
7: Et là, depuis quelques semaines, vous vous êtes installé à Périgueux. Vous avez repris le commerce d'un périgourdin qui était bien connu, Christophe Orteil. Quelles sont les surprises ou les nouveautés qu'on va pouvoir retrouver, par exemple, sous la halle du Coderre, les mercredis et samedis, jours de marché à Périgueux ?
9: On garde tout pareil. Ça, c'est important. On fera des petites modifications, petit à petit. J'aime bien tout ce qui est à base de croûte. On continuera peut-être à augmenter le feuilletage, ce qu'on appelle les pâtisseries charcutières. Peut-être offrir différentes recettes. Christophe avait une très grande variété de produits frais et faits maison à disposition des clients, qui était déjà en soi un tour de force. Donc on va garder cette production et au fur et à mesure, on changera des petites touches. Là, on vient de lancer les crèmes caramel. On va voir si le public est réceptif.
7: Cette aventure, elle est toute nouvelle. Ils ont dit quoi, vos anciens collègues d'école de commerce, quand vous leur avez dit que vous étiez maintenant patron d'une PME à Périgueux, dans le secteur de la boucherie-charcuterie?
9: Mes anciens collègues d'école de commerce ne le savent pas forcément. Et mes amis ne sont pas forcément surpris. Mais comme certains clients me l'ont dit, j'ai la tête du boucher. Voilà. Je ne sais pas ce que je dois en penser. Sûrement de très bonnes choses, parce que, comme je le disais avant, j'ai l'impression d'être à ma place. Mais voilà.
7: Merci beaucoup, Antoine.
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10: Oui, avec un agriculteur exploitant qui a 39 ans à Angluzel et Courcelles, on est à 10 km de Cézanne. Bonjour Alexis Leherle.
11: Bonjour.
10: Quel est votre parcours pour arriver jusqu'ici en tant qu'exploitant agricole ?
11: Alors moi je suis agriculteur, donc installé à Angluzel depuis 4 ans. Donc avant j'étais double actif pendant 2 ans. Avant de m'installer, j'étais 10 ans conseiller agricole, donc notamment sur l'installation en agriculture.
10: Ces 10 ans d'expérience en tant que personne spécialisée pour l'installation de nouveaux agriculteurs, agricultrices, ça consistait en quoi ? Combien de personnes vous avez accompagnées et comment ?
11: Je recevais toutes les personnes qui souhaitaient s'installer en agriculture, viticulture, maraîchage, élevage, tout projet agricole. J'étais là pour les accompagner, pour les renseigner sur les démarches à faire pour devenir agriculteur. Donc j'en rencontrais à peu près 200 personnes par an sur tout le département de la Marne.
10: Et c'était quoi l'étude de faisabilité, la reprise d'exploitation, la création d'exploitation ?
11: Alors j'étais vraiment là sur la partie renseignement dans les démarches, notamment les formations, tout ce qui était réglementation à respecter lors de l'installation, et puis quelle aide on pourrait bénéficier pour s'installer en tant que jeune agriculteur.
10: Quel est le profil des personnes que vous avez accompagnées pour l'installation ? C'est plus des jeunes, des personnes en reconversion professionnelle qui décident de se lancer dans l'agriculture ?
11: Alors, en 10 ans d'expérience, j'ai vu le profil légèrement évoluer. Alors on voit que l'âge moyen d'installation a progressé, donc les gens s'installent de plus en plus tard. Et donc en termes de profil, on avait beaucoup de profils donc sur des exploitations, on va dire, assez classiques de la région, donc grande culture, céréales, viticulture, mais on voit de plus en plus de projets avec de la diversification, production de maraîchage, développement de nouveaux élevages sur les exploitations.
10: Quand on entend parler des agriculteurs, souvent c'est la reprise d'une exploitation familiale. C'était essentiellement le cas ou pas ?
11: Alors dans la Marne, oui, on est essentiellement sur des reprises d'exploitation familiale. Donc des enfants, filles ou neveux de neveux nièces d'exploitants agricoles qui reprennent la suite dans l'exploitation familiale. Mais de plus en plus, on a des personnes donc extérieures au milieu agricole qui reviennent, qui ont un projet de revenir sur l'exploitation. Donc dans ces cas-là, la difficulté, c'est aussi l'accès au foncier. Donc c'est pas facile de trouver des surfaces agricoles pour exploiter dans la Marne.
10: Alexis Leherl, pendant 10 ans, 200 agriculteurs et agricultrices par an reçus pour l'aide à l'installation. Quelles étaient les principales sources de motivation et les freins de ces personnes que vous avez rencontrées et aidées à s'installer ?
11: La première motivation, c'est continuer l'entreprise familiale, donc poursuivre cette activité avec souvent des projets de diversification, de nouvelles activités sur cette exploitation, avec de nouvelles cultures ou création ou développement de certains élevages. Après, niveau frein, les freins, c'est aussi souvent quand même le financement de ces projets d'exploitation, car une reprise d'exploitation, c'est quand même relativement onéreux à reprendre, avec des emprunts sur une durée assez longue. Donc, il faut avoir les capacités financières de pouvoir assumer ces reprises.
10: Voilà, Alexis Le Herl, qui a aidé des agriculteurs à s'installer pendant près de 10 ans en Champagne. Merci Alexis.
11: Merci.
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12: Et je suis ravie de retrouver dans cette rubrique celle qui a été la révélation littéraire dromoise de 2024, Valérie Patureau, avec sa cuisinière des Kennedy qui a conquis 100 000 lecteurs l'année dernière. Elle publie cette rentrée aux Escales un très très beau troisième roman qui s'appelle L'Enseveli. L'Enseveli, c'est d'abord l'histoire d'Abel, poilu de la Grande Guerre, blessé au combat en sauvant un inconnu. Il est transféré dans un hôpital de fortune où il va faire la connaissance d'un mystérieux voisin de lit, une gueule cassée qui, incapable de parler, va communiquer avec lui à l'aide d'un petit carnet. Adrien, c'est son nom, est médecin et officier, tandis qu'Abel, simple soldat, vient de la Drôme paysanne. Mais là, pour passer les journées, ils vont se raconter l'un à l'autre et tisser un lien si puissant que lorsqu'ils seront séparés, il faudra à tout prix se retrouver. Pourquoi Valérie Patureau a-t-elle voulu redonner vie à des combattants de la Grande Guerre ? C'est la question que je lui ai posée.
13: Peut-être parce que je suis la dernière génération à les avoir croisés. Et je m'en souviens très bien. Je devais avoir 7-8 ans et le frère de ma grand-mère me terrorisait parce que quand on allait chez lui, il retirait son œil de verre. Et donc il avait eu un terrible, sur un obus pendant la guerre de 14. Moi j'ai un intérêt très fort pour l'histoire. Pour cette période particulière de l'histoire aussi, parce qu'elle représente vraiment, je trouve, au même titre que la Révolution française, elle représente le socle de notre société moderne. Et je ne suis pas historienne, donc je n'ai pas du tout voulu écrire un livre sur la guerre. J'ai voulu écrire un livre sur l'amitié et surtout poursuivre ma quête que j'avais déjà dans Nézida de cette interrogation sur le déterminisme social qui fait que nous rencontrons tous, sans que ce soit vraiment conscient, des gens qui partageons à peu près les mêmes choses, les mêmes... Voilà. Et il n'y a pas 36 les circonstances, il y a l'hôpital qui parfois vous amène à partager une chambre d'hôpital avec quelqu'un qui n'a pas du tout la même vie que vous, ni en âge, ni en lieu, ni rien. Et puis la guerre. Et c'était vraiment ça mon sujet. Et là, j'ai eu envie de m'intéresser, de m'interroger sur la sensibilité des hommes qui, en fait, n'est pas si lointaine de la nôtre.
12: Et puis, contrairement à la cuisinière des Kennedy, on est dans un roman du temps long.
13: C'est vrai que dans la cuisinière, je suivais sa vie. Et Dieu sait que sa vie est assez trépidante et qu'elle nous emmenait d'épisode en épisode. Là, c'est un temps long. C'est un livre à la fois de terre, je dirais, parce que la terre est présente tout le temps. La terre qui vous engloutit, la terre qui... Enfin, c'est vraiment un livre de terre et un livre sur le temps, parce qu'il n'y a que dans ce temps long qu'on arrive aussi à se connaître, à se livrer, à apprendre les uns des autres. La grosse différence aussi avec mes deux premiers romans, c'est que c'était des histoires qui parlaient de personnages qui avaient existé. Là, ils sortent tous les deux de mon imagination. Ils sont nourris de tout mon imaginaire qui a été bercé par tous ces livres formidables sur cette période. Et beaucoup de choses de ma propre vie, sans s'en rendre compte, les deux grands-mères présentes dans ce livre, ce sont les miennes. Mais je ne sais pas si je l'ai vraiment décidé. Je crois que c'est vraiment arrivé au fil de l'eau.
12: Et de cette écriture puissante de Valérie Patureau qui, en quelques mots, fait naître des images fortes, des émotions qui vous envahissent. C'est vraiment une magnifique écrivaine que je vous conseille de découvrir avec L'Enseveli, qui est paru aux Escales.

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2: Pierre Donoré, on le fait. 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Amoureux des mots, de la vie, de l'amour, son nouveau single est une invitation à suivre ses envies et à passer à l'action.

0: Pierre Donoré.
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3: Moi, je passe toujours du bon temps avec vous. Déjà parce que j'adore votre musique, mais
4: merci beaucoup.
3: L'énergie que vous dégagez, je trouve que vous êtes un être humain très beau, Stéphane Echer.
4: Je vais vous dire, à la radio, c'est pas très visible, mais
3: c'est
4: merci
3: pas
4: pour les compliments. Merci.
3: Merci pour ça, Stéphane Echer, votre nouvelle chanson, Poussière d'or.

0: faudra-t-il de peine avant que la joie revienne? C'est une question que beaucoup, beaucoup de gens se posent. Vous vous la posez aussi ou vous vous êtes mis dans la peau de personnes moins heureuses que vous?
1: Non, quand je chante, je suis les mots, je deviens les mots.
0: C'est
1: je. Ouais. Oui, autrement, je n'arriverais pas à transporter. Mais après, il y a toujours ces éléments où on n'est pas toujours conscient. Que je dis de temps en temps que le plus grand compliment, si quelqu'un ou quelqu'une me dit « Votre musique accompagne mon film de ma vie ».
0: Oui, bien sûr.
1: Et ça, même si je ne connais pas les personnes, c'est toujours un moment où je dis « Ah, peut-être ce n'est pas si mauvais d'être le musicien qui accompagne ». Le disque est encore très nouveau pour moi. Ça veut dire que j'écoute les paroles et chaque fois je dis « Putain, c'est du génie ce Philippe Tian ». Les paroles, ce n'est pas moi, c'est Philippe Tian, mesdames et messieurs.
0: Un grand écrivain français, mais avec qui vous travaillez depuis 30 ans.
1: Hier. Non plus, même, je ne sais pas. Mais voilà, j'ai écouté, j'ai un casque, je suis comme vous à la maison, j'écoute. Et oui, combien avant que la joie revienne? Vous savez quoi, j'ai un certain âge.
0: Vous ne les faites pas, mais oui, forcément.
1: Il faut mettre les lunettes.
0: Vous avez de l'expérience.
1: Je sais que si on n'est pas très bien, ça va s'améliorer.
0: Oui.
1: Mais malheureusement, un petit peu plus tard, on prend encore un mur. Mais ça s'appelle la vie. Et c'est peut-être que j'ai écrit un jour une chanson qui s'appelle Les hauts et les bas. C'est une bonne idée, non, de faire celle-là.
0: Celle-là, qui parle très d'actualité.
1: Qui parle de ça. Maintenant, je fais des chansons, ça dure 3 minutes, et j'ose de vous prendre dans mes bras musicalement pendant ces 3 minutes, et je vous murmure, ça va aller bien. Voilà. 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
0: Le retour de la joie, c'est quand même un thème qui, je trouve, sonne très juste quand c'est vous qui le chantez, Stéphane Escher, parce que vous vous êtes présenté au public dans des moments qui étaient bien loin d'être de la joie. Je me souviens d'avoir fait une interview avec vous aux Vieilles Charrues, vous veniez de perdre vos parents. C'était la période du Covid.
1: Oui.
0: Vous n'avez jamais caché les moments qui n'étaient pas de la joie. Alors, parler du retour de la joie, moi, je trouve que c'est beau. Que ça... Oui, vous disiez tout à l'heure, est-ce qu'on peut s'identifier? Bah oui, je trouve que vous êtes un artiste auquel on peut s'identifier parce que vous ne nous faites pas croire que vous n'êtes pas comme nous.
1: Mais je crois que ce que j'ai vécu, malheureusement, tout le monde le vit, non? Les parents, à un moment, ils partent. Tout à coup, la santé ne fait pas ce qu'on a espéré. Tout à coup, nos rêves d'enfant. Moi, je crois que je suis... Sur ça, je suis comme tout le monde. Après, j'ai la chance qu'on me file un microphone à la gueule. Et 3 minutes, j'ai cette attention quand même un peu bizarre. Je trouve ça pas toujours agréable. Mais par exemple, pendant un concert, avoir une attention d'une salle, c'est quelque chose que je respecte beaucoup et j'espère pas le décevoir. Voilà. Mais autrement, je vis une vie de merde comme vous, hein.
0: Sauf que lui, il sait transformer la merde en or. Il s'appelle Stéphane Escher, Poussière d'or. Découvrez cette nouvelle chanson. Et comme son nom l'indique, c'est un trésor.

0: Esther et elle annonce un album qui va arriver avant la fin de l'année. Vous l'avez écouté attentivement avec le casque. Elle est
1: oui,
0: toute nouvelle.
1: C'est assez rare qu'on on entend une chanson un peu en direct, comme
0: ouais.
1: Les gens.
0: Oui, mais ça va. Vous êtes content.
1: Oui,
0: sinon on est bien.
1: Bien. Après, il y a plein de Easter egg, vous connaissez des jeux vidéo, il y a des choses cachées.
0: Des petites surprises,
1: ouais,
0: comme
1: ouais,
0: des œufs de Pâques
1: ouais,
0: dans le jardin.
1: J'étais curieuse s'ils sont là, et ils sont tous là. Ouais.
0: Vous avez mis des petits sons que seuls les initiés
1: oui, ou des
0: entendre.
1: Mélodies qui reviennent après toutes des années.
0: Ouais.
1: C'est mon petit jeu. Aussi, c'est le premier disque où je n'ai pas caché un instrument que je déteste.
0: Ah, vous
1: non, moi,
0: ça,
1: je,
0: vous...
1: mais honnêtement, je supporte pas.
0: Ah, okay. Alors, donnez-moi un exemple d'un instrument que
1: je
0: détestez.
1: Peux pas, parce qu'à la maison, il y a les gens, s'ils ne regardent pas le foot, ils sont des gens culturels. Si je dis que la flûte traversée, ça me va pas vraiment bien. Voilà, vous voyez, je ne ferai jamais ça, moi. Je suis trop bien éduqué.
0: C'est vrai, c'est vrai. Il a plein de qualités, Stéphane Esther, et il va pas vexer les fans de flûte traversière. Mais quand même, vous êtes des gros nazes.
1: Non. C'est l'instrument qui est bizarre. Parce que moi, j'aime bien les instruments où on peut mettre son verveine ou son whisky. Ça veut dire sur un piano.
0: Posé.
1: Ouais. Voilà. Essayez de faire ça sur une flûte traversière, ça dégueuline partout.
0: C'est compliqué.
1: Ça marche pas. Voilà, c'est pourquoi c'est pas un instrument que je veux apprendre.
0: Parlons de son avec vous, Stéphane Esther. C'est toujours très intéressant. Vous êtes allé très loin dans le son, ne serait-ce qu'au début de votre carrière, dans les années 80. Grauzone. Il y a aussi votre radicalisation en fanfare en 2019 avec le Tractor Castar. Parfois ça va très très loin, parfois on remet au goût du jour ce solo de guitare des années 90 de Déjeuner en paix. Merci Stéphane Esther.
1: Ça va bien sur mes concerts maintenant, il y a des
0: ouais.
1: Solos de guitare partout.
0: Mais il en faut, il en faut. Ce que je veux dire, c'est qu'avec vous, quand on nous dit qu'il y a un nouveau Stéphane Esther, on ne sait pas à quoi s'attendre parce que vous savez faire beaucoup de choses. Moi, votre album Homeless Songs m'avait beaucoup marqué par son épure et sa délicatesse.

0: Et c'est un titre qui vous va très bien. Et alors, bonne nouvelle.
1: C'est la même équipe qui a
0: c'est
1: fait.
0: C'est la même équipe pour le nouvel album.
1: Nouveau album, ouais. Pas tout le monde. Il y a Ryan Howard qui est présent, le pianiste. Depuis des années, il travaille avec moi. Maintenant, il sort ses propres albums. Bientôt, il fait des musiques de films. Je vous raconte l'histoire, pourquoi cette équipe est revenue. Vous avez un moment ?
0: J'ai du temps pour vous, Stéphane Hessler, et les auditrices et les auditeurs aussi.
1: Allongez-vous. Prenez un petit... Ryan Howard, une partie de l'équipe de production qui a fait aussi les cordes qu'on a tous entendu. Et l'autre personne s'appelle Martin Gallop, un Canadien qui vit à Berlin.
0: Et lui, c'est le réalisateur.
1: Là, c'est le réalisateur de nouveaux disques. Et la façon pourquoi il est le réalisateur, c'est l'histoire suivante. C'est l'été dernier, j'écrivais les chansons dans une très jolie maison avec une vue sur le lac de Genève, mon piano, vraiment le rêve. Et je reçois des petits messages SMS où il se filme avec un casque de vélo. Sous le Brandenburger Tor, c'est Berlin, c'est la grande portail
0: de Brandenburg,
1: avec un vélo totalement chargé, avec des bagages, une guitare, et il dit « J'arrive !» Je dis « Ok, vas-y. »
0: En vélo ?
1: C'est 1000 kilomètres quand même.
0: Ouais.
1: Et deux jours après, il dit « Je suis en route », elle se filme près du Rhin, il range. Je dis « Mais c'est quoi cette histoire ?» Et une journée avant qu'il... Vous savez ce qui va arriver, il est dans les Alpes suisses, il dit « Je suis presque là !» Et il arrive, il descend du vélo, il dit « J'ai réfléchi, j'aimerais bien refaire un disque avec toi. » Et il dit « Écoute, je vais te faire à manger, tu prends une douche. » Et on commence. Voilà, c'est la vraie histoire, il a fait 1000 kilomètres avec le vélo pour me séduire, de me dire « Stéphane, on va retravailler ensemble. » Et on n'était pas en guerre, hein, c'était pas une excuse, c'était seulement...
0: Mais c'était pour vous montrer... À quel point il en avait envie, je trouve ça très beau.
1: Ça, peut-être, ou aussi de... Il a fait une espèce de méditation. Il a dit, je vais voir Stéphane, et il voulait être prêt de tout m'expliquer comment on va faire. Il ne voulait pas de discussion. Il est aussi venu, il dit, Stéphane, on ne discute pas, j'ai réfléchi. C'est toujours une très bonne phrase si vous avez quelqu'un dans l'équipe qui dit, on ne discute pas parce que j'ai réfléchi. et il a pris ce bébé... vraiment, il a accompagné, vraiment. Je dois remercier Martin Gallop pour cette attention qu'il a amenée à moi déjà.
0: Ouais.
1: Et puis pour le disque, et je crois, j'espère qu'on le sent en écoutant le disque.
0: En tout cas, moi, quand j'ai entendu la chanson, je me suis dit, tiens, ça me rappelle Homeless Songs.
1: C'est exactement la même équipe.
0: Et donc, et voilà, et je trouve que c'est un style qui vous va très bien. Avec mes petits exemples là de Grauzone ou de Déjeuner en paix, je montrais juste que, voilà, vous avez du goût pour énormément de styles de musique différents, énormément de sons différents, mais je trouve que ce son-là,
1: vous savez aussi,
0: vous va bien.
1: Ça fait longtemps que je fais ça. Ouais. Avec Grauzone, ça fait
0: 40 ans.
1: Plus.
0: Ouais, 40 et des poussières.
1: Non, ça fait 48 ans que j'ai fait ça.
0: Ouais.
1: Et que de temps en temps, je travaille sur le deuxième disque avec mon frère Martin Hessler, après presque 50 ans.
0: Ouais. Parce vous êtes en train de le faire là ?
1: Lui, c'est lui la voix de Grauzone, et c'est lui le mastermind, l'âme de ce groupe. Et là, il est revenu et dit, ah, j'ai presque fini. J'ai dit, je peux écouter. J'ai dit, presque fini. c'est une histoire sans fin. Mais voilà, je pense aussi, parce que moi, j'ai 25 heures par jour. Vous avez combien, vous ?
0: J'ai que 24.
1: Oui, moi, j'ai 25.
0: Vous êtes VIP.
1: Je ne sais pas, j'ai reçu une heure de plus. Et je l'utilise, je peux vous dire, je l'utilise. Et maintenant, ce son-là, que vous trouvez qu'il me va bien, je crois que c'est vraiment lié à mon âge, à mon chemin. Et bien entendu, le solo de guitare, il a ses raisons, mais c'était ses raisons d'un garçon qui a eu 34 ans, je crois. Et là, j'ai 80-73.
0: 80-73, c'est faux, c'est
1: oui,
0: faux.
1: Depuis le 17 août, c'est 80-73.
0: Vous avez l'âge de Florent Pagny.
1: Je ne peux pas croire parce qu'il est si... Florent Pagny, on a le même âge.
0: Ouais.
1: Vous savez, j'adore Florent Pagny. Je trouve vraiment une voix incroyable. Mais il gagnerait toujours dans une compétition de chanteurs.
0: Ah, oui, il ne faut pas faire un concours de...
1: Non, Johnny et lui, allez-y les gars.
0: Mais il n'y a pas besoin de compète, parce que Poussière d'or est sorti.
1: Oui.
0: Je sors cette chanson.
1: Avec un microphone, je peux...
0: Voilà, pas de problème. Pas de problème. Mais même à capella, je suis sûre que c'est super.
1: Ben non, il va gagner.

0: il est solo à la fin de la chanson.
1: Voilà, on va revenir. Il était fâché, le jeune homme, là. Hein.
0: Stéphane, je suis sûr, quand vous vous réécoutez, vous vous dites ça, que vous étiez fâché.
1: J'ai un fils qui a mon âge maintenant, il a l'âge que j'ai eu, et je revois bien. Je suis de nouveau dans l'espace où on a fait la prise. Parce que c'est beaucoup chez moi, c'est des prises en direct.
0: Ouais.
1: Et là, il y a Richard Lloyd de Television, le groupe Television qui joue le premier solo.
0: Les New-Yorkais.
1: Oui.
0: Ouais.
1: Et il y a Sonny Landreth, un guitariste de Louisiane qui est plus doux, qui fait les introductions. Et ils ne savaient jamais qui va faire le solo. Ça veut dire qu'ils étaient tous les deux très, très... Et on ne l'entend pas parce que quand je chante avec eux, je refais les voix après. Pas tous, c'est quelques-uns. J'ai crié « Lance le cochon, Richard ». Et vous savez pourquoi ?
0: Non, expliquez-moi.
1: « Lance le cochon » ou « Lance le cochon, Sonny ». On a fait le disque à Carcassonne, dans l'hôtel de la cité, où il y a la dame Carcasse.
0: Oui.
1: Que l'histoire dit que quand les Viscorotes, ou je ne sais plus qui voulait...
0: Envahir Carcassonne.
1: Ils ont pris le dernier cochon. Et elle l'a lancé à la gueule du général opposé. Ouais. Il dit, putain, s'il peut nous jeter pas des pierres, mais des cochons, ils ont encore beaucoup à manger. Et c'est pourquoi cette phrase était, throw the pig. Et puis ils ont fait le solo. Et là, il a lancé le cochon.
0: Ah oui, il a bien lancé. Ah, j'adore cette anecdote de Carcassonne, merci. Ouais.
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0: Il vient de sortir une nouvelle chanson qui est un enchantement. Oh.

0: a fait du air violon là studio. C'est un bonheur, non, de rajouter comme ça les grandes envolées de corps dans une chanson.
1: Je sais que vous adorez la musique et ce qu'il y a derrière. Vous connaissez Steely Dan?
0: Oh là là, oui. Alors ça, c'est un groupe américain.

0: ça un disque que personne n'oserait produire aujourd'hui. J'ai dit, mais qu'est-ce que tu dis? Il y a des vieux studios avec du matériel d'époque qui coûte la peau de fesse. Viens, on va s'enfermer une petite semaine là-dedans, seulement avec le batteur.
1: Oui.
0: Et à la fin. Et j'ai eu cette chance parce que je faisais une grosse tournée avec l'album Aude. On a fait 110 dates. Et sur chaque concert, j'ai payé un musicien imaginaire, mais qui était le disque. Et j'ai mis de l'argent à côté.
1: C'est comme ça, ouais.
0: On l'a brûlé. Et j'ai adoré de faire ça. Je voulais faire un peu, voilà. C'est très connu que à Carcassonne, c'était dans un hôtel, Engelberg, oui, dans une salle de bal, que je ne vais plus au studio. Mais là, je suis retourné au studio seulement pour claquer des sous. Oui.
1: Cramer des sous.
0: Ouais.
1: Pour avoir le son qu'on aime.
2: On aime le
1: son. C'est beau, ça.
0: Oui. Voilà. On fait plus ça.
1: Suivez l'exemple de Stéphane Escher. J'ai appris très récemment que les gens, pour s'endormir, écoutaient des podcasts sur les serial killers.
0: Non,
1: faites plutôt comme
0: non.
1: Stéphane. Écoutez des podcasts sur la création,
0: oui,
1: des albums.
0: Les dames.
1: Voilà.
0: Ouais, le Hyatt avec le C335 et le NIF de 73. Et puis, voilà.
1: C'est bien ça. Je pense que le monde ira mieux. Les gens s'aimeront plus. Mais arrêtez d'écouter les serial killers. C'est vrai.
0: Il y a des gens qui font ça.
1: Oui. Beaucoup de gens.
0: Ça fait un peu flipper quand même.
1: Ils écoutent ça. Voilà, non. Après on se demande pourquoi les gens sont dingues.
0: Ouais.
1: Voilà, alors que Stevie Dan fait de mal à personne.
0: Oui, voilà.
1: C'est bien.
0: Sauf au compte banque.
1: Oui, c'est ça. Et aux producteurs de l'époque, oui, ça a dû leur faire bizarre. Parlons de tournée,
0: oui,
1: puisque effectivement sur l'album Aude, vous avez beaucoup tourné. Là, à nouveau, vous êtes de retour. Vous avez déjà fait des concerts d'ailleurs. Un Conflans-Sainte-Honorine, un Villers-Cotterêts.
0: Attention, ça se complique.
1: C'est autre chose.
0: C'est Stéphane Escher. Oui, ça se complique.
1: Mais là, les dates que vous faites...
0: Il y a deux tournées.
1: Il y a deux tournées.
0: Une, c'est pas une tournée. Je fais maintenant, vous êtes attachés.
1: Allez.
0: Je fais du théâtre. J'ai eu envie de travailler avec des gens de théâtre.
1: Ouais.
0: Je trouve la musique pop ou rock respectable, mais je trouve les lumières ou les effets ou la façon comme on raconte les histoires, ça me lasse un peu.
1: Ah.
0: Et j'ai beaucoup de tendresse pour les créateurs dans le théâtre. Ça ralentit, tout un peu plus lent. Et j'ai fait une promenade à Genève, dans une ville, où je suis allé vers un très beau théâtre, ça s'appelle le Théâtre Carouche. Et je ne me connaissais pas. Pourquoi tu frappes à la porte et tu entres et tu dis bonjour, j'aimerais bien faire quelque chose chez vous. Et les responsables étaient séduits par l'idée qu'un non-acteur, vraiment pas acteur, veut utiliser le langage, la scénographie, la lumière, la mise en scène théâtrale. Et j'ai fait ça, et maintenant je fais deux choses. Je fais une tournée seule en scène, qui est basée sur... On joue dans des théâtres.
1: Ouais.
0: Et l'autre, c'est la tournée après du disque qui se passerait dans les Olympiades et tout ça.
1: Mais c'est trop
0: Est-ce
1: bien.
0: Que vous m'avez suivi?
1: Je vous ai complètement suivi, Stéphane. Alors, je vais du coup redonner les informations. Et si je me trompe, vous m'arrêtez.
0: Allez-y.
1: Ok, c'est parti. Vous voulez voir Stéphane Escher dans un théâtre? Vous pouvez. C'est cet automne. Par exemple, à Toulouse, au Théâtre de la Cité, les 11 et 12 octobre, ou encore à Lyon, au Théâtre des Célestins, les 28, 29 et 30 octobre. En revanche, vous voulez voir Stéphane Escher sur scène, en train de chanter, à l'Olympia par exemple. C'est possible également, en 2026, après la sortie de l'album, les 19, 20 et 21 février, à l'Olympia, donc à Paris, ou alors au mois de mars, à Roubaix, ou encore à... Neuf Maisons, encore à Vernouillet, etc., etc. Mérignac aussi, au mois de mai, on adore, à côté de Bordeaux. Est-ce que c'était les bonnes dates?
0: Oh, c'est incroyable. Comment vous faites ça?
1: C'est parce que je vous aime.
0: Non mais, là j'ai passé un moment...
1: Je ne sais pas pour tout le monde.
0: Shakespeare, quoi. Shakespearean. Comment vous faites? C'est ça que je cherche dans le théâtre.
1: C'est ça.
0: Ce ton, ce rythme. Waouh. On peut mettre ça à la radio un jour,
1: si vous voulez.
0: C'était en live, là?
1: C'était en live. Tout le monde l'a entendu.
0: Je peux avoir une copie de ça? Je vais l'écouter. Pour me réveiller, pas pour m'endormir. Non, mais... Vraiment, vous êtes bon, hein?
1: Merci.
0: Vous devrez faire du théâtre, du film, du cinéma, je sais rien.
1: De la voix off?
0: Non, pas du tout.
1: Non.
0: Là, vous l'avez... Moi, j'étais là, j'étais...
1: Vous étiez sur la toile.
0: Je pleure. J'étais en tournée, là. Mais je peux dire aussi, on n'est pas tout seul.
1: Non.
0: On a une équipe incroyable, technique, et ils étaient tous là avec une fierté. Vraiment, ils ne l'ont pas caché. That's our girls, c'est notre fille. Ils étaient là, les mecs, ils disent, ouais, ça c'est normal avec elle.

0: pause. Merci beaucoup pour ce moment.
1: Bah, merci à vous, Stéphane. Et puis écoutez, d'habitude, on le fait à la fin, mais remercions l'équipe maintenant. Iris Guitoni, Bertrand Bocquer, Romain Frézu, Alexandra Sackberg et Franck Moilier. Et bravo, Stéphane Echer. Et comme on dit, c'est moi, vivement la suite. On a hâte de la sortir.
0: Merci mille fois.
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1: C'est sympa, Béatrice, parce que ça fait 15 ans qu'elle rit à mes mauvaises blagues. Bonsoir, Béa.
5: Bonsoir.
1: Et oui, ça fait 15 ans, et même un petit peu plus, et quelques mois. Et c'était cette chanson comme des enfants. Et moi, dès la première écoute, je me suis dit, waouh, c'est ma nouvelle chanteuse préférée.
6: Et moi, je sais mon
1: du premier album, c'était en 2008. Oh. T'avais 19 ans, bébé.
5: Ouais, j'étais vraiment toute petite et je suis arrivée comme ça, en France.
1: Tu te souviens quand t'as débarqué ici pour la première fois depuis le Québec?
5: Ouais, c'était fou. Déjà, j'avais pris Air Transat, qui est une expérience correcte. Je sais pas si toi t'es déjà venue à Montréal, mais c'est bien, hein, mais c'est voilà. C'est la première fois que je prenais un vol aussi long et je suis arrivée et on restait dans l'appartement d'un réalisateur qu'on connaissait. Il avait un genre de 20 mètres carrés à Pyrénées.
1: Okay, donc c'est un coin de Paris vers le 20e arrondissement.
5: Exactement, très voilà, très très populaire, très où les gens habitent. Ouais. Et puis c'est très cool, mais c'est ça, c'était ma première impression de Paris et j'étais complètement sous le charme. Oh. J'ai adoré ça.
1: Voilà. Mm-hmm. Aujourd'hui, nous parlons de Caval.
5: Oui,
1: ton nouvel album.
5: Oui.
1: Aujourd'hui, je ne sais pas si ça se souhaite à une chanteuse, un Happy Album Day.
5: Oh oui, Happy Release Day.
1: Happy Release
5: Day.
1: Oui, joyeux jour de sortie. On fait ça par exemple avec Château de Sable.
5: Merci.

0: chansons, je trouve, de juxtaposer Comme des enfants et Château de Sable. Ouais. Parce que c'est ta voix et un clavier, dans les deux cas.
1: Très différente.
0: Très différente pourtant. Même ta voix.
1: Ouais, ben c'est là, j'ai baissé. En fait, c'est que depuis mon opération, ça a baissé d'un ton. En fait, peut-être parce que je veux me protéger plus, mais j'ai une voix un petit peu plus grave.
0: Elle est belle, je trouve. Ouais. Et t'as gagné en grain, en épaisseur.
1: Oui, hein. Oui, c'est plus feutré.
0: Ah, j'adore. Franchement, c'est sexy. Alors, si vous voulez profiter de ce grain feutré et sexy de cœur de pirate, surtout, n'hésite pas si tu as besoin de quelqu'un dans le marketing. Moi, je peux t'écrire des trucs. Hein.
1: Et là, t'es engagée. Hein. T'es engagée direct.
0: On met un autocollant sur l'album. Sexy et
1: feutré.
0: Sexy et feutré. C'est pas très féministe ce que je suis en train de faire, je ne sais pas, mais en tout cas, ça vient du cœur. Moi, je trouve, j'ai vraiment.
1: Mais je le prends.
0: Quand j'ai entendu ta voix, je me suis dit, waouh, il y a quelque chose de très. D'un mystère. Mais tout comme sur Comme des enfants, il y avait un côté d'innocence et d'enfance, finalement.
1: Ouais.
0: Et là, je me dis, ça, c'est la femme qu'elle est devenue.
1: C'est la maturité.
0: Ouais. Et ben, franchement, c'est beau. Merci.

0: de ton plus grand voyage. Cœur de pirate, château de sable. Alors évidemment, on est très ému parce que cette chanson, elle fait un effet incroyable. Est-ce une chanson émouvante pour le public, comme celle qu'on vient d'entendre, Béatrice? C'est forcément aussi un truc émouvant pour toi à fabriquer, ou est-ce que tu peux t'en détacher et juste bosser sur ta chanson que tu fabriques?
1: Je veux dire, oui, évidemment, je pense au public en tête, mais c'est vrai que sur le coup, j'essaie de réfléchir à ma vie perso pour être capable de canaliser ce qui se passe et puis pouvoir l'exprimer en chanson. Mais c'est vrai que, en fait, le résultat d'avoir le public et les gens qui témoignent qu'ils aiment ce que je fais, ça me fait un bien énorme. C'est pour ça que je continue à le faire.
0: Elle est très belle, très émouvante, Château de Sable. Est-ce que parfois, t'arrives à inventer des histoires, des thèmes de chansons, ou est-ce que tout vient de ta vie, dans ta musique?
1: C'est arrivé pas souvent que j'ai inventé des trucs. Je l'ai fait avec Ava, une chanson qui était sortie sur mon album Blonde, mais sinon, c'est pas arrivé souvent que j'invente des trucs. Parce
0: tu te sers de ta vie?
1: Ouais, je me sers de ma vie, je me sers des bribes, de moments, de ce que j'ai vécu, même si c'était des trucs très anodins, même si c'était juste comme une anecdote. Je m'en servais pour pouvoir écrire des chansons, mais sinon, j'ai pas encore je suis pas encore prête à inventer des trucs.
0: En fiction.
1: Ouais,
0: non, pas encore. Château de Sable, tu peux nous raconter l'histoire de cette chanson?
1: Ben, en fait, Château de Sable, c'est une chanson qui parle de la parentalité quand vient l'adolescence. Donc, moi, j'ai une fille qui a 13 ans. Et puis, je vois, en fait, que mes propres anxiétés sont un reflet de ses anxiétés et il faut absolument que je canalise, moi, mes peurs, parce que sinon, elle va le ressentir. Puis c'est vraiment une chanson qui parle de comment ton enfant devient sa propre personne. Il faut l'accepter. Et que s'il y a un genre d'indépendance qui se crée, c'est complètement normal.
0: Donc, c'est même que tu as bien fait ton travail,
1: ouais,
0: en fait, c'est ça. Si ton enfant s'éloigne. Mais c'est pas un moment facile.
1: Non, c'est pas facile.
0: Ben voilà, je pense que toutes et tous, vous avez vécu ça, soit avec vos propres enfants, soit avec des petits qui deviennent des ados autour de vous. On en a tous, hein, des cousins, ouais, des neveux, des nièces. Et c'est un moment qui n'est pas évident. Et merci d'avoir mis ça en chanson. Je pense même qu'on peut la faire écouter à des ados, cette chanson, pour qu'ils comprennent aussi notre point de vue.
1: Oui, le point de vue des parents.
0: Ouais.
1: Oui, si vous pouvez faire ça à la maison et dites-moi ce qui se passe.
0: Eh bien, ils font des fugues.
1: Ah non.
0: Ils vont tous chez Béatrice. Rendez-vous chez Béa, elle nous comprend. Allez. Non, l'album Cavale qui sort aujourd'hui. T'es un peu superstitieuse, tu fais des petits trucs spéciaux les jours de sortie. Je sais pas, à minuit, tu brûles un truc.
1: Ah mon Dieu, j'y ai même pas pensé. Non, ah, pas du tout. Non, je suis juste contente quand ça sort.
0: Qu'elle est raisonnable, j'adore. Cavale, ça ressemble à ça.

0: que c'est dansant, mais que c'est 80s,
1: yes.
0: Finalement. T'es allé piocher dans l'esthétique musicale des années 80.
1: Oui.
0: Mais alors pourtant, c'est pas du tout de la musique que t'écoutais parce que t'étais pas née.
1: Ben non, j'étais pas née, je n'ai pas connu cette période malade.
0: Oui. Qui t'a fait découvrir ça, cette musique de l'époque? Et j'imagine aussi, avec Delice, tu as découvert le stylisme, les couleurs fluo,
1: ouais.
0: Les coupes de cheveux improbables et les hommes en mini débardeur.
1: Oh, mon Dieu.
0: Les années 80, quoi. Alors, qui t'a initié et à quel âge as-tu été initié à ces sonorités?
1: C'est venu plus tard en fait parce que c'est une de mes tantes qui a fait mon éducation musicale, donc genre quand j'étais plus jeune, tu sais, elle m'a passé tous ces vinyles des Rolling Stones, tout, puis elle m'a toujours dit les années 80 c'est pas la meilleure période pour les groupes. Genre, tu sais, moi j'étais vraiment à fond dans Genesis, puis ma mère était comme non, c'est écoute, c'est la période avec Peter Gabriel, va pas plus
0: ouais,
1: loin.
0: Ouais.
1: Parce que c'était comme un peu vu comme une période un peu kitsch.
0: Mais t'as raison, parce que même les Stones, les fans des Stones,
1: ouais.
0: C'est pas les albums des années 80 qui sont les préférés. Hein.
1: Ouais. Ils sont vraiment, moi, c'était vraiment le commentaire que j'avais. Et donc, plus tard, quand j'ai commencé à écouter plus de musique toute seule, j'ai découvert tout un pan, une période, et je suis tombée genre dans mon Roder, je suis tombée dans Evangelist même, genre certains trucs d'Evangelist.
0: Ah oui, donc là on est à full
1: synthétiseur,
0: incroyable. Jean-Michel Zarre aussi.
1: Oui, et puis F.R. David, je ne sais pas si tu connais F.R. David.
0: Ah non, je ne connais pas.
1: Ta chanson Words.
0: Oh oui!
1: Grosse chanson. Et puis j'étais genre, mais c'est quoi cette période complètement éclatée avec plein de sondes? C'est quoi qui se passe? Et donc je me suis un peu intéressée à ça. Et je trouvais que pour cet album-là, vu que c'est un album qui parle de l'anxiété, qui parle de fuite, d'évitement, tout ça, et finalement, qu'est-ce qu'on fait quand on veut fuir? Ben, on va soit danser, on va vivre la nuit, et moi, c'est ce que je faisais à l'époque.
0: Oui.
1: Et c'était une période où, je ne sais pas, je pense que j'associe cette période à ce moment-là.
0: Ouais. Et à ces sonorités, donc, sur l'album, il y a aussi « Laisse-moi pleurer », c'est une de mes préférées. Ouais.

Incroyable hein, d'arriver à faire danser tout en étant émouvante, tout en racontant des trucs. C'est vraiment le tour de force de cet album de Cœur de Pirate, Caval, qui est sorti aujourd'hui. Tu cites volontiers dans tes influences le Springsteen de Dancing in the Dark.

0: utilisé des instruments de cette époque sur Caval, justement, pour arriver à retrouver certaines sonorités. Oui. Les batteries sonnent d'une certaine manière, les synthés aussi. Oui.
1: Absolument, absolument, les Juno, tout ça.
0: Ah, puis... t'as fait ça?
1: Ouais, oh ouais. Et puis, j'ai travaillé avec Nicolas Cipriccico, qui est un réalisateur très cool, qui a travaillé avec Lou Doyon, avec Zao de Zagazin. Puis lui, il était vraiment à fond là-dedans aussi. Donc, on s'est éclaté. Toujours la recherche du son pour avoir le bon son. Donc, c'est différent que de faire un album avec juste des instruments acoustico-organiques. Mais c'était le fun.
0: Oui. Il y a une chanson qui s'appelle Les Enfants des Temps Derniers, qui je trouve aussi. Elle a sa place dans cette esthétique. Pourquoi t'as dit oh?
1: Parce que c'est la chanson la plus Frenchy, je trouve. La plus.
0: Ouais.
2: C'est
0: ouais.
2: Marrant.
1: Ouais, c'est drôle que tu l'aies choisie parce que je trouve que. Elle parle beaucoup au français.
0: Elle est pour nous.
1: Elle est pour vous.
0: Mais c'est nous croire. Je l'ai écrite exprès.
1: Juste pour le public français.
0: Voilà. C'est notre cadeau.

0: sérieusement.
1: Elle est magnifique cette chanson.
2: Eh ben merci,
1: la plus Frenchie.
2: Est-ce que c'est Frenchie, tu penses?
1: Ouais, j'avoue.
2: Ah d'accord, okay.
1: Parce que c'est beau et chic à la fois.
2: C'est très chic.
1: C'est très français quoi.
2: Et ça parle de la fin du monde, donc un peu la révolution, donc la France.
1: Ouais. C'est ça. Voilà. C'est ça. Ouais. Elle est parfaite pour nous, les enfants des temps derniers.
2: Juste, je fais un peu ma curieuse, mais il m'a semblé dans cette chanson entendre une voix masculine faire les chœurs.
1: Oui, parce que le réalisateur, c'est Nicolas Subrichnikau qui chante et je l'ai gardé parce que je me suis dit honnêtement pourquoi pas.
2: C'est la première fois que tu as des cœurs de garçon sur cette chanson.
1: Ouais, puis il est là souvent. Il est là souvent dans l'album, donc c'est assez cool.
2: On l'a dit tout à l'heure, ma chère cœur de pirate, ton album Cavale, c'est un album, mais comme j'allais dire tous les albums précédents, de toute façon, qui n'a pas peur des émotions.
1: Et non.
2: Non, hein.
1: Ah ben non.
2: C'est ta matière première, les émotions.
1: Eh ben, ça serait pas du cœur de pirate si ça allait pas te chercher dans les tripes, donc voilà, et te faire pleurer.
2: Ah non. Et oui, ça fonctionne vraiment. Cavale fait pleurer, mais pour vous, à la maison, et pour essayer de décrypter les émotions de cœur de pirate, un être extrêmement sensible et complexe, je vous propose une interview, Vice Versa, oui, comme le film de Disney de 2015. Au Québec, ça s'appelait Sans Dessus Dessous.
1: Ah, c'est ça? Ouais, c'est, ouais, je pense que c'est ça. Sans Dessus Dessous.
2: Mais toi, tu disais en anglais, je suis sûre que tu l'as vu en anglais.
1: Ouais, je faisais Inside Out.
2: Oh yeah. Donc, Vice Versa, en 2015, les cinq émotions primaires, la colère, la joie, la tristesse, la peur, le dégoût. Attention, cœur de pirate, la colère. Quelle est la dernière fois que tu t'es mise en colère?
1: Mon Dieu, sûrement après mon mari. Sûrement après mon mari.
2: Chose que régulière.
1: Ça arrive souvent. Je suis désolée. Sorry, Marc. Oui, sûrement après mon mari. Je sais plus de ça devait être quoi le contexte. Sûrement qu'il surveillait pas mon fils de façon adéquate, alors que moi, je suis genre comme un aigle autour de lui. Donc, voilà.
2: Voilà. Colère. La peur. As-tu des phobies?
1: Oui, j'ai toutes les phobies du monde entier parce que j'ai un trouble anxieux généralisé et j'ai aussi des TOC, en fait. Donc, des trucs un peu obsessifs compulsifs. Puis moi, c'est la peur de la contamination et c'est directement lié à mon travail parce que je ne peux pas tomber malade.
2: Et non, si tu es malade, tu ne peux pas chanter.
1: C'est ça. Ouais. Donc, c'est quelque chose qui... Je le travaille, je le nomme et ça va beaucoup mieux. Mais mon Dieu, que c'est... Je me lave des fois les mains 75 fois par jour. Oh oui.
2: Passons à la joie, alors. Quelle est ta plus grande joie de musicienne?
1: Ma plus grande joie de musicienne, c'est sûrement quand je fais des spectacles et que les gens chantent en même temps que moi qui connais les paroles et qui chantent. C'est fou, ça me fait trop plaisir et j'aimerais que les gens le fassent tout le temps. Voilà.
2: La tristesse, toi qui es une vraie éponge, est-ce que le désordre du monde actuel te rend triste?
1: Oui, absolument. Et là, on l'a dans notre poche, en fait. Donc, on a du... Et je suis contente de savoir que je ne suis pas désensibilisée à tout ça, que ça me génère encore de la tristesse, parce que c'est important. Mais oui, je suis complètement attristée, souvent, de ce qui se passe.
2: On termine avec la cinquième émotion primaire du dessin animé Vice-Versa, le dégoût.
1: Oh yes.
2: Allez, l'aliment et la boisson. Ou la boisson qui te dégoûte le plus?
1: Je pense les diabolomantes. Je veux pas. Non.
2: C'est marrant parce que ça semble à menthe. Enfin, c'est assez clean, un diabolomante.
1: Je pense que c'est peut-être parce que je l'ai associé au Jet 27, donc ça me.
2: Alors, c'est pas la même recette.
1: Donc, tout ce qui est comme menthe, c'est comme crème de menthe, la menthe, ça me. Non.
2: Ça veut dire qu'à un moment dans ton adolescence, t'as un peu vomi un Jet 27.
1: I plead the fifth.
2: Elle a le droit de ne pas répondre ou alors simplement en présence de son avocat.
1: Voilà.
2: Merci, cœur de pirate, pour ces émotions. C'était délicieux.

0: l'impression que c'est d'autant plus triste une chanson, d'autant plus mélancolique, d'autant plus émouvant quand il y a un rythme entraînant.
1: Ouais, c'est.
0: Tu sais, t'as l'impression d'être seule avec du monde autour.
1: Ouais, c'est ça. Puis cette chanson-là, elle est vraiment spécifique parce que ça parle vraiment, genre, de quand tu sors la nuit et que tout d'un coup, cette anxiété te rattrape. Il y a une grande solitude dans cette situation-là. Donc, j'ai voulu faire ça. J'adore cette chanson. C'est vraiment une de mes chansons préférées sur l'album.
0: Elle est très puissante et je me disais, mais c'est marrant parce que c'est tellement entraînant et tout. Pourquoi je me sens si vide à l'intérieur en l'écoutant et voilà. Ça fait plusieurs fois dans cette discussion que tu fais référence à la nuit. Mm-hmm. C'est quelque chose que tu évites maintenant.
1: Absolument.
0: Qui étant perdu.
1: Oui. Oui, absolument. Puis en plus, moi, cet album, il parle beaucoup aussi de mes premiers moments quand je suis venue à Paris, quand j'ai commencé à faire de la musique. Et donc, il y a une chanson qui s'appelle La Cérémonie qui parle beaucoup de ça aussi, du fait que je vivais la nuit à Paris. C'est une ville qui m'a vue vraiment avoir des grands hauts de carrière et des grands bas personnels. Donc, j'ai assez exploré ça dans l'album.
0: Ouais. Et dans l'album, il y a également, alors là pour le coup, une chanson qui est carrément explicite dans son titre. Pensée intrusive.

0: On entend des oiseaux, on entend un piano, on entend ta voix enregistrée presque à la maison. C'est la sensation qu'on a. Tu peux nous expliquer ce choix?
1: Mais parce que je voulais vraiment que ça fasse comme la voix qui arrive quand tu as de l'anxiété, quand tu as des pensées intrusives, qui est une voix qui revient, qui est une voix réconfortante, mais aussi qui te dit pas les vraies choses, en fait. Parce que j'ai compris de l'anxiété, c'est que c'est quelque chose qui arrive et qui te donne beaucoup de questions, mais pas beaucoup de réponses. Donc c'est... Qu'est-ce qui arriverait si, qu'est-ce que tu ferais si, bon,
0: et c'est pas... En fait, c'est imaginer le pire.
1: Exactement.
0: Tout le temps.
1: Ouais.
0: Sans répit.
1: Ouais, tout le temps. Et alors que ça se veut être un mécanisme de survie, l'anxiété. Ouais. Alors c'est très spécifique et très étrange à naviguer. Mais ouais, j'ai voulu faire une chanson vraiment comme ça, en plein milieu de l'album, un peu pour te sortir du reste.
0: Ouais. Eh ben, c'est réussi parce qu'elle nous prend par surprise et à la fois on reste.
1: Ouais.
0: On reste avec elle. Hein. On se dit pas, oh là là, qu'est-ce qui. Non, non, on reste avec elle et elle nous chope. Pour terminer, ma chère cœur de pirate, te remercier évidemment d'être venue nous voir.
1: Oui,
0: bonne route à toi. J'imagine que tu rentres un peu au Québec là.
1: Ouais, je vais faire un peu les deux. Je vais revenir en novembre. Je suis un peu là et au Québec à la fois.
0: Ok. Ouais. Et la bise à ton mari entre deux engueulades. Hein.
1: Oui,
0: s'il te plaît.
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2: Gabi ou Gabi est le morceau qui a sauvé la carrière d'Alain Bachung.
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2: Après 15 ans sans succès, l'artiste est considéré comme un loser. Alors que plus personne ne croit en lui, le directeur de production de sa maison de disques, Gérard Baquet, prend la décision de financer l'enregistrement du 45 tours de Bachung en détournant secrètement une partie du budget d'un autre artiste de la maison, Paul Mauriat. Les paroles, écrites par Boris Bergman, évoquent subtilement un travesti ou un transsexuel du nom de Gabi.
3: Gabi. Gabi, tu devrais pas me laisser la nuit. 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
2: Aucune radio ne veut diffuser le titre. Après 6 mois de persévérance de l'attaché de presse, le succès explose et le titre devient rapidement numéro 1 du parade à l'été 80.
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4: Bonjour la France, j'espère que tu vas bien la France. Autant vous dire que moi je vais bien, mais comment... Voilà, c'est jeudi.
5: Tu vas pas si bien.
4: Oh.
5: Non, tu vas pas si bien.
4: Non, on est jeudi, c'est le dernier jour, demain c'est la finale. Et la personne à ma droite...
5: Bonjour.
4: ...a 3 candidats.
5: Exactement.
4: C'est toi, la ramène pas trop.
5: Et oui.
4: Donc autant vous dire que mon candidat aujourd'hui a une pression sur les épaules de dingue.
5: Bah, le mien aussi, hein, du coup.
4: Oui, oui.
5: Oh.
4: Alors, demain, vendredi pour la finale, le premier prix, c'est hyper sympatoche. Alors, je vous le dis, c'est les vacances avant les vacances. Parce que je vous fais gagner un séjour pour 4 adultes à PortAventura World. Et vous avez 3 jours, 2 nuits, en pension complète dans un hôtel 4 étoiles.
5: Magnifique.
4: L'accès illimité pendant 3 jours à PortAventura Park. Un accès à Ferrariland. Et pour rejoindre PortAventura World, on vous offre 100 euros de carburant. Voilà, ça, c'est le premier prix. Le deuxième prix, il s'agit de quoi, chonchon des bois?
5: Pour l'un des candidats de Valérie demain, qui gagnera ce très très beau cadeau. Eh oui! Olé, nous sommes en Espagne et vous aurez peut-être l'occasion de repartir avec la machine à café. Celle de Joe Malongo, 32 dosettes verre en verre.
4: Mmh.
5: Vous jouez avec Valérie aujourd'hui, vous gagnerez la cafetière demain.
4: Oui, d'accord, ok, allez. Bon, comme il faut être un peu sérieux, nous allons faire un appel à téléphone pour l'émission de Wendy Bouchard. Peux-tu nous expliquer, mon petit Eric?
5: Vous l'ignorez pas, hein, on a déjà traversé 2 canicules et une 3e vague de chaleur se précise. Alors, quelles leçons tirer de ces épisodes de chaleur extrême? Est-ce qu'on a un point de bascule et comment s'adapter? C'est Maud Bréjon, la porte-parole du gouvernement, qui répondra à vos questions en direct dès 13h. N'hésitez pas à appeler dès à présent d'ailleurs le standard pour participer à l'émission Ma France au 0810 055 056.
4: Voilà, ceci étant dit, jingle et démarrage. Bonjour les amis,
5: bonjour.
4: Comment ça va?
6: Bonjour.
4: Nicolas?
7: Bonjour.
4: Ah, t'es là. Ok, parce que comme on m'a dit que tu faisais un peu de shopping en ville, j'étais un peu... Ça va, tu vas bien, Nicolas?
7: Je vous écoute très bien, merci.
4: Écoute-moi bien, Nicolas. Tu es mon dernier candidat de la semaine.
5: Mon dernier espoir.
4: C'est-à-dire que t'as intérêt à gagner, parce que sinon c'est...
5: Elle a menacé de casser le studio, quand même. Hein.
4: Ouais, je... Donc t'as...
7: On va essayer, on va trouver un four.
4: Non, tu vas me redire ça en disant on va y arriver. Le « on va essayer » ne me plaît pas du tout. Alors, Nicolas, on va gagner.
7: On va gagner.
4: Voilà. Alors, tu as 46 ans, tu habites à Quimper. Tu as 3 enfants, Léa, Louis et Juliette, qui d'ailleurs, c'est des jumeaux, Louis et Juliette.
7: C'est ça.
4: Ah, c'est bien.
7: Ils sont à côté de moi, là.
4: Oh, bah c'est bien, ça. Comment ils vont?
7: Eh ben, ils vont très bien. Les vacances sont anticipées pour eux, donc c'est parfait.
4: Oh, bah génial. Ok. Alors, j'aimerais savoir pourquoi on t'appelle Nicomax.
7: Eh ben, parce que c'est un diminutif entre mon nom de famille et mon prénom, donc c'est pas compliqué.
4: Ah.
7: Voilà.
4: D'accord, ok.
7: C'est la raison pour laquelle on fait comme ça.
4: Très bien. Alors, d'ailleurs, tu pars où en vacances avec les enfants? Puisque là...
7: Eh ben, j'y suis. On est sur la route de Calvi. Et là, on est à Saint-Sébastien. C'est pour ça qu'on est en extérieur.
4: Sur la route de Calvi. Tu vas aller à Saint-Florent à la plage?
5: Bastien,
7: exactement. À Calvi, à la plage. On va en profiter pour l'instant.
5: D'accord.
7: Mais ça va venir.
4: Ah là là, Saint-Florent, les plus jolies plages du monde. Ce village est une merveille. Bien. Quelle chance tu as. Alors, tu es agent SNCF.
7: Exactement.
4: Et tu es au poste d'aiguillage. Ça veut dire que c'est toi qui t'occupes des trains, c'est ça, de la circulation des trains?
7: Exactement, on s'occupe de la circulation des trains, donc en gare et puis entre les gares. Bon, donc on s'occupe de la circulation des trains, des incidents et de tout ce qui se peut se passer sur le rail.
4: T'as déjà la pression au travail, et là en plus, moi je te mets la pression dans le jeu.
5: Et du boulot.
4: Ouais. Alors, petit, tu voulais être pompier, comme tous les petits garçons en fait.
7: Exactement, c'est ça. Après, ça a évolué. Il y a eu chauffeur de camion poubelle, pizzaïolo, des choses simples qu'on pouvait voir de nos yeux d'enfant.
4: Écoute, en tout cas, là, nous allons te faire partir à Porte Aventura World.
5: Oui, oula.
4: Tu vas gagner. Première question, vrai ou faux? Écoute bien, tiens, je te mets une petite samba. Ça, tu vois, c'est la musique de la Win.
5: Ça, c'est pour moi, ça.
4: Alors écoute bien la question.
5: Devant la réalisation de garder cette musique pour tout à l'heure, hein, bien sûr.
4: Nicolas, le Brésil est le troisième plus grand pays du monde en superficie. Est-ce que c'est le troisième plus grand pays du monde en superficie? Vrai ou faux? Top chrono, 5 secondes.
7: Je veux dire faux.
4: Faux? Eh bien, t'as bien raison. Tu as bien raison, parce que le Brésil, c'est le cinquième. Le premier, Russie, Canada, deuxième, troisième, États-Unis, quatrième, Chine, et cinquième, le Brésil. Bravo, premier point pour Nicolas. Je la sens bien, cette victoire.
5: Bonjour, Marilyn.
6: Bonjour, Eric. Bonjour, Valérie. Bonjour à tout le monde.
4: Bonjour.
5: Marilyn, est-ce que tu te rends compte ce qui se passe pour moi? Pour ma famille, pour mon honneur, cette semaine, j'ai la possibilité d'avoir quatre candidats. Et tout va reposer sur toi aujourd'hui. Mais oui, parce que j'en ai déjà
6: j'ai
5: trois.
6: J'ai pas la pression.
5: Ah bah si, je te mets un petit peu de pression, mais bon, j'aimerais tellement une fois, ça m'est arrivé une fois, je me souviens pas, c'est il y a tellement longtemps, m'arriver, tant pis. Soyez la bienvenue, en tous les cas, tu habites à Bergerac, c'est en Dordogne, quel temps tu as, ça va, c'est un peu frais là en ce moment?
6: Ciel bleu, ouais. Un petit peu de vent, idéal.
5: Ouais, on respire, hein, ça va, c'est plutôt agréable. T'es marié, comment s'appelle la personne?
6: Toufik.
5: Vous avez un enfant qui s'appelle, se prénomme?
6: Un petit garçon qui s'appelle Yanis.
5: Yanis, bah, il est en vacances demain, Yanis. Ça y est, c'est fini demain. Là.
6: Exactement.
5: Ouais. Le vent, alors attends, il passe en quoi là? CM2?
6: Exactement, CM2, oui.
5: D'accord.
6: Ça y est, bientôt la fin de l'école primaire.
5: Eh ouais,
4: oh là là.
5: Après c'est le collège.
4: Ah, c'est le collège.
5: Oh là là là là. Est-ce que tu as prévu déjà des choses avec, avec Toufik et Yanis? Vous savez où est-ce que vous partez cet été? On est quand même le 2 juillet là, donc.
6: Oui, alors on n'a pas prévu grand-chose parce qu'on refait notre cuisine, mais on n'habite pas loin de la mer, donc on fera des petits sauts à la plage.
5: On n'habite pas loin, c'est plutôt pas mal. Qu'est-ce que tu fais dans la vie, Marilyn? Je t'ai pas demandé.
6: Alors, je suis technicienne de laboratoire en analyse médicale.
5: Ah,
4: ça, ça intéresse Eric.
5: Ah, tout de suite, on va bien s'entendre.
4: Ah, c'est médecine.
5: Hypochondriaque, hein, donc dès que j'ai un médecin, une laborantine. Ah, là, je suis bien, là.
4: Ah, c'est mal barré, il va te demander l'adresse de ton labo, tu vas l'avoir tous les jours, il va faire des prises de sang.
6: Ah, pas de soucis, avec plaisir.
5: Ouais, voilà, elle va me faire des petites radios, des analyses, là, pendant l'émission, ça va être bien, ça. Bon, allez, Marilyn, on va jouer.
6: Je prends plus de foie gras en même temps.
5: Bah, oui. C'est ce que m'a dit les analystes ce matin, que j'avais foie gras, donc tu veux, foie gras. Bon, question. Un point, la voici. Oh, le souvenir, là, j'adore. Oui.
8: Salut, c'est moi, Nono, c'est le robot.
5: Ça, c'est Ulysse. Nono, le petit robot, c'est un des années 80, ça, c'est un dessin animé. Le mot robot a été inventé par un auteur tchèque. Voilà, moi, je l'affirme. Le mot robot, c'est un auteur tchèque qui l'a inventé. Est-ce que je dis vrai, est-ce que je dis faux? Top chrono, 5 secondes.
6: Je vais dire vrai.
5: Oh, Marilyn, je le sens bien. Oh, ça part bien. Oui, c'est vrai. Il s'agit d'un écrivain tchèque, Karel Čapek, qui a popularisé le terme robot en 1921 dans l'une de ses pièces de théâtre. Le mot robota signifie corvée ou travail forcé. Bravo, Marilyn.
4: Allez, un point Nico, un point Marilyn. Et là, tout de suite, on a tous dans le cœur une petite fille oubliée, du plus que de cheval.
5: À la sortie du lycée.
4: Bah, évidemment. Allez, vous écoutez ici, vous écoutez Laurent Voulzy, on vous kiffe, à tout de suite.

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1: Allez, vous faites bien quand même.
2: Ah, vas-y, Océane, jingle.
1: Où c'est, c'est pas ça le jingle.
0: Notre jeu de
1: midi. Ah non, hein.
0: C'est ici.
1: Il est où le vrai jingle?
2: Bon, alors tu te tais. Tu arrêtes de faire des caprices.
1: Voilà, voilà, voilà. Ouais, ça va, quoi.
2: On n'en peut plus des caprices de ce gars. Alors Nicolas, figure-toi que pendant qu'on écoutait Laurent Boulzy, ma réalisatrice, Céline, m'apprend que vous venez du même patelin et qu'elle était à l'école avec ta sœur.
3: C'est ça.
2: Et voilà. Et ben voilà. Le monde est petit.
1: Elle s'est perdue de vue, cette émission. Quoi.
2: C'est perdu de vue. Exactement.
1: Les retrouvailles.
2: Alors, il paraît que on bricole comme un petit foufou.
3: Eh ben on fait plein de choses à la maison. Ben oui, on s'occupe.
2: Alors qu'est-ce qu'on fait? Qu'est-ce qu'on sait faire en bricolage?
3: Eh ben qu'est-ce qu'on fait? On fait des petites choses, on fait de la peinture. Dernièrement, on a fait une terrasse en bois. On essaye d'avancer le chantier un petit peu comme on peut. On a les trois asticots qui nous aident pas forcément, hein, donc il faut passer derrière eux. Donc la peinture, c'est avec des lits, on va dire.
2: D'accord, mais c'est bien. Bon, en revanche, hein, c'est ton beau-père qui fait le potager, parce que bon, toi, on n'est pas sur le potager, quoi.
3: C'est ça, donc on va au marché bio, c'est bien, ça coûte pas cher, et puis on a des tomates, là, c'est bientôt la saison, donc ça approche, c'est bien. Donc,
2: ah, bon goût. Ben oui, parce que les tomates, c'est pratique, parce que côté cuisine, tu fais quand même des pizzas. Beaucoup pour tes enfants.
3: Et ben, de temps en temps, j'ai un four à pizza, donc je m'essaie à peut-être une reconversion future, on sait jamais.
2: Et bah oui.
1: Oui, vous la pizza yolo.
2: Bah oui, alors.
3: C'est ça.
2: Voilà. Bah, oui. Et puis, dis donc, tu fais quand même des crêpes parce que tu joues avec ici Brésil, t'habites à Quimper. Si tu fais pas des crêpes.
3: Bah oui. Tout le monde sait faire des crêpes à Quimper.
2: Bah évidemment, sinon tu n'es pas breton, mon chat. Hein. Donc c'est comme ça. Il y a un moment donné, voilà. Et alors encore plus dans la bretonnerie, tu as longtemps fait partie d'un bagad et tu joues de la cornemuse.
1: Voilà.
3: Exactement, j'ai appris à jouer de la cornemuse à l'âge de 11 ans.
2: Ah oui, quand même.
3: Et donc j'en ai 46. J'en joue moins actuellement, mais j'en ai joué pendant longtemps en bagad.
2: Ah ouais, quand même. D'accord, ok. Oui, mais tu l'as toujours avec toi, t'en joues de temps en temps, donc t'as toujours ta cornemuse.
3: Oui, j'ai toujours ma cornemuse sur laquelle j'ai appris à jouer. Donc, ça m'arrive de jouer de temps en temps, mais ça c'est un petit peu plus rare.
2: D'accord.
3: Les derniers temps.
2: Ok, alors on va marquer tout de suite le deuxième point. Écoute bien. La dernière exécution à la guillotine en France a eu lieu alors que Star Wars était déjà sorti au cinéma. Est-ce que la dernière exécution à la guillotine en France a eu lieu alors que Star Wars était au cinéma? Vrai ou faux, t'as pronos 5 secondes.
3: Je dis vrai parce que je crois que Star Wars, ça date, donc ça devait être fin des années 70, la dernière exécution.
2: Bravo, parce que la dernière exécution, c'était le 10 septembre 77 à Marseille, et Star Wars était sorti bien avant, donc c'est parfait. Un deuxième point, bravo.
1: Marilyn qui habite à Bergerac en Dordogne, qui est mariée à Toufik et qui est laborantine médicale. Bon, alors on découvre un petit peu les passions de Marilyn. Du coup, aucun bricolage, très peu de sport. On n'est pas là-dedans, Marilyn.
4: Alors, moi, ma passion, déjà, c'est mon fils, la première, et d'accord. La seconde, c'est le shopping.
1: Ah, shopping!
2: Ah, le shopping, mais c'est une très belle passion,
1: alors,
2: là!
1: Alors, c'est tombe très bien qu'on en parle, parce que, effectivement, ce sont les soldes en ce moment, les soldes qui ont été prolongés, d'ailleurs, jusqu'à la fin du mois de juillet, et tu es une dingue du shopping. Et du genre, voilà, qu'est-ce que tu as acheté, là, récemment? Des fringues, des bijoux, je crois que t'y vas quand même, tu dépenses, hein?
4: Les fringues, les bijoux, ouais. Les chaussures, les sacs aussi.
1: Les chaussures, ok.
4: Ouais. C'est une vraie fille en fait.
1: Oui, bien sûr. Mm-hmm. Alors, ton rêve serait d'avoir un dressing. Alors, le dressing pour quoi? Pour tous les vêtements, pour les chaussures. Qu'est-ce que tu achètes le plus en fait?
4: Je suis une grosse collectionneuse de boucles d'oreilles.
1: Ça prend pas trop de place. Mais genre, t'en as combien? Oh, collectionneuse de boucles d'oreilles, ça veut dire, du genre.
4: Moins de 300 paires.
2: Ouais, t'as une commode entière que de bijoux, quoi.
1: Ah oui, non, là, c'est quand même beaucoup.
4: Exactement.
1: Il reste un tout petit peu de place pour ton mari ou pas? Ou du coup, au milieu de tout ça?
4: Ah, il a une étagère, ouais, dans l'armoire.
1: Ah, bah, il est sympa, le pauvre. Alors, tu fais des magasins à peu près deux fois par semaine et tu reviens toujours avec quelque chose. Quel est le dernier truc que t'as acheté? Un petit truc que t'as pris, là? Peut-être hier ou ce matin, d'ailleurs.
4: Des fringues, hier.
2: Voilà, voilà.
4: Mais pour toute la famille.
1: Ah,
4: toute la famille.
1: Ça,
2: voilà.
1: Marie-Vine, je te rappelle
4: que généreuse.
1: Je compte énormément sur toi et je sais que tu es capable de marquer ton deuxième point qui arrive tout de suite.
5: Ouais.
1: Pour égaliser, être comme Nicolas et tenter le grand chelem. Pour moi, voir quatre candidats. On va parler d'oiseaux grâce à la compagnie créole.
2: Alors, vas-y, ouvrez.
6: Bonjour.
2: Voilà.
1: Dans ton prénom, c'est
6: Louise.
2: Louise.
1: Voilà, Louise. Beaucoup de filles, là. Je suis un petit peu seul.
2: Oui, bon. ça te fait pas de mal.
1: Le colibri d'Héléna, cet oiseau, s'appelle le colibri d'Héléna, pèse moins lourd qu'une pièce de 5 centimes d'euros. C'est déjà pas lourd, ça. Est-ce que c'est vrai ou faux, selon toi, top chrono, Marilyn? Est-ce que le colibri d'Héléna pèse moins lourd qu'une pièce de 5 centimes? Tu dis vrai, t'as raison. C'est un oiseau qui pèse environ 2 grammes pour seulement 5 centimètres. On le trouve à Cuba et ses ailes peuvent battre jusqu'à 80 fois par seconde et ça produit une espèce de bourdonnement. C'est tout petit. En tous les cas, un deuxième point, je suis ravi, Marilyn.
2: Allez, de Nico, de Marilyn. Et là, tout de suite, on va partir avec mon petit Juju, mon petit Dodo, mon Julien Doré. Allez, vous écoutez ici et on va écouter nous. Je l'ai adoré. Vous êtes dans votre voiture, vous écoutez ici, on vous aime, à tout de suite.

0: viendront et nous. Nous, c'est un peu notre histoire, ça, Valérie.
1: Ouais, bien sûr.
0: Sur ici. Ah, résistez-vous quand même.
1: Eh ouais, bah, moi j'ai envie de te dire que ce soir à 20h.
0: Qu'est-ce qu'il y a à 20h?
1: Julien Doré est au cinéma avec votre radio ici. Et si vous voulez découvrir la captation du. Bah, le film s'appelle Le Dernier Pestacle.
0: On en a parlé hier, ouais.
1: Et c'est une projection unique et c'est ce soir. Voilà, vous vivrez le concert sur grand écran.
0: Avec grand plaisir.
1: Allez, jingle.
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1: Nicolas a deux, Marilyn a deux. Nicolas, va falloir t'envoler, mon chat, je le sens. Tu vas devoir t'envoler, hein, ok?
3: On va faire ça.
1: Voilà, alors, on t'a demandé avec qui tu aimerais déjeuner, et tu aimerais déjeuner avec, bah avec elle. Bon, alors, j'imagine que tu l'as déjà vu en concert.
3: Oui, j'ai déjà vu lors de festival et puis bah du coup je lui lance une invitation pour l'inviter à manger.
1: Eh ben, on va demander à Zazie, hein, Zazie, voilà, va demander à Émilie Mazoyer de lui demander. Alors, on demande toujours des choses incroyables aux gens et là on t'a demandé quel était ton talent inutile.
0: Ah, c'est bien ça.
1: Et tu sais faire bouger tes oreilles.
3: Voilà, alors comme les poissons qui bougent leurs ouïes, j'arrive à faire bouger mes oreilles, ça sert strictement à rien, mais bon, c'est un talent caché que je dévoile peu parce que bon, j'en suis pas forcément fier.
1: Bah, moi j'adorerais voir ça. Hein.
0: Il y a Alice qui sait faire aussi, tu peux nous montrer?
1: Attends, on a Alice qui sait faire, vas-y s'il te plaît. Alors vas-y, on y va, c'est parti. Non,
0: ah oui,
1: ah oui. Bon, Nicolas,
0: très radiophonique tout ça.
1: Nicolas, tu te filmes et t'envoies le film à Maître Coupez. Alors, c'est le moment de ton quiz musical. Je t'explique, aujourd'hui c'est le qui chante, mais tu ne vas avoir que 5 secondes. Tu auras deux chansons, mais tu n'auras que 5 secondes pour reconnaître les deux artistes qui vont chanter l'un après l'autre. Écoute bien la première chanson. Obladi,
0: Oblada,
1: c'est qui chante?
3: Oh, c'est pas récent, je pense que c'est un groupe anglais, c'est les Beatles, ça, non?
1: Eh bien, est-ce que c'est une bonne réponse? Oui! Obladi, Oblada, life goes on, Allez, premier point pour Nico.
0: On les écoute pas souvent, ça fait plaisir.
1: Allez, écoute bien ta deuxième chanson, écoute.
0: Oh.
1: Qui c'est qui chante?
3: Ça c'est Julio, ça, non?
1: Julio Iglesias. Pour moi, à chaque fois que je compte cette chanson, c'est Jacques Villeray dans Papi
0: Tellerin. Ah oui, c'est vrai.
1: Pour moi, c'est ça. Mais c'est Julio, oui. Ça fait 2 points pour Nico. Ça fait 4, bravo.
0: Je revois le plan de Jacqueline Maillard, qui n'en peut plus de lui. Michel Taupin, évidemment.
1: Michel Taupin, mission pour la France.
0: Christian Clavier, évidemment. Vous connaissez Julio Iglesias, la jeune génération?
1: Bah oui, quand même.
0: Ah oui, oui. Ah, je sais pas. Ok. Alors,
1: c'est parce que t'as 1 minute 30.
0: Mais c'est parce que vous êtes trop bavarde.
1: Oh, bien sûr, c'est de ma faute.
0: Bah évidemment, il m'a fait. C'est du sabotage. On me laisse qu'une minute trente.
1: Oui, t'as le temps de.
0: Marilyn, j'ai même pas le temps de te mettre en avant, de parler de quoi que ce soit, du fait que t'es fan de Mathieu Chédid. Eh oui. Tu l'as vu combien de fois en concert à Périgueux?
4: Ah, une seule fois, mais je devais le voir pendant le Covid à Bordeaux, mais ça avait été annulé, donc.
0: T'adores. Tu l'écoutes depuis tes 18 ans. J'espère qu'il va te porter bonheur. Voici ton quiz. 5 secondes, ça dure pas plus. Pour reconnaître l'extrait suivant, on y va. Top chrono. Qui chante?
4: J'ai un trou.
0: Ah, c'est pas la réponse que j'attends.
1: J'ai un trou n'est pas un artiste.
0: Non.
4: Lenny Kravitz.
0: Comment tu dis?
4: Lenny Kravitz.
0: Lenny Kravitz, c'est bien tenté, mais non, c'est Stevie Wonder. Allez, on se rattrape. On se rattrape avec un autre groupe, le tube est très connu. Allons-y. Don't Stop Me Now, c'est
4: Queen. Fan aussi, donc c'est Queen.
0: Oui.
1: Eh oui, c'est la chanson qui rend le plus heureux au monde. Allez, ça fait 4 pour Nicolas, 3 pour Marilyn, c'est pas mal.

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2: Et je vous rappelle que vous jouez pour la finale de demain. 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Jingle, on reprend la compète.
3: Bien sûr que oui.
2: Olé.
3: Olé.
2: Alors, Nicolas à 4, Marilyn à 3. Ok.
4: Ça va.
2: Nicolas, je le sens bien. Hein. PortAventura World, là, moi, je pense que c'est bien. Alors, on va parler d'amour. On va parler du fait comment tu as rencontré ta chérie. Alors, ça s'est fait par le biais de la musique parce que vous faisiez partie tous les deux d'une association de musique, c'est ça?
5: Oui, c'est ça. Donc, on faisait chacun partie d'une association. Et puis, au cours de festival pendant l'été, on était amenés à se rencontrer à plusieurs moments de l'année, et puis surtout en été, et puis, c'est comme ça qu'on s'est rencontrés, et puis c'est comme ça que ça a continué.
2: Attends, parce que ta femme, elle joue de l'accordéon diatonique.
5: C'est ça.
2: Et qu'est-ce que c'est l'accordéon diatonique?
5: C'est ce qu'on entend, donc c'est une sorte d'accordéon, donc on connaît beaucoup le chromatique.
2: Ouais.
5: Donc, en Bretagne, il est beaucoup joué pour accompagner des cercles.
2: D'accord.
5: Voilà.
2: La sonorité n'est pas la même.
5: Des danseurs bretons, la sonorité n'est pas la même exactement.
2: Ok, bah voilà. Ça fait combien de temps que vous êtes ensemble?
5: Ça fait combien de temps? Ça fait 15 ans.
2: Oh là là là là, grosse histoire d'amour, c'est magnifique. Aïe aïe aïe, allez, on va essayer de marquer 3 points de plus immédiatement avec la question à choix multiples. Je t'explique, je te pose la question, je te propose des réponses, tu auras 10 secondes pour me donner ton choix. On écoute Kenji. Alors, Kenji Girac, demain, figure-toi que Kenji va fêter ses 30 ans. Alors, d'accord, est-ce que tu sais quel était son métier avant de remporter The Voice? Alors, est-ce qu'il était maçon, élagueur, ferrailleur ou coiffeur pour Éric Bastien?
4: Bien sûr.
2: Donc, qu'est-ce que faisait Kenji avant de remporter The Voice? Maçon, élagueur, ferrailleur, coiffeur personnel d'Éric Bastien. Top chrono, 10 secondes.
5: Ça, j'en sais strictement rien, donc ça va être au pif, je vais dire élagueur.
2: Au pif, élagueur.
5: Ouais.
2: Eh bien, quel joli pif tu as, parce que c'est vrai. Oui, il travaille avec son père dans l'élagage des arbres. Voilà, donc tu as 7, bravo.
4: Marilyn, je rappelle l'enjeu de cette émission pour moi et pour toi et pour la France. 3 candidats, ça ne m'est jamais arrivé, ou tellement rarement. Et sache que toute ma famille écoute cette émission pour la première fois. Marilyn, si tu gagnes avec moi aujourd'hui, j'aurais fait un sans faute et j'aurais 4 candidats.
2: Bonjour monsieur et madame Bastien.
4: Salut maman. J'y crois, Marilyn, j'y crois encore.
2: Vous l'avez élevé avec un gros égo, hein, quand voilà, même. Hein.
4: Je dis, ils sont déjà en construction à la radio pour élargir le bâtiment. Alors, Marilyn, on a 3 points, on est pas mal. Marilyn sait se détendre, elle est totalement zen, parce qu'elle a un petit rituel en ce moment.
2: Ah,
4: il y a des cigales en Dordogne, dis donc, Marilyn.
6: Ah, ça arrive, quand il fait très chaud qu'on les entende, okay. Mais voilà, oui.
4: Quel est ton petit rituel du soir, en mode nuit, on écoute les cigales? Qu'est-ce que tu fais en ce moment que tu adores?
6: Ah, ben surtout là, en temps de canicule, oui. Je me pose dans mon transat le soir, sous la lune et sous les étoiles, oh. Avec mon chat, et voilà, et je profite du calme que mon fils dort et tout le monde dort.
4: Ouais, c'est la chance d'avoir un transat dans le jardin, en train de regarder les étoiles, franchement, c'est beau.
6: Oui, c'est très agréable.
4: J'imagine. Alors, on a un voyage en Espagne à offrir, je sais que tu as déjà voyagé en Espagne, au Maroc, tu as de bons souvenirs de l'Espagne d'ailleurs, c'est un pays que tu aimes bien?
6: Ah, j'aime beaucoup et surtout à Barcelone, on a passé des super vacances, donc
4: okay.
6: Bien vous partir.
4: T'aimerais aller au Costa Rica par exemple, ça c'est une destination qui te plairait?
6: Oui, parce que ça a l'air sauvage et la nature a l'air d'être encore préservée, loin de toute l'agitation de chez nous, donc ouais. Ça me fait un peu rêver.
4: Alors en fait, si tu vas au Costa Rica, par contre, il faudra que tu aies des guides ou que tu aies des plans, qu'il y ait des gens qui t'aident, parce que j'ai cru comprendre que tu es nul, mais nul en orientation.
6: Est-ce que c'est possible? Ah oui, c'est un faible mot, oui.
4: C'est-à-dire, tu te
6: mon frère
4: perds.
6: Écoute, d'ailleurs, il va bien rire, parce qu'il se moque de moi avec ça. Je suis très nulle, je me perds dans une rue à côté de chez moi, oui, c'est possible.
4: Ah oui, tu perds dans ta ville et dans tes rues, carrément.
6: Ah oui, il me faut le GPS, oui. Oui. Pas pour tout, hein, mais il y a des rues où je passe pas souvent, je les retrouve pas, quoi.
4: Non, mais je découvre qu'il y a des rues, t'es passé dedans la veille ou le matin même, et tu ne la reconnais pas l'après-midi, par exemple. On en est à ce point-là, hein.
6: Ah, ben, c'est une vie que je connais pas, oui.
2: Hein. Tu ne feras jamais Koh-Lanta. Hein.
4: Ah, ouais, non, là, c'est.
6: Non, clair. Non. Déjà, ne pas manger, je ne pourrais pas, donc encore
2: ah, oui, c'est la cause de la. On est d'accord.
4: Et on a un petit défaut, on est susceptible, en revanche, à.
6: Oui, c'est vrai, ouais. Bon, ça s'arrange avec le temps quand même, hein, c'est remarqué, mais bon.
4: Alors ça va.
6: Quand même.
4: Bien, allez, on a trois points là à prendre, hein. Ok. On l'attend.
6: Ouais, allez, on y va.
4: Bah, tu sais quoi, je vais demander à Eva, parce qu'il y a plein de stagiaires hein, aujourd'hui avec nous dans le studio. Oui, c'est ça, le micro, c'est ça.
7: Bonjour.
4: C'est Eva qui va poser la question, ok. Marine, t'es d'accord?
6: Allez, c'est parti.
7: Alors, Marine, samedi.
4: Attends, petit extrait.
8: Je suis allé les voir passer, les Tours de France.
2: Ah, mais ça, c'est toi qui tente là, on reconnaît bien ta voix.
4: Bien sûr.
8: C'est une belle
4: Tu peux y aller.
7: Ok, Marine, samedi, c'est le départ du Tour de France à Barcelone.
4: Stop. Petite pression, tranquille, voilà. Ok, la suite.
7: Mais savez-vous combien de vitesses possédait le vélo du vainqueur du tout premier tour, donc en 1903? Je vous donne les réponses possibles. La A, une vitesse. La B, 3. Et la C, 5. Ou alors la D, aucune vitesse.
4: Top chrono. Allez bien, Eva.
6: Merci. Je dirais deux vitesses.
2: Deux vitesses, bah c'est
4: non,
2: juste que comme c'était
4: pas... Non, c'est 1, 3 ou 5, 1, 3 ou 5, alors...
2: Marine, bah c'est trop tard, elle a dit 2, voilà, donc pas assez faux.
4: Et non, quelle était la réponse, Eva?
7: La réponse était une vitesse,
4: et
7: Marine.
4: Et pourquoi?
7: Eh bien parce que le vainqueur de la première édition, Maurice Garin, roulait sur un vélo à une seule vitesse.
4: Et voilà.
7: À l'époque, pas de dérailleur, pas d'assistance, juste des mollets et du courage.
2: Et voilà.
4: Bon, c'est l'occasion de vous rappeler qu'on est partenaire du Tour de France,
2: oui.
4: Que ça commence samedi,
2: bien
4: qu'on va le suivre tout le mois de juillet sur votre radio ici et ici.fr.
2: Et surtout, je rajoute que, évidemment, ici a nommé Eric Bastien ambassadeur du Tour de France.
4: Oui.
2: Il sera sur les routes. Avec vous,
4: exactement.
2: En vélo,
4: sur le char.
2: En vitesse 1.
4: En voilà. Mode chaud doux.
2: Allez, ça fait 3 pour Marilyn, 7 pour Nico. Nico, tu vas gagner. Nico ? Nico ?
4: Ah, je crois qu'il s'est perdu.
2: Voilà, je crois qu'il est
4: perdu dans les
5: rochers.
2: C'est bien. Allez, maintenant, on va écouter. Bah, là, c'est vraiment, là, j'ai vraiment mon 500, hein. J'ai vraiment mes tiacs, je vais vraiment en boîte. Le samedi soir, on est en 1981, j'ai 16 ans. C'est Ted Love, I've got to walk away.

0: Tattoo.
1: Mais une pression pour le désannoncer en anglais.
0: Ben, alors
1: Pistel.
0: Ouais.
1: Tainted Loved.
0: Ouais, on va dire que c'est bon jingle, allez.
2: Je sais pas ce que ça veut dire, toujours pas.
3: Au taquet.
0: L'amour coloré.
2: L'amour tenté, quoi.
0: Ici. Voilà, allez. Bien, nous sommes avec Nicolas qui est largement en tête. Largement en tête avec 7 points.
2: Pas du tout.
0: Marilyn suit de très très loin, elle est en vitesse 1 sur son vélo.
2: Je ne laisse pas faire, Marilyn. Quand même.
0: Alors, je rappelle que Nicolas joue avec ici Brazizel, qu'il a 46 ans, qu'il habite à Quimper, qu'il a 3 enfants, qu'il bricole, il fait plein de trucs. C'est un homme complet. Alors, par contre, il lui arrive des aventures un peu rigolotes parce que un jour, il a vraiment beaucoup bossé. Hein, beaucoup, beaucoup bossé.
2: Bah, c'est un homme, quoi.
0: Voilà. Oh là là, oh les trucs. C'est qu'en 2026.
2: C'est vrai que je suis tout seul dans le studio là donc.
0: Pour voilà, lui, hein, il y a quand même 5 meufs sur le plateau.
2: Mais j'attendais leur réaction, mais finalement.
0: Et putain, c'est vrai, il y a 3 meufs en régie, on est 8.
2: Ouais.
0: Donc je serais toi, je serais profil.
2: Je vais me taire, je crois que je vais me taire.
0: Ouais, je crois bien. Ouais,
2: c'est mieux.
0: Ferme-la physiquement. Alors un jour, il rentre chez lui, notre petit Nico, il est crevé, du coup, il mange vite fait et il va se coucher. Et qu'est-ce qui se passe après?
4: Et bien, qu'est-ce qui se passe après? J'avais zappé l'invitation de le collègue de travail avec un barbecue organisé. Et au bout d'un moment, les copains s'inquiètent. Ils passent un petit coup de fil pour savoir ce qu'il en est, où je suis. Et puis, évidemment, ils n'ont pas su la fin de l'histoire, hein, parce que je ne leur ai pas raconté. Et donc, je suis sorti de mon lit en 2-2, et puis je les ai retrouvés. Et puis, j'ai mangé une deuxième fois, et on a passé une bonne soirée.
0: Ah oui, donc toi, t'es crevé. Allez, barbecue parti, c'est pas grave. Je suis crevé, mais je me lève et je vais manger des merguez.
4: C'est ça.
0: Ah ouais, t'es un gourmand, toi, hein, quand même. On est quand même...
4: C'était surtout pour parler d'heure, j'étais dans mon lit et puis j'avais zappé l'invitation.
0: Voilà, alors il t'arrive quand même toujours des trucs, hein, parce qu'un matin, tu t'es réveillé en sursaut, ton réveil est pas sonné, tu te prépares et tu pars bosser. Et qu'est-ce qui se passe?
4: Eh ben, qu'est-ce qui se passe? Je monte dans ma voiture, je vais au boulot et puis après 5 minutes de route, je me rends compte qu'on est samedi et que je bosse pas ce jour-là. Donc je fais demi-tour au premier rond-point et puis je retourne à la maison.
0: Et tu t'es recouché?
4: Et je reprends ma grasse matinée.
0: Ok, bah c'est magnifique. Non, j'aime bien Nicolas, mais bon. Alors là, écoute, on va faire en sorte que tout soit clair. Là, il faut marquer, mon chat. Vraiment, il faut marquer. 5 points, c'est la question cash. Tu es largement en tête. Donc on y va, on marque. Tiens, une petite ambiance.
5: Faut passer ton bac. Faut passer ton bac.
2: J'adorais ça.
5: Faut passer ton bac.
2: Je sais plus qui fait ça, mais c'est ça.
5: Mes potes à 18h.
2: Eh oui.
5: Au café d'en face.
0: C'est pas les mecs du 6-9.
2: C'est Manu Payet,
0: ouais. Bah
2: c'est
0: oui. Voilà. C'est tous les mecs du 6-9. Alors, écoute bien, c'est une question sur le baccalauréat. Quelle moyenne faut-il obtenir au bac pour avoir la mention bien? Quelle moyenne? Quelle moyenne faut-il pour avoir la mention bien au bac? Top chrono, 10 secondes.
4: Alors, c'est pour une mention bien, hein, c'est ça?
0: Ouais.
4: Donc, je vais dire 14, à partir de 14, c'est bien.
0: Et oui!
1: Ouais.
0: Bien sûr, évidemment, bravo! Voilà, donc ça fait 5 points de plus pour mon petit Nico. Eh ben, il a 12, ouais. voilà.
1: Quelle mention dans ce studio, combien?
0: Là, là,
1: une,
0: là, là.
1: Ah ouais.
0: Oui.
2: Ah, il y a de la mention, là.
0: Bah oui.
2: Ah, aussi, mention.
0: Bah, c'est passé deux fois.
2: Bah, dis, c'est arrivé. Je fais plus de mention?
0: Oui. Bah,
2: il
0: a levé la main.
2: Qui c'est qui a pas levé la main, alors?
0: Ça pour faire des vannes sexistes, il y a du monde, mais pour avoir des mentions au bac.
2: Il y en a pas. Marilyn, t'as une mention?
6: Oui.
0: Et voilà, c'est une femme, elle a une mention.
2: T'as eu quoi comme mention? Bien, c'est bien, pas ça, très bien, médiocre.
6: C'est bien. Bien et voilà. C'est déjà bien.
2: C'est déjà mieux que
0: Eric.
2: Là, c'est vrai. Non, j'ai pas une mention. Marie, on n'a pas parlé de cuisine tout à l'heure, et tu sais qu'à cette heure-ci, à 12h46, moi, je suis pas le seul, on est un petit peu faim. Alors, il y a un des plats.
7: Je crois que la
2: que l'on adore.
7: Bien la vie.
2: Avec Valérie.
7: On va se péter les lasagnes.
2: Il paraît que tu réussis, mais d'une force, les lasagnes. Tu peux nous dire quelle est ta recette?
6: Beaucoup de béchamel pour pas que ce soit sec.
0: Mais merci! La béchamel, oui!
2: C'est ça le
6: secret? Oui, la béchamel, c'est la vie.
0: Mais la béchamel, c'est la vie, la crème, c'est la vie.
2: Et tu fais tes pâtes toi-même ou. Non, peut-être pas quand même, si?
6: J'ai déjà fait une fois et franchement, on en trouve des très bonnes dans le commerce. Donc, voilà.
2: Bien sûr. Bon, alors nous, ça nous va les lasagnes. Alors côté dessert, t'es pas mal au niveau pâtisserie. Je crois que tu fais de la forêt noire et des charlottes aux fraises.
6: Oui, exactement. Oui, je suis assez fan de pâtisserie et je fais des confitures aussi.
2: Ah bien.
6: Voilà. Et, je fais des glaces parce que j'ai gagné une machine à glace, donc ça c'est génial.
2: Alors attends, t'as gagné une machine à glace avec ici Périgord. Là, il y a pas longtemps en plus avec
6: exactement.
2: Ta radio.
6: Exactement.
2: Et voilà. C'est bon ça. Et on salue l'équipe. Alors machine à glace, tu l'as pas encore testée ? Non, pas encore là.
6: Ah si, si, en si. Plus je l'ai testé, si, si. Ah ben je l'ai gagné pendant la canicule, donc voilà.
2: Ok, et alors Alexandre nous disait tout à l'heure, Nicolas, pardon.
0: Voilà, allez, mon candidat s'appelle Nicolas.
2: Oui, bien sûr, il voulait de pizza YOLO, et vous m'avez dit qu'il était le roi de la pizza. Mmh. Vous vous souvenez, et ben elle aussi c'est la reine de la pizza, vrai ou pas?
6: Ouais, je me débrouille pas mal en pizza. En plus, j'avais un frère qui était pizza YOLO, je suis à l'école.
2: Bon, allez, nous allons jouer. Tu sais que là, c'est important. Là,
0: une fois de plus, allez, une
2: là,
0: fois
2: on a
0: de plus.
2: Points, là.
0: Il a quand même les questions les plus faciles.
2: Non,
0: c'était hyper dur de trouver 14 sur 20, lui. La question, mais une gosse de maternelle connaît la réponse.
2: Vous allez voir. D'ailleurs, rappelle-moi ton prénom.
6: Louise.
2: C'est Louise qui va poser la question. Avant de poser la question, Louise, qui sera une question cash, hein, je te rappelle, Marilyn. T'auras 10 secondes pour réfléchir. Voici un extrait. Nous avons 5 points, Louise. Tu es dans ma team maintenant. Vas-y.
3: Exactement. Dans quel pays Claude François est-il né?
0: Top chrono.
6: En Égypte.
0: Voilà, merci.
3: Exactement. Bonne réponse.
0: Oui, et voilà. C'est pas de la question de maternelle, ça? Bon, voilà.
2: Oh,
0: allez.
2: Bien.
0: Ça fait 12 pour Nicolas qui a eu une question extrêmement difficile.
2: Il est toujours en tête, ça.
0: Oui, allez, 8 pour Marilyn qui a eu une question évidemment de la team Bastien, une question trichée.
2: C'est pas moi qui ai choisi la question.
0: Allez, oui, ils savent bien dans quelle heure ça va. Allez, notre amie Inès, tu vas nous dire maintenant qu'est-ce qu'on écoute sur ici là maintenant ?
8: Sur écoute.
0: Hop, allez, vas-y, on écoute.
3: On l'écoute, on va écouter L'amour ça se donne d'Amel Bent, une nouveauté 2025.
0: Eh ben c'est magnifique, on écoute Amel Bent, vous écoutez ici. Et visez la lune, l'amour ça se donne, Amel je t'aime, à tout de suite.

0: L'amour, ça se donne. Amel Bent, tandis que Valérie se moque de mon petit déhanché de danse.
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2: Et nous sommes au taquet avec Nicolas qui joue avec ici Braise Isel contre Marilyn, ici Périgord. Nicolas est en tête.
0: Oui.
2: Quoi?
0: Oui, c'est un triste constat, mais.
2: Oui, bah, il est en tête. Oui. Avec combien?
0: 12 points.
2: Voilà.
0: C'est-à-dire qu'il a fait un sans faute, le gars.
2: Exactement, voilà, parce qu'il est brillant et qu'il va remporter. Voilà, bon, bref. Alors, mon petit Nicolas, il paraît que t'as un porte-bonheur, une bonne étoile, en fait. Hein, voilà. Alors, il paraît que t'as toujours de la chance, en fait. T'es toujours chanceux. Quand tu travailles, tout va bien avec les trains, et dès que t'es en vacances, les collègues, ils disent que c'est pas pareil. Voilà.
3: Voilà, je me fais chambrer régulièrement parce que je passe souvent à travers les gouttes, et puis quand on voit partir en vacances, on se dit que c'est pas le moment de prendre le train parce que c'est là qu'il arrive des catas.
2: Et voilà.
3: Là, je pense pour info, donc.
2: Tu as une bonne étoile. Très bien. Alors, tu as une bonne étoile, tu es magnifique, tu es formidable, tu es juste un peu têtu, on va dire que c'est un petit défaut. Voilà. Allez, t'es têtu.
3: C'est ce qu'on dit. Moi, je ne suis pas d'accord, mais c'est ce qu'on me dit. Donc,
2: comme dit la réalisatrice, t'es breton. Voilà. Alors, pour t'encourager, on va écouter une magnifique chanson de Zazie. Moi.

0: j'avais adoré la version d'Olivia Ruiz dans la Starac. Voilà. Alors, tu adores le Grand Bleu, tu adores tout ça. Je souhaite que tu sois à fond pour remporter ce bingo. Écoute bien ce petit bingo. À mon top chrono, tu vas avoir 10 secondes pour me citer un maximum de super-héros mecs. Tous les super-héros mecs qui existent au monde depuis toujours, top chrono, 10 secondes.
1: Superman, Batman, Spiderman, Iron Man, tout ce qui finit en man. Qu'est-ce qu'on a encore
0: Alors, tu m'en as donné quatre. Il y avait Hulk, Captain America, Thor, Doctor Strange, Black Panther, Silver Surfer, Wolverine, Aquaman, Green Lantern, Deadpool, que sais-je. Mais tu m'en as donné quatre. Voilà, maintenant t'as plus qu'à espérer que Marilyn n'en donne pas.
2: Bon, Marilyn, je vais expliquer la règle pour ceux qui découvrent le jeu. Pour nos stagiaires, peut-être aussi. Nicolas est en tête avec 12 points et tu as marqué 8 points. Jusque-là, félicitations. On est au bingo. Le bingo, il vaut 10 points. Ça veut dire que tout peut changer. Pour prendre les 10 points, il faut être celui qui marque le plus, voilà, qui donne le plus de bonnes réponses au bingo. Il a donc fait 4. Marilyn, si tu fais 5, t'encaisses les 10 points. T'es avec nous demain vendredi. T'as un pas de plus vers l'Espagne.
0: Bon, allez,
2: et tu me rends heureux. Voilà, laissez-moi expliquer, s'il vous plaît.
0: Oui, on le sait tous.
2: Ça va. Marilyn.
3: Oui.
2: On se concentre.
3: Je suis à fond, là, je suis au taquet.
2: On est tranquille. Avec une musique que tu adores. Ça, c'est pour te faire plaisir, parce que côté musique, tu adores Lady Gaga. On a un extrait là, d'Abracadabra. Tu l'as déjà vu en concert ou pas, Lady Gaga?
3: Non, mais alors j'adorerais.
2: Bah oui, bah c'est possible, elle passe en France quand même de temps en temps. Pas souvent, mais bon.
3: Ah oui, oui, oui.
2: Bah oui, t'aimes Julien Doré, Jean-Louis Aubert, Michael Jackson ou encore Queen et Bruno Mars. On y va, c'est l'heure de vérité. Voici ton bingo. 10 secondes pour me citer. Un maximum de super-héros, mais côté filles, voilà. Les filles super-héros, quelles sont-elles? Top chrono, 10 secondes, on y va.
3: Alors, Catwoman, Black Widow, La Femme Invisible, Spider Woman, Miss Hulk, Elektra.
0: Ça se passe bien sur Google.
2: Allez, bravo. Ben oui, il y a assez de bonnes réponses.
4: Et voilà. Ils sont là, les quatre. Ils sont là.
0: Je peux crever. Alice a de danser immédiatement.
4: Bravo.
0: Voilà. C'est la deuxième fois en 2 ans que cette espèce de personne va avoir les 4 candidats.
4: Avez-moi.
0: Je peux dire 2 fois en 2 ans. J'espère que Radio France est prêt à ouvrir les portes pour les go. Bravo Nico, t'as pas démérité. Marilyn a eu la chance de passer en deuxième et d'ouvrir Google en tapant super héros.
2: C'est mauvaise foi.
3: C'est grâce à mon fils.
0: Comme par hasard, c'est le même ordre que sur Google. Allez. Bon, allez. J'ai envie de vous dire, mes petites séries, bravo. Merci Alice, merci Inès, merci Louise, merci Eva.
2: Merci.
0: Merci Céline à la Réal, Océane à la Technique, Alex au Standard, le professeur Coupez au Savoir. Alors, demain, j'aime mieux vous dire que ça va être la misère au niveau de l'ego.
2: Ça va être fort à disco.
0: Je vous embrasse très fort, la France, je t'aime, amuse-toi bien, à demain. Il est 5h, Paris s'éveille, c'était ici, c'était au taquet.
2: Ah, c'était bien surtout.
0: Et alors là maintenant, ça va swinguer, ça va rock'n'roller.
2: Exactement, parce que les petits matins arrivent sur ici avec Johan Rock'n'Roll qui vous accompagne une bonne partie de l'été, le coquin.
0: Hein. Oh yeah.

0: pour démarrer la journée, c'était évidemment Michel Sardou. Vous êtes bien ici.
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0: J'espère que vous allez bien. Ce jeudi, nous voilà partis pour se réveiller ensemble avec le sourire. Quelques conseils vie pratique en prime pour vous faciliter le quotidien. Et puis un réveil évidemment en musique avec Jean-Jacques Goldman et Paul McCartney dans les prochaines minutes. Et puis à mes côtés ce matin pour vous informer au plus près de ce qui se passe dans l'actualité, aussi bien tout près de chez vous qu'au bout du monde. Bonjour Cyril Ardoredon.
2: Bonjour Johan Rock, bonjour à tous.
0: Qu'est-ce qu'on trouve dans l'actualité ce jeudi?
2: Eh bien on revient évidemment sur la Coupe du Monde. Quart de finale ce soir face au Maroc.
0: Bien, justement, si ce soir vous serez devant votre télé pour supporter les Bleus, venez nous en parler, venez nous dire quel est le dispositif de votre soirée. 0810 055 056, dès lors que vous passez sur l'antenne, vous gagnez le paqueté cette semaine, notamment une paire de lunettes pour regarder l'éclipse en toute sécurité, puis le dernier roman de Franck Tillier, puis les soldes d'été, on est en plein dedans, ça tombe bien, c'est le sujet de Par ici les économies, comment repérer les bonnes affaires et éviter d'être pris pour un pigeon. On fait le point dans 10 minutes.
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0: Nous sommes le jeudi 9 juillet. Bienvenue, il est 5h. Le journal présenté par Cyril Ardoredon. Plus que 3 matchs et la France sera championne du monde de foot.
2: Si tout se passe bien, évidemment, les Bleus en quart de finale ce soir face au Maroc, un adversaire que l'on connaît bien et que l'on avait battu d'ailleurs en demi-finale lors du dernier mondial au Qatar. Xavier Monferrand, c'est l'un des premiers gros tests de la compétition pour l'équipe de France.
3: C'est un homme de peu de mots, Jean-Philippe Mateta, mais l'attaquant des Bleus n'a pas besoin de s'étaler. Il a bien compris que le Maroc a grandi depuis la dernière Coupe du Monde au Qatar.
4: Je pense que l'équipe du Maroc de maintenant, elle est vachement meilleure. Elles sont vraiment en progression. Ce sont les 6e mondiaux. Et ce qu'ils font en ce moment, c'est très fort.
3: Très fort. 10 buts en 5 matchs dans ce mondial pour les Marocains que les Bleus croisent souvent tout au long de l'année. Voilà aussi pourquoi le défenseur tricolore Dayot Upamecano se méfie.
5: Ils jouent pratiquement tous dans des gros clubs. On les connaît. Maintenant, on va bien les analyser. C'est une équipe qu'on respecte, mais on veut gagner ce match pour continuer dans cette compétition-là.
3: Après la Suède et le Paraguay, le niveau va s'élever face au Maroc, finaliste de la dernière Coupe d'Afrique des Nations. Mais jusque-là, ce n'était pas non plus les vacances pour le sélectionneur des Bleus, Didier Deschamps.
6: On a eu des adversaires difficiles, c'est pas parce qu'après, de par ce qu'on a fait le résultat, oui, bah, c'était un match facile. On a pu se rendre certains matchs faciles, mais on a eu de l'opposition élevée aussi. Maintenant, vous n'êtes pas en quart de finale de Coupe du Monde comme ça, plus on gravit la montagne, il y a forcément la qualité qui augmente.
3: Et si ça peut rassurer les Bleus et leurs supporters, la France n'a jamais perdu contre le Maroc en match officiel.
2: France-Maroc en quart de finale de la Coupe du Monde, coup d'envoi dès 22h. 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
0: Début de campagne présidentielle pour Marine Le Pen.
2: La chef de file du RN en déplacement dans la Sarthe à la Flèche hier matin avec Jordan Bardella. Première visite sur le terrain immédiatement après sa condamnation dans l'affaire des assistants d'eurodéputés FN. Marine Le Pen se pourvoit en cassation et la plus haute juridiction de l'ordre judiciaire indique qu'elle pourrait rendre sa décision au plus tard début avril, avant le premier tour de la présidentielle. Une date, Aurélien Tirard, qui n'est toutefois pas gravée dans le marbre.
7: Il s'agit de facteurs techniques, de procédures pour certains extérieurs à la juridiction. C'est pour ça que la Cour de cassation donne un calendrier indicatif, car son arrêt dépendra par exemple du nombre, de l'importance et de la complexité des arguments juridiques qui seront soulevés par Marine Le Pen et par ses contradicteurs. Il faudra voir aussi si des questions prioritaires de constitutionnalité seront déposées. Et puis il y a un délai incompressible pour que les magistrats désignés étudient le dossier, écrivent un rapport et donnent leur avis. Les avocats peuvent ensuite faire des observations. Il faut encore après que l'affaire soit examinée puis mise en délibéré. C'est pour cela que la Cour de cassation estime pouvoir rendre sa décision au plus tard début avril, tout en n'excluant pas que ce soit après. En tout cas, vu ce calendrier, il apparaît de plus en plus improbable que Marine Le Pen porte un bracelet électronique pendant la campagne présidentielle.
2: Explication d'Aurélien Tirard sur votre radio localiste à retrouver sur ici.fr.
0: 72 départements sont aujourd'hui en vigilance vigilance orange canicule.
2: Une très grande partie du pays donc concernée. Face aux feux de forêt, 5 départements du sud sont en rouge pour un risque très élevé. 54 sont en orange pour un risque élevé. Et il y a eu 8500 incendies en France cette année selon la sécurité civile, un peu moins que l'an passé à la même date. Plusieurs feux sont en cours. Celui qui a parcouru 4900 hectares dans les Pyrénées-Orientales reste sous contrôle malgré plusieurs reprises. 1000 hectares parcourus dans l'Indre près de Châteauroux. 5000 personnes sont isolées en Savoie, à Pralognan-la-Vanoise, suite à la fermeture d'une route en raison d'un incendie. Et dans ces conditions, comment la SNCF gère-t-elle le trafic des trains ? Yvan Plantaille, vous vous êtes rendu au centre opérationnel de gestion des circulations à Bordeaux.
8: Avant de rentrer dans le centre des opérations, un tour par les voies où il fait une trentaine de degrés. Les techniciens surveillent en particulier les caténaires et les rails, comme nous l'explique Thierry Rose, dirigeant territorial infrastructure chez SNCF Réseau.
9: La caténaire en fait se détend avec la température, elle se dilate. Puis vous avez la voie ferrée. Aujourd'hui, moi j'ai une prévision de montée de température au rail qui est quand même pas loin de 60 degrés.
8: Quand un incident est signalé, le centre de crise prend le relais. 4 écrans géants occupent un mur. Certains indiquent les retards. Cécile Rodier est dirigeante territoriale des opérations.
10: On a aussi une animation là, de la manière dont les températures évoluent au fur et à mesure des journées. Ensuite, on va mettre la salle de crise en veille en fonction des situations.
8: Une fois que la situation est bien identifiée, les consignes partent dans le centre de gestion des circulations. C'est une autre salle, là aussi, des écrans plein la pièce. C'est ici que l'on arbitre, d'après Samuel Lacouve, l'un des dirigeants.
11: Le but du jeu, c'est de faire des choix de circulation et de le transmettre au niveau des gares. On a des règles de priorité. Un train qui partira à l'heure d'une gare, un train TER qui n'a rien à voir avec 2 heures de retard sur un TGV. Pourquoi lui prendre du retard par rapport à un train qui aurait déjà du retard en amont ? Et d'ailleurs, c'est à nous de faire appliquer ces choix au niveau des gares.
8: Et même si certains retards ou problèmes d'aiguillage ont été signalés pendant ces 2 dernières vagues de canicule, la SNCF assure qu'en Nouvelle-Aquitaine, ces incidents ont été très minoritaires.
2: Yvan Plantaille, ici Gironde. Et puis il fera chaud aussi aujourd'hui sur le Tour de France. 6e étape entre Pau et le majestueux cirque de Gavarnie. 186 km à l'assaut des Pyrénées. L'itinéraire passe notamment par le col du Tourmalet à plus de 2000 mètres d'altitude. Emmanuel Macron doit assister à cette étape et il participera à la cérémonie de remise des maillots à Gavarnie. Allez, la météo après ce message.
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2: La canicule se poursuit donc en France aujourd'hui, Johan.
0: Avec ce dôme de chaleur qui se répand progressivement sur le pays. Et on attend encore des températures très élevées ce jeudi. Cette nuit, là encore, fait très chaud, pas d'air, un mercure qui voit rouge. Résultat au lever du jour ce matin, des valeurs qui, par endroits, ne sont pas inférieures à 28 degrés. Ce sera le cas à Perpignan ce jeudi en matinée, 27 à Montpellier, 23 dans la capitale, 22 à Bordeaux, alors que dans les Hauts-de-France et la région du Grand Est, on respire davantage ce matin. Il fera 18 à Lille, 14 à Charleville-Mézières, idem sur les côtes normandes, 18 à Cherbourg, puis cet après-midi donc. Des températures qui seront toujours caniculaires, 36 à Limoges, 39 à Bordeaux, jusqu'à 39 degrés dans le courant de l'après-midi à Montpellier et Perpignan. Et chez vous, comment ça se passe ? On fait la météo ensemble, vous nous envoyez un petit message sur la page Facebook d'ici, le nom de votre commune, une température, la photo si vous le souhaitez. On a toujours envie de voir quelques-unes de vos photos. La page Facebook d'ici vous attend.
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0: 40 ans cette année pour cette chanson de Jean-Jacques Goldman. Peut-être le premier titre que vous écouterez ce matin. Bon début de journée ici, il est 5h08.

0: savoir déjà debout de l'autre côté de votre poste de radio. Bonjour à vous, il est 5h11.
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0: Devenir un héros malgré soi, c'est l'expérience inédite que vient de vivre un jeune Américain. Il rentrait de 2 semaines de randonnée solo dans les Rocheuses du Canada, 2 semaines entières sans réseau téléphonique ni internet, juste lui et la montagne. Et quand cet homme a retrouvé sa voiture stationnée sur le parking de la montagne, 847 notifications l'attendaient sur son téléphone, un rapide examen du contenu des notifs, et il réalise que tout réagit à une photo de lui prise à son insu par un inconnu, où on le voit en train d'aider à porter un sac à dos une vieille dame sur un sentier escarpé. Cette photo-là, en réalité, en quelques heures, est devenue virale sur les réseaux sociaux, avec pour légende le bon samaritain des Rocheuses. Sauf que l'internaute qui a publié la photo s'est trompé sur l'identité de ce gars-là. Les 200 000 partages le décrivent comme Mathieu, guide de montagne héroïque, sauveur des randonneurs en difficulté, alors que pas du tout. Lui est commercial dans une entreprise qui vend des climatisations, et la vieille dame, elle, est pas du tout en difficulté. L'histoire ne s'arrête pas là, puisque une fois rentré chez lui, cet Américain a trouvé dans sa boîte message LinkedIn une proposition d'embauche pour rejoindre une société privée de guide d'eau de montagne. Bon, pour l'instant...
2: Ça s'emballe.
0: Ouais, ça s'emballe. Il reste à vendre des climatisations, ce qui, à l'heure actuelle, est plutôt une bonne affaire. Affaire à suivre, évidemment. Il est 5h13, vous écoutez ici. Et dans l'info, justement, du jour, c'est toujours et encore la canicule en France.
2: Ouais, oui, il fait chaud, et forcément, avec le Tour de France, sur la route du Tour de France, il y a un peu moins de spectateurs. Reportage à venir à Vic en Bigorre, dans les Hautes-Pyrénées.
0: Ce jeudi matin, on ne boude pas notre plaisir. Sir Paul McCartney arrive dans vos oreilles. En attendant, c'est le moment de faire quelques économies. Bonjour Valère Coréard, chaque jour avec vous un bon plan pour redorer le blason de notre pouvoir d'achat. Et aujourd'hui, bah, on fait les soldes.
2: Oui, les soldes d'été ont débuté le 24 juin et se termineront finalement le 28 juillet dans la majeure partie de la France. Alors si vous comptez encore en profiter, il y a quelques règles qu'il vaut mieux connaître avant de passer en caisse, parce que pendant les soldes, les prix baissent, mais vos droits, eux, restent les mêmes. Premier point, un produit soldé bénéficie exactement des mêmes garanties qu'un produit vendu au prix normal. Si vous achetez une cafetière, une paire de baskets, un vêtement qui présente un défaut, le commerçant ne peut pas vous répondre « Désolé, c'était les soldes ». Non, la garantie légale s'applique de la même manière. Autre point important, les réductions affichées doivent être réelles. Le prix barré doit correspondre au prix le plus bas pratiqué par le commerçant au cours des 30 derniers jours. C'est une règle qui permet d'éviter des fausses promotions avec des prix gonflés juste avant les soldes.
0: Et si le commerçant affiche ni repris ni échangé, est-ce qu'il en a le droit ?
2: Oui, mais seulement si vous changez d'avis. En revanche, si le produit est défectueux ou ne correspond pas à ce qui était annoncé, le vendeur est tenu d'appliquer les garanties prévues par la loi. Enfin, sachez que les articles soldés ne peuvent pas avoir été mis en rayon spécialement pour l'occasion. Ils doivent déjà être proposés à la vente depuis au moins un mois avant le début des soldes. Et contrairement aux promotions, le commerçant n'a pas le droit de se réapprovisionner sur ses produits pendant la période des soldes. Alors un dernier conseil, ne vous laissez pas séduire automatiquement et uniquement par un moins 50 ou un moins 70%. Regardez le prix final et demandez-vous surtout si vous avez réellement besoin de ce produit. Vous êtes plutôt du genre à faire les soldes dès le premier jour, à attendre les dernières démarques. Vous faites des affaires ? Écrivez-moi par ici des économies @radiofrance.com.
0: Merci Valère, et à demain, alors que le soleil tape dur sur la France, vous nous parlerez des lunettes de soleil reconditionnées. En attendant, 5h15, vous êtes bien ici.
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0: Ce jeudi, 72 départements sont encore en vigilance orange canicule.
2: Troisième vague de chaleur qui touche essentiellement l'essentiel du pays, à l'exception de quelques départements du Nord, de la Corse, du Var, des Alpes-Maritimes, des Hautes-Alpes, de la Haute-Loire et de la Lozère. Jusqu'à 43 degrés relevés hier dans l'Hérault, 40,2 dans les Bouches-du-Rhône ou encore 34 à Vic-en-Bigorre dans les Hautes-Pyrénées, soit 7 degrés au-dessus des normales de saison. C'est là que se déroulait une partie de l'étape du Tour de France hier, et les spectateurs, Juliette Gloria, sont un peu moins nombreux que d'habitude et un peu mieux équipés.
4: Vous voulez boire les loulous ?
5: Organisation quasi militaire pour Laetitia et sa petite famille.
6: Ah oui, obligatoire avec 4 enfants avec moi. Les bouteilles d'eau, elles sont obligatoires. Il y a quoi ? Il y a 6 litres d'eau, tout le monde a les casquettes et la crème solaire et la pastèque pour bien rafraîchir, pour le goûter. Ça goûte, hein, des enfants. Bon, les parents aussi, mais ça, faut pas le dire.
5: Vous avez la glacière ?
6: Ah oui, oui. Faut qu'elle soit fraîche.
5: Même les crèmes solaires ?
6: Ah oui, oui. Sinon, après, ça bave de partout, c'est pas agréable.
5: Avec ses enfants, ils sont arrivés tôt, en début d'après-midi, pour avoir de la place. Mais la chaleur a démotivé certains, et la famille a le trottoir presque pour elle toute seule.
6: Je m'attendais à ce qu'il y ait plus de monde. C'est pour ça que j'étais inquiète. Je me suis dit, je vais y arriver un peu tard. Puis en fait, non, c'est vrai qu'il n'y a pas grand monde. Ça fait bizarre. Il y a plus de, un petit peu plus de monde au village, mais même au village, il n'y a pas grand monde non plus.
5: Et ceux qui sont là ont tout prévu. Élodie, par exemple, a choisi un emplacement sous un arbre qu'elle avait repéré bien avant le passage du tour.
7: J'avais déjà guetté il y a un peu plus d'une semaine à quel emplacement se mettre, où il y avait de l'ombre sur ce tronçon. Et après, voilà, si j'aurais pas eu cet emplacement, je ne sais pas si on serait resté avec 40 degrés. Quoi.
5: Et puis vous êtes super bien équipée, là. Je vois l'eau, les casquettes,
7: oui. La crème solaire, les bonbons, de quoi occuper les enfants.
8: Moi, j'ai peur de mourir de chaud.
7: Et c'est chaud.
5: Juste en face, installées sous leur parasol, Monique et Solange, deux copines, ont préféré venir sans leurs petits-enfants.
9: Les petites filles qui ne sont pas venues, elles sont petites et il fait trop chaud.
5: Mais vous vous êtes quand même mis bien en avance.
9: Ben oui, on pensait qu'il y aurait du monde.
5: Simon, là, quand on regarde sur le trottoir à gauche, à droite, vous êtes bien seul, hein, un peu.
10: Eh, mais on s'en fiche.
5: Eh non, non.
10: On va voir la caravane. De quoi boire, un petit siège, et voilà, on est prêts.
5: Et leurs petits-enfants pourront compter sur leur mamie pour braver le soleil et leur ramener quelques goodies en souvenir du tour.
0: Le reportage de Juliette Gloria sur votre radio locale ici. Et aujourd'hui, les spectateurs et les coureurs vont avoir encore plus chaud. Il va faire jusqu'à 36 degrés à Pau sur le départ de cette 16e étape. 186 km à l'assaut des Pyrénées. L'itinéraire passe notamment par le col du Tourmalet à plus de 2000 mètres d'altitude. Départ à 12h25.
11: Qu'est-ce qui passe à la télé ce soir ? Anne Roumanoff en prime à l'occasion de la diffusion de son dernier seul en scène. Ce matin, elle sera l'invitée des coulisses télé dans 5 minutes après ce petit bout de monument signé Polo.

0: Harris, Caught in Love. Et puis on souhaite ce jeudi un bon anniversaire à l'acteur Tom Hanks, 70 ballets pour Tom, et presque autant de classiques au cinéma dans lesquels il a joué, Philadelphia, Seul au monde. Cyril, vous avez un film préféré de Tom Hanks?
1: Forrest Gump.
0: Ouais, moi aussi. Et puis La Ligne
1: Très
0: verte.
1: Beau film.
0: Et puis Il faut sauver le soldat Ryan. Enfin bon, on n'aurait pas assez de cette émission pour égrener tous les titres. En ce moment, Tom Hanks qui est à l'affiche du film d'animation Toy Story, sa voix évidemment. Et puis un éphéméride très musical ce jeudi, puisque nombre de compositeurs interprètes sont nés un 9 juillet, tout comme par exemple Bon Scott. Chanteur d'ACDC disparu tragiquement étouffé dans son vomi en 1980. Autre registre, autre vie, ce grand gaillard de Pierre Perret qui fête aujourd'hui son anniversaire. Et en pleine forme.
1: C'est au mois d'août du coup, c'est au juillet.
0: Oui, bah bon, voilà, on va la refaire la chanson.
1: C'est bourré.
0: 92 ans aujourd'hui pour Pierre Perret. Et puis enfin, c'est un 9 juillet également qu'est né William Scheller. Donnez-moi madame, s'il vous plaît. Bon anniversaire à vous aussi, c'est aujourd'hui que vous êtes né. Aujourd'hui également, ce soir, on parle télé, les coulisses télé qui vous emmènent ce matin dans le One Woman Show de l'une des humoristes préférées des Français, diffusée ce soir sur TMC. Révélée il y a presque 40 ans dans l'émission La Classe, Anne Roumanoff, la dame en rouge, est ce soir sur TMC avec son dernier seul en scène.
2: On vous présente des condoléances, quand on souhaite un anniversaire, on appelle même tous les gens, on envoie des émoticônes. Pour une fois, je vais souhaiter un anniversaire et présenter des condoléances le même jour. J'étais fatiguée.
0: L'expérience de la vie, c'est une heure et demie durant laquelle l'humoriste épingle les tics et les travers de notre époque. Réseaux sociaux, vie de couple, coach, wokisme et même les caisses automatiques des supermarchés qui ne fonctionnent jamais. Après 3 ans de tournée et plus de 100 000 spectateurs, j'ai demandé à Anne Roumanoff si le soir de la captation de son spectacle avait été une soirée un peu plus intense que les autres.
3: Oui, c'est toujours un peu stressant la captation parce qu'on se dit, c'est ta trace qui va rester du spectacle, qu'on essaye d'être au top. Donc oui, moi je suis toujours un peu stressée avant et soulagée après. Alors évidemment, je le dis au public parce que de toute façon, il y a des caméras partout quand le spectacle est capté, donc on peut pas ne pas leur dire. Et voilà, je les préviens. Je leur dis aussi s'il y a des couples légitimes dans la salle, c'est le moment de changer de place parce qu'il y a des plans sur le public. C'est pas une soirée comme les autres, clairement. Pour moi, à chaque fois, c'est un challenge.
0: Et le rythme des spectacles d'Anne Roumanoff ne doit rien au hasard. Une fois le rideau tombé, l'artiste a l'habitude de réécouter le spectacle du soir qu'elle a enregistré sur son dictaphone pour mieux évaluer l'intensité des rires de son public pendant la représentation.
3: Je fais ça surtout quand je suis en rodage et que j'essaye des nouvelles choses, parce que quand on est sur scène, on ne sait pas forcément qu'est-ce qui va faire rire ou pas. Même si c'est un rire sur scène, on ne perçoit pas avec justesse parce qu'on est sur scène, on doit penser à ce qu'on veut dire après, etc. Et quand on réécoute à froid, on voit vraiment... J'aime ça faire évoluer les spectacles, parce que pour moi, c'est ça qui fait qu'un spectacle est vivant, c'est que ça change.
0: Anne Roumanoff qui rôde son nouveau spectacle durant l'été partout en France, là où habituellement ses collègues humoristes font une pause de 2 à 3 ans entre deux spectacles, elle les enchaîne dans la foulée.
3: Oui, mais parce que je suis un tempérament angoissé, j'ai toujours peur de pas avoir de travail, donc c'est pour calmer mon angoisse.
0: Même à 60 ans, on a encore peur de ça.
3: Oui, alors déjà, c'est pas la peine de dire mon âge. Hein.
0: Bah, c'est bientôt plus vrai, d'ailleurs, je dis ça. Mais...
3: Oh, ça suffit. Hein. Déjà, je sais de trop, ça sert à rien que je triche, parce que c'est marqué sur Wikipédia, mais quand le spectacle a été capté, j'avais 59. Donc,
0: bon, c'est toujours bon de le préciser, Anne, mais c'est grave d'avoir 60 ans aujourd'hui?
3: Oui, c'est très grave, j'ai beaucoup de mal. D'ailleurs, j'en parle dans mon spectacle.
0: L'expérience de la vie, le spectacle d'Anne Roumanoff, c'est ce soir, 21h25, sur TMC. Après Anne Roumanoff, ce soir, en deuxième partie de soirée, est-ce que vous allez regarder le match Les Bleus face au Maroc? 0810 055 056. Venez nous le dire et puis accessoirement, venez nous raconter comment se passe ce début de journée. 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Il faudrait que pleuve l'amour. C'est une bonne idée ça. Pascal Obispo, Francis Cabrel.

0: Félicie, tous les jours avant l'info, un petit peu d'histoire avec Stéphane Bern et son voyage dans le temps. Ce matin, vous nous emmenez, Stéphane, à l'époque où le plus célèbre des prophètes publiait un livre de cuisine.
1: Les prophéties de Nostradamus ont traversé des siècles. Mais même avec la meilleure stérilisation possible, ce n'est probablement pas le cas de ces bocaux de confiture. En 1555, Salon de Provence, dans le sud de la France. Nostradamus, médecin et astrologue, travaille avec acharnement à la rédaction d'un ouvrage qui va marquer l'histoire et asseoir sa renommée, les prophéties.
2: N'oublie pas, Obi-Wan, si la prophétie est juste, ton apprenti est celui qui doit ramener l'équilibre dans la force.
1: Des vers mystérieux et des quatrains énigmatiques, mêlant moyen français, latin, grec et provençal, rendent le texte difficile à déchiffrer. Plus difficile encore à déchiffrer que la notice d'un médicament pour un presbyte qui n'a pas ses lunettes sous la main. Mais cette même année, en 1555 donc, Nostradamus fait paraître un autre ouvrage dans un registre plus doux. On l'imagine volontiers faire une pause entre deux prophéties pour s'atteler à ce livre bien moins connu, le traité des fardements et confitures. Le grand écart éditorial, Apocalypse le matin, marmelade l'après-midi. Car avant d'être prophète, Nostradamus est d'abord médecin. Et à la Renaissance, le sucre n'est pas un plaisir. Il est considéré comme un remède. La première partie du traité est consacrée à diverses façons de fardement et senteur pour illustrer et embellir la face. La seconde nous montre la façon et manière de faire confiture de plusieurs sortes. Avec un tel programme, il y a fort à parier que de nos jours, Nostradamus serait influenceur sur Internet. À mi-chemin entre gourmandise et pharmacie, Nostradamus propose des recettes pour tous les fruits que l'on trouve en Provence, chacun étant travaillé selon ses propriétés pour soulager le foie, chasser la mélancolie ou mitiger la chaleur exubérante du cœur.
3: J'ai la rate qui se dilate, j'ai le foie qui est pas droit.
1: Comme quoi on peut à la fois annoncer la fin du monde et s'y préparer grâce à de délicieuses recettes de confiture.
0: À demain, Stéphane Bern, pour un nouveau voyage dans le temps. C'est à la une de la presse ce jeudi, les 10 ans de l'attentat de Nice et les commémorations qui auront lieu la semaine prochaine. On en parlera avec notre invité qui vient de signer une grande enquête à cette occasion dans le magazine Le Pèlerin, 6h-10, tout à l'heure. En attendant, il est 5h30. L'info en France et dans le reste du monde, c'est l'heure du 90 secondes présenté par Cyril Ardo-Redon.
4: La France face au Maroc, l'affiche de ce quart de finale de Coupe du Monde de foot ce soir. Jusqu'à maintenant, les Bleus n'ont jamais perdu face au Lion de l'Atlas en match officiel. Coup d'envoi à 22h, rencontre à suivre sur votre radio locale ici et sur ici.fr. 5 départements du sud de la France en rouge pour un risque très élevé de feux de forêt. 54 en orange pour un risque élevé. Plusieurs incendies sont en cours ce matin. 1000 hectares parcourus dans l'Indre près de Châteauroux. Le feu dans les Pyrénées-Orientales qui a parcouru 4900 hectares restent sous contrôle. En Savoie, une route fermée en raison des flammes. 5000 personnes isolées à Pralognan-la-Vanoise. Une grande partie du pays en vigilance orange canicule. 72 départements sont concernés. C'est essentiellement le nord du pays qui est épargné. Dans ce contexte, le Sénat a adopté en première lecture un projet de loi pour permettre la location des passoires thermiques, ces logements au DPE F ou G. Si le propriétaire s'engage à faire des travaux de rénovation, la gauche dénonce un recul. Le texte doit désormais être examiné par les députés. Le procès en appel de Cédric Jubilard reste à ce stade programmé fin septembre. C'est ce que dit la présidente de la Cour d'appel de Toulouse. La justice vient officiellement d'être informée des aveux du plaquiste de 39 ans. Et puis le Tour de France, 6e étape dans les Pyrénées entre Pau et le majestueux cirque de Gavarnie aujourd'hui. 186 km qui passent notamment par le célèbre col du Tourmalet à plus de 2000 mètres d'altitude.
0: Ici 5h32, plus qu'un match et la France entrera dans le dernier carré de la Coupe du Monde de foot.
4: Oui, mais quel match ! France-Maroc en quart de finale, coup d'envoi dès 22h, une rencontre forcément un peu particulière, tant nos deux pays sont liés. Il y a plus d'1,5 million de Marocains en France, 50 000 Français vivent au Maroc. Et pour ceux qui sont entre ces deux cultures, le cœur a bien souvent du mal à choisir. Théophile Pedrola, vous avez rencontré Ismaël et Leïla à Dieppe, en Seine-Maritime.
5: Les deux trentenaires regardent presque chaque match du mondial. Ils insistent, ils sont marocains, installés en France. Alors forcément...
6: On a ce sentiment, c'est qu'en fait, voir deux membres de famille qui jouent le match. Un oncle maternel, un oncle paternel qui jouent entre eux et donc qui supportaient.
5: Ismaïl Hamdaoui est en France depuis 8 ans, alors son cœur de marocain balance.
6: C'est naturel, je supporte le Maroc. Mais là, je commence à avoir des sentiments pour la France. C'est pour ça qu'on fait ce match assez spécial pour nous, tant que marocains ou franco-marocains.
5: Même son de cloche pour sa femme, assise à ses côtés sur le canapé, Leïla Aouam, elle travaille sur le chantier nucléaire de Penly, arrivée en France depuis moins de 2 ans.
7: J'ai le sentiment divisé en deux. On parle que de ça, on se taquine. La Coupe du Monde a créé une ambiance très spéciale au boulot, avec la famille, avec les amis. Ça fait vraiment plaisir.
5: Il faut dire que ce couple fan de football rêvait aussi un peu de ce match, la revanche de 2022, quand la France avait éliminé le Maroc en demi-finale.
7: Je vais pas mentir, sincèrement oui. Il y a un petit sentiment de revanche. Alors je veux bien que le Maroc cette fois gagne.
5: Alors ce soir, ils seront avec leur maillot marocain et des amis français. Que le meilleur gagne, mais leur pronostic, c'est une victoire marocaine.
4: Théophile Pedrola, ici Normandie. France-Maroc en quart de finale de la Coupe du Monde. Coup d'envoi à partir de 22h. Match à suivre en intégralité sur votre radio locale ici, sur ici.fr et sur notre chaîne YouTube. Avant match dès 21h30 et débrief après la rencontre avec toute notre équipe de spécialistes. Un coup d'œil sur notre ciel et la canicule qui se poursuit aujourd'hui, Johan.
0: Ça fait encore et toujours très chaud sur l'ensemble du territoire, avec une nuit qu'on vient de passer, encore caniculaire, un air étouffant, une nuit tropicale et donc des températures qui, au lever du jour, aujourd'hui seront encore très élevées. 28 degrés pour la maximale ce matin à Perpignan, 27 à Montpellier, 23 dans la capitale et dans les Hauts-de-France en revanche, et puis sur la région du Grand Est, on respire davantage. 18 ce matin à Lille, 14 à Charleville-Mézières, ainsi que sur les côtes normandes avec 18 à Cherbourg ce matin. Cet après-midi, logiquement, les températures vont s'emballer, toujours caniculaires ces températures, 36 degrés à Limoges, 39 à Bordeaux, 32 à Lille et jusqu'à 39 degrés dans le courant de l'après-midi à Montpellier et sur le pourtour méditerranéen. Comment ça se passe chez vous? Vous nous l'écrivez, vous nous postez vos petits messages sur la page Facebook d'ici, comme l'a fait Karine, à 17 degrés chez elle à Douai et un ventilateur qui tourne à fond les ballons, comme elle nous écrit. Merci Karine, tous les matins sur votre radio locale, on fait la météo ensemble.
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0: C'est toujours un plaisir de vous savoir de l'autre côté, où que vous soyez ce matin, cuisine, chambre à coucher, salle de bain, votre jardin, à le frigo, à l'intérieur. Ah oui, c'est une bonne idée. Vous en avez un, profitez-en. Enfin, il faut qu'il soit quand même un petit peu grand, conséquent.
4: Un frigo américain.
0: Ah oui, oui. Ah, ça fait sérieux. Voici Étienne Dao sur votre radio locale, 5h35, bon réveil.

0: 5h38, vous écoutez ici votre radio locale qui vous accompagne dans les tout premiers instants de cette nouvelle journée.
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0: Et dans 3 minutes, gare aux arnaques. Ce jeudi, on vous évite de tomber dans le piège de la double arnaque.
2: Avec des fausses cartes avantages SNCF à 2,45€. Valentin Bertrand nous en dira plus dans quelques instants.
0: Et pour la musique ce matin, le programmateur d'ici a choisi cette chanson. Il a du goût le programmateur d'ici. Dans un instant, Christophe Maé. Pour l'heure, on accueille Yolande qui nous appelle d'où d'ailleurs. Bonjour Yolande.
2: Bonjour Yolande.
3: Bonjour, vous allez bien?
0: Très bien, vous êtes où là? Vous êtes en voiture, vous êtes arrêté sur le bord de la route. Vous êtes
3: tout à fait
0: dans la France.
3: Là, je suis dans le Beaujolais, à une demi-heure de Lyon. J'étais en route pour la Savoie.
0: Bon, vous rentrez chez vous?
3: Quelques jours. Voilà, je rentre chez moi.
0: Bon, et vous êtes contente parce que, m'a-t-on dit au standard, vous retrouvez un peu de fraîcheur, un peu plus que là où vous étiez.
3: Et tout à fait. Et au moins les nuits sont fraîches. Voilà, voilà.
0: Bon, justement, c'est quoi, vous, votre petit tips, votre petit conseil pour essayer de garder la maison, l'appartement au frais en cette période de canicule?
3: Eh bien, vous fermez vos volets, vos stores, ce que vous voulez. Vous aérez grand les fenêtres au petit matin avant que le jour ne se lève. Et puis, eh bien, vous buvez un grand coup d'eau et vous restez au calme.
0: Bah
3: si
0: voilà.
3: Vous le pouvez.
0: C'est du bon sens, mais ça va toujours mieux en le rappelant, Yolande. Ce matin, on va vous envoyer en Savoie, chez vous, le paqueté. Est-ce que vous savez ce qu'il y a dans le paqueté?
3: Je ne me souviens plus hier.
0: Roman du maître du suspense à la française, Franck Tillier. Il y a des lunettes pour regarder l'éclipse le 12 août prochain, rappelez-vous. Et puis,
3: oui.
0: Et puis plein de petites choses, allez voir des surprises, ça va arriver chez vous. C'est
3: super.
0: Aux petits oignons pour passer l'été aux couleurs d'ici. Je vous souhaite une bonne fin de route, Yolande, ce matin.
3: Oui. Eh bien, merci beaucoup. À vous, bon courage.
0: Et à très bientôt sur l'antenne d'ici.
3: À très bientôt. Au revoir. Merci.
0: Bon réveil. Il est 5h41.
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0: 5h42 chaque matin ici, c'est le moment de votre rendez-vous anti-arnaque. Et attention Valentin Bertrand, une arnaque peut en cacher une autre.
7: Oui, comme les trains dans lesquels Julie espérait monter. On vous a déjà parlé ici de ces fausses cartes avantages SNCF à 2,45€. Julie, elle, a sauté sur une autre annonce en ligne, la carte Liberté, destinée plutôt aux professionnels. Une offre trouvée sur les réseaux sociaux à 17€ au lieu de 349. La belle affaire quand même, hein, 95% de réduction. Le site est une copie conforme de celui de la SNCF. Elle règle, reçoit un mail de confirmation avant de réaliser que la fameuse carte n'apparaît pas sur son application SNCF. Elle a alors le bon réflexe, appeler tout de suite sa banque pour bloquer sa carte bleue. La plupart des applications bancaires proposent aussi de le faire directement depuis votre espace client. L'histoire, elle aurait pu s'arrêter là, une grosse frayeur et 17€ évaporés dans la nature.
0: Mais sauf que l'escroc est reparti à l'assaut.
7: Quelques minutes plus tard, Julie reçoit un mail de sa banque, rien de bien suspect. Le message l'informe qu'un conseiller va l'appeler prochainement. Et comme prévu, le téléphone sonne. Au bout du fil, le conseiller évoque des vérifications pour l'envoi de sa nouvelle carte bleue. Les questions sont d'abord anodines, puis de plus en plus précises. Date de naissance, email, puis identifiant et mot de passe. Dans ce cas-là, il n'y a qu'une chose à faire, raccrocher, c'est ce qu'elle a fait. Deuxième surfroide de la journée quand même, avec donc au moins deux leçons à en tirer. Un vrai conseiller ne demandera jamais votre mot de passe, quelle que soit la situation, ce code doit rester secret. Et surtout, redoubler de vigilance après une première arnaque. Les escrocs ont souvent mis la main sur des informations précieuses. En l'occurrence, ici, en entrant ses numéros de carte, Julie a indiqué sans le vouloir le nom de sa banque et donc mâché le travail à l'escroc qui n'avait plus qu'à fabriquer le mail sur mesure pour rendre crédible l'appel qui allait suivre.
0: Et pour retrouver tous les liens utiles de C'est pas vrai, rendez-vous sur le site de la radio ici.fr à l'onglet arnaque. Si vous pensez que les animaux ne savent pas ce qu'est la mort, le nouvel épisode du monde merveilleux du vivant risque fort de vous étonner. D'ici là, voici Christophe Maé, la Lune, sur les ondes d'ici 5h.

0: Alors que le jour se lève sur la France, vous écoutez ici, un peu naturel dans ce monde de béton et d'acier. C'est l'heure du monde merveilleux du vivant. Enfin, je dis merveilleux aujourd'hui, c'est peut-être pas le terme exact, puisque le thème de ce jeudi, c'est la mort. Bonjour Benoît Prospero.
1: Ouais. Pas très heureux. La mort fait partie du cycle du vivant, et puis toute fin est un début, etc. Bref, au programme compréhension, complexité et savoir. Et donc, première chose à savoir, les animaux non humains, oui, parce que nous sommes aussi des animaux, les animaux non humains, donc, comprennent bien plus la mort qu'on ne le pense. Concrètement, de très nombreuses espèces ont des réactions très fortes face à la mort de leurs congénères. Par exemple, isolement, toilettage, exploration, arrêt alimentaire, agressivité, cris. Certains, comme les éléphants, peuvent même placer des feuilles ou de la terre sur les cadavres, ce qui signifie qu'ils ont probablement, à minima, conscience de la mort de l'autre.
0: Ça paraît quand même incroyable.
1: Et ça ne s'arrête pas là. Deuxième chose à savoir, les comportements des animaux face à la mort sont beaucoup plus variés et complexes que ce que l'on vient de voir. Par exemple, pour ne pas se faire capturer ou attaquer par un prédateur, certains font semblant d'être morts. C'est le cas de l'opossum, de la couleuvre, de l'hippocampe, du papillon citron, etc. Et toujours au sujet des comportements animaux face à la mort, sachez que certains peuvent même se laisser mourir de chagrin, comme par exemple le petit chimpanzé après la mort de sa mère. Ou à l'inverse, d'autres n'arrivent pas à lâcher leur bébé mort. C'est le cas pour les éléphants, les orques et bien d'autres.
0: Oui, en réalité, derrière ces comportements, les animaux ressentent des émotions bien plus complexes qu'on peut le penser.
1: C'est la troisième chose à savoir. Nous savons désormais que les animaux font preuve d'émotions complexes comme l'empathie, la tristesse ou encore la peur. Et rappelons que sous-estimer les capacités des animaux à souffrir et à comprendre la mort a parfois facilité et continue de faciliter leur maltraitance et notre aisance à les tuer. Dis que je suis un lama et attends que je crache une vérité gênante, le monde vivant est merveilleux. Comprenons-le et protégeons-le. Et pour toutes ces connaissances, merci à la formidable directrice de recherche au CNRS et au Muséum National d'Histoire Naturelle, Emmanuelle Puy-de-Bas, autrice du livre « Les oiseaux se cachent-ils pour mourir ?» c'est publié aux éditions de La Chaux et Niestlé.
0: Merci à vous Benoît Prospero, ici.fr, pour retrouver tous les épisodes du monde merveilleux du vivant.
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0: À 6h10, 14 juillet 2016, à la une de la presse, dans quelques jours, on commémore les 10 ans de l'attentat de Nice.
3: Et à cette occasion, le Pèlerin signe une enquête dans laquelle la journaliste Rachel Notto a rencontré des adolescents qui ont échappé de justesse à l'attentat.
0: Bonjour Rachel.
4: Bonjour.
0: Au cours de ce reportage, vous avez rencontré plusieurs victimes qui à l'époque étaient enfants, adolescents. Qu'est-ce qui vous a le plus marqué en les écoutant ?
4: En les écoutant, j'étais assez surprise de voir qu'il y avait une génération de cet attentat. C'était des enfants à l'époque qui aujourd'hui sont soit devenus des adolescents ou des jeunes adultes et qui par exemple sont toujours traumatisés quand ils voient un camion. Ça peut paraître anodin pour nous, mais il faut s'imaginer que ce soit dans les rues de Nice ou ailleurs, on en croise finalement souvent des camions. C'est des enfants ou des jeunes qui peuvent se mettre à pleurer soudainement ou à reculer en arrière en criant et qui en fait revivent ce qu'ils ont vécu ce soir-là.
0: Le syndrome post-traumatique que vous êtes en train de décrire, il est présent chez toutes les personnes que vous avez rencontrées?
4: Alors c'est ça qui est un petit peu plus particulier en fait. Chacun vit son traumatisme, si je puis dire ainsi, un peu à sa manière. Il y a ceux qui ont quand même essayé d'avancer, qui ont soit finalement grandi trop vite, des enfants, je pense notamment à une petite fille qui avait 7 ans à l'époque et qui a dû courir de toutes ses forces pour fuir avec sa maman et son petit frère. Donc il y a ces jeunes qui ne veulent plus en parler pour essayer d'avancer et ne pas être cantonnés à cet attentat. Mais il y a aussi un petit peu l'aspect inverse où des enfants qui restent beaucoup marqués par ce traumatisme qui ne sortent plus, qui n'ont plus, alors si je puis dire ainsi, goût à la vie et qui plutôt se retrouvent entre jeunes victimes pour être dans cette bulle-là où ils se comprennent entre eux. Et là, on sent encore qu'ils sont toujours restés coincés sur ce soir-là, en fait.
0: Leur vie s'est arrêtée il y a 10 ans. Un mot sur la commémoration des 10 ans qui aura lieu mardi prochain. Qu'est-ce qui est organisé pour l'occasion concrètement sur la promenade ?
4: Alors, à Nice, la commémoration commence 2 jours plus tôt. Il y aura une marche solennelle déjà dès le dimanche 12. Et sinon, le 14 juillet, il y aura un concert avec un orchestre et surtout, il y aura la venue d'Emmanuel Macron. Le moment marquant se déroulera dans la soirée, à l'heure où le camion a fauché la vie de toutes ces personnes et traumatisé toutes ces personnes. Et il y aura un spectacle de drones, normalement 86 drones, pour le nombre de victimes tuées ce soir-là, qui feront un spectacle dans les airs en hommage à ces personnes disparues.
0: L'attentat de Nice, 10 ans après, une enquête à retrouver dans le magazine Le Pèlerin, actuellement en kiosque. Merci Rachel d'être passée ce matin.
4: Merci à vous.
0: Le paiement fait son grand retour. Le saviez-vous ?
3: Non.
0: Dans un instant, il arrive dans vos oreilles, le piment, ainsi que Muriel Jordan. C'est tendance, du piment pour vos oreilles également. Cette chanson d'Anastasia, 5h53. Bon réveil.

0: Vous écoutez ici avant de s'informer avec vos infos locales et le retour de l'info, donc avec le journal de 6h. Muriel Jordan est là, elle est des nôtres pour décrypter un phénomène de société comme chaque jour. Muriel, ce jeudi, on va se pencher avec vous sur un produit vieux de plusieurs millénaires mais qui n'a jamais été autant à la mode.
1: Oui, le piment. Mais c'est la folie, le piment est partout. Au resto, dans des émissions à succès, sur les réseaux sociaux, dans les supermarchés, les festivals. Non mais tout le monde semble raffolé de ce produit qui vient relever vos plats et vous causer aussi des désordres gastriques. Bon, et oui, écoutez, on va pas pratiquer la langue de bois, c'est une réalité. Sur les réseaux sociaux, des centaines de milliers d'internautes clament leur amour gustatif pour le piment.
2: Seuls les mangeurs de piment peuvent comprendre ça. On a l'impression que je suis en pleine souffrance, non? Mais vous n'imaginez même pas le bonheur en moi de trouver un piment qui me tabasse comme ça.
3: Bon, c'est les plus décisifs qui restent posés.
4: M'envoyer un shot.
5: Tu vois la tête de ce personnage qui s'appelle Smoking Head? C'est un piment qui a été en fait génétiquement croisé avec d'autres piments pour essayer d'obtenir le piment le plus piquant. Genre, c'est pas un piment.
4: Non, c'est pas un piment naturel.
1: Nous sommes passés dans un monde où les gens classent leurs sauces les plus pimentées dans leur frigo, les commandent sur des sites dédiés. Un monde où les gens partagent leur adresse préférée de magasin de piment. Le piment est devenu le nouveau produit de la pop culture, un truc incontournable, tendance, bref, un phénomène culturel à part entière.
0: Et les ventes de sauces piquantes qui tabassent, donc Muriel, ont bondi de 30% en 5 ans. Et ça, c'est en partie grâce aux réseaux sociaux.
1: Oui, le piment fait monter la température de nos papilles, mais aussi celle du marché mondial des sauces piquantes, qui devrait atteindre 8,1 milliards de dollars d'ici 2033. L'Amérique du Nord est un très très gros consommateur, mais la France commence à sérieusement concurrencer les autres pays. Ce sont surtout les 18-35 ans qui en raffolent. Faut dire que, bon, niveau intestin, ils sont peut-être un peu en meilleure forme que nous. 60% de la génération Z se dit prête à tester le piment le plus fort du monde. L'émission Hot Ones a aussi participé au succès du piment. Le concept des stars qui répondent à une interview en goûtant 10 sauces pimentées, de la plus douce à la plus forte. À la fin, certains n'en peuvent plus et ça donne des moments vraiment drôles. L'émission existe en France, elle est produite par Canal+, et adaptée d'un concept américain. Là, par exemple, vous avez Abel Exarchopoulos, Alain Chabat, Xavier Niel ou encore Leïla Bekti qui se prêtent au jeu des questions sous l'effet piment. Il y en a qui souffrent.
6: Je bois pas trop parce qu'après tu vas trembler de froid.
7: Qu'on m'allait.
6: Ah putain, elle a un peu pimenté, hein. Tu voulais être aussi en prison?
7: Je m'en fous.
6: Ouais, ça monte d'un coup. Hein.
7: J'ai rien à dire, ça me fait trop mal.
8: Une molaire qui se déchausse. C'est sûr. Je te jure. Je sens qu'elle attaque la gencive.
7: Tu vas avoir mal aux dents, c'est vrai.
6: Mais comment ça s'arrête?
7: J'ai envie et de vomir et de tout casser.
1: Bref, le piment, c'est tendance. Il nous rend tous accros, tous fous, tous flammes.
0: À demain, Muriel Jordan, pour un petit déjeuner sans piment. 5h59, dans un instant, votre radio locale et les infos. Et puis tiens, ce soir, 22h, le match France-Maroc, quart de finale à vivre ici à partir de 22h. En attendant, on vous souhaite une excellente journée.
9: Ah, mais vous êtes déjà là? Eh bien bonjour, ne bougez pas, on arrive dans un instant avec Alex, Alexis et Mathis, ici matin, sur Ici Nord, c'est parti.
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9: Jeudi 9 juillet, il est 6h sur Ici Nord. Bonjour et bienvenue. Et le premier journal vous est présenté par Mathis Caron. Bonjour Mathis.
11: Bonjour Charlène, bonjour à tous.
9: Après 50 ans de débat, les travaux du canal Seine Nord Europe avancent depuis plusieurs semaines.
11: Mais pour les opposants à ce projet pharaonique, il n'est pas trop tard pour tout arrêter. Le canal Seine Nord Europe, c'est cette voie navigable artificielle de 107 km qui doit relier le bassin de la Seine à celui de l'Escaut dans notre région, pour permettre la circulation d'énormes péniches. Plusieurs associations ne veulent pas de ce chantier, qu'elles jugent trop cher, plus de 7 milliards d'euros, et néfaste pour l'environnement. Des militants ont installé cette semaine un village festif à Villers-aux-Tertres dans le Nord. Table ronde, concerts, débats, des actions pacifiques pour parler d'un sujet sur lequel ils n'ont pas l'impression d'être écoutés. Louise Lefranc, ingénieure et membre du collectif Méga Canal Non Merci.
12: Peu importe les espaces naturels, peu importe la vie des personnes, ils ont demandé l'avis à personne et ils voudraient créer de toutes ces 107 km en plein milieu des Hauts-de-France un énorme chantier comme ça. Ils envisagent de creuser des quantités astronomiques de terre. On dit que c'est 10 fois le tunnel sous la Manche en termes de volume de terre excavée, tellement ils veulent creuser bas parce qu'ils ont prévu très peu d'écluses. Et donc, en fait, le projet du canal Seine-Nord-Europe épouse absolument pas la forme du terrain des Hauts-de-France. Donc, il y a des endroits où ils voudraient faire une digue de 3 mètres de haut. À d'autres endroits, ils envisagent de creuser à 40 mètres de profondeur. Donc, ils envisagent de drainer dans les nappes, etc. Et ils ont demandé l'avis à personne. C'est un impact majeur sur les Hauts-de-France. Tout ça, ils pensent qu'ils vont pouvoir le faire et avancer. Et ils disent que la marche arrière, elle est cassée parce qu'ils ont terrassé quelques mètres carrés de terre ici. Quoi.
11: Des propos recueillis par Romane Porcon. Ce village festif ouvre cet après-midi à Villers-au-Tertre dans le champ d'un agriculteur opposé au canal Seine-Nord-Europe. Samedi, les militants organisent une manifestation près de Cambrai à Oisy-le-Verger dans le Pas-de-Calais où une écluse est construite en ce moment.
9: Une cinquantaine de pompiers mobilisés hier dans le Pas-de-Calais pour maîtriser un feu de végétation.
11: C'était à Ardelot sur la côte dans l'après-midi. Le feu a pris dans un espace boisé tout près d'un camping sur lequel plusieurs camping-cars étaient stationnés. Leurs propriétaires ont été évacués en urgence car avec le vent, les flammes ont rapidement gagné du terrain. Pas de victimes mais presque 3 hectares de végétation partis en fumée. Les pompiers étaient sur le terrain jusqu'en début de soirée. À quelques kilomètres d'Ardelot, à Cuc, les secours étaient également mobilisés pour une intoxication alimentaire dans un camping. Toute une colonie de vacances en provenance de Noyelles-les-Vermelles a été touchée. 42 vacanciers et 5 animateurs au total. Ils souffraient de douleurs abdominales, de vertiges et certains avaient vomi. 6 enfants âgés de 5 à 9 ans ont été transportés à l'hôpital.
9: La politique migratoire franco-britannique jugée inefficace et dangereuse dans un rapport de plus de 300 pages.
11: Le résultat de 6 mois de travaux. Hier, le rapport de la commission d'enquête sur les accords du Touquet a été présenté à l'Assemblée nationale. Il décrit en détail ce qu'il se passe sur nos côtes. Rappelle que 31 migrants sont morts en 2025 en tentant de traverser la Manche et dresse un bilan très négatif, un constat d'échec des différents accords migratoires pris par la France et le Royaume-Uni. Dans ce rapport rédigé par la députée communiste Elsa Fossillon, rapporteure de la commission, on retrouve aussi 33 recommandations pour sortir de cette crise humanitaire, Thomas Schoner.
13: La rapporteure plaide tout d'abord pour que davantage de moyens soient accordés aux missions humanitaires, en sachant qu'aujourd'hui, c'est la gestion sécuritaire de la frontière qui accapare la majorité des financements. L'an dernier, 230 millions d'euros ont été consacrés aux missions de lutte contre l'immigration clandestine, contre 30 millions pour les différents dispositifs humanitaires dans le Nord et dans le Pas-de-Calais. Autre préconisation, ouvrir des centres d'accueil proches du littoral. Il ne s'agit pas de rouvrir sans gâte, mais d'imaginer des lieux d'accueil plus petits, des centres qui permettraient, selon la rapporteure, de sortir de la logique actuelle qui consiste à démanteler systématiquement les campements qui s'installent sur le littoral. Enfin, le rapport préconise de revoir les accords franco-britanniques en poussant le Royaume-Uni à rouvrir des voies légales d'immigration, car une grande majorité de ceux qui parviennent à traverser la Manche obtiennent une fois sur place une autorisation de séjour au titre du droit d'asile.
11: Ce rapport qui prône une renégociation des textes qui régissent la frontière franco-britannique est à lire sur ici.fr. Dans un communiqué, la maire de Calais, Natacha Bouchard, réagit vivement à la publication de ce rapport. Pour l'élu, créer de nouveaux lieux d'hébergement et abandonner les démantèlements des campements sur nos côtes renforcerait l'activité des réseaux de passeurs. La députée Elsa Fossillon, rapporteure de la commission, répondra à nos questions à 7h45. La chaleur de l'été et les épisodes de canicule les abîment et perturbent le trafic des trains. Les caténaires, ces câbles tendus au-dessus des voies, doivent être remplacés régulièrement. Pour cela, la SNCF utilise des trains-usines équipés de grues notamment et d'autres outils. L'un d'entre eux circule en ce moment sur le tronçon Lille-Hirson. On vous fait monter à bord dans l'info d'ici à 6h30 et 8h30.
9: Et puis du football, les Bleus affrontent le Maroc ce soir en quart de finale de Coupe du Monde.
11: Après la Suède et le Paraguay, le niveau monte encore pour les Français qui vont se frotter aux champions d'Afrique en titre. Pour s'imposer, ils vont notamment devoir surveiller un joueur qu'on connaît bien dans le Nord, le milieu du LOSC, Ayoub Bouadi, qui a décidé il y a seulement quelques semaines de défendre les couleurs du Maroc plutôt que celles de la France. Sylvain Charlet, vous êtes revenu sur ce choix avec Mathieu Frisson. Il fait partie de l'équipe de recruteurs du LOSC qui a convaincu le prodige d'effectuer sa formation dans la région.
14: Pour Mathieu Frisson, voir évoluer Ayoub Bouadi sous le maillot marocain est tout sauf une surprise.
15: La famille et Ayoub étaient attachés à l'équipe de France parce qu'il a fait toutes les sélections jeunes. Mais même le Maroc, ses origines marocaines, c'est toujours quelque chose dont il a été fier. Je suis content pour lui, je pense que c'est un choix qu'il a dû longuement réfléchir. Parce que c'est un garçon qui est très posé, et donc s'il a pris cette décision, c'est la meilleure pour lui.
14: Un choix payant, car Ayoub Bouadi est aujourd'hui un élément majeur de la sélection des Lions de l'Atlas. Le milieu lillois a débuté 4 des 5 matchs du Maroc lors de ce mondial, avec une facilité dans le jeu déconcentré. importante. Mathieu Friis.
15: Mais c'est la signature d'Ayoub. Hein. Lors de ses premiers matchs de Champions League avec le LOS, les phases finales contre le Real de Madrid, il a toujours été d'une énorme facilité parce que c'est un garçon qui comprend le jeu plus vite. Plus le niveau est haut, plus il a encore de facilité à s'adapter. Et il fait tout pour l'efficacité. Et donc, il est arrivé sur ce match contre le Brésil. C'est un match de football pour lui et par son intelligence et sa capacité à lire le jeu, il a naturellement aidé son équipe et pris le leadership.
14: Ce soir, Ayoub Bouadi passera donc un nouveau test en haute altitude face au milieu de terrain français emmené par Adrien Rabiot.
13: France-Maroc, c'est ce soir à 22h. Le match se dispute à Boston, aux États-Unis. Ce match, vous pouvez le suivre sur Essinor, bien sûr, mais aussi sur écran géant dans de nombreuses communes de la région. Au Zénith de Lille, par exemple, à Dunkerque, c'est en plein air sur la place du Casino. La ville de Roubaix va, elle, diffuser la rencontre à la condition publique. Avant d'encourager les Bleus du foot, des centaines de nordistes ont donné de la voix hier soir à Tourcoing pour supporter les Bleus du volley. Victoire de la France face à la Belgique au complexe sportif Léo Lagrange, 3-7-2. C'était un match amical.
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13: Charlène, comme depuis le début de la semaine, il va faire beau aujourd'hui et
9: oui,
13: chaud.
9: Et oui, exactement, les jours se ressemblent. Du soleil largement dominant et cette chaleur toujours très marquée, surtout dans les terres. C'est sur le littoral que vous trouverez les températures les plus douces, grâce à ce vent du nord-est qui fait du bien. Dans le détail, vos températures cet après-midi, 28 degrés du côté de Dunkerque, on aura 30 à Calais, 32 à Hazebrouck, 31 pour Valenciennes et 30 à Avesnes-sur-Helpe. Le même jour, c'est en 1959, le thermomètre avait grimpé jusqu'à 36 degrés dans le Nord et dans le Pas-de-Calais. Ce soir, les températures minimales seront comprises entre 18 et 20 degrés. C'est un peu plus élevé que la nuit précédente. Donc voilà, on va encore avoir un petit peu chaud. L'infotrafic à 6h08, il ne se passe pas grand-chose sur les routes. Les voyants sont au vert. L'occasion pour moi de vous faire quelques rappels. Au passage, à vous qui partez en vacances ce matin, n'oubliez pas de vérifier la pression de vos pneus et de faire des pauses aussi sur la route. C'est l'occasion, tiens, de faire des petites photos. Vous pouvez nous les partager sur WhatsApp 03 20 55 89 89.
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9: Non, chasser les idées noires, c'est uniquement en musique sur Ici Nord. Bernard Lavillier avec Nicoletta pour vous souhaiter un bon réveil. 6h08.

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0: Bernard Lavillier avec Nicoletta et les idées noires ce matin.
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0: Connaissez l'hymne de la Coupe du Monde 2026 chanté par Shakira. Justement, jeudi 9 juillet, bonjour à tous et surtout, allez les Bleus ce soir. C'est les quarts de finale, la France va affronter le Maroc à 22h. Le match se joue à Boston. Autant vous dire que la nuit va être courte, hein, même pour l'équipe ici matin. Mathis qui est à mes côtés, vous allez regarder un petit peu le match quand même ?
3: Je me suis dit une mi-temps.
0: Ouais, une mi-temps. C'est raisonnable. Hein. Vous allez tenir ou pas ? Un peu plus, vous allez gratter.
3: Oui, ça dépend du score. Si c'est plié à la mi-temps, peut-être que j'irai me coucher plus tôt. Okay.
0: Bon, on surveillera ça en tout cas. Vous irez voir le match. Où ça ? Quel est le dispositif de votre soirée ? Vous pouvez tout nous raconter sur WhatsApp 0320 55 89 89. 6h12, nous voilà partis pour nous réveiller ensemble jusqu'à 9h. À suivre, c'est votre consultation gratuite avec le docteur Kirzek.
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0: Elle est rouge, juteuse et en plus très bonne pour la santé, c'est la pastèque. Bonjour docteur Kirzek.
5: Bonjour à toutes et à tous, c'est probablement le fruit préféré des vacances, la pastèque, ce beau melon vert tout rond, rouge à l'intérieur, plein de pépins noirs ou pas d'ailleurs. Ça désaltère, ça rafraîchit, surtout c'est une star de l'hydratation. Alors vous allez dire, pourquoi c'est la reine ? Parce qu'elle est composée à 92% d'eau, oui 92%, c'est presque comme boire un grand verre d'eau mais avec des vitamines et du goût. Une belle tranche de pastèque, 300 grammes, vous apporte autant d'eau qu'un verre d'un quart de litre. C'est parfait parfois de chaleur, c'est parfait pour les enfants aussi qui oublient souvent de boire. En plus, elle contient du potassium, des vitamines A et C, antioxydantes bonnes pour la peau, un antioxydant très connu, le lycopène aussi, qui rend la pastèque rouge d'ailleurs. Et le lycopène va protéger la peau des méfaits du soleil. Attention, c'est pas une crème solaire, hein, mais ça permet quand même d'y participer. Certains disent qu'il ne faut pas boire d'eau après avoir mangé de la pastèque, sinon on gonfle. Eh bien, c'est faux. Vous pouvez manger la pastèque et vous pouvez boire normalement. Par contre, la pastèque est riche en fructose et peut provoquer des ballonnements chez les personnes qui sont sensibles, notamment au FODMAP, vous savez, c'est sucre. Donc si vous avez un intestin fragile, ne mangez pas une demi-pastèque d'un coup. Une ou deux belles tranches devraient suffire. Alors comment on l'a choisie ? Eh bien, vous cherchez la tache jaune, une pastèque mûre à une tache crème ou jaune pâle, là où elle repose sur le sol. Si la tache est blanche ou verte, c'est qu'elle n'est pas assez mûre, ça va vous donner quelques troubles digestifs. Tapotez-la, le son doit être sourd et creux comme un tambour, et puis elle doit être bien ronde et bien symétrique, et plus elle est lourde, plus elle est gorgée d'eau.
0: Et alors comment la conserver ?
5: Entière, la pastèque, elle se conserve une semaine à l'ombre, à température ambiante, mais une fois coupée, direction le réfrigérateur dans un film plastique ou un contenant hermétique, et vous la consommez, s'il vous plaît, dans les 3 jours maximum. Pourquoi ? Bah parce que la surface coupée peut développer des bactéries, surtout si vous la laissez dehors au soleil, sur la plage, ne la laissez pas traîner plus de 2 heures, 1 heure, même s'il fait très chaud. Alors à qui ça profite le plus ? La pastèque, à tout le monde. Aux sportifs, la pastèque, il y a un acide aminé, la citrulline dedans, ça réduit les courbatures, une bonne raison d'en manger après une bonne marche nordique ou une baignade. Les personnes âgées qui boivent peu, bah, c'est une façon agréable de lutter contre la déshydratation. Les femmes enceintes, ça apporte de l'eau et du folate, la vitamine B9. Et puis les enfants, c'est plus agréable qu'un verre d'eau. Bref, ça concerne tout le monde. Et puis vous pouvez faire des brochettes de pastèque, de l'eau infusée à la pastèque, des smoothies pastèques. Bref, elle se met vraiment à toutes les sauces. Petite mise en garde quand même, la pastèque est un aliment, ça ne remplace pas l'eau. Donc globalement, on boit et on mange la pastèque et attention aux pépins, notamment pour les plus petits. Allez, bon été, bonne santé, à l'écoute d'ici bien sûr.
0: 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Bee Gees.

0: 20h ce matin sur Essineur avec les Bee Gees. How deep is your love? Dans la grande famille des gens du Nord ce matin, je demande un brasseur, Michael Pachen.
1: Il y en a qui brassent du vent, comme votre serviteur, d'autres brassent des choses beaucoup plus intéressantes.
2: Je m'appelle Laurent, je suis brasseur à la brasserie Abbaye de Clermarais.
1: Et dites donc, la passion pour la bière, ça remonte quand même loin. Vous n'étiez pas un peu jeune?
2: Bah, j'ai des souvenirs d'enfance. J'avais déjà quand même un certain âge où en fait on allait se balader avec mes parents, mes grands-parents le dimanche après-midi. Et puis on revenait et ma grand-mère sortait toujours une bouteille de bière avec un carré de chocolat en milieu d'après-midi. Et ouais, c'est des souvenirs, des souvenirs comme ça. Et puis voilà, puis après bah, j'ai pris goût sans carré de chocolat.
1: Ah bah c'est dommage. Vous pouvez me laisser le carré de chocolat, hein. Moi je le prends. Hein. Bon, alors de là à boire de la bière et en fabriquer, c'est quand même une étape importante.
2: Tout a commencé, mon épouse m'a offert un kit de brassage, puisque j'aimais bien la bière et j'en parlais un petit peu, etc. Et puis bah, j'ai commencé comme ça avec un kit. Au début, j'ai suivi vraiment le mode d'emploi, et puis bah, après, je me suis dit, je vais changer, je vais mettre ça à la place et je vais faire moi-même. Et puis voilà, puis après, on y prend goût, et puis. On se dit tiens pourquoi pas passer en mode professionnel. J'ai fait une formation brassicole à lycée agricole de Douai à Oignonville. L'idée c'était d'avoir quelques connaissances en biochimie quand même, ça peut aider. Et du coup, j'ai suivi cette formation là pour avoir ces notions là pour pouvoir corriger des erreurs ou parce que bon quand on passe en professionnel, quand on est en amateur, jeter 10 litres de bière parce qu'on l'a raté, c'est pas trop grave, mais quand je t'ai 1000, c'est plus problématique.

des anciennes bergeries de la ferme de l'abbaye pour remettre la brasserie, enfin recréer une activité brassicole au sein de la ferme. Moi, c'est ici, dans ma brasserie, abbaye de Clermarais, où j'aime partager ma passion pour la bière et pour l'histoire avec les gens qui passent. Donc, que du partage.

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0: Manon Lisa avec Le Petit Pêcheur sur Ici Nord. À suivre, c'est votre horoscope, en ch'ti bien sûr, et puis toute l'actu locale, c'est dans moins de 6 minutes.
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0: 16h27, ce jeudi 9 juillet. On prend le temps, tiens, de savoir si vous allez passer une bonne journée. C'est l'horoscope en ch'ti et c'est avec vous, José Ambre. Bonjour.
1: Bonjour Méjean, bonjour Terre tous. Bélier, t'es trop bien de faire attention à comment tu te comportes avec ces gens. Eh ouais, tu vas devoir faire bonne impression. Suffit que tu fasses un effort et puis t'es dans la poche. Ben ouais, taureau, hein. T'as demandé de plus en plus à ce moment. Alors d'habitude, tu dis tout, dis oui, mais j'ai bien l'impression qu'aujourd'hui, tu vas envoyer tout le monde sur les roses. Gémeaux, t'es pour bien recevoir une visite de gens de 3000, ou encore à recevoir des nouvelles. Alors prépare-toi à les écouter, parce qu'ils n'ont grand-main à te raconter. Aujourd'hui, cancer, tu vas avoir l'impression de ta nuit à mourir. Mais comme je te connais, avec l'imagination que t'as, tu vas te changer les idées et puis vite à remonter la pente. Léon, il y a que des bonnes nouvelles à vue, et ce moral, il n'a jamais été mu. Tu vas planer à chaque mille aujourd'hui. Vierge, t'as encore une bosse d'ouvrage sur la planche, mais un verre et un cœur, il n'y est plus. Alors où t'es fort, ça te laisse clair. Va te couquer demain, il fera jour. Aujourd'hui, Balance, tu vas savoir occuper ton esprit de faire bonne manière. Tu vas lire, tu vas apprendre et puis t'instruire. Ben, comme ça, tu seras un peu moins boboche. Hein. Champion, à dire où qu'il y a comme qui dire où des accros du côté de tes amours. Co, je dis avec qui te vis, il fait pas toujours que tes vœux. Mais je crois bien qu'à mon avis, c'est dit qu'il y a un monnaie de temps difficile. Ravise-toi avant d'accuser les autres. Sagittaire, tu vas vendre des affaires et puis de la cathédote. Et tout ça, je vais se passer fort, fort bien. Tout à ta bénéfice. Engrange, camarade, tout ce qui est pris et puis apprendre. Alors, puis, Capricorne, c'est plutôt de la lune, hein, aujourd'hui. Fais attention à ce que tu fais, puis du que tu marches. Je veux dire, oh, il y a des affaires, si tu marches dedans, ça porte bonheur, alors bon. Verseau, les gens que tu vas rencontrer aujourd'hui, ils vont peut-être t'apporter rien que du bon. Alors, busier avant de se envoyer bouler. Ça serait dommage de te gâcher des bonnes affaires ainsi, hein. Fichon, tu vas voir tout l'aide que tes boulots pour faire tout ce que tu as voulu faire. Bon, il y a encore quelques bulles bleues à régler, mais ça va t'arranger, t'as bête pas. Allez, au revoir mes gens, tiens demain.
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0: Dans un instant, la météo avec ce thermomètre encore très haut aujourd'hui, 30 à 32 degrés hein, au niveau des maximales. On regardera aussi quel temps il fait chez vous ce matin sous notre photo Facebook du jour avec un joli éventail. On regardera ça, mais d'abord, ce sera l'info d'ici dans moins de deux minutes. Mathis Caron.
3: On va découvrir comment la SNCF remplace les caténaires sur les voies. Ils souffrent avec la chaleur et la canicule. Pour les réparer, un train usine circule en ce moment dans la région. On va monter à bord.
0: Merci beaucoup Mathis. Mais avant, tiens, on va regarder ce qui se passe en France et partout dans le monde. L'info, le 90 secondes, c'est avec Cyril Caron, Cyril Ardo-Redon ce matin, pardon. Bonne matinée et bon réveil.
4: Le premier grand test pour les Bleus dans ce mondial de foot, France-Maroc, en quart de finale ce soir, 3 ans et demi après la victoire française en demi-finale lors de la dernière Coupe du Monde. Coup d'envoi à 22h et match à suivre sur votre radio ici et sur ici.fr. L'incendie dans les Pyrénées-Orientales sous contrôle malgré plusieurs reprises. En Savoie, 5000 personnes isolées à Pralognan-la-Vanoise en raison de la fermeture d'une route à cause des flammes. 5 départements du sud sont en rouge face aux feux de forêt. Dans ce contexte, les feux d'artifice du 14 juillet annulés donc dans l'Hérault, en Charente, sur ordre des préfectures. Dans la Loire, le préfet formule une recommandation en ce sens. Des communes de la Creuse, de la Drôme ou de la Vienne ont pris localement cette décision. Et durcir les sanctions contre les auteurs de faits racistes ou antisémites, faciliter les poursuites et étendre les moyens de la lutte contre la haine en ligne. Le gouvernement présente aujourd'hui en Conseil des ministres son projet de loi sur la cohésion républicaine. L'exécutif espère un examen au Sénat à partir d'octobre. Emmanuel Macron dans les Pyrénées pour assister aujourd'hui à la 6e étape du Tour de France. 186 km entre Pau et le majestueux cirque de Gavarnie. L'itinéraire passe notamment par le col du Tourmalet à plus de 2000 mètres d'altitude. Et puis c'est le village préféré des Français 2026, Bormes-les-Mimosas dans le Var. Élu hier soir dans l'émission présentée par Stéphane Bern sur France 3. C'est la première fois qu'une commune de la région Provence-Alpes-Côte d'Azur remporte ce titre.
3: Bientôt 6h32 sur Ici Nord. Ce matin, dans l'info d'ici, on monte à bord d'un train usine, un monstre de métal de 200 mètres de long, suréquipé, conçu pour réparer les voies et remplacer les caténaires, notamment ces câbles électriques sur lesquels s'accrochent les trains qui souffrent en période de canicule. L'un de ces trains très particuliers circule en ce moment entre Lille et Hirson dans l'Aisne, un modèle Eric de la SNCF qui ne prend évidemment pas de voyageurs, mais que vous avez pu visiter, Raphaël Ebenstein.
5: Le train usine Eric avance à son rythme, 50 mètres toutes les 10 minutes, la distance entre chaque poteau au bord des voies, le temps de changer entièrement la structure métallique sur laquelle est fixée la caténaire. Estelle Masclé, directrice adjointe de SNCF Réseau, qui gère toute l'infrastructure ferroviaire en France.
6: Vous voyez tout ce qui a été remplacé. À droite, c'est tout ce qui brille. Hein, toutes les parties qui sont gris clair, les isolateurs, on voit qu'elles sont neuves, elles ont été remplacées il y a peu de temps. Et sur la voie où est le train, ben on voit que ces composants sont vieux. C'est ceci qu'on vient remplacer.
5: Chaque wagon a été transformé en poste de travail, dédié à une tâche précise, dévissage, dépose des anciens équipements, pose des nouveaux et réglages, mobilisant 80 agents au total.
6: Là, vous avez les deux grues de ce poste de travail qui viennent se mettre en action pour soutenir justement la caténaire pendant qu'on va remplacer les équipements principaux. On ne touche pas le fil de contact qui est en cuivre, on vient remplacer ce qui l'accroche et ce qui garantit sa géométrie.
5: Un travail d'autant plus nécessaire que la moitié des caténaires sont aujourd'hui considérées comme obsolètes ou hors d'âge et responsables d'environ 10% des retards de train. Hervé Lejolif, le président de Colasrail, le groupe qui a co-conçu Eric.
7: Il y a eu beaucoup d'investissements qui ont été consacrés à la régénération de la voie, aux ouvrages d'art, et c'est vrai que la caténaire était un peu le parent pauvre jusqu'à présent. On rattrape un petit peu le temps perdu. Donc je dirais qu'on peut espérer avoir du travail pour notre train encore pour au moins 10, voire 20 ans.
5: D'autant qu'il a fait preuve de son efficacité puisqu'il permet de remplacer la structure de la caténaire en 10 minutes en moyenne contre 45 minutes auparavant. Philippe Payet, président de TSO Caténaire, l'autre concepteur.
8: Ça remet fin à la ligne A9, mais en tout cas, ça remet tous les équipements critiques à neuf.
5: SNCF Réseau ambitionne de pouvoir monter en régime et remplacer 330 km de caténaire par an au lieu de 200, au point qu'Eric a même désormais un petit frère pour s'occuper des parties du réseau encore plus anciennes.
3: Le reportage de Raphaël Ebenstein.
0: Mathis, on vous retrouve pour le journal de 7h dans moins de 30 minutes.
3: On reviendra sur le rapport de la commission d'enquête sur les accords du Touquet qui remet en question la politique migratoire franco-britannique. Plusieurs associations qui interviennent auprès des exilés sur nos côtes ont réagi à la publication de ce rapport. Vous les entendrez à 7h. La météo, Charlène.
0: C'est encore du soleil aujourd'hui, du soleil avec un thermomètre toujours très haut sur le littoral. C'est là que vous retrouverez les températures les plus douces grâce à ce vent de nord-est qui fait du bien. Cet après-midi, on attend 30 degrés du côté de Calais. On aura 32 à Hazebrouck, 31 pour Valenciennes, 33 à Berck et 30 pour Avesnes-sur-Helpe. Ce soir, les températures minimales seront comprises entre 18 et 20 degrés. C'est un peu plus haut que cette nuit, on était autour de 16. Donc ça reste élevé, mais on ouvre les fenêtres et les volets la nuit et puis le matin très tôt. On en profite. L'infotrafic à 6h35, eh bien, tous les voyants sont au vert sur la route dans le nord et dans le Pas-de-Calais. Mais vous, si vous êtes déjà en chemin pour le travail et témoin d'un événement, vous nous appelez au 03 20 55 89 89.
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0: Une toute autre histoire, c'est celle que va vous raconter Gérard Blanc à 6h35. Bon réveil sur Ici Nord.

0: soir, on l'écrit tous les jours avec vous ensemble sur Ici Nord et avec Gérard Blanc ce matin. Dans un instant, il y aura des conseils pour bien vous occuper de vos animaux, surtout cet été en cette période de chaleur. Mais tout de suite, ça va faire votre journée, ça, avec Mickaël Pachen. Bonjour.
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3: Bonjour Charlène, c'est jeudi aujourd'hui. Oui, regardez bien, regardez au loin derrière le terri, le week-end pointe. Et cette semaine, ça sent bon une fois de plus les festivals et les événements pour tout le week-end. Encore un petit effort. Hein. Aujourd'hui, le calendrier nous propose une journée qu'on prend au sérieux, la journée de destruction des armes légères. Il nous propose aussi de fêter les amandines, un prénom tout doux, tout sucré. D'ailleurs, il existe une petite pâtisserie du même nom, l'amandine, avec sa crème d'amande fondante. Rien que d'en parler, j'ai envie de prendre son petit-déj.
4: Tout, vous saurez tout sur le zizi.
3: Bon anniversaire à Pierre Perret, 92 ans aujourd'hui. Permettez des choses qu'on pourrait plus se permettre aujourd'hui. Hein. Non, parce que si en 2026, vous sortez une chanson qui s'appelle le zizi, vous finissez pas au top 50. Vous finissez en garde à vue avec une perquisition à 6h du mat. Et aujourd'hui, notre Eve Zil a 22 ans, Miss France 2024. Évidemment, souvenez-vous, le pays entier avait fait un AVC collectif parce qu'elle avait les cheveux courts. Elle est tellement magnifique. Et aujourd'hui, bon anniversaire aussi à Tom Hanks, l'éternel Forrest Gump.
5: Je m'appelle Forrest Gump. Vous voulez un chocolat? Je crois que je pourrais en manger un million et demi. Maman disait toujours, la vie c'est comme une boîte de chocolat. On ne sait jamais sur quoi on va tomber.
3: Oui, ben moi j'en ai trop mangé du chocolat. Le 22 juillet 1983 avait lieu à Maubeuge la 22e édition de la fête de la bière. Avec modération.
6: Le fait d'être encore là 22 ans après, c'est grâce au clair de lune à Maubeuge, cette chanson que tout le monde a pu chanter ou fredonner un jour.
7: Tout ça ne vaut pas un clair de lune à Maubeuge.
8: Ce succès qui ne s'est jamais démenti a fait de la KBM, comme on l'appelle, une formidable entreprise commerciale.
3: Et la kermesse de la bière aura lieu cette année encore, mais il faut attendre le mois d'octobre. Voilà, c'est plus l'été. Hein. Bon, avec la météo qu'on a en ce moment, au mois d'octobre, il fera encore 35 degrés. Allez, ça va vous faire la journée. On se retrouve demain pour d'autres nouvelles et des projets pour le week-end. À demain.
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0: Télévision, tablette, téléphone, les écrans sont omniprésents, ils sont partout. Mais on oublie aussi que nos animaux regardent ces écrans. On est avec vous, docteur Pierre Fabin. Est-ce que cette exposition perturbe leur comportement?
12: Et l'impact est beaucoup plus fort qu'on l'imagine. La vision des chiens et des chats est conçue pour capter le moindre mouvement rapide, car ce sont des prédateurs. Les nouvelles télévisions ultra HD diffusent des images tellement fluides que le cerveau de l'animal les interprète comme la réalité. Quand un oiseau ou un autre animal traverse l'écran, votre chat ou votre chien va déclencher son instinct de chasse. Et là, le problème, c'est la frustration. Il peut avoir envie de bondir vers la télé, chercher derrière l'écran et ne jamais attraper sa proie. Chez certains animaux, cette stimulation visuelle sans aucune récompense, au bout, crée un état d'anxiété chronique. Ils peuvent finir par aboyer au moindre mouvement sur l'écran.
0: Et alors, il y a aussi le volume de nos télévisions ou de nos jeux vidéo qui peuvent agresser physiquement aussi l'ouïe de nos chiens.
12: L'ouïe de nos carnivores domestiques est infiniment plus fine et développée que la nôtre. Ils perçoivent des hautes fréquences, les fameuses ultrasons, que notre oreille est totalement incapable d'entendre. Mais nos écrans plats, nos consoles de jeux et même nos box internet émettent des sifflements électroniques aigus en permanence. Pour nous, c'est le silence total, mais pour votre chat, c'est comme si une alarme sifflait dans le salon toute la journée. Ajoutez à cela les bruits d'explosion soudaine des films d'action et vous obtenez un animal en hypervigilance constante. Il ne peut jamais se reposer profondément.
0: Et alors concrètement, comment on fait pour les protéger?
12: La première règle, c'est de leur créer une zone de déconnexion. Aménager un coin refuge dans une chambre fermée, loin de la box internet et sans aucun écran. Laissez-y son panier et un point d'eau. C'est vital qu'il puisse s'isoler dans un vrai silence quand il en ressent le besoin. Ensuite, ne laissez pas la télé allumée pour leur tenir compagnie quand vous partez travailler. Le bruit de fond continu l'empêche de dormir et le rend nerveux. Mettez plutôt un peu de musique classique à très très bas volume si vous tenez à briser le silence. Et enfin, le soir, baisser la luminosité des écrans. Comme pour nous, la lumière bleue bloque la sécrétion de mélatonine, l'hormone du sommeil, et dérègle totalement leur horloge biologique naturelle.
0: Merci beaucoup, docteur Pierre Fabin. Grâce à vous, on sait comment prendre soin de nos animaux. Retour en musique avec Magic in the Air, c'est Magic System.

0: Ça, c'est bon pour vous motiver ce matin pour prendre la voiture Magic in the Air avec Magic System. Sébastien nous a appelé pour nous signaler ce véhicule léger qui est en panne actuellement sur l'A1 dans le sens Paris-Lille. Le véhicule se trouve juste avant le pont de Dourges sur la bande d'arrêt d'urgence et ça dépasse un petit peu sur la voie de droite. Vigilance dans le secteur, partout ailleurs, eh bien, les voyants sont au vert. Le Pense pas si bête, c'est avec Agnès Delbar et elle nous emmène dans sa valise ce matin.
1: Aujourd'hui, on vous propose des voyages à l'étranger et des voyages aussi dans le temps avec votre Pense pas si bête. Par exemple, un underground breakfast, le petit déjeuner à l'anglaise 20 mètres sous terre. C'est l'office du tourisme d'Arras qui vous propose de visiter la carrière Wellington, de vous plonger dans son histoire et puis ensuite de passer au petit déjeuner à l'anglaise sur place avec au menu du thé ou du café un jus d'orange accompagné de beans, de bacon, de porridge, de pancakes. Le parfait English breakfast. C'est à découvrir jusqu'au 30 août les vendredis et samedis à 9h avec l'office du tourisme d'Arras. Rapprochez-vous de l'office pour en savoir plus. Maintenant, voyage dans le temps. Avec le village médiéval de Seclin qui va se tenir ce week-end. Un village médiéval qui vous propose un marché de 50 exposants, des concerts rock et des DJ sets, des reconstitutions historiques, par exemple des cavaliers en costume qui vont vous faire revivre les joutes d'antan. C'est ce week-end, profitez-en. Et puis, c'est le temps du summertime au château d'Ardelaune et dans le Pas-de-Calais, sur la commune de Condette. Vous pourrez, par exemple, dimanche, profiter d'une exposition de voitures britanniques de 10h à 19h. L'exposition s'intitule « Les petites anglaises », tout un programme. Et puis, profitez d'un concert des Spuds. Les Spuds, c'est quatre musiciens originaires du Boulonnais qui adorent la musique anglaise, la pop, des Beatles à Cure. Vous pourrez les écouter dimanche à 16h. C'est une journée tout public et tout ça, c'est gratuit. Et puis, il y a bien d'autres rendez-vous proposés par le Château d'Ardelaune sur ce temps de ce summertime. N'hésitez pas à vous rapprocher du programme.
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0: Très bon réveil sur Ici Nord à 6h51 avec Cendrillon, chanté par téléphone. Ça nous rappelle des souvenirs, ça.

0: téléphone avec Cendrillon. Tiens, que s'est-il passé dans la nuit du 24 au 25 mai 1105? Réponse dans un instant. Avec le ZEF et puis toute l'actu locale, c'est dans moins de 5 minutes.
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0: Et il y en a un autre qui est de bonne humeur. C'est Zef à 6h57, le philosophe. Et aujourd'hui, nous sommes dans la nuit du 24 au 25 mai 1105.
11: Et là, c'est vrai que ça ne date pas d'hier. Et 1105, il y en est à Arras. Et c'est pas la joie dans la rajoie. Chez Jean d'Arras, ils sont terre tous torqueux à cause d'un épinimie qui viendra, selon les scientifiques de l'époque, là avec des scientifiques de l'époque, des ninguériens. Mais l'épidémie, elle viendra d'un champignon sur le blé. Faut se méfier des champignons. Mais j'ai eu un il y a pas longtemps sur un épi à moi, bah c'est pas facile de s'en débarrasser. Mais dans la nuit du 24 au 25 mai 1105, une dame blanche, n'a la glace du flunch, hein. Non, une femme avec des loquins blancs. Et elle apparaît à deux trous ouverts, et quand je dis trous ouverts, je suis en un seul mot.
0: Hein. Alors les trous ouverts, ce sont des saltimbanques de l'époque, hein. Ils allaient par les villages divertir les gens.
11: Oui, chez les Vianney, les Kenji d'époque, quoi. Sauf que pour chez de là, on ne sait pas de quelle couleur qui sont leurs... Enfin bref, revenons à nos deux intermittents du Moyen-Âge. Comme Gramin de Saltamanque, ils peuvent nas blairer. Mais là, je sais pas pour plagiat. Je sais parce qu'il y en a un des deux qui a tué le frère de l'autre. Et du coup, bah, il l'a mal pris. Il fait un nez comme une bottine. Hein.
0: Ah bah oui, forcément. Alors, nos deux trouvères vont avoir une mission qui va leur être donnée par la Dame Blanche.
11: Ouais, et là, devant les deux babages, il faut avoir la foi, mais je vous le dis. Donc la Dame Blanche, elle arrive, ni bonjour, ni brin, elle leur dit d'aller à la cathédrale d'Arras, où 144 gens qui sont en train de mourir à cause du, ce qu'on appelle, le mal des ardents. Et elle s'en va. Les deux autres, ils n'ont plus un poil de sec. Quelques heures plus tard, elle revient. Mais je dis, il faut tout dit se méfier quand elles partent comme ça vite. Elles reviennent tout de suite après. Et là, elle a une grosse mouquille d'asmin. Une mouquille, c'est un cierge. Et elle leur dit que s'ils mélangent le cierge avec autre dio, ils guériront tous ces pauvres gens quand ils buvront l'eau. Et elle dit au Denis Doul de s'associer pour faire ça, sinon, ça va piller dans le ventilo. Après une thérapie de couple, les deux ménestrels, ils se réconcilient. T'as tué ma frère, ouais, mais c'est pas grave, il s'attend pas bon. Du coup, ils partent avec le mouquille miraculeuse et les malades, ils sont sauvés. Et depuis, le cierge miraculeux est vénéré en l'église Notre-Dame des Ardents et le mouquille, elle appelle la Sainte Chandelle. Du coup, j'ai une question. Est-ce que deux trouvères qui se réconcilient après un fratricide, c'est pas troublant?
0: Ah bah si, ça c'est vrai, c'est bien troublant tout ça. Merci beaucoup, Zef, le philosophe, tous les jours à retrouver à 6h58. Dans un instant, la météo, ce sera avec Patrick Marlière. Il va faire encore très très chaud aujourd'hui avec des températures qui vont avoisiner les 30, 31 degrés. Et puis Renan Luce sera là également avec la lettre. Et puis le journal, ça arrive tout de suite, c'est maintenant.
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0: Et on vous accompagne même en vacances sur Ici Nord. Très bon réveil, il est 7h. Et les informations. C'est avec vous, Mathis Caron. Un rapport de plus de 300 pages dénonce les conséquences de la politique migratoire franco-britannique sur nos côtes.
10: Après 6 mois de travaux, le rapport de la commission d'enquête sur les accords du Touquet a été présenté à l'Assemblée nationale hier. Il dresse un constat d'échec, décrit une politique migratoire inefficace, irrationnelle et dangereuse. En vertu de ces accords, la France doit mener les contrôles et empêcher les traversées de migrants en échange de financement britannique, une stratégie qui ne fonctionne pas d'après ce rapport. Plusieurs associations qui interviennent auprès des exilés sur nos côtes ont réagi à sa publication, qu'elles accueillent avec un peu d'espoir, Nicolas Joly.
12: Dans un café parisien à 2 pas de l'Assemblée nationale, les 8 associations décrivent la même réalité sur le littoral du Nord et du Pas-de-Calais. Nathanaël Caillot du Secours catholique souligne l'inefficacité de la politique migratoire en vigueur.
13: Les barbelés, les blocs de béton, les gaz lacrymogènes, rien de tout cela n'a empêché la présence des personnes exilées sur le littoral.
12: Constat partagé, officialisé par le rapport de la commission d'enquête qui fait 33 recommandations. Charlotte Contest d'Utopia 56 retient notamment l'ouverture de voies de passage légales entre la France et le Royaume-Uni.
14: C'est le seul moyen de décomplexifier la situation et de protéger enfin les personnes. Et ça n'a rien de naïf ni d'utopique, c'est réaliste et ça a fait ses preuves, ça a marché. Puisqu'en 2022, l'accueil des réfugiés ukrainiens et ukrainiennes en a été la démonstration.
12: La campagne présidentielle, c'est donc l'occasion de mettre ses idées sur la table. Mais les associations ne sont pas très optimistes sur les suites politiques à court terme. Camille Niel, de Médecins Sans Frontières.
14: Ça fait quand même un paquet d'années qu'on est tous sur le terrain et les évolutions, pour le moment, elles ont été assez négatives. Donc, il y a de l'espoir, mais il va falloir continuer à aller chercher la responsabilité politique et judiciaire s'il le faut pour forcer en fait le changement.
12: Des bénévoles qui redoutent une aggravation de la situation des exilés sur le littoral après le durcissement de la politique migratoire européenne le mois dernier.
10: Ce rapport est à consulter sur ici.fr. On en reparle à 7h45 avec la rapporteure de la commission d'enquête, la députée communiste Elsa Faucillon, qui sera notre invitée. Même si les travaux ont commencé dans la région, ils pensent encore qu'un retour en arrière est possible. Les opposants au canal Seine Nord Europe se mobilisent à partir d'aujourd'hui et jusqu'à dimanche dans la région. Un village festif ouvre ses portes cet après-midi sur la route départementale D132 près de Villers-au-Tertre. Des tables rondes, des débats, des concerts sont prévus pour dénoncer l'impact écologique de ce chantier titanesque. Cette voie navigable de 107 km qui doit relier le bassin de la Seine et celui de l'Escaut.
0: Des hommages organisés hier à Lille et Roubaix pour Mathéo.
10: Ce jeune Roubaisien de 20 ans décédé lors d'une baignade dans la Deule à Lille en pleine période de canicule. Le 26 juin dernier, en fin de journée, il a sauté d'un pont près de la citadelle et n'est pas remonté à la surface. Malgré l'intervention rapide des secours et des plongeurs, il n'a pas pu être sauvé. Alors, 2 semaines plus tard, sa famille, ses amis et des inconnus lui ont rendu hommage, Léa Oudoir.
15: 46 ballons blancs lâchés dans le ciel et des pétales de roses déposés dans la Deule pour rendre hommage à Gecko, comme il l'appelle Gecko. C'est un jeune garçon âgé d'à peine 20 ans, entouré par une grande famille et beaucoup d'amis. Des amis qui se sont levés tôt pour lui préparer ce dernier hommage. 2 heures passées en plein soleil à gonfler des ballons, préparer des rubans, des bouquets de fleurs et puis une sono pour mettre un peu de musique. Sur le pont Edmond Horry qui surplombe le canal de la Deule, ils sont une quarantaine à se rassembler. Là où s'est déroulé l'accident, là où Mathéo a plongé un vendredi soir en pleine canicule. Un endroit où il est interdit de se baigner. Le jeune homme n'est jamais remonté à la surface. Son corps a été découvert quelques dizaines de minutes plus tard. Ses proches assurent que ce drame aurait pu être évité, qu'il y avait beaucoup de monde sur les bords du canal ce jour-là, que les choses auraient été bien différentes si des zones de baignade étaient autorisées et encadrées aux abords de la Deule.
10: Et après cet hommage à Lille, il y en a eu un autre à 18h au centre social Frénois Macquellerie à Roubaix, la ville d'origine de Mathéo. Une 50aine de pompiers mobilisés hier à Ardelot dans le Pas-de-Calais pour maîtriser un feu de végétation. Le feu a pris dans les dunes tout près d'un parking sur lequel plusieurs camping-cars étaient stationnés. Leurs propriétaires ont été évacués en urgence car les flammes gagnaient du terrain avec le vent. Pas de victimes mais presque 3 hectares de végétation partis en fumée. À Cucq, les sapeurs-pompiers sont intervenus hier pour une intoxication alimentaire dans un camping. Toute une colonie de vacances en provenance de Noyelles-les-Vermelles a été touchée. 42 vacanciers et 5 animateurs présentaient des symptômes comme des douleurs abdominales, des vomissements, des vertiges. 6 enfants ont été hospitalisés à Renduflier ainsi qu'un accompagnateur.
0: Du sport maintenant avec le carré final de la Coupe du Monde en ligne de mire pour l'équipe de France de football.
10: Les Bleus affrontent le Maroc ce soir en quart de finale à Boston. Coup d'envoi à 22h, un adversaire de taille pour la France, le champion d'Afrique en titre. En 2022, lors du précédent mondial au Qatar, les deux équipes s'étaient affrontées pour une place en finale. Kylian Mbappé et sa bande avaient gagné 2-0. La France qui brille en football mais aussi en volée. Hier, les joueurs tricolores ont battu la Belgique à Tourcoing 3-7-2 dans un match amical avec une équipe remaniée composée de jeunes joueurs. Les doubles champions olympiques ont fait vibrer la salle Léo Lagrange. L'antre du TLM, le club de Tourcoing présidé par Pascal Laousse, il était présent hier soir pour encourager les Bleus.
16: Ça faisait partie du dispositif de l'avenue de l'équipe de France pendant 8 semaines, d'organiser deux matchs de gala. Ce soir, grand match, ça comble. Victoire de la France 3-2 en faisant tourner l'équipe en plus. Donc un beau spectacle, une belle fête du volet. On est ravis avec cette équipe qui a une image assez incroyable, double champion olympique, mais qui vient avec des jeunes, mais qui fait recette. Voilà, donc on a l'image de l'équipe qui est double champion olympique. Donc j'avoue que ça, on l'utilise évidemment. Mais on a l'équipe qui fait honneur à ça. Alors, on n'avait que trois joueurs ce soir de l'ancienne équipe. Il y en a d'autres qui vont venir pour les championnats d'Europe. Mais les jeunes qui sont là, qui ont entre 17 et 22 ans, font un boulot magnifique. Magnifique. L'avenir du volleyball français au niveau national, il est devant nous, quoi.
10: Ce match amical face à la Belgique s'inscrit dans la préparation des volleyeurs français avant leur prochain match de Ligue des Nations et l'Euro qui débute en septembre. La grande étape des Pyrénées au programme du Tour de France aujourd'hui. Départ de Pau, direction Gavarnie-Vèdre avec de redoutables cols sur la route du peloton. Hier, c'est le sprinter Olaf Koy qui s'est imposé à Pau. Malgré une chute, le Norvégien Thorsten Train a conservé son maillot jaune.
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0: La météo, c'est avec notre prévisionniste Patrick Marlière. Bonjour Patrick.
18: Bonjour Charlène.
0: Bon, c'est encore un temps très estival aujourd'hui.
18: Effectivement, la chaleur est bien installée, ensoleillement généreux sur l'ensemble du Nord-Pas-de-Calais. Alors quelques nuages peuvent apparaître par endroits, mais sans alterner et sans affluer, la sensation de très beau temps. Les températures, alors 26 à 30 degrés en bord de mer, 30 à 33 degrés dans les terres, avec un vent de nord-est modéré qui apporte parfois une petite bise sur le littoral assez agréable. La nuit prochaine, les températures resteront un peu comme ce matin, entre 17 et 20 degrés.
0: Oui, donc c'est encore un peu chaud hein, quand même. Hein.
18: Ah bah oui, ça va le rester malheureusement, Charlène, effectivement. Donc, à partir de cette fin de semaine, ouais. Et même jusqu'au milieu de semaine prochaine, on dépassera encore les 30 degrés sur l'ensemble du Nord et du Pas-de-Calais, sous un temps très ensoleillé. Alors, il y a un petit changement qui commence à s'opérer alors sur le sud de la France, dès cette fin de semaine, où il y a l'arrivée des orages. Oui. Et nous, ça pourrait être en milieu de semaine prochaine où là, les averses pourraient prendre le relais et on retrouverait des températures calées sur les normes de saison, c'est-à-dire autour de 25-26 degrés. Ce serait beaucoup plus respirable.
0: Ah oui, mais je vous sens plus sûr qu'hier hein, sur cet épisode orageux.
18: Oui, oui, c'est un peu. Hier, on était vraiment dans la question est-ce que ça va arriver ou pas. Mais là, franchement, quand on regarde les modèles météo, ça semble vraiment s'installer.
0: Merci beaucoup, Patrick. On vous retrouve tout à l'heure pour la météo des plages.
18: À tout à l'heure.
0: À tout à l'heure. À 7h08, l'infotrafic dans le Nord et dans le Pas-de-Calais. Les voyants sont au vert, hein, ça circule très très bien. On a toujours ce véhicule hein, qui est toujours en panne sur l'A1 dans le sens Paris-Lille. C'est juste avant le pont de Dourges hein, sur la bande d'arrêt d'urgence. Si vous avez plus d'informations à ce sujet, 03 20 55 89 89. Et puis on sera avec nos amis de la préfecture du Nord tout à l'heure également pour faire un point sur le trafic.
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0: Chose promise, chose due. Je vous avais promis le Renan Luce avec la lettre. Et bien elle arrive, la lettre, à 7h08.

0: papa, il y a papa. De Renan Luce à 7h11.
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0: Et bonjour à tous. Pardon monsieur, je vous ai encore parlé dessus. On joue avec vous tous les jours à 7h12 pour deux places de cinéma ce matin. Et pas n'importe quel cinéma, c'est le vôtre, celui que vous voulez. L'occasion d'aller voir, tiens, le dernier Vaiana avec vos petits-enfants, pourquoi pas.
3: Hé, hey, petite trappe. Je t'ai manqué.
0: Vaiana ou alors ce film qui est en deux parties sur le général de Gaulle qui a beaucoup de succès. Personnellement, moi je l'ai vu, j'ai adoré.
4: Une seule bataille décidera de tout. Et je vous la confie. À partir de mon homme de feu, celui qui n'attaquera pas l'ennemi, à chaque fois qu'il le peut, sera relevé son commandement.
5: Ce n'est pas d'autre option.
0: Voilà, le général de Gaulle avec la bataille de Gaulle. Et puis il y a aussi les Mignons ou encore Toy Story qui vous attendent. Deux places de cinéma, c'est cadeau, c'est pour vous dans le cinéma de votre choix. Pour participer, 03 20 55 89 89, on jouera dans le camping ici Nord. Bonne chance.
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0: Vous êtes nos yeux sur la route et Océane a composé 03 20 55 89 89. Bonjour Océane. Océane, vous êtes avec nous. Océane
8: oui.
0: Est repartie, elle a repris la route. Non, vous êtes là, super Océane.
8: Oh non, je vous entends.
0: Océane, il y a un accident que vous voulez nous signaler.
8: Un accident entre deux véhicules légers, donc entre le rond-point de Illy et le rond-point de Herly.
0: D'accord. On est donc sur la N41, c'est ça, dans le sens là-bas, c'est Lille.
8: C'est ça.
0: On est d'accord.
8: Du coup, il est signalé, ils sont remisés sur la bande d'arrêt d'urgence, oui. Parce qu'il y a un accès sur la chaussée juste derrière.
0: D'accord.
8: Donc il y a énormément d'écart sur la route.
0: Ouais. Et pour l'instant, il y a des embouteillages ou pas?
8: Non, c'est relativement calme.
0: D'accord. À cette heure-ci, c'est calme. Merci beaucoup, Océane.
8: Voilà.
0: Vous allez au travail, vous?
8: Oui, ben oui.
0: Et vous êtes à la bourre, je le sens.
8: Non, même pas.
0: Ça va.
8: Je suis en avant.
0: Eh bien, c'est adorable, Océane, de nous avoir appelé. Merci beaucoup.
8: Bonne journée.
0: On vous souhaite une très très bonne journée à vous aussi, Océane. Et puis à 7h14, eh ben c'est mon œil, Mathilde Caron.
9: L'été rime normalement avec légèreté, terrasse, plage, vacances bien méritées. Mais cette année, Delphine Gauthier, la chaleur qu'on attend toute l'année, est en train de nous gâcher ce moment sacré.
10: Oui, elle est en train de jouer avec nos nerfs, cette canicule, ou plutôt ces canicules. Le soleil que l'on attend toute l'année, eh bien on fait tout pour le fuir depuis fin mai. Les terrasses sont vides, désertées dans les grandes villes. Personne n'a franchement envie, il faut dire, de s'asseoir par 35 ou 40 degrés sur des trottoirs bitumés. Alors on cherche désespérément les îlots de fraîcheur, des endroits climatisés, les salles de cinéma deviennent un refuge. On traque un brin d'air en bord de mer, de l'ombre à l'abri des forêts, une nuit un peu plus fraîche en montagne. Et même là, la chaleur nous rattrape. La température de nos mers et océans n'a jamais été aussi élevée. Sur les plages bretonnes, les vacanciers se jettent à l'eau sans hésiter. Imaginez-vous 22 degrés, par exemple, hier en baie de Douarnenez. C'est 6 degrés de plus que la moyenne. Alors on se jette à l'eau, mais on culpabilise, on angoisse. Rien de tout ça n'est normal. Nos trains pour partir en vacances sont annulés, comme les feux d'artifice. Cette année, dans de très nombreuses communes françaises, les enfants ne pousseront pas de soupirs d'émerveillement le 14 juillet. Annulation des festivités, car la menace incendie guette. Le pire, c'est qu'on ne sait pas jusqu'à quand ça va durer. Mais on a une certitude, ce n'est que le début de ce qui nous attend dans les années à venir. Et les candidats à l'élection présidentielle mettront, on l'espère, le changement climatique, son accélération au cœur des débats. Il n'y a vraiment plus le choix.
0: La chronique Mon œil à réécouter sur ici.fr. Et pour Abba, ça se passe tout de suite. C'est là maintenant sur Ici Nord. Mamma Mia, 7h16, très bon réveil, bel été et bonnes vacances.

0: Mia avec Abba. Moi, ça me donne envie de tiens de revoir le film Mamma Mia avec Meryl Streep. Une histoire d'aller un petit peu en Grèce ce matin. En attendant d'aller en Grèce, on va aller sur la route du Nord et du Pas-de-Calais avec nos amis de la préfecture du Nord. Bonjour Mickaël.
1: Bonjour Charlène, bonjour à tous.
0: Quelques petits accidents dans le coin, quelques petits véhicules en panne.
1: Pour l'instant, ça va. Ah. Il y avait tout à l'heure un véhicule en panne signalé à Dourges. Oui. Avant l'échangeur Dourges, sur l'autoroute 1. Pas de retenue, pas de problème particulier. Il est sur le banc d'urgence, donc on attend le retour du dépanneur. Après, au niveau des densités, juste un tout petit ralentissement au niveau de l'échangeur de Libercourt qui se prononce tout doucement.
0: Oui.
1: Et sur la 23, on a cette zone de travaux depuis début de semaine entre ouais. Rennes et Annon, donc dans le sens actuellement, dans le sens Valenciennes-Lille. Voilà, ça ralentit sur 3 km, donc sur le secteur et ailleurs pour le moment, tout reste vert.
0: Ah bah c'est super. C'est une bonne nouvelle, ça.
1: Oui, il faut en profiter. Et on reste boulot sur les routes quand même.
0: Exactement. Merci beaucoup, Mickaël, notre partenaire de la préfecture du Nord.
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0: L'Éco d'ici, c'est avec vous, Mathis Caron.
4: Dans l'Éco d'ici, Nicole Bouise, vous nous parlez ce matin des ateliers du Détroit. C'est un ESAT du Calaisis, ESAT pour établissement et service d'aide par le travail. Il offre une activité à des personnes en situation de handicap qui donne une seconde vie aux vêtements professionnels usagés de Getlink.
5: Oui, il y a environ 3 ans, la maison mère de Rotunnel, dans le cadre de sa politique de responsabilité environnementale, avait sollicité cet ESAT pour savoir s'il pouvait recycler notamment les parkas et bleus de travail des personnels, des matières assez spécifiques. Mais cet ESAT avait déjà une certaine expérience puisqu'il a transformé déjà des kayaks usagés en sacs de voyage pour le compte de la start-up La Virgule, devenue aujourd'hui Artefact. Là, le projet a été de transformer ces parkas orange, qui sont en polyester, matière imperméable, en sacs à dos. Après plusieurs prototypes, la fabrication a été rodée. Fabienne Deroy, commerciale aux ateliers du Détroit, nous décrit le process.
6: Donc, ils vont partir au lavage, d'abord dans un premier temps, parce que tout ne peut pas être réutilisé selon les tâches qu'on va voir qui seront vraiment, on n'arrivera pas à enlever. Donc, il y a une sélection naturelle comme ça après le lavage. Et à partir de là, il va y avoir une découpe et puis un assemblage. Un sac à dos égale à peu près un parka. Voire un parka et demi.
5: Car les ateliers n'utilisent pas les manches pour l'instant qui ne sont pas assez larges et le partenariat fonctionne assez bien.
6: Ça fait maintenant 2 ans à peu près où chaque année, de façon régulière, ils nous demandent de faire 100, 50, c'est par vague, parce que les parkas, effectivement, ne sont pas usagés tous les ans.
5: Les sacs repartent ensuite.

0: percute en petits sacs ou encore fait des sacs de plage avec les sacs en toile de jute d'un torréfacteur dans lesquels le café arrive. Et la doublure intérieure venait de bâches plastiques usagées utilisées dans la grande distribution pour faire de la publicité dans les rayons.
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2: Et pour la musique, eh bien c'est sur ici Nord et c'est maintenant. Qu'est-ce qu'il donne en ce moment le soleil dans le Nord et dans le Pas-de-Calais ? C'est pas fini, c'est Laurent Voulzy qui va nous le dire.

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5: Deux places. Cinéma à gagner dans Ici Matin, le cinéma que vous voulez. Ce sera peut-être pour Philippe. Bonjour Philippe.
6: Oui, bonjour, Ici Nord.
5: Ici Nord, et bienvenue au camping Ici Nord qui est en mode boule à facettes ce matin. Je vais vous faire écouter trois extraits, Philippe. Qui chante, à vous de me le dire. Vous devez trouver au moins deux artistes pour gagner ces deux places de cinéma. Est-ce que tout est clair pour vous?
6: Oui, bien sûr.
5: Bon, et bien super. Et bien, je vous propose qu'on parte direct. On y va?
6: On y va.
5: Premier extrait. Alors, qui chante? Vous les avez reconnus?
6: Image.
5: Eh oui, bien sûr, évidemment. Deuxième extrait. C'est Céline Dion, évidemment. Et ben, j'ai envie de dire, c'est déjà gagné ces deux places. Mais quand même, pour le bonus, on va je vais vous faire écouter le troisième extrait quand même. Alors, est-ce que vous avez reçu? Ben oui, bien évidemment, je vous ai fait un petit piège. Parce que je suis pas toujours très gentille. C'était Paradisio, Balando.
6: Ah, d'accord.
5: Bon, c'est pas grave, c'est bien, c'est pour vous. Vous allez aller dans quel cinéma? Vous nous appelez d'où?
6: Oh, ben je vous appelle de Merlimont, de la Côte d'Opale.
5: D'accord, ok. Il fait plus frais là-bas aujourd'hui.
6: Un petit peu, oui. Le temps est excellent quand même. Hein.
5: Ouais,
6: non, mais c'est très bon.
5: Ah, ouais, clairement. On en respire en tout cas chez vous. Philippe, oui. Je vous souhaite un bon concours de pétanque ce matin parce que je crois que c'est le programme. Et puis
6: exactement.
5: Évidemment, ce soir, vous allez suivre la Coupe du Monde. Allez, un petit chrono, un petit chrono vite fait.
6: Oui.
5: Le petit chrono pour ce soir.
6: Chrono?
5: Ouais. Vous savez pas.
6: 3-0 pour la France.
5: Allez, on part là-dessus.
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5: Dans l'info d'ici.
7: On va parler foot justement, la France qui affronte le Maroc avec Ayoub Bouadi titulaire ce soir.
5: Mais tout de suite, c'est de 90 secondes et c'est avec Cyril Ardo-Redon ce matin.
8: La France n'a jamais perdu en match officiel contre cet adversaire. France-Maroc en quart de finale de la Coupe du Monde ce soir. Premier grand test pour les Bleus, coup d'envoi à 22h et match à suivre sur votre radio ici et sur ici.fr. 4 viols incestueux sur 10 et 5 agressions sexuelles incestueuses sur 10, classées sans suite en 2024 selon un rapport alarmant de la commission d'enquête parlementaire sur le sujet qui vient d'être dévoilée. 130 000 enfants sont victimes chaque année de violences sexuelles avec des premières agressions en moyenne à l'âge de 7 ans et demi. Les agresseurs sont des hommes dans 97% des cas. Le procès en appel de Cédric Jubilard reste à ce stade programmé fin septembre. C'est ce que dit la présidente de la cour d'appel de Toulouse. Les aveux du plaquiste de 39 ans viennent officiellement d'être transmis à la justice. Plusieurs incendies en cours ce matin dans les Pyrénées-Orientales, les flammes sont sous contrôle malgré plusieurs reprises. 1000 hectares parcourus près de Châteauroux dans l'Indre. En Savoie, 5000 personnes isolées à Prolognan-la-Vanoise en raison de la fermeture d'une route à cause d'un incendie. 5 départements du Sud sont en rouge face aux feux de forêt. Tout l'Hexagone en vigilance canicule aujourd'hui. 72 départements en orange, les autres en jaune. L'Europe occidentale a enregistré le mois de juin le plus chaud de son histoire, dit ce matin l'Institut européen Copernicus. Et puis le Tour de France, 6e étape aujourd'hui entre Pau et le majestueux cirque de Gavarnie, 186 km à l'assaut des Pyrénées. L'itinéraire passe notamment par le col du Tourmalet à plus de 2000 mètres d'altitude.
7: L'info d'ici sur Ici Nord à 7h31. Les footballeurs français face au Maroc ce soir en quart de finale de Coupe du Monde. Après la Suède et le Paraguay, le niveau monte encore pour les Français qui vont se frotter aux champions d'Afrique. Pour s'imposer, ils vont notamment devoir surveiller attentivement un joueur qu'on connaît bien dans le Nord, le jeune milieu du LOSC Ayoub Bouadi, qui a décidé il y a seulement quelques semaines de défendre les couleurs du Maroc plutôt que celles de la France. Sylvain Charlet, vous êtes revenu sur ce choix avec Mathieu Frison. Il faisait partie de l'équipe de recruteurs du LOSC qui a convaincu le prodige de suivre sa formation dans la région.
9: Pour Mathieu Frison, voir évoluer Ayoub Bouadi sous le maillot marocain est tout sauf une surprise.
10: La famille et Ayoub étaient attachés à l'équipe de France parce qu'il a fait toutes les sélections jeunes.
0: Mais même le Maroc, ses origines marocaines, c'est toujours quelque chose dont il a été fier. Je suis content pour lui, je pense que c'est un choix qu'il a dû longuement réfléchir, parce que c'est un garçon qui est très posé, et donc s'il a pris cette décision, c'est la meilleure pour lui.
9: Un choix payant, car Ayoub Bouadi est aujourd'hui un élément majeur de la sélection des Lions de l'Atlas. Le milieu lillois a débuté 4 des 5 matchs du Maroc lors de ce mondial, avec une facilité dans le jeu déconcertante. Mathieu Frison.
0: Mais c'est la signature d'Ayoub, hein. Lors de ses premiers matchs de Champions League avec le LOS, les phases finales contre le Real de Madrid, il a toujours été d'une énorme facilité, parce que c'est un garçon qui comprend le jeu plus vite, plus le niveau est haut, plus il a encore de facilité à s'adapter. Et il fait tout pour l'efficacité. Et donc, il est arrivé sur ce match contre le Brésil. C'était un match de football pour lui. Et par son intelligence et sa capacité à lire le jeu, il a naturellement aidé son équipe et pris le leadership.
9: Ce soir, Ayoub Bouadi passera donc un nouveau test en haute altitude face au milieu de terrain français, emmené par Adrien Rabiot.
7: France-Maroc, c'est ce soir à 22h. Le match se dispute à Boston, aux États-Unis.
5: Et à la une du journal de 8h, Mathis Caron.
7: Vous allez entendre les opposants au canal Seine Nord-Europe, ce chantier titanesque qui va traverser la région pour relier le bassin de la Seine à celui de l'Escaut. Les militants espèrent encore un retour en arrière, même si les travaux ont déjà commencé. Ils sont mobilisés cette semaine. Pour la météo, Charlène, les jours se suivent et se ressemblent cette
5: semaine. Exactement, du soleil et de la chaleur, toujours au programme. Les maximales seront comprises, elles, entre 26 et 29 degrés en bord de mer, 30 à 33 degrés dans les terres, un petit peu plus chaud qu'hier dans les terres. On aura donc encore un soleil largement dominant. Alors, on aura aussi un petit peu de nuages, mais sans grandes conséquences, comme nous le disait tout à l'heure Patrick Marlière, notre prévisionniste. Dans le détail, ça donne 28 degrés cet après-midi du côté de Dunkerque. On aura 31 à Valenciennes, 33 degrés pour Berck et puis 30 degrés pour Avesnes-sur-Helpe. L'infotrafic à 7h34, on a François qui nous appelle et qui est déjà sur la route. Bonjour François.
1: Bonjour Charlène.
5: Vous êtes sur l'A1.
1: Je suis sur la petite info. Donc le véhicule signalé par nos amis de CE Vigilance tout à l'heure,
5: oui,
1: qui était arrêté au niveau du pont de Dourges,
5: oui,
1: il y a une dizaine de minutes quand j'ai appelé Alexandre pour la première fois, là, le véhicule était chargé sur le véhicule du dépanneur. Donc je pense que là, la route a été rendue.
5: A été dégagée.
1: Voilà, et rendue aux automobilistes.
5: Bon, bah super. Donc c'était le véhicule léger, hein, qui était en panne sur l'A1 entre Paris et Lille, secteur Delta à Dourges. Merci beaucoup François de nous avoir appelé.
1: Voilà.
5: Bonne journée à vous.
1: Bonne journée.
5: Merci beaucoup François. Vous nous appelez évidemment puisque vous êtes nos yeux sur la route. 03 20 55 89 89.
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5: Qu'est-ce qu'il faut faire pour sauver l'amour? Réponse avec Daniel Balavoine à 7h35.

0: Le soleil donne avec Laurent Voulzy, 7h27.
1: Mais cette lampe, elle est pas pareille. Celle-là, on peut la mettre sur la table du salon, du bureau.
2: Ou sur la table de chevet.
1: Non, enfin, pour ça, il faut une lampe de chevet.

0: toujours plaisir d'écouter Daniel Balavoine le matin, comme ça, surtout quand on parle d'amour.
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0: Que feriez-vous, vous, avec le téléphone d'un autre ? Réponse avec ce livre proposé par les libraires du Nord-Pas-de-Calais.
3: Celles et ceux qui sont des admirateurs de l'écriture de la romancière Delphine de Vigan ne seront pas dépaysés par ce nouveau roman. Mais pourquoi, Bruno ?
4: Parce qu'elle reste dans le sujet de ses derniers livres, la nouvelle technologie, le rapport aux réseaux sociaux et à la famille. J'aime beaucoup la scène d'intro, ça se passe dans un bar. On a un homme d'une cinquantaine d'années qui n'est pas trop calé technologie, réseaux sociaux, appli. Au fil de la soirée, il boit des verres, etc. Il se réveille le lendemain, son portable a disparu, mais dans sa poche, il a le portable de sa voisine, de 20 ans son aînée, qu'il ne connaissait pas. Avec la promiscuité des tables, on s'imagine qu'ils se sont échangés leur téléphone par mégarde. Ils arrivent à se retrouver quelques jours plus tard, et au moment de rééchanger leur portable, cette jeune femme lui dit « Non, gardez mon portable, ça m'a fait plus de mal que de bien, je n'en veux plus. » Je pense que le narrateur fait exactement ce qu'on ferait à sa place, c'est qu'une fois qu'il a le code pour accéder aux applis de la jeune femme, et ben chaque soir, il va regarder, mener son enquête et voir qui est cette femme, quelle est son identité, juste à travers son compte Vinted, ses locations à Airbnb. Et ça va être vraiment le choc entre plusieurs générations. Personnellement, c'est un livre que je donnerais volontiers à mes parents, par exemple, à des gens qui ont un peu du mal avec les jeunes ou d'autres époques. C'est très subtil. Moi, c'est vraiment le genre de livre que j'adore absolument.
3: Bruno, libraire au Furet de Lille, nous a proposé le dernier livre de Delphine de Vigan. Je suis Romane Monnier, édition Gallimard.
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0: À 7h42, c'est l'heure de l'invité d'Ici Nord. Et ce matin, Elsa Faucillon, rapporteur de la commission d'enquête sur les accords du Touquet, la députée communiste a présenté hier son rapport, fruit de 6 mois de travaux sur la politique migratoire franco-britannique appliquée dans le Nord, Pas-de-Calais. Elle répond aux questions de Thomas Schoner.
8: Bonjour Elsa Faucillon.
9: Bonjour.
8: Une politique irrationnelle, inefficace et dangereuse, ce sont les trois mots que vous utilisez pour décrire la gestion aujourd'hui de la frontière franco-britannique et vous faites face à cette situation. Un certain nombre de recommandations. Tout d'abord, il faut selon vous rééquilibrer les choses. Moins de sécuritaire, davantage d'humanitaire, on pourrait le résumer comme ça.
9: Oui, parce que je crois qu'on est face à une crise humanitaire. Sur le littoral nord, on est face à une situation d'immense détresse humaine, avec parfois l'accès à l'eau, l'accès aux douches, l'accès aux toilettes, l'accès à la nourriture qui sont largement empêchés. Et on y voit des hommes, des femmes, des enfants dans un immense désœuvrement. Et aujourd'hui, l'État français consacre environ 20 millions d'euros, 25 millions d'euros à la réponse humanitaire, quand c'est plusieurs centaines de millions d'euros sur le sécuritaire. Donc je propose quelque chose qui en fait est assez simple, faire face à la crise humanitaire à laquelle sont confrontées ces personnes, et qui à la fois répond évidemment aux besoins des personnes concernées, mais qui, je crois aussi, apporterait beaucoup d'apaisement sur le littoral pour les habitants et pour les élus locaux.
8: Vous appelez dans ce rapport également à mettre fin à la logique du zéro point de fixation, c'est-à-dire le démantèlement aujourd'hui qui est quasi systématique des campements qui peuvent se monter sur le littoral. Le président de la commission, Sébastien Huyck, pour le coup, n'est pas d'accord avec vous sur ce point. Quelle alternative proposez-vous à cette logique?
9: Mais d'abord, je veux dire que le principe du zéro point de fixation, il crée de l'errance et de l'invisibilisation. Moi, ce que je crois, c'est qu'il faut aujourd'hui des petits centres d'accueil proches du littoral. Pourquoi? Parce que les centres d'accueil éloignés du littoral, les personnes n'y vont pas parce qu'elles ont peur d'être empêchées de partir, parce qu'elles ont parfois peur aussi de se retrouver dans une situation qu'elles n'ont pas choisie. Je dis petite aussi parce que je ne crois pas à un grand centre. Je ne veux pas justement renouveler Sangatte. Je veux des petits centres qui sont des centres de répit, mais aussi d'accès aux droits où on peut expliquer aux personnes à la fois les risques des traversées dangereuses et à la fois les solutions alternatives qu'elles ont devant elles.
8: Et dans ces centres, on pourrait éventuellement examiner la situation de tous ces exilés, puisqu'il faut également, selon vous, rouvrir des voies légales de passage, c'est-à-dire oui. permettre finalement à des exilés de déposer leur demande d'asile pour le Royaume-Uni sans avoir à traverser la Manche. Ces voies légales aujourd'hui sont empêchées ou n'existent tout simplement pas, c'est ce que vous décrivez?
9: Elles n'existent pas, elles n'existent plus. Il y avait des systèmes de réunification familiale avant qui ont été coupés. Oui, je crois aujourd'hui qu'il faut permettre et demander aux Britanniques que des voies légales et sûres soient réouvertes. Entre 60 et 70% des personnes qui traversent finissent par obtenir le droit d'asile. Donc en fait, c'est qu'on de futurs réfugiés sont obligés de risquer leur vie pour traverser la Manche, pour finalement obtenir une protection qui correspond à nos engagements internationaux.
8: Vous n'êtes pas la seule, Elsa Faustion, à vouloir renégocier les accords franco-britanniques, puisque c'est ce que vous réclamez dans vos recommandations, dans ce rapport. Vous écrivez que ça n'aboutit pas, il faudrait dénoncer tout simplement les accords du Touquet pour arriver à quel résultat?
9: C'est un moyen de pression. Aujourd'hui, les Britanniques ne souhaitent évidemment pas réviser les accords du Touquet. Ils ont fait de la France les gardiens en sous-traitance de leurs frontières. Il faut changer de braquet. Et c'est ce que proposait effectivement dans le rapport.
8: Merci beaucoup, Elsa Faustion, d'avoir accepté de répondre à nos questions ce matin. Bonne journée.
9: Bonne journée.
0: C'est une interview à retrouver sur notre site icinor.fr. Allez, on passe au vélo maintenant, puisque votre radio est partenaire du Tour de France. Et l'étape du jour, c'est tous les jours avec Christian Prudhomme, la grande étape des Pyrénées, avec des sommets, des décors somptueux au programme des coureurs. C'est aujourd'hui. Christian Prudhomme, le patron du Tour, nous en dit plus avec Emmanuel Collardet.
5: Bonjour Christian Prudhomme.
10: Bonjour.
5: Le temps fort des Pyrénées au programme aujourd'hui, avec deux sommets mythiques au programme.
10: Oui, avec les cols d'Aspin et le col du Tourmalet, qui sont deux ascensions apparues au Tour de France pour la première fois en 1910. Le Tour de France a été créé en 1903. 1910, c'est comme une nouvelle naissance du Tour, avec la découverte de la haute montagne, et précisément de ces cols, Aspin et le Tourmalet, ce géant qui est le col le plus souvent franchi par les coureurs du Tour depuis l'origine, depuis 1910 donc, avec ensuite, après le Tourmalet et la descente, une montée vers un site magnifique, patrimoine mondial de l'humanité, le cirque de Gavarnie. On arrivera à Gavarnie-Gèdre, on ne sera évidemment pas au pied du cirque, mais l'hélicoptère nous fera croire, et fera croire au monde entier que la ligne est toute proche. Ce sera sans doute un rendez-vous pour les favoris du classement général. Y aura-t-il ou pas une bagarre sur les flancs acérés du Tourmalet? On le verra dans la journée. Et puis ensuite, il y a une longue montée de quasiment 20 km, mais douce, jusqu'à la station de Gavarnie-Gèdre.
5: Revenons-y sur ce site magnifique dont vous venez de nous parler, parce qu'il est incroyable, ce décor du cirque de Gavarnie avec ses imposantes falaises. Ça va faire des images incroyables.
10: Les images sont formidables. C'est un lieu d'exception, oui, sans aucun doute. Il y avait une très forte volonté du département des Hautes-Pyrénées de nous faire arriver au plus près, en respectant l'environnement naturellement du cirque de Gavarnie. On ne voulait pas forcément le mettre lorsque les Pyrénées sont en dernière semaine, parce qu'il faudrait monter beaucoup, beaucoup, beaucoup plus haut pour avoir une arrivée sélective. On sera dans un cadre magnifique et avec, sans doute, oui, juste avant la montée vers Gavarnie, une bagarre au sommet sur les flancs du Tourmalet.
5: Un site, le cirque de Gavarnie, classé au patrimoine mondial de l'UNESCO et classé aussi à sa façon par Victor Hugo, qui l'appelait le Colisée de la nature. Bon spectacle, très belle journée à vous, Christian Prudhomme.
10: Merci.

Runaway avec One Republic, Céline Dion arrive dans un instant. Juste le moment pour moi de faire un rappel sur l'infotrafic à 7h50. Il n'y a pas de problème particulier hein, dans le Nord et dans le Pas-de-Calais. Simplement, ces travaux hein, dans le secteur sur l'A23 entre Rennes et Saint-Amand, c'est là que vous ralentissez tous les jours là, en ce moment. Il y a 10 minutes à peu près là, dans le secteur de Rennes, entre Saint-Amand et Rennes. 10 minutes dans les deux sens hein, de parcours supplémentaire sur votre temps de trajet. Pour que tu m'aimes encore, Céline Dion.

0: Et derrière, pour que tu m'aimes encore, deux monstres de la chanson française qui ont travaillé dessus. Céline Dion, évidemment, que vous entendez, puis Jean-Jacques Goldman également. Nous, on en revient à nos poêles, tiens, avec Zef.
1: Comment qu'on dit poêle par ici, épisode 2. Résumé de l'épisode d'hier au matin. Un constate qu'elle ne prononce pas le mot poêle tout partout par elle, et comme elle aime bien cacher après des explications... Ben, on l'a fait. Elle a vu dans notre épisode que c'est pas le seul mot qu'on dit pas par elle.
2: Ah bon?
1: Ben ouais, nous on dit un pneu et une carrette. Mais là-bas, dans le sud, ils disent pneu.
3: Pas de stress, il y a point.
1: Ils rajoutent des lettres ou ils ne doivent pas. Déjà que les lettres, ça coûte assez cher comme ça, si en plus ça doit rajouter des voyelles.
4: Ah, il y en a qui ont essayé, ils ont eu des problèmes.
1: Ça commence à faire cher en timbre. Pour en revenir à mes poêles.
2: Oh, bah moi j'adore.
1: Vous voyez là, c'est important de dire poêles, parce que si j'avais dit pour en revenir à mes poêles.
2: Oh, bah moi j'adore.
1: J'aurais peut-être reçu un courrier de la grande maison. Parce qu'avant, on pouvait dire poêles, ça faisait pas de mal. À cette heure, un dit plus poêles. C'est plus bien de dire poêle.
5: Putain, non, j'en ai marre.
1: Donc, j'ai caché après une explication. Pourquoi que nous, on dit poêle et poêle, et j'ai trouvé.
6: Il est vraiment phénoménal.
1: Merci, n'achetez plus. Alors, vous savez qu'on fait la différence entre le chauffage et la cuisine.
2: Ah bon?
1: Bah ouais, Nick Doul. Parce qu'on dit un poêle pour mettre du bois dedans, ou du pelé, si on a vraiment froid, hein, en hommage à se dépeler.
2: Moi, je l'avais dit.
1: Et pour faire cuire, un dit... Un poêle.
2: C'est super.
1: Et bien avant, elle l'écrivait de deux manières. Soit P-O-I-L-E ou P-O-E avec un accent circonflexe par au-dessus, L-E. Donc elle dit les deux.
2: Moi je l'avais dit.
1: Mais c'est quand même nous qu'on a raison.
6: Si t'es bien d'un an, d'un an tout près de coller, 13 fois que t'as raconté, tu verras du cul.
1: Par contre, pour les vrais poêles, tout de suite je peux vous le dire. Ça n'a qu'un genre. Même si on peut en mettre sur les deux.
0: Ça mange quoi un prophète? Bah moi je sais pas, mais Stéphane Bern lui a consulté un livre de recettes. On le laisse s'installer, il va tout nous dire. Et toute l'actu locale, c'est dans moins de 4 minutes.
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0: On voyage dans le temps tous les jours grâce à vous, Stéphane Bern. Et ce matin, on voyage au temps où le plus célèbre des prophètes publiait un livre de recettes.
10: Les prophéties de Nostradamus ont traversé des siècles. Mais même avec la meilleure stérilisation possible, ce n'est probablement pas le cas de ces bocaux de confiture. ...1555, Salon de Provence dans le sud de la France. Nostradamus, médecin et astrologue, travaille avec acharnement à la rédaction d'un ouvrage qui va marquer l'histoire et asseoir sa renommée, les prophéties.
11: N'oublie pas, Obi-Wan, si la prophétie est juste, ton apprenti est celui qui doit ramener l'équilibre dans la force.
10: Des vers mystérieux et des quatrains énigmatiques, mêlant moyen français, latin, grec et provençal, rendent le texte difficile à déchiffrer. Plus difficile encore à déchiffrer que la notice d'un médicament pour un presbyte qui n'a pas ses lunettes sous la main. Mais cette même année, en 1555 donc, Nostradamus fait paraître un autre ouvrage dans un registre plus doux. On l'imagine volontiers faire une pause entre deux prophéties pour s'atteler à ce livre bien moins connu, le traité des fardements et confitures. Le grand écart éditorial, Apocalypse le matin, Marmelade l'après-midi.
12: Je suis présentant confiture.
10: Car avant d'être prophète, Nostradamus est d'abord médecin. Et à la Renaissance, le sucre n'est pas un plaisir. Il est considéré comme un remède. La première partie du traité est consacrée à diverses façons de fardement et senteur pour illustrer et embellir la face. La seconde nous montre la façon et manière de faire confiture de plusieurs sortes. Avec un tel programme, il y a fort à parier que de nos jours, Nostradamus serait influenceur sur Internet. À mi-chemin entre gourmandise et pharmacie, Nostradamus propose des recettes pour tous les fruits que l'on trouve en Provence. Chacun étant travaillé selon ses propriétés pour soulager le foie, chasser la mélancolie ou mitiger la chaleur exubérante du cœur.
13: J'ai la rate qui se dilate, j'ai le foie qui est pas droit.
10: Comme quoi on peut à la fois annoncer la fin du monde et s'y préparer grâce à de délicieuses recettes de confiture.
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0: Jeudi 9 juillet sur Ici Nord, il est 8h. Et les infos, c'est avec Mathis Caron. Le chantier du canal Seine-Nord Europe a débuté dans la région, mais eux veulent que les pelleteuses et les grues fassent demi-tour.
14: Les opposants à ce projet de voie navigable artificielle qui doit relier le bassin de la Seine à celui de l'Escaut. Ils continuent de dénoncer l'impact écologique de ce canal qui traversera la région sur 107 km. Les premiers coups de pioche ont été donnés à Oisy-le-Verger dans le Pas-de-Calais près de Cambrai. Et le début des travaux relance la mobilisation de plusieurs associations. Romane Porcon.
15: Les opposants au canal se frayent un chemin à travers champs pour nous montrer le début des travaux, le tout sous les yeux des gendarmes qui scrutent leur venue.
16: On voit le début des terrassements.
15: Maurice Gomez est militant des soulèvements de la Seine.
16: C'est vraiment le début des travaux, mais il y a déjà eu un bois qui a été arasé à moitié. Il s'appelle la crête à renard. Il a été planté par des gens d'ici il y a 20 ans. Aujourd'hui, il en reste qu'un bout et il est menacé pour la suite en fait. Là, on voit un grand amoncellement de terre et c'est là qu'il va y avoir une des 7 écluses du canal.
15: Même si les engins sont à pied d'œuvre, Louise Lefranc, ingénieure et membre du collectif Méga Canal Non Merci, est persuadée qu'un retour en arrière est possible.
17: Pour l'instant, ils ont fait des tas de sable, des tas de terre. C'est pas encore trop tard pour revenir à la raison. Il faut s'imaginer que le canal qu'ils veulent construire, c'est creuser un immense trou de environ 50 mètres de large sur plusieurs dizaines de mètres de profondeur, sur 107 km de long, au milieu de ce qui sont aujourd'hui des terres agricoles, des forêts, des bois, parfois des maisons. Donc c'est un chantier titanesque. Ils disent que la marche arrière elle est cassée parce qu'ils ont terrassé quelques mètres carrés de terre ici.
15: Ils appellent donc à la mobilisation, notamment ce samedi. Une manifestation est prévue le long du tracé à Oisy-le-Verger.
14: Et avant cette manifestation, un village festif ouvre cet après-midi à Villers-au-Tertre dans le Nord. Cet espace sera animé par des tables rondes, des ateliers, des concerts, un marché paysan. L'objectif, sensibiliser le public à ce projet de canal.
0: Plus de 40 vacanciers victimes d'une intoxication alimentaire dans un camping du Pas-de-Calais.
14: Toute une colonie de vacances a été touchée hier à Cugues sur le littoral. Les victimes, des enfants principalement, présentaient des symptômes comme des douleurs abdominales, des vomissements et des vertiges. Les pompiers sont intervenus dans le camping dans l'après-midi. 6 enfants âgés de 5 à 9 ans ont été hospitalisés. On ne connaît pas à ce stade l'origine de cette intoxication alimentaire. 2 chiens enfermés dans une voiture pendant plusieurs heures ont été sauvés hier à Outreau. Ce sont des clients d'un magasin qui ont repéré les 2 Malinois enfermés dans le véhicule sur un parking. Alors qu'il faisait plus de 27 degrés dehors, ils ont alerté la police. Les 2 Malinois assoiffés ont été placés en fourrière. Leur propriétaire va devoir s'expliquer devant les forces de l'ordre. Une plainte a été déposée par la brigade animale Opal Capture et les associations nationales de protection animale se constitueront partie civile.
0: La politique migratoire franco-britannique jugée inefficace et dangereuse dans un rapport de plus de 300 pages.
14: Le résultat de 6 mois de travaux. Hier, le rapport de la commission d'enquête sur les accords du Touquet a été présenté à l'Assemblée nationale. Il décrit en détail ce qu'il se passe sur nos côtes. Rappelle que 31 migrants sont morts en 2025 en tentant de traverser la Manche et dresse un bilan très négatif, un constat d'échec des différents accords migratoires pris par la France et le Royaume-Uni. Dans ce rapport rédigé par la députée communiste Elsa Faucillon, rapporteure de la commission, on retrouve aussi 33 recommandations pour sortir de cette crise humanitaire, Thomas Schoner.
18: La rapporteure plaide tout d'abord pour que davantage de moyens soient accordés aux missions humanitaires, en sachant qu'aujourd'hui, c'est la gestion sécuritaire de la frontière qui accapare la majorité des financements. L'an dernier, 230 millions d'euros ont été consacrés aux missions de lutte contre l'immigration clandestine, contre 30 millions pour les différents dispositifs humanitaires dans le Nord et dans le Pas-de-Calais. Autre préconisation, ouvrir des centres d'accueil proches du littoral. Il ne s'agit pas de rouvrir sans gâte, mais d'imaginer des lieux d'accueil plus petits, des centres qui permettraient, selon la rapporteure, de sortir de la logique actuelle qui consiste à démanteler systématiquement les campements qui s'installent sur le littoral. Enfin, le rapport préconise de revoir les accords franco-britanniques en poussant le Royaume-Uni à rouvrir des voies légales d'immigration, car une grande majorité de ceux qui parviennent à traverser la Manche obtiennent une fois sur place une autorisation de séjour au titre du droit d'asile.
14: Ce rapport qui prône une renégociation globale des textes qui régissent la frontière franco-britannique est à lire sur ici.fr. Dans un communiqué, la maire de Calais, Natacha Bouchard, réagit vivement à la publication de ce rapport. Pour l'élu, créer de nouveaux lieux d'hébergement et abandonner les démantèlements des campements sur nos côtes renforcerait l'activité des réseaux de passeurs. La chaleur de l'été et les épisodes de canicule les abîment et perturbent le trafic des trains. Les caténaires, ces câbles tendus au-dessus des voies, doivent être remplacés régulièrement. Et pour cela, la SNCF utilise des trains usines équipés de grues et d'autres outils. L'un d'entre eux circule en ce moment sur le tronçon Lille-Hirson. On vous fait monter à bord dans l'info d'ici à 8h30.
0: Sans football, tiens, la France et le Maroc s'affrontent ce soir pour une place en demi-finale de Coupe du Monde.
14: Un sacré test pour les Français qui rêvent d'une troisième étoile. Un match piège même face aux champions d'Afrique. France-Maroc, l'affiche de la revanche après la demi-finale remportée par les joueurs de Didier Deschamps lors du précédent mondial. Le match qui se joue auprès de Boston démarre à 22h. Un choc à vivre en intégralité sur l'antenne d'ici. Le gardien Lançois Robarissère, sélectionné avec les Bleus, va donc manquer aujourd'hui la reprise avec son club. Les Sangliers de retour de vacances vont débuter leur préparation pour la prochaine saison et découvrir leur nouvel entraîneur, l'Allemand Dino Topmöller, qui va donc diriger sa première séance d'entraînement dans l'Artois. Il va devoir prendre ses marques rapidement puisque le Racing retrouve dans quelques semaines la prestigieuse Ligue des Champions, Sylvain Charlet.
1: Dino Topmöller disposera pour cette grande première d'un effectif amputé de plusieurs éléments cadres de la saison dernière. Adrien Thomasson, Malan Sarr, Wesley Saïd et Alain Saint-Maximin ne sont plus lensois, tous étaient en fin de contrat. Le mercato s'annonce donc riche en rebondissements. Jean-Louis Leca, le directeur sportif, s'est confié sur le sujet d'Encore ce matin. C'est un éternel recommencement, précise-t-il. On a conscience qu'on doit construire avec la Ligue des Champions un effectif capable de jouer tous les trois jours. Mais Leca, c'est aussi qu'il pourrait voir partir encore d'autres joueurs majeur de la saison écoulée, le gardien Robin Risser, le défenseur Ismaïlo Gagnou et le milieu de terrain Mamadou Sangaré. Pour étoffer le groupe mis à la disposition de Topmöller, le Racing a officialisé l'arrivée d'une première recrue, le milieu axial Michael Cuisance, 26 ans. L'ancien joueur du Bayern Munich et de l'OM pourrait disputer son premier match officiel avec le Racing le 15 août prochain. Ce jour-là, Lens affrontera à Bollard le PSG dans le cadre du Trophée des Champions.
14: Et la reprise de la Ligue 1, c'est pour le week-end du 22 août. Lens affrontera Auxerre pour lancer sa saison. Les joueurs du LOSC ont déjà repris l'entraînement en début de semaine et ils vont accueillir un nouveau coéquipier pendant cette préparation. Le club lillois a officialisé hier l'arrivée d'une recrue, la deuxième de l'été. L'ailier turc Bazar Önal s'engage pour 4 saisons dans le Nord. Il évoluait jusqu'ici à Nimègue, aux Pays-Bas.
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14: La météo, Charlène, du soleil et des températures très chaudes aujourd'hui.
0: Oui, il fait beau et il fait toujours aussi chaud. Les maximales aujourd'hui seront comprises entre 26 et 29 degrés en bord de mer. C'est là que vous allez le plus respirer. 30 à 33 degrés dans les terres. On a un voile nuageux par endroit ce matin, mais ça va se dissiper. On aura encore un gros et bon soleil aujourd'hui. Dans le détail, les températures dans votre département aujourd'hui. Le 28 degrés pour Dunkerque, 30 à Calais, 31 du côté de Valenciennes. On aura 33 à Berck et puis 32 pour Hazebrouck. L'infotrafic à 8h08, c'est avec nos amis de la préfecture du Nord. Mickaël, rebonjour Mickaël.
19: Oui, rebonjour Chalène, bonjour à tous.
0: Pas de grandes difficultés, simplement des zones de travaux sur la 23.
19: Voilà, tout à fait. On a toujours cette zone de travaux dans le sens Valenciennes-Lille, au niveau entre Rennes plutôt et Annon. Donc, dans les deux sens de circulation, ça bouchonne vu qu'on roule que sur une seule voie. Oui. Et là, pour la journée, on a une zone de travaux sur le secteur d'Orchy, entre les points kilométriques 16-500 et 17-200. Donc, c'est à peu près 700 mètres. Voie de droite neutralisée pour la journée. Actuellement, nous avons 1 km de bouchon avant le rétrécissement de chaussée, secteur de Nomain. Et ailleurs, quelques ralentissements, notamment sur la 25 entre Anglo et l'entrée de Lille. Sur la rocade nord-ouest, secteur de Bondu, où ça ralentit un petit peu au niveau de l'échangeur, et sur le périphérique de Lille, National 356, Sens-Roubaix-Lille, où ça sature un tout petit peu au niveau de l'échangeur, Lille-Centre. Voilà, ailleurs, plutôt calme sur notre réseau.
0: Mais il n'y a plus qu'à rouler maintenant qu'on sait tout.
19: Voilà, pas de soucis.
0: Merci beaucoup, Mickaël. Très bonne journée à vous.
19: Merci.
0: Et nous, on poursuit en musique, tiens.
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0: À vous qui êtes sur la 23 en ce moment. voilà, de quoi vous faire patienter dans ces petits bouchons. The Alan Parsons Project avec Eye in the Sky. Il va faire très beau aujourd'hui si on regarde le ciel.

0: Et on vous souhaite un bon réveil avec The Alan Parsons Project, Eye in the Sky. Voilà mon accent anglais pour le matin.
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0: 8h13, les amis, c'est l'heure de jouer. Alors, si je vous dis looping, si je vous dis gaulois, et si je vous dis idée fixe, vous me répondez.
3: Vous me répondez.
0: Mais bien sûr, évidemment, Mathis Caron. 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Hein. Merci. 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C'est parti, bonne chance.
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0: Et pour bien commencer la journée, c'est le rendez-vous anti-arnaque à 8h15. Et attention, Valentin Bertrand, une arnaque pour en cacher une autre.
6: Comme les trains dans lesquels Julie espérait monter. On vous a déjà parlé ici de ces fausses cartes avantages SNCF à 2,45€. Julie, elle, a sauté sur une autre annonce en ligne, la carte Liberté, destinée plutôt aux professionnels. Une offre trouvée sur les réseaux sociaux à 17€ au lieu de 349€. La belle affaire quand même, hein, 95% de réduction. Le site est une copie conforme de celui de la SNCF. Elle règle, reçoit un mail de confirmation avant de réaliser que la fameuse carte n'apparaît pas sur son application SNCF. Elle a alors le bon réflexe, appeler tout de suite sa banque pour bloquer sa carte bleue. La plupart des applications bancaires proposent aussi de le faire directement depuis votre espace client. L'histoire, elle aurait pu s'arrêter là, une grosse frayeur et 17€ évaporés dans la nature.
0: Sauf que l'escroc est reparti à l'assaut.
6: Quelques minutes plus tard, Julie reçoit un mail de sa banque, rien de bien suspect. Le message l'informe qu'un conseiller va l'appeler prochainement. Et comme prévu, le téléphone sonne. Au bout du fil, le conseiller évoque des vérifications pour l'envoi de sa nouvelle carte bleue. Les questions sont d'abord anodines, puis de plus en plus précises. Date de naissance, email, puis identifiant et mot de passe. Dans ce cas-là, il n'y a qu'une chose à faire, raccrocher, c'est ce qu'elle a fait. Deuxième surfroide de la journée quand même, avec donc au moins deux leçons à en tirer. Un vrai conseiller ne demandera jamais votre mot de passe, quelle que soit la situation, ce code doit rester secret. Et surtout, redoubler de vigilance après une première arnaque. Les escrocs ont souvent mis la main sur des informations précieuses. En l'occurrence ici, en entrant ses numéros de carte, Julie a indiqué sans le vouloir le nom de sa banque et donc mâché le travail à l'escroc qui n'avait plus qu'à fabriquer le mail sur mesure pour rendre crédible l'appel qui allait suivre.
0: Eh ben voilà, merci beaucoup Valentin Bertrand. Les arnaques, elles sont partout et même sur la route de vos vacances. Hein. Vous êtes stationné tranquillement sur une aire d'autoroute et là, paf, votre voisin vous réclame 40€ pour son prétendu rétroviseur cassé. Le dispositif est bien rodé. Vous avez toutes les infos sur ici.fr dans la section C'est pas vrai. À 8h17, ah bah oui, c'est l'heure, hein. Tu peux préparer le café noir. J'arrive avec Eddy Mitchell.

0: Non, c'était Eddy Mitchell avec Tu peux préparer le café noir. Mais en attendant de préparer le café, on va faire un point sur vos conditions de circulation. À 8h20, c'est sur la 23 que vous êtes nombreux, notamment entre Rheims et Saint-Amand, puisqu'il y a des travaux dans le secteur. Un peu plus haut également, des travaux aussi dans le secteur d'Orchy. C'est la voie de droite hein, qui est neutralisée. Ça va concerner, ça va vous impacter toute la journée. Ces travaux partout ailleurs. Je regarde dans le détail. Les voyants sont au vert. Vous pouvez donc prendre la route et peut-être partir en vacances. L'occasion pour moi de vous faire quelques rappels, justement. Vous faites des pauses quand vous prenez la route, des pauses toutes les 2 heures, et puis vous contrôlez aussi vos pneus. Vous allez sur une aire d'autoroute, dans une station-service, et vous en profitez pour contrôler les pneus et les faire regonfler si ça ne va pas, des pauses aussi au quotidien. Et puis nous, évidemment, vous nous écoutez sur Ici Nord, puisqu'on fait un point avec vous sur la route tous les jours et également avec la préfecture du Nord. Au niveau de la météo également, il va faire encore un petit peu chaud, entre 25 et 29 degrés sur le littoral, sur les côtes si vous voulez aller à la mer, et entre 30 à 33 degrés dans les terres. Les gens du Nord, c'est tous les jours et c'est avec Mickaël Pachten.
1: Il y en a qui brassent du vent, comme votre serviteur, d'autres brassent des choses beaucoup plus intéressantes.
2: Je m'appelle Laurent, je suis brasseur à la brasserie Abbaye de Clermarais.
1: Et dites donc, la passion pour la bière, ça remonte quand même loin. Vous n'étiez pas un peu jeune?
2: Bah, j'ai des souvenirs d'enfance. J'avais déjà quand même un certain âge où en fait on allait se balader avec mes parents, mes grands-parents le dimanche après-midi. Et puis on revenait et ma grand-mère sortait toujours une bouteille de bière avec un carré de chocolat en milieu d'après-midi. Et ouais, c'est des souvenirs, des souvenirs comme ça. Et puis voilà, puis après ben, j'ai pris goût sans carré de chocolat.
1: Ah bah c'est dommage. Vous pouvez me laisser le carré de chocolat, hein. Moi je le prends. Hein. Bon, alors de là à boire de la bière et en fabriquer, c'est quand même une étape importante.
2: Tout a commencé, mon épouse m'a offert un.

0: des erreurs ou parce que bon, quand on passe en professionnel, quand on est en amateur, jeter 10 litres de bière parce qu'on l'a raté, c'est pas trop grave, mais en jeter 1000, c'est plus problématique.
1: Et cette bière, vous avez voulu qu'elle raconte une histoire, notamment sur le lieu où elle est fabriquée.
0: Le projet, il est né du lieu. En fait, la bière, ça reste un outil pour nous, pour valoriser le lieu. On est sur le site d'une ancienne abbaye cistercienne. Moi, je suis originaire du village. Et l'idée, c'était de raconter l'histoire de l'abbaye de Thiers-Marais autour d'une bière. Il y avait des moines ici jusqu'à la Révolution. Et il y avait une brasserie, parce que les moines brassaient ici à Clermarais. Donc l'idée, en fait, alors, quelques centaines d'années après, mais de faire renaître l'activité brassicole sur place, mais surtout de parler de l'abbaye de Clermarais, de trouver en fait un outil de communication. Et la bière, bon voilà, dans la région, c'est un outil qui plaît pas mal. On a pu donc réhabiliter les anciennes bergeries de la ferme de l'abbaye pour remettre la brasserie, enfin recréer une activité brassicole au sein de la ferme. Moi, c'est ici, dans ma brasserie, abbaye de Clermarais, où j'aime partager ma passion pour la bière et pour l'histoire avec les gens qui passent. Donc, que du partage.
2: Et les gens du Nord, ce matin, les gens du Nord vont pouvoir remporter 2 places pour le parc Astérix, puisque c'est ce qu'on vous offre. C'était le jeu de la photo, je vous ai demandé de nous envoyer un objet qui paraît plus lourd que le menhir d'Obélix. Alors on a eu plein de choses, hein. On a eu un gros caillou, on a eu un frigo, on a eu un petit chien également trop mignon, on a eu une tête de viande également qu'Yannick nous a envoyé, mais le jury a tranché, c'est Laurine qui a remporté avec sa vache. Bonjour Laurine.
3: Bonjour.
2: Alors Laurine, c'est votre vache, à vous? Racontez-nous.
3: Oui, c'était une de mes vaches, oui.
2: D'accord, parce que vous êtes éleveuse?
3: Oui, mes parents sont éleveurs.
2: D'accord, ok. Dans quel coin?
3: Dans Douaisy.
2: D'accord, ok. Et vous faites quoi? Vous faites aussi, vous êtes dans l'agroalimentaire également?
3: Je suis dans l'agriculture, oui.
2: Et vous faites quoi?
3: Je suis conseillère.
2: D'accord, ok, très bien. Bon, et ben, félicitations. En tout cas, elle est belle, cette vache. Elle avait un prénom?
3: Oui, c'était Digital. C'est notre plus belle vache.
2: Bon, en tout cas, voilà, ceux qui ne l'ont pas sous les yeux, elle est noire, tachetée de blanc, elle est magnifique et vous pourrez la voir évidemment sur nos réseaux sociaux. Laurine, vous allez y aller avec qui au parc Astérix?
3: Je vais voir, certainement avec mon petit frère, ou ouais, je vais voir.
2: Vous n'allez pas avec votre vache?
3: Ah non, un peu trop encombrant.
2: Dans le train, elle sera beaucoup trop lourde, en effet, donc c'est super. Un programme pour cet été, vous prenez de vacances un petit peu quand même, peut-être pas?
3: Non, pas là où on moissonne. Pas moissonner.
2: Eh ouais, c'est ça, là, c'est la grosse période pour vous. Vous pourrez en prendre peut-être un peu plus tard.
3: Oui, c'est ça.
2: Vous prenez généralement en septembre, peut-être en octobre.
3: Après, là, je suis encore étudiante. Du coup, là, je suis en stage.
2: D'accord. Vous avez encore toute la vie devant vous, Laurine.
3: C'est ça.
2: On vous remercie en tout cas d'avoir joué avec nous pour gagner cette place tous
3: vous.
2: Les jours.
3: Je suis super contente.
2: Ben, on est très contents pour vous, Laurine, et on vous embrasse.
3: Merci.
2: À très bientôt, Laurine. Tous les jours, on vous offre des places cette semaine pour le parc Astérix, 03 20 55 89 89. C'est Laurine aujourd'hui, mais demain, ce sera peut-être pour vous.
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2: Votre horoscope avec José Ambre, bonjour.
10: Bonjour Méjean, bonjour Terre tous. Bélier, t'es faut bien te faire attention à comment tu te comportes avec ces gens. Eh ouais, tu vas devoir faire bonne impression. Suffit que tu fasses un effort et puis c'est dans la poche. Bah ouais, taureau, hein. T'as demandé de plus en plus à ce moment. Alors d'habitude, tu dis tout dit oui, mais j'ai bien l'impression qu'aujourd'hui, tu vas envoyer tout le monde sur les roses. Gémeaux, t'es pour bien recevoir une visite de gens de 2000. Ou encore, recevoir des nouvelles. Alors prépare-toi à les écouter parce qu'ils n'ont rien à te raconter. Aujourd'hui, cancer, tu vas avoir l'impression de ta nuit à mourir. Mais comme je te connais, avec l'imagination que t'as, tu vas te changer les idées et puis vite à remonter la pente. Léo, il n'y a que des bonnes nouvelles.

0: vu, et ce moral, il n'a jamais été mu. Il va planer à chaque mail aujourd'hui. Vierge, t'as encore une bosse d'ouvrage sur la planche, mais un verre avec un cœur, il n'y est plus. Alors, ok, fort, ça te laisse clair. Votre cookie, demain, trois jours. Aujourd'hui, Balanche, tu vas savoir occuper ton esprit de faire bonne manière. Tu vas lire, tu vas apprendre et puis t'instruire. Bah, comme ça, tu seras un peu moins babache, hein. Champion, à dire où qu'un comme qui dira des accros du côté de tes amours. Co, je dis avec qui te vis, je fais pas toujours tes vœux. Mais je crois bien qu'à mon avis, c'est dit qu'il y a un monnaie trop difficile. Raviste-toi avant d'accuser les autres. Sagittaire, tu vas vendre des affaires, puis n'a qu'à tes dotes. Et tout ça, je vais se passer fort, fort bien. Tout à ta bénéfice. Engrange, camarade, tout ça qui est pris et puis à prendre. Article, Capricorne, t'es plutôt dans la lune, hein, aujourd'hui. Fais attention à tout que te fais, puis du que te marches. Je dirais, oh, il y a des affaires, si te marches dedans, ça porte bonheur, alors bon. Verso, les gens que tu vas rencontrer aujourd'hui, ils vont peut-être t'apporter rien que du bon. Alors, busier avant de les envoyer bouler. Ça sera dommage de te gâcher des bonnes affaires ainsi, hein. Fichon, tu vas voir tout l'aide que t'es voulot pour faire tout ce que t'as voulu faire. Bon, il y a encore quelques bulles bleues à régler, mais ça va s'arranger, t'as bête pas. Allez, au revoir mes gens, à bien demain.
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2: Dans deux minutes, l'info d'ici avec vous, Mathis Caron.
3: On va découvrir comment la SNCF remplace les caténaires sur les voies. Ils souffrent avec la canicule et la chaleur. Pour les réparer, un train usine circule en ce moment dans la région.
2: Mais pour l'heure, l'info partout en France et dans le monde, c'est le 90 secondes tous les jours à 8h30 et c'est avec Cyril Ardo-Redon ce matin.
4: La France face au Maroc, l'affiche de ce quart de finale de Coupe du Monde de foot ce soir. Jusqu'à maintenant, les Bleus n'ont jamais perdu face aux Lions de l'Atlas en match officiel. Coup d'envoi à 22h, rencontre à suivre sur votre radio locale ici et sur ici.fr. Après les propos racistes visant Kylian Mbappé de la part d'une sénatrice paraguayenne, le gouvernement du Paraguay a présenté des excuses, affirme ce matin la ministre des Sports française Marina Ferrari. Nous aurons assez de professeurs à la rentrée, dit de son côté le ministre de l'Éducation nationale. 24 000 admis au concours d'enseignants cette année contre 16 000 l'an passé. Édouard Geffray qui ne s'engage toutefois pas au remplacement immédiat d'un professeur absent. La France n'est pas prête pour faire face aux impacts du réchauffement climatique. C'est l'alerte ce matin du Haut Conseil pour le climat. Nos infrastructures, nos écosystèmes, nos activités économiques et pratiques socioculturelles ont été dimensionnées dans un climat qui n'existe plus, affirment ses experts. 5 départements du Sud sont en rouge aujourd'hui face aux feux de forêt. L'incendie dans les Pyrénées-Orientales est sous contrôle malgré plusieurs reprises. En Savoie, 5000 personnes sont isolées à Pralognan-la-Vanoise en raison de la fermeture d'une route à cause des flammes. Et puis une 6e étape du Tour de France sous la chaleur. 186 km à l'assaut des Pyrénées entre Pau et le cirque de Gavarnie avec un passage notamment par le col du Tourmalet à plus de 2000 mètres d'altitude. Étape en présence d'Emmanuel Macron.
3: Bientôt 8h32 sur ICI Nord. Ce matin, dans l'info d'ici, on va découvrir comment la SNCF remplace les caténaires sur les voies, ces câbles électriques sur lesquels s'accrochent les trains qui souffrent en période de canicule et se dilatent avec la chaleur. Pour mener ces travaux et rénover des kilomètres de lignes rapidement, d'immenses trains bourrés de technologies et équipés de grues sont déployés sur les chantiers. Ils transportent des dizaines d'ouvriers. Ce sont des trains-usines comme celui qui circule en ce moment sur le tronçon à Lille-Hirson dans l'Aisne. Le modèle Eric de la SNCF qui ne prend évidemment pas de voyageurs, mais que vous avez pu visiter, Raphaël Ebenstein.
5: Le train usine Eric avance à son rythme, 50 mètres toutes les 10 minutes, la distance entre chaque poteau au bord des voies. Le temps de changer entièrement la structure métallique sur laquelle est fixée la caténaire. Estelle Masclet, directrice adjointe de SNCF Réseau, qui gère toute l'infrastructure ferroviaire en France.
6: Vous voyez tout ce qui a été remplacé. À droite, c'est tout ce qui brille. Toutes les parties qui sont gris clair, les isolateurs, on voit qu'elles sont neuves. Elles ont été remplacées il y a peu de temps. Et sur la voie où est le train, on voit que ces composants sont vieux. C'est ceci qu'on vient remplacer.
5: Chaque wagon a été transformé en poste de travail dédié à une tâche précise, dévissage, dépose des anciens équipements, pose des nouveaux et réglage, mobilisant 80 agents au total.
6: Là, vous avez les deux grues de ce poste de travail qui viennent se mettre en action pour soutenir justement la caténaire pendant qu'on va remplacer les équipements principaux. On ne touche pas le fil de contact qui est en cuivre, on vient remplacer ce qui l'accroche et ce qui garantit sa géométrie.
5: Un travail d'autant plus nécessaire que la moitié des caténaires sont aujourd'hui considérées comme obsolètes ou hors d'âge
7: est responsable d'environ 10% des retards de train. Hervé Le Jolif, le président de Colas Rail, le groupe qui a co-conçu Eric.
8: Il y a eu beaucoup d'investissements qui ont été consacrés à la régénération de la voie, aux ouvrages d'art, et c'est vrai que la caténaire était un peu le parent pauvre jusqu'à présent. On rattrape un petit peu le temps perdu. Donc je dirais qu'on peut espérer avoir du travail pour notre train encore pour au moins 10, voire 20 ans.
7: D'autant qu'il a fait preuve de son efficacité puisqu'il permet de remplacer la structure de la caténaire en 10 minutes en moyenne contre 45 minutes auparavant. Philippe Payet, président de TSO Caténaire, l'autre concepteur.
9: Ça ne remet pas la ligne à neuf, mais en tout cas, ça remet tous les équipements critiques à neuf.
7: SNCF Réseau ambitionne de pouvoir monter en régime et remplacer 330 km de caténaire par an au lieu de 200, au point qu'Éric a même désormais un petit frère pour s'occuper des parties du réseau encore plus anciennes.
3: Le reportage de Raphaël Ebenstein.
2: Et Mathis, on vous retrouve dans moins de 30 minutes pour le journal de 9h.
3: On reviendra sur le rapport de la commission d'enquête sur les accords du Touquet qui remet en question la politique migratoire franco-britannique. Plusieurs associations qui interviennent auprès des exilés sur nos côtes ont réagi à la publication de ce rapport. Vous les entendrez à 9h. La météo, Charlène, de la chaleur et du soleil aujourd'hui.
2: Exactement, les jours se ressemblent et se suivent dans le nord et dans le Pas-de-Calais. 26 à 29 degrés en bord de mer, 30 à 33 dans les terres. Ça augmente légèrement plus qu'hier. 28 degrés à Dunkerque annoncé cet après-midi. 32 attendus du côté de Dasbrook et 33 à Berck. Vous nous écrivez aussi sur Facebook, sur la page Ici Nord. Et Christian nous écrit depuis Vendin-les-Béthunes où il fait actuellement 20 degrés avec un beau soleil. Et cette question, as-tu massacré ton moustique ? La réponse est oui, Christian. Je l'ai eu. La mauvaise nouvelle, c'est que j'en ai eu un nouveau ce matin. Donc ça fait deux moustiques dans ma chambre. J'espère qu'il n'y en aura pas d'autres. L'infotrafic à 8h35. Pas de grand changement sur votre route. Simplement ces travaux sur la 23 qui vous causent quelques ralentissements ce matin, notamment dans le secteur de Rennes, entre Rennes et Saint-Amand. 10 minutes encore à ralentir, à lever le pied. Et puis un petit peu plus haut, c'est des travaux également du côté d'Orchy. C'est en direction de Valenciennes. Là aussi, 9 minutes à lever le pied dans le coin. Voilà, partout ailleurs, les voyants sont au vert.
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2: 8h35, c'est l'heure du coup de folie avec Thierry Pastor.

0: Oh bah le coup de folie, c'est tous les jours avec nous sur Ici, dans Ici Matin à 8h39. À suivre, eh bien, ça va vous faire la journée. Oui, c'est avec Mickaël Pachène. Bonjour.
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3: Bonjour Charlène, c'est jeudi aujourd'hui. Oui, regardez bien, regardez au loin derrière le terri, le week-end pointe. Et cette semaine, ça sent bon une fois de plus les festivals et les événements pour tout le week-end. Encore un petit effort. Hein. Aujourd'hui, le calendrier nous propose une journée qu'on prend au sérieux, la journée de destruction des armes légères. Il nous propose aussi de fêter les amandines, un prénom tout doux, tout sucré. D'ailleurs, il existe une petite pâtisserie du même nom, l'amandine, avec sa crème d'amande fondante. Rien que d'en parler, j'ai envie de prendre ça au petit-déj. Bon anniversaire à Pierre Perret, 92 ans aujourd'hui. Permettez des choses qu'on pourrait plus se permettre aujourd'hui. Hein. Parce que si en 2026, vous sortez une chanson qui s'appelle Le Zizi, vous finissez pas au top 50. Vous finissez en garde à vue avec une perquisition à 6h du mat. Et aujourd'hui, notre aide Gilles a 22 ans, Miss France 2024. Évidemment, souvenez-vous, le pays entier avait fait un AVC collectif parce qu'elle avait les cheveux courts. Elle est tellement magnifique. Et aujourd'hui, bon anniversaire aussi à Tom Hanks, l'éternel Forrest Gump.
4: Je m'appelle Forrest Gump. Vous voulez un chocolat? Je crois que je pourrais en manger un million et demi. Maman disait toujours, la vie c'est comme une boîte de chocolat. On ne sait jamais sur quoi on va tomber.
3: Oui, ben moi j'en ai trop mangé du chocolat. Le 22 juillet 1983 avait lieu à Maubeuge la 22e édition de la fête de la bière, avec modération.
5: Le fait d'être encore là 22 ans après, c'est grâce au clair de lune à Maubeuge, cette chanson que tout le monde a pu chanter ou fredonner un jour.
6: Tout ça ne vaut pas un clair de lune à Maubeuge.
7: Ce succès qui ne s'est jamais démenti a fait de la KBM, comme on l'appelle, une formidable entreprise commerciale.
3: Et la kermesse de la bière aura lieu cette année encore, mais il faut attendre le mois d'octobre. Voilà, c'est plus l'été. Hein. Bon, avec la météo qu'on a en ce moment, au mois d'octobre, il fera encore 35 degrés. Allez, ça va vous faire la journée. On se retrouve demain pour d'autres nouvelles et des projets pour le week-end. À demain.
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0: Le soleil reste bien installé et la chaleur aussi, avec encore quelques précautions à garder en tête. Le point complet avec notre prévisionniste Patrick Marlière. Rebonjour Patrick.
11: Rebonjour Charlène. Alors oui, effectivement, on reste dans une ambiance très estivale ce jeudi sur l'ensemble de la région. Le soleil domine largement jusqu'au soir, parfois légèrement voilé, mais le temps reste sec et lumineux sur le nord comme sur le Pas-de-Calais. Les températures grimpent avec encore 29 à 31, voire 32 degrés dans l'intérieur, 25 à 28 degrés sur le bord de mer. On pourrait très localement dépasser les 30. Le vent d'ouest à sud-ouest reste modéré, petite brise sensible. Et dans ce contexte, on garde bien sûr les consignes de prudence en tête avec la chaleur qui s'installe et une vigilance bien entendu sur le risque de feux de forêt dans les secteurs les plus exposés.
0: Et alors du côté de la Côte d'Opale, c'est encore une belle journée aussi?
11: Ah oui, très clairement, effectivement, on retrouve un temps sec, lumineux sur l'ensemble du littoral. 26 à 27 degrés sur Dunkerque, 25 à 27 degrés à Calais, 25 à Boulogne, 24 à 27 degrés au Touquet, avec une eau toujours comprise entre 19 et 20 degrés. Bref, de très belles conditions pour profiter de la plage, avec une chaleur plus supportable qu'à l'intérieur des terres.
0: Ah, génial ça. Et pour ceux qui prennent la mer, alors?
11: Ah ben, les conditions restent très favorables, Charlène, sur la Côte d'Opale, avec une mer belle un peu agitée, une très bonne visibilité, un vent d'ouest à sud-ouest entre 15 et 30 km à l'heure. Alors côté marée, on garde toujours un œil sur la remontée de la mer dans l'après-midi, surtout si on s'installe un peu bas sur le sable. La suite reste vraiment encore très estivale, hein, jusqu'au week-end et au-delà, avec encore du soleil et des températures élevées dans les prochains jours.
8: Il n'y a plus qu'à sortir la serviette, hein, pour se mettre sur la plage, Patrick.
11: Et la crème solaire.
8: Évidemment. Le chapeau et les lunettes aussi, la complète. Merci beaucoup, Patrick. On vous retrouve demain.
11: Bonne journée à demain.
8: Bonne journée à vous.
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8: Avec cette météo, il ne manque plus qu'une belle voix. Justement, Alex Warren arrive avec Fever Dream. Bon réveil. Bonnes vacances.

0: Ça s'appelle Fever Dream et c'est Alex Warren sur Isinor, 8h47. Sur la route, à 7h-ci, à 8h47, pas de difficulté. La préfecture du Nord nous l'a dit tout à l'heure également. Vous êtes simplement ralenti sur la 23 dans le secteur d'Orchy à cause de ces travaux qui vont vous occuper toute la journée. Sur la 23 en direction de Valenciennes, 10 minutes de ralentissement, un petit coup de frein. Un peu plus bas, c'est aussi un coup de frein cette fois-ci dans le secteur de Saint-Amand et puis de Rheims. Là aussi, c'est une zone de travaux qui va vous occuper et vous ralentir toute la journée. C'est dans les deux sens. Petit coup de frein de 10 minutes dans les deux sens. Partout ailleurs, les voyants sont au vert.
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0: Vanessa Paradis, Jean-Louis Aubert ou encore Soprano, vous les croiserez à Boulogne-sur-Mer au Festival de la Côte d'Opale. Ça démarre aujourd'hui jusqu'à dimanche. Et Nicolas Dussard, vous êtes coordinateur du festival et avec nous ce matin. Bonjour.
3: Oui, bonjour, c'est bien ça, merci de m'accueillir.
0: Mais avec plaisir. Alors, c'est quand même un anniversaire particulier, puisque c'est la 50e édition cette année du Festival de la Côte d'Opale. Vous avez prévu quoi pour cet anniversaire ?
3: Alors, pour cet anniversaire, on a déjà prévu une grosse affiche, comme vous l'avez
0: dit. Oui.
3: On est très content de réunir le meilleur de la scène francophone. Et puis, il y a des surprises.
0: Oui, alors,
3: chaque soir.
0: Des petites surprises. Alors, notamment une petite scène. Allez, on peut le dire.
3: On est très content. On est très content de ça. Oui, en effet, dans le village, il y aura une petite scène qui n'existait pas jusqu'alors et qui va permettre à tous les festivaliers, pendant les changements de plateau sur la grande scène, de découvrir des talents régionaux.
0: Super. Donc, on l'a dit, Vanessa Paradis, il y a également Jean-Louis Aubert. Jean-Louis Aubert et puis Soprano également. Alors, il n'y aura pas que des concerts au Festival de la Côte d'Opale. Il y a également des petits plaisirs gustatifs, j'ai envie de dire. Un petit village avec des food trucks.
3: Ouais, il y a un petit village pour se déguster aussi des saveurs locales. On aura bien évidemment à Boulogne-sur-Mer du poisson à proposer. Et il y a à peu près il y a 7 food trucks. Et puis il y a aussi tout un espace pour pouvoir déguster assis et sous une tente. Donc c'est plutôt convivial et confortable.
0: Alors c'est génial, c'est convivial, confortable, mais est-ce qu'il reste des places ? Est-ce qu'on peut encore venir ?
3: Alors il reste des places pour toutes les soirées sauf pour Soprano.
0: Ah oui, c'est déjà
3: Soprano,
0: complet.
3: C'est ouais. Samedi soir et c'est sold out.
0: Mm-hmm.
3: Et voilà un petit conseil, si vous voulez profiter de notre talent régional Sam Sauvage.
0: Mais oui.
3: Et de Jean-Louis Aubert, faut pas trop tarder parce que on se dirige vers une nouvelle date complète.
0: Alors Sam Sauvage, il passe dimanche.
3: Sam Sauvage, il passe dimanche avant de laisser la place à Jean-Louis Aubert.
0: Et alors, quel était le plus gros challenge cette année, Nicolas, pour préparer cette 50e édition ? Il y en a tous les ans, j'imagine, mais cette année en particulier.
3: Ouais, il y en a en effet tous les ans, réunir les artistes à l'affiche. Mais cette année, il n'y a pas... Le plus gros challenge, en gros, vous en avez parlé en introduction, c'était d'accueillir Vanessa Paradis.
0: Eh oui.
3: Pour la petite histoire, elle était à l'affiche de l'édition Covid.
0: Ouais.
3: Donc, voilà, un rendez-vous manqué, et chaque année... On se rappelait à son bon souvenir et on est très heureux quand, en cette édition anniversaire, et ça a matché. Donc on est très heureux de la présenter sur scène demain soir avec un live qui est extraordinaire.
0: Et vous la retrouverez, Vanessa Paradis, demain donc au Festival de la Côte d'Opale. Festival qui se tient jusqu'à dimanche, 50e édition anniversaire, avec de nombreux artistes, comme on le disait, Jean-Louis Aubert, Soprano ou encore Sam Sauvage, et Stéphane Echer. Merci beaucoup, Nicolas Dussard, d'avoir été avec nous ce matin. Je rappelle que vous êtes coordinateur du festival. Merci à vous et bonne journée et bon festival surtout.
3: C'est gentil, bonne journée aux auditeurs.
0: Et nous on poursuit en musique sur Itinor avec un guitariste et un chanteur aussi très talentueux dont on se lasse pas, Francis Cabrel avec La Cabane du Pêcheur. 8h51, on vous souhaite de très bonnes vacances avec Itinor.

0: La cabane du pêcheur, c'est signé Francis Cabrel. Et vos conseils de pour votre santé, c'est le docteur Kirzak. Elle est rouge, elle est juteuse et en plus très bonne. Eh bien, c'est la pastèque. Bonjour, docteur.
1: Bonjour à toutes et à tous. C'est probablement le fruit préféré des vacances, la pastèque, ce beau melon vert, tout rond, rouge à l'intérieur, plein de pépins noirs ou pas d'ailleurs. Ça désaltère, ça rafraîchit, surtout, c'est une star de l'hydratation. Alors, vous allez dire, pourquoi c'est la reine? Parce qu'elle est composée à 92% d'eau. Oui, 92%. C'est presque comme boire un grand verre d'eau, mais avec des vitamines et du goût. Une belle tranche de pastèque, 300 grammes, vous apporte autant d'eau qu'un verre d'un quart de litre. C'est parfait parfois de chaleur, c'est parfait pour les enfants aussi qui oublient souvent de boire. En plus, elle contient du potassium, des vitamines A et C antioxydantes, bonnes pour la peau, un antioxydant très connu, le lycopène aussi, qui rend la pastèque rouge d'ailleurs. Et le lycopène va protéger la peau des méfaits du soleil. Attention, c'est pas une crème solaire, hein, mais ça permet quand même d'y participer. Certains disent qu'il ne faut pas boire d'eau après avoir mangé de la pastèque, sinon on gonfle. Eh bien, c'est faux. Vous pouvez manger la pastèque et vous pouvez boire normalement. Par contre, la pastèque est riche en fructose et peut provoquer des ballonnements chez les personnes qui sont sensibles, notamment au FODMAP, vous savez, c'est sucre. Donc, si vous avez un intestin fragile, ne mangez pas une demi-pastèque d'un coup. Une ou deux belles tranches devraient suffire. Alors, comment on l'a choisie? Ben, vous cherchez la tache jaune, une pastèque mûre à une tache crème ou jaune pâle, là où elle repose sur le sol. Si la tache est blanche ou verte, c'est qu'elle n'est pas assez mûre, ça va vous donner quelques troubles digestifs. Tapotez là, le son doit être sourd et creux comme un tambour, et puis elle doit être bien ronde et bien symétrique, et plus elle est lourde, plus elle est gorgée d'eau.
0: D'accord, mais comment la conserver ?
1: Entière, la pastèque, elle se conserve une semaine à l'ombre, à température ambiante, mais une fois coupée, direction le réfrigérateur dans un film plastique ou un contenant hermétique, et vous la consommez, s'il vous plaît, dans les 3 jours maximum. Pourquoi ? Bah parce que la surface coupée peut développer des bactéries, surtout si vous la laissez dehors au soleil. Sur la plage, ne la laissez pas traîner plus de 2 heures, 1 heure, même s'il fait très chaud. Alors à qui ça profite le plus ? La pastèque, à tout le monde. Aux sportifs, la pastèque, il y a un acide aminé, la citrulline dedans, ça réduit les courbatures. Une bonne raison d'en manger après une bonne marche nordique ou une baignade. Les personnes âgées qui boivent peu, bah c'est une façon agréable de lutter contre la déshydratation. Les femmes enceintes, ça apporte de l'eau et du folate, la vitamine B9. Et puis les enfants, c'est plus agréable qu'un verre d'eau. Bref, ça concerne tout le monde. Et puis vous pouvez faire des brochettes de pastèque, de l'eau infusée à la pastèque, des smoothies pastèques. Bref, elle se met vraiment à toutes les sauces. Petite mise en garde quand même, la pastèque est un aliment, ça ne remplace pas l'eau. Donc globalement, on boit et on mange la pastèque. Et attention aux pépins, notamment pour les plus petits. Allez, bon été, bonne santé, à l'écoute d'ici bien sûr.
0: Oh, moi j'adore ça la pastèque, merci beaucoup docteur Kirzak.
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0: Oh, bah oui, le meilleur, forcément. Voilà. Bonjour Clarence Fabry, vous êtes agréable ce matin.
10: Bonjour Charlène Villemer.
3: Mais il a raison, le balou.
10: Mais il en faut peu pour être heureux.
0: Mais tout à fait.
10: Et c'est pour ça qu'on vous emmène dans un endroit où on sera encore plus heureux, au château de Belœil. Pourquoi ? Parce qu'il y a ce spectacle, le livre de la jungle. Il y a, mais alors, des centaines d'artistes sur scène. C'est magnifique, c'est monté par Luc Petit. On va y aller, c'est en Belgique avec Emmanuel Bordeaux et vous allez voir. C'est un livre de la jungle, à ne surtout pas manquer. Spectacle qui commence le 17 juillet, ça va durer tout l'été.
0: Et ben moi, je suis pas invité ?
10: Si vous voulez, mais maintenant que vous avez émoulé mon extrait, ça va être un peu plus compliqué.
0: Ok, ça marche. Bon, bah, je vous souhaite quand même une bonne journée.
10: Gros bisous, à Charlène, à demain. Salut.
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10: Ben oui, donc on peut pour être heureux. Bienvenue 9h, les informatiques Caron, bonjour.
11: Bonjour Clarence, bonjour à tous.
10: Il y a la une de l'actualité, ce rapport de plus de 300 pages qui dénonce les conséquences de la politique migratoire franco-britannique sur nos côtes.
11: Le rapport de la commission d'enquête sur les accords du Touquet a été présenté à l'Assemblée nationale hier après 6 mois de travaux. Il dresse un constat d'échec, décrit une politique migratoire inefficace, irrationnelle et dangereuse. En vertu de ces accords, la France doit mener les contrôles et empêcher les traversées de migrants en échange de financements britanniques. Une stratégie qui ne fonctionne pas, d'après d'après ce rapport. Plusieurs associations qui interviennent auprès des exilés sur nos côtes ont réagi avec, à sa publication, qu'elles accueillent avec un peu d'espoir, Nicolas Joly.
2: Dans un café parisien à deux pas de l'Assemblée nationale, les 8 associations décrivent la même réalité sur le littoral du Nord et du Pas-de-Calais. Nathanaël Caillot du Secours catholique souligne l'inefficacité de la politique migratoire en vigueur.
12: Les barbelés, les blocs de béton, les gaz lacrymogènes, rien de tout cela n'a empêché la présence des personnes exilées sur le littoral.
2: Constat partagé, officialisé par le rapport de la commission d'enquête qui fait 33 recommandations. Charlotte Contes d'Utopia 56 retient notamment l'ouverture de voies de passage légales entre la France et le Royaume-Uni.
13: C'est le seul moyen de décomplexifier la situation et de protéger enfin les personnes. Et ça n'a rien de naïf ni d'utopique, c'est réaliste et ça a fait ses preuves, ça a marché. Puisqu'en 2022, l'accueil des réfugiés ukrainiens et ukrainiennes en a été la démonstration.
2: La campagne présidentielle, c'est donc l'occasion de mettre ses idées sur la table. Mais les associations ne sont pas très optimistes sur les suites politiques à court terme. Camille Niel, de Médecins Sans Frontières.
13: Ça fait quand même un paquet d'années qu'on est tous sur le terrain et les évolutions, pour le moment, elles ont été assez négatives. Donc, il y a de l'espoir, mais il va falloir continuer à aller chercher la responsabilité politique et judiciaire s'il le faut pour forcer, en fait, le changement.
2: Des bénévoles qui redoutent une aggravation de la situation des exilés sur le littoral après le durcissement de la politique migratoire européenne le mois dernier.
11: Le reportage de Nicolas Joly à Paris. Ce rapport est à consulter sur ici.fr. Une cinquantaine de pompiers déployés hier dans le Pas-de-Calais pour venir à bout d'un important feu de végétation. C'était à Ardelot sur la côte dans l'après-midi. Le feu a pris dans les dunes et a gagné du terrain rapidement à cause du vent. Pas de victimes à déplorer, mais presque 3 hectares de végétation partis en fumée. Les pompiers étaient sur le terrain jusqu'en début de soirée. Une plainte déposée par plusieurs associations après le sauvetage de 2 Malinois hier à Outreau. Ils étaient restés enfermés plusieurs heures dans une voiture sur un parking alors qu'il faisait 27 degrés dehors. Des passants ont contacté la police et la vitre du véhicule a été brisée. Les deux chiens assoiffés ont été placés en fourrière. Leur propriétaire va devoir s'expliquer devant les forces de l'ordre.
10: Pardon Mathis, après 50 ans de débat, les travaux du canal Seine-Nord-Europe avancent depuis plusieurs semaines.
11: Mais pour les opposants à ce projet pharaonique, il n'est pas trop tard pour tout arrêter. Le canal Seine-Nord-Europe, c'est cette voie navigable artificielle de 107 km qui doit relier le bassin de la Seine à celui de l'Escaut dans notre région. Plusieurs associations ne veulent pas de ce chantier, qu'elles jugent trop cher, plus de 7 milliards d'euros et néfaste pour l'environnement. Des militants ont installé cette semaine un village festif à Villers-aux-Tertres dans le Nord. Table ronde, concerts, débats, des actions pacifiques seront organisées pour parler d'un sujet sur lequel ils n'ont pas l'impression d'être écoutés. Louise Lefranc, ingénieure et membre du collectif Méga Canal Non Merci.
14: Peu importe les espaces naturels, peu importe la vie des personnes, ils ont demandé la vie à personne et ils voudraient créer de toutes ces 107 km en plein milieu des Hauts-de-France un énorme chantier comme ça. Ils envisagent de creuser des quantités astronomiques de terre. On dit que c'est 10 fois le tunnel sous la Manche en termes de volume de terre excavée, tellement ils veulent creuser bas parce qu'ils ont prévu très peu d'écluses. Et donc, en fait, le projet du canal Seine-Nord-Europe épouse absolument pas la forme du terrain des Hauts-de-France. Donc, il y a des endroits où ils voudraient faire une digue de 3 mètres de haut. À d'autres endroits, ils envisagent de creuser à 40 mètres de profondeur. Donc, ils envisagent de drainer dans les nappes, etc. Ils ont demandé l'avis à personne. C'est un impact majeur sur les Hauts-de-France. Tout ça, ils pensent qu'ils vont pouvoir le faire et avancer. Et ils disent que la marche arrière, elle est cassée parce qu'ils ont terrassé quelques mètres carrés de terre ici.
11: Des propos recueillis par Romane Porcon. Ce village festif ouvre cet après-midi à Villers-aux-Tertres, dans le champ d'un agriculteur opposé au canal Seine-Nord-Europe. Samedi, les militants organisent une manifestation près de Cambrai à Oisy-le-Verger, dans le Pas-de-Calais, où une écluse est construite en ce moment dans le cadre de ce projet. En football, la France affronte le Maroc ce soir en quart de finale de Coupe du Monde, coup d'envoi à 22h. Une affiche qui rappelle les demi-finales du précédent mondial au Qatar. Les Bleus s'étaient imposés 2-0. 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
10: On a le droit de voter plusieurs fois pour augmenter
11: peut-être
10: nos
11: comptes. Peut-être créer plusieurs comptes pour faire gagner la région.
10: Mais je n'ai rien dit à la radio, évidemment. Personne ne nous a entendu, Mathis, rassurez-moi.
11: Rien entendu.
10: La météo à 9h05, on regarde ce qui se passe dehors. Ensoleillement qui reste généreux, vous le savez. Sur l'ensemble de la belle région, de belles températures là aussi, de 26 à 29 degrés en bord de mer. Ça y est, on passe cette fameuse barre des 33 degrés dans l'intérieur des terres pour les maximales. Et ce vent assez modéré, notamment sur nos côtes. Mathis, on vous retrouve tout à l'heure dès 10h.
11: À tout à l'heure, Clarence.
10: À tout à l'heure, merci. Et puis on file sur les routes de la région avec Mickaël en direct de la cellule vigilance de la préfecture du Nord. Bonjour Mickaël.
11: Bonjour Clarence, bonjour à tous.
10: Alors, on m'a dit beaucoup de zones de travaux, on va faire le point là-dessus avec vous Mickaël.
15: Des travaux et actuellement on a deux accidents. M656, voie rapide urbaine dans le sens Roubaix-Lille, on est à Ouascal avant la jonction avec l'autoroute A22. Accident corporel impliquant une camionnette et deux voitures, la voie de droite est neutralisée. Présence sur place des sapeurs-pompiers, des CRS autoroutiers et en protection Lamelle. Ça bouchonne depuis le secteur de Caprot, donc on est sur Croix dans le sens Roubaix-Lille et une répercussion sur la rocade nord-ouest depuis Lambersart, donc jusqu'à la jonction de cette voie rapide urbaine. Donc on a à peu près 5 km de perturbation sur le secteur, donc c'est compliqué. Et là on a une alerte accident sur l'autoroute 1 sens Paris-Lille sur le secteur de Templemar. Un accident entre une moto et une voiture nous est signalé et sur nos cartes on voit que ça bouchonne déjà depuis le secteur de Falampin, donc prudence sur ce secteur. Donc dès que j'ai les infos, je vous en avertis. Et après, on a des travaux, comme on disait, notamment sur la 23. Il y a une zone de travaux sur le secteur d'Orchy, dans le sens Lille-Valenciennes, pour la journée où ça ralentit. On circule que sur la voie de gauche.
10: Ouais.
15: Après, plus loin, entre Annon et Rennes, il y a une circulation réduite dans les deux sens de circulation où ça bouchonne au début du rétrécissement de chaussée. Et après, sur l'autoroute A2, secteur de Honin, dans le sens Bruxelles-Paris, pareil, 1 km de ralentissement. Chantier qui se termine ce soir normalement.
10: Bon, voilà. On croise les doigts pour que ça dure et on pense d'ailleurs à ces personnes qui travaillent, qui font les travaux sous cette chaleur, parce que ce sont des conditions pas faciles. Merci Mickaël, à tout à l'heure.
15: À tout à l'heure, on fait un petit point et demi.
10: Allez, avec grand plaisir, à 9h30. Et puis si vous, à la maison, vous prenez la voiture, vous êtes témoin d'un accident, d'un ralentissement, vous nous appelez au 03 20 55 89 89.
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10: En pleine forme pour vous accompagner jusqu'à midi. Allez, on s'installe et on profite. Je m'occupe de tout côté musique avec un enchant fort. Voici Déchaîne-moi sur Ici Nord.

0: Alain Chamfort avec Déchaîne-moi, il est 9h11.
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0: Et on est ravis de vous accompagner, bah oui, pendant l'été, avec nos balades, nos idées de sortie, pour profiter franchement de ces journées de vacances bien méritées. Jusqu'à 11h, nous sommes aujourd'hui eh bien, en Belgique, pas très loin. Hein, ne vous inquiétez pas de notre région du Nord et du Pas-de-Calais, puisque nous sommes dans un endroit surnommé le Versailles belge, ce trésor historique de plus de 8 siècles. C'est le château de Belœil où cet été va se jouer un spectacle extraordinaire. On vous en a beaucoup parlé sur Ici Nord, c'est le Livre de la Jungle. C'est monté par Luc Petit, on l'a beaucoup reçu sur notre antenne. Et notre ami Emmanuel Bordeaux, alias Balou, ce matin, est parti y faire un tour. Bonjour Manu.
3: Ah, c'est bien, vous avez choisi Balou. Ça aurait pu être Bagheera ou d'autres personnages, évidemment, du Livre de la Jungle, inspiré de ce célèbre roman de Kipling.
0: Oui.
3: Et vous savez, on dit souvent un cadre exceptionnel. Alors des fois c'est un peu galvaudé, mais je peux vous dire qu'ici au château de Belœil c'est vraiment mais magnifique. Je suis en face du château devant une sculpture monumentale, une très belle pièce d'eau, un parc arboré magnifique qui va accueillir, vous l'avez dit, ce spectacle jusqu'au 16 août prochain. En plus c'est très original parce que c'est un parcours qui est entièrement déambulatoire. Les spectateurs se promènent dans le parc du château et découvrent scène après scène des décors, des jeux de lumière, des acrobaties, de la danse, de la musique, des effets spéciaux. C'est plus d'une centaine d'artistes qui participent à cette création spectaculaire et vous avez gagné vos places sur Ici Nord et on va vous faire vivre comme d'habitude dans cette émission les coulisses du spectacle. Vous avez cité Luc Petit, ça sera notre premier invité dans quelques minutes, metteur en scène de ce spectacle assez incroyable. Franchement c'est vraiment magnifique ici, bah, avec le temps qu'il fait, puis en plus la Belgique est qualifiée, la France aussi est juste ce soir, tout le monde est content,
0: France demain, France ce soir, Belgique demain, je peux vous assurer. On va faire la fête pour les prochains jours.
3: Ça marche.
0: Manu, il en faut peu pour être heureux, on est d'accord.
3: Exactement.
0: Et ben voilà, jusqu'à 11h on est ensemble. Et puis vous à la maison, si vous allez voir ce spectacle du Livre de la Jungle, ou même tiens d'ailleurs, le Livre de la Jungle, ça vous rappelle votre enfance, ça vous rappelle des souvenirs, venez nous en parler, venez témoigner au 03 20 55 89 89. On est ensemble jusqu'à 11h avec beaucoup de plaisir. Et on se retrouve après Zazie, voici Peu Importe.

0: bien. Peu importe.
1: Peu importe, c'est le nouveau Zazie, il est 9h16.
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1: L'heure de retrouver nos petits plaisirs de l'été, vous le savez, on aime venir à votre rencontre pendant ces chaleurs, savoir ce que vous allez faire et aussi savoir ce que vous allez cultiver.
3: Les courgettes, bien sûr, jaunes surtout, c'est les meilleures. Hein. Bonjour, je m'appelle Gilles, et mes petits plaisirs de l'été, bien, c'est surtout cultiver mon jardin, mon potager à la fraîche le matin, et ensuite de cuisiner toutes mes petites productions de mon potager, les tomates, les aubergines, les poivrons, les piments doux, les céleris, les choux, des pommes de terre, des haricots.
4: Des courgettes aussi dans la cuisine.
3: Des courgettes bien sûr, jaunes surtout c'est les meilleures, hein. Des petites vertes pour agrémenter quand même quelques plats. Et accommoder tout ça dans ma cuisine au frais, en préparant des petits repas sympas.
4: C'est un kiff, les légumes de l'été, particulièrement. Bon, y a plus de choix que l'hiver, peut-être.
3: Déjà, et puis c'est surtout que c'est naturel. Hein. Il n'y a pas de traitement, c'est bio. Vous savez ce que vous mangez, même si ce n'est pas 100% bio. Mais enfin, l'objectif, c'est quand même de manger sainement, le plus sainement possible. Et on trouve son équilibre aussi dans la préparation. Alors n'hésitez pas à faire de la cuisine chez vous, avec des produits locaux, bien sûr, qui sont beaucoup plus sains.
4: Mais alors, dernière question, qu'est-ce que vous souhaiteriez justement aux auditeurs d'ici pour cet été et pour le reste ?
3: Eh bien, profitez-en pour observer la nature, tranquillement, écouter les oiseaux, sentir la fraîcheur sous les arbres, aller à la plage bien sûr, mais trouver des instants d'observation de la nature en écoutant les oiseaux, c'est déjà zen.
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1: Ouais, il est 9h20, l'été sous le soleil, les amis, avec dans quelques instants une jolie visite chez nos amis belges qu'on embrasse et qui nous écoutent aussi. Au château de Belœil, Emmanuel Bordon va le retrouver après ce classique de 2002. Et ouais, cette chanson est sortie il y a 24 ans. Sur l'album Songs About Jane. Voici This Love avec les Maroon 5.

0: spectacle, le livre de la jungle, une adaptation avec, vous l'avez dit Manu, un parcours comme ça dans le parc et dans le château de Belœil. Vous êtes à côté d'ailleurs d'une personnalité importante. Le metteur en scène et le directeur artistique du spectacle, c'est Luc Petit.
1: Exactement. Bonjour Luc Petit.
2: Bonjour.
1: Voilà, les préparatifs, hein. Là on est au cœur hein, vraiment de tout ce qui va se passer à partir du 17 juillet. Et on l'a dit, c'est un spectacle à part. Hein. Moi je ne connais pas d'autres spectacles en France. Peut-être vous me direz en Belgique ça existe, mais c'est un parcours déambulatoire comme ça. On emmène des centaines de personnes plusieurs fois dans la journée pour découvrir ces différents tableaux.
2: Oui, c'est vraiment une de mes spécialités, c'est de mettre en scène alors plusieurs comédiens, puisque c'est plus d'une centaine de comédiens qui vont être sur site. Et l'idée, c'est de vraiment avoir des groupes qui voyagent dans l'histoire. Donc, on n'est pas statique, on n'est pas en train de regarder une scène pendant une heure. Non, on voyage vraiment dans le livre de la jungle. Et donc, vous allez vous déambuler au travers de différents tableaux où il y a des comédiens, des artistes de cirque, des magiciens, des danseurs qui vont chaque fois vous illustrer une partie de l'histoire. Et donc, vous voyagez avec eux, vous faites vraiment le parcours de Mowgli, d'ailleurs, hein, puisque ça va être ça, il va traverser la jungle pour finir au village des hommes. Et c'est ça un peu que nous faisons avec tous ces artistes qui sont dans des lieux, évidemment, puisque à chaque fois, on crée un théâtre ou un morceau de l'histoire.
1: Voilà. Et on va découvrir évidemment tous les personnages du la jungle, Bagheera, voilà. Le serpent sera là, j'imagine.
2: Bien sûr, et vous pourrez rentrer même dans le corps du serpent, puisque vous êtes avalé à un moment donné par le...
1: Donc
2: par
1: là,
2: le...
1: il va falloir avoir confiance, hein.
2: Oui, et confiance. Oui,
1: Alors, ce qui m'épate chez vous, Luc Petit, c'est-à-dire que vous pourriez faire tous les ans le livre de la jungle depuis 10 ans, mais chaque année en plus... Vous changez d'histoire, et ça c'est quand même une performance. Hein.
2: Oui, c'est une performance parce que c'est ce qui fait que les gens reviennent. Hein. On est déjà à plus de 20 000 spectateurs là qui ont réservé leur billet, donc il faut se dépêcher. Mais c'est ça qui, chaque année, les gens nous demandent, mais qu'est-ce que vous allez faire l'année prochaine? Comment allez-vous nous surprendre encore une nouvelle fois? Et c'est un peu notre défi. Surtout que les parcours ne sont pas les mêmes. Donc chaque année, on change. Alors on a un immense parc, et si vous savez, c'est le Versailles. Belge, hein, vous êtes devant ce magnifique château.
1: Exactement, j'allais y venir, vous avez quand même un écrin et une scène entre guillemets, voilà, exceptionnel.
2: Oui, ça c'est vraiment magnifique, et donc des jardins qui ont été construits à la française, et donc ce sont chaque fois comme des mini-théâtres, et donc les gens passent comme ça dans des lieux, et il y a des fois des bassins, des fois on est dans une forêt, on va finir d'ailleurs dans une des magnifiques forêts, où les singes vont être à plus de 15 mètres de haut au-dessus de vous, sur des élastiques, donc il y a tout un numéro comme ça qui est construit avec des animaux, bien sûr, sur ce
1: parcours. Est-ce que vous ne refaites pas ou vous inspirez des spectacles qu'il y avait notamment à Versailles du temps du Roi Soleil? Parce qu'il y avait comme ça des mini-scénettes partout de mémoire.
2: Oui, non, c'est tout à fait juste. Moi, j'ai toujours été Molière a été d'ailleurs un des premiers, c'est pas le premier à faire ça lorsqu'il faisait des grandes fêtes. Ici aussi, on a des feux d'artifice, hein, puisqu'il travaillait avec des feux d'artifice, il refaisait ça. Et puis ça s'est perdu. Évidemment parce que ça coûtait très cher de faire ce genre de choses, et maintenant on est revenu à ce genre de spectacle. Il faut savoir les mettre en scène parce que ça demande beaucoup de connaissances de disciplines différentes et aussi de la technologie, parce qu'il y a plus de des milliers de kilomètres de câbles qui sont dressés dans
1: tout. Si vous voulez bien, on y reviendra, vous restez un petit peu avec nous parce qu'il y a encore plein de choses à dire, et puis après on sera avec celui qui a adapté pour un spectacle comme le vôtre, le roman de Kipling, le livre de la jungle. Je rappelle, Clarence, c'est du 17 juillet au 16 août prochain. Et de mémoire, je crois qu'il y a 4 représentations par soir.
2: Ouais, wow, oui, incroyable. C'est par jour, ça dépend.
1: Ouais, c'est incroyable hein, pour les comédiens. On y reviendra dans quelques minutes.
0: Exactement. À tout de suite, messieurs. Merci beaucoup. 9h28. Si vous voulez réagir d'ailleurs, parce que vous connaissez le château de Belœil, parce que vous avez déjà vu un spectacle de Luc Petit, ou parce que tout simplement vous aimez le livre de la jungle, 0320 55 89 89. William Scheller dans un vieux rock'n'roll, et on retourne en Belgique.

0: dans un vieux rock and roll. C'est William Scheller à 9h32. Il aime le vieux rock'n'roll, mais pas que, c'est l'ami Mickaël. On va faire un petit point sur les conditions de circulation. Mickaël, il y avait deux accidents tout à l'heure. Où en est la situation?
1: C'est toujours d'actualité. Ah. Un premier accident sur la voie rapide urbaine, la M656, sans se roubéli dans les communes de Wascal. Accident impliquant deux véhicules légers et une camionnette. Bouchon toujours présent hein, depuis le secteur de Croix. Donc on a à peu près 2 km de bouchon donc dans le sens Roubaix vers Lille. Et une répercussion sur la rocade nord-ouest depuis le secteur de Marquette-les-Lilles, donc jusqu'à la jonction de la voie rapide urbaine. Voie droite neutralisée sur les lieux de l'accident. Ensuite, second accident, on était sur l'autoroute 1, sens Paris-Lille, secteur de Templemar, accident qui impliquait un véhicule léger, une moto. Bouchon actuellement entre l'échangeur de Libercourt et l'échangeur de Seclin, donc dans le sens Paris vers Lille. On attend un retour de nos collègues de la DIR donc pour avoir des infos complémentaires sur cet événement. Et après, toujours les déchantiers, hein, notamment sur la 23, secteur de Hanon à Rennes. Voilà, ça ralentit actuellement dans le sens Lille-Valenciennes, donc à la réduction de voie. On ne circule que sur une seule voie dans ce sens-là. Et ensuite, on a encore toujours une perturbation sur l'A2, sens Bruxelles-Paris, secteur de Honnain. Pareil, on ne circule que sur une seule voie et ça ralentit sur 500 mètres à peu près avant de passer ce chantier. Voilà, mon cher Clarence.
0: Merci pour ce point complet, Mickaël.
1: Pas de souci.
0: Peut-être à tout à l'heure, 10h, si vous êtes dans les parages.
1: Il n'y a pas de problème.
0: Avec plaisir, merci, Mickaël. À tout à l'heure.
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0: Et mademoiselle chante le blues. Donc je vais me taire et on va la laisser chanter. Voici Madame Patricia Cass.

0: Mademoiselle chante le blues, Patricia Cass, 9h37.
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0: C'est une trompette qu'on va entendre au Château de Belœil, le livre de la jungle avec Il en faut peu pour être heureux et beaucoup de grands classiques. Un spectacle monté par Luc Petit. Vous êtes à ses côtés, Emmanuel Bordeaux. D'ailleurs, on a beaucoup de réactions, messieurs, je voulais vous le dire, sur notre WhatsApp en disant ah ouais, on va y aller cet été, on va emmener toute la famille. Et on a aussi une question, et je vais la poser à Luc, Manu, si ça ne vous dérange pas. Dany de Valenciennes qui nous dit: on a bien compris que le spectacle était déambulatoire, mais est-il possible de prendre un siège pliant pour se déplacer au sein du parc?
3: C'est concret ça, Luc.
4: Oui, mais il y a beaucoup de gens qui viennent avec leur siège. Alors, c'est déambulatoire, mais vous avez beaucoup de zones, donc un tableau sur deux où il y a des gradins, où vous êtes assis, donc il n'y a pas d'inquiétude, vous n'avez pas marché pendant 2 heures, on conçoit ça, on sait très bien que les gens... parce que c'est un spectacle familial, donc vous avez des enfants, mais moi j'ai des gens qui ont plus de 90 ans qui viennent voir ce spectacle, et donc effectivement, ils font un peu comme un chemin de croix, ils s'arrêtent, ils sont bien contents d'avoir des zones de repos.
3: Voilà, et les personnes en situation de handicap aussi, pas de problème pour venir voir le spectacle?
4: Non, j'en ai... Alors, c'est beaucoup de gens, je trouve ça extrêmement courageux parce que c'est pas un terrain qui est adapté, mais vous savez, comme nous travaillons avec le centre de la Pommeraye qui est ici à côté, qui est un centre pour personnes en situation de handicap, ces personnes sont extraordinaires parce qu'à la fois, ils créent des décors avec nous, hein, ils créent une partie des décors pendant toute l'année, et il y a plus de 20 personnes en situation de handicap
3: qui
4: jouent dans le spectacle. Et donc ça, c'est formidable parce que ça, c'est pour tous les gens, pour le public, ils sont très contents de voir comment on intègre la personne handicapée dans nos spectacles.
3: Pour parler de vos spectacles que vous avez créés au fil des années, et vous faites une synthèse un peu de tout ce que vous avez appris depuis une trentaine ou quarantaine d'années, c'est-à-dire que vous allez mettre tous les éléments pour qu'on en ait plein les yeux.
4: Oui, c'est ça. Moi, chaque année, c'est un défi, mais c'est 40 ans de métier derrière. Et même malgré ça, je découvre toujours, je me dis tiens, j'aurais dû penser à ça, ou ça m'est arrivé, et puis il m'arrive toujours des choses auxquelles on n'a pas pensé. Mais comme j'ai fait des spectacles un peu partout dans le monde, notamment j'ai monté deux spectacles en Chine, dont on a créé un théâtre spécialement pour un de mes spectacles, mais j'ai des collaborateurs chinois. Donc on a, vous allez voir, il y a un orang-outan et animatronique qui est sur scène, qui est extraordinaire, qui a été fabriqué en Chine pour nous, et qui est vraiment plus vrai que nature.
0: Voilà. Luc, j'avais une question. Vous avez monté aussi les spectacles de Peter Pan, Pinocchio, le Petit Prince. Maintenant, c'est au tour du livre de la jungle. Est-ce que Luc Petit reste un grand enfant?
4: Mais je pense qu'il faut toujours garder une âme d'enfant, mais pour monter ce genre de projet, comme je le dis souvent, il faut avoir quand même la tête sur ses épaules. On pense toujours qu'on est des rêveurs, mais non, on est d'abord, c'est un très gros risque financier de monter ce genre de spectacle que je prends avec mon équipe. Et il faut être... alors il faut tout le temps... Mais il faut que je sois émerveillé. C'est-à-dire que si moi je ne suis pas émerveillé, je me dis ça va pas marcher sur les gens.
3: Ouais, puis vous avez la difficulté aussi parce que ici évidemment c'est un parc magnifique, mais il n'y a rien. Faut tirer des centaines de pas de kilomètres de câbles, mais pas loin à mon avis.
4: Oui, c'est des dizaines de kilomètres de câbles qui sont tirés partout. C'est ça qui fait la magie. Mais il faut garder effectivement ce regard d'enfant et se regarder dans les yeux des spectateurs. Moi, ce que j'adore, c'est ça, c'est de voir l'émerveillement, de les faire sortir pendant 2 heures de leur quotidien, de les faire voyager. Vous savez, je trouve que ça manque, hein, de plus en plus, des gens comme Jules Verne, comme Alexandre Dumas, ces écrivains-là qui ont fait voyager des gens. Bon, maintenant, on voyage facilement par Internet, mais je trouve que les gens sont heureux de voir des vrais comédiens.
3: Ah, c'est ça, parce qu'il y a certes beaucoup de technologie, mais il y a beaucoup d'humains aussi dans ce spectacle, et c'est ça qui va être aussi féerique à travers les costumes. On aurait pu parler encore de plein d'autres choses. Je vous laisse travailler, préparer le spectacle, Luc Petit, parce que je crois que vous avez un peu de boulot.
4: Oui, mais ça va. Merci beaucoup.
3: Merci
0: Luc Petit. Emmanuel, on se retrouve tout à l'heure aussi avec d'autres personnalités qui fabriquent le spectacle, notamment une personne qui a mis en scène, alors vous l'avez dit, là c'était Luc Petit, mais il y a eu l'adaptation, parce que quand on passe d'un livre, d'une histoire, un spectacle vivant, on continue à en parler depuis le Château de Belœil. Après Demi Trousseau, ça tout de suite.
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0: Demis Roussos, quand je t'aime.
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0: Et on aime ce spectacle, le livre de la jungle, du côté du château de Belœil. Nous étions avec Luc Petit, le metteur en scène et directeur artistique, évidemment, de ce spectacle. Et ben, je vais le dire, c'est presque, et c'est sûrement même un de ses amis maintenant que nous allons retrouver aux côtés d'Emmanuel Bordeaux, puisque ça fait plus de 30 ans qu'ils travaillent ensemble, Luc Petit et Jean-Louis Godet, qui est le scénariste de ce spectacle pour adapter un livre en version spectacle vivant. Oui, elle est Manu.
2: Et comment on fait justement ? Bonjour Jean-Louis.
3: Bonjour.
2: Alors on relit, on lit, on relit, on découpe, on... Comment vous travaillez ?
3: Oui, on part de l'œuvre originale tout à fait. Et alors après, on met ça en parallèle avec le plan de ce parc qu'on finit bien par connaître, puisque ça fait 6 années qu'on produit chaque année, comme vous l'avez dit tout à l'heure, un nouveau conte, une nouvelle adaptation. Et alors on découpe les péripéties du livre pour créer une espèce de tension. Il faut qu'il y ait une tension qui amène les spectateurs à vouloir découvrir ce qui va se passer dans le jardin suivant, dans l'épisode suivant. Est-ce que K va triompher ? Est-ce que le tigre va trouver Mowgli ? Et donc il y a cette tension qu'on doit créer pour chaque fois avoir des effets de surprise, effets de suspense, surprendre le spectateur.
2: Donc pour les gens qui n'ont jamais lu le livre ni vu les adaptations qu'il y a eu au cinéma et dessins animés, c'est pas grave, on peut vraiment se faire emmener, on va suivre et comprendre l'histoire aussi, évidemment.
3: On joue sur les deux tableaux, en effet. Celui qui ne connaît pas l'histoire va la comprendre parfaitement, il y a vraiment un début, un milieu, une fin. Et celui qui a vu les adaptations comme celle de Disney, oui, que nous les boomers avons vu...
2: Ça, 100 fois, mais avec bonheur à chaque fois.
3: Ah, on va trouver des repères, mais avec une écriture tout à fait différente qui est celle de Luc, avec toute une pléiade de 100 artistes qui jonglent, qui crachent du feu, qui font des... Je ne peux pas tout dire.
2: Mais ça, vous l'imaginez aussi déjà dans le scénario, ou ça, c'est Luc qui après, imagine vraiment les tableaux?
3: Ça s'écrit à 4 mains, voire à 6 mains. Il y a avec Luc toute une équipe, parce qu'on parle beaucoup ici de l'écriture, mais tout ça, Luc voit les costumes, il projette la scénographie, il projette la musique, tout se fait, c'est une partition avec, oui, de la musique, des artistes, du costume, des effets spéciaux, de la lumière. C'est vraiment une partition à 1000 mains.
2: Voilà. Donc on peut dire vraiment c'est de l'adaptation. Est-ce que vous zappez certains moments parce que vous dites ça va être difficilement... On va du mal à le transcrire au spectateur.
3: Tout à fait, on se permet des ellipses qui ne dénaturent pas le propos, qui ne dénaturent pas l'intrigue, mais on choisit effectivement les moments les plus spectaculaires, les plus porteurs de tension, ou qui s'adaptent à l'univers de Luc et de son équipe. Donc des moments de cirque, des moments de chorégraphie. Et cette année-ci, c'est une comédie musicale avec du cirque, avec des effets spéciaux, avec de la pyrotechnie, avec du burlesque, avec du dramatique. On aura peur, on va rire, il y aura du second degré, parce que Balou c'est un rigolo, Bagheera c'est démoralisateur, Shere Khan ça fait peur, car on ne sait pas trop bien sur quel
2: pied danser, ouais.
3: Et donc il y en aura vraiment pour tous les goûts.
2: Vous avez amené une petite figurine là, juste devant nous.
3: Chaque année je me promène avec une figurine qui symbolise le spectacle. Je fais quelques photos private joke pour moi dans le parc.
2: Voilà, je vais en prendre une avec vous qu'on mettra sur notre page Facebook, ça vous dérange pas?
3: Tout à fait.
2: Merci à vous.
3: Merci à vous.
2: On va continuer dans les coulisses après 10 heures avec tout l'aspect technique, oui, aussi. C'est un spectacle qui se prépare à des mois, voire un an évidemment à l'avance. Puis à la fin, ils nous diront peut-être quel spectacle on verra l'année prochaine. Mais bon, on va déjà vivre celui-là. Non, je crois pas.
0: Non. Là, il y a
2: Jean-Louis Godet qui vient de faire.
0: Non, ouais, non,
2: Jean-Louis
0: non.
2: Godet, mais il fait non non plus. Vous le voyez, hein, c'est fou la radio. On arrive à voir les gens, c'est dingue.
0: À tout à l'heure, Manu. Merci beaucoup. Et puis on rappelle aussi les dates, forcément, hein, pour ceux que ça intéresse, du 17 juillet au 16 août, c'est au château de Belœil. On est en Belgique, on est vraiment pas très loin de notre région, hein, du Nord-Pas-de-Calais. Vous allez vous régaler. On continue à en parler après 10 heures. Auparavant, merveille, tout est dit. Voici Jean-Louis Aubert.

0: La merveille de Jean-Louis Aubert qui sera d'ailleurs au Festival de la Côte d'Opale ce dimanche. À 9h53, c'est Perrine Clément qui explore eh bien, les indispensables de l'été, puisque dans sa valise aujourd'hui, c'est un cahier de vacances.
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2: Tiens, ma chérie, je t'ai pris de quoi t'occuper pour les vacances.
3: Mais papy, je suis plus au CP.
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4: Apprenons ou révisons ensemble cette information. Roger Magnard, c'est l'inventeur des cahiers de vacances. Dans les années 1930, il est représentant en papeterie à Guéry dans la Creuse. Nous sommes en pleine crise économique. Et il s'interroge, comment vendre des cahiers pendant les vacances? Il s'entoure d'enseignants et conçoit pour les enfants un livret composé de charades, de rébus ou encore de comptines. Il faut bien comprendre qu'à l'époque, il n'y a pas de correction à la fin du cahier. À la rentrée scolaire, les professeurs récupèrent et corrigent les nombreux cahiers de vacances. Les mieux notés étaient récompensés avec des cadeaux démesurés. L'élève pouvait repartir avec une télé ou encore avec une voiture. Ce type de concours a dynamisé les ventes. L'autre explication de son succès, c'est le concept même du cahier de vacances.
5: Ces cahiers sont vraiment faits pour entretenir ce qui a été acquis, le revoir et le consolider.
4: Une manière d'occuper les enfants et de rassurer les parents.
6: Les produits sont de plus en plus ludiques, de plus en plus colorés, de plus en plus modernes, peu chers.
4: Et vous, avez-vous eu un cahier de vacances?
7: Je me rappelle d'un jour où en fait maman m'avait acheté un cahier de vacances qu'elle pensait pour CE2, mais en fait c'était pour 5e.
8: Si j'en ai donné chaque année à mes enfants quand ils étaient petits, eh ben ils les remplissaient, et quand ils ne savaient pas trop, c'était un peu compliqué de continuer, il fallait trapper derrière, mais c'était sympa.
9: Oui, pour mes enfants. Et ils ne le faisaient pas.
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0: Et d'autres objets à retrouver évidemment dès demain. Merci Perrine. 9h55, on continue notre déambulation dans le parc du château de Belœil en Belgique. Après les infos de 10h et les connaisses, maintenant sur Ici Nord.

0: 74-75, c'est toujours plus classe que de dire 74-75. Ça fait un peu plus de style, voyez-vous. Les Connells, titre sorti en 1993, 1993, voilà.
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0: Je vais reprendre le français, ce sera mieux. Bonjour Baptiste Caron.
2: Bonjour Clarence, bonjour à tous.
0: Il est 10h, on fait un point sur l'actu avec vous. Et les pompiers ont lutté contre les flammes pendant une partie de la journée dans les dunes d'Ardelot.
2: Plus de 55 soldats du feu mobilisés hier pour maîtriser un feu de végétation dans un espace boisé près de la mer. Des camping-cars ont été évacués le temps de l'intervention. Pas de victimes à déplorer malgré la propagation rapide des flammes. Dès demain, le Pas-de-Calais repasse en vigilance jaune feu de forêt. L'alerte est déjà déclenchée dans le nord depuis plusieurs jours. 4 blessés dans un accident de la route hier soir à Nouvelle-Église, près de Calais. 3 voitures sont entrées en collision. Toutes les victimes, 2 hommes et 2 femmes, ont été transportées à l'hôpital par les secours, mais leurs jours ne sont pas en danger. Dans le Nord, les opposants au canal Seine Nord Europe se mobilisent à partir d'aujourd'hui et jusqu'à dimanche. Un village festif ouvre ses portes cet après-midi à Villers-au-Tertre. Des tables rondes, des ateliers, des débats sont prévus pour échanger autour de ce projet qui va voir le jour pour relier le bassin de la Seine et celui de l'Escaut. Un chantier titanesque de plus de 107 km. Mais pour ses opposants, il est encore temps de s'y opposer et d'arrêter les travaux. Depuis une minute, les votes sont ouverts pour élire le monument préféré des Français. Pour cette nouvelle édition, c'est la piscine Art Déco de Bruay-la-Buissière qui représente les Hauts-de-France. 14 sites au total sont en compétition. La liste est sur ici.fr. Vous pouvez voter jusqu'au 24 juillet sur la plateforme France TV. France-Maroc, c'est ce soir en Coupe du Monde de football. Coup d'envoi à 22h. Les deux équipes s'affrontent pour une place en demi-finale. Retour à l'entraînement aujourd'hui pour les joueurs du RC Lens. Ils se préparent pour la reprise en Ligue 1 avec leur nouvel entraîneur, l'Allemand Dino Topmüller. Les Sangayors retrouvent la compétition dès le 15 août avec le trophée des champions contre le PSG à Bollard. Une semaine plus tard, le Racing affrontera Auxerre pour la première journée de championnat. Un départ au VFC, Loïc Léandre quitte Valenciennes. Le défenseur de 34 ans a résilié son contrat avec le club nordiste qui vient de l'annoncer.
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2: La météo, Clarence, il va faire chaud et on va avoir du soleil.
0: Exactement, résumé de ce jeudi avec encore de belles températures entre 32 et 33 degrés dans l'intérieur des terres sur tout le nord et le Pas-de-Calais. Nous avons des températures évidemment un petit peu plus fraîches de 29 à 31 degrés pour les maximales sur le littoral. Merci Mathis, on vous retrouve demain dès 6h pour la dernière de la semaine.
2: À demain Clarence.
0: Allez, courage. Et puis à 10h02, on file sur les routes de la région. Bonne nouvelle, les accidents, ça y est, c'est terminé, nous a dit Mickaël de la cellule vigilance de la préfecture du Nord. Ça roule très bien sur l'ensemble du trafic du Nord et du Pas-de-Calais. Attention toutefois, quelques légers ralentissements si vous êtes sur l'A en direction de la métropole lilloise depuis le secteur de Wany. C'est voilà, un petit peu chargé, mais rien de bien méchant, vous inquiétez pas. Sinon, profitez-en, ça roule.
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0: Ah ben oui, de la bonne humeur, c'est l'été, il fait chaud, il fait beau, les vacances peut-être pour vous, et puis de bonnes nouvelles, parce que c'est vrai qu'on n'est pas revenu là-dessus, mais hier c'était les résultats du bac, et peut-être que le fiston, ou le petit-fils, ou la petite-fille, et ben ça y est, ils sont enfin bacheliers, bachelières, ils vont pouvoir profiter de l'été. Et puis pour ceux qui sont en rattrapage, on pense à vous. Allez, bon du courage, Indochine, voici l'aventurier sur Ici Nord.

0: L'aventurier, c'est Indochine, il est 10h06.
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0: Dans les couloirs de la radio, c'est comme ça qu'on le surnomme. L'aventurier Emmanuel Bordeaux qui part à l'aventure chaque jour et cet été entre 9h et 11h. L'aventure au château de Belœil, mon ami.
3: Voilà, avec les coulisses. Ça me rappelle un peu le Men's Square la semaine dernière. C'est tout ce qui se met en place ici une bonne semaine et demie avant le début des représentations. Ça sera le 17 juillet prochain. Et on sera avec un des personnages centraux, évidemment, de l'histoire du Livre de la Jungle. C'est Balou. Il est à côté de moi, Balou. Il va répondre à nos questions dans quelques instants. Et ça le fait beaucoup rire, évidemment. On verra le parcours de Kevin, qui a joué aussi dans le Tour du Monde en 80 jours, dans Alice au Pays des Merveilles, avec des personnages différents. Mais là, voilà, c'est un des personnages centraux. Il raconte, il joue, il pousse un petit peu la chansonnette. Vous nous mettrez l'extrait tout à l'heure, ah évidemment.
0: Bah, il est sous la main de Vincent, prêt à partir. Regardez ce qu'il dit, par exemple. Go. On regarde pour tout à l'heure.
3: Non. Pas maintenant.
0: À tout à l'heure, ma lumière.
3: À tout à l'heure.
0: Vous pouvez d'ailleurs nous appeler au 03 20 55 89. Go. Non, il n'a pas réappuyé, c'est bien, il le garde pour tout à l'heure l'extrait. 03 20 55 89 89, vous nous appelez pour parler un petit peu du Livre de la Jungle, nous dire aussi si vous êtes allé visiter ce château de Belœil qui est une merveille. On l'appelle le Versailles belge et ce n'est pas n'importe quoi, hein. Franchement, c'est pas pour n'importe quoi parce que vraiment c'est un endroit féerique. Allez, 10h08, le temps de retrouver cette ambiance Coupe du Monde. Oui, Shakira. Die, die, sur Esprit Nord.

0: L'hymne de la Coupe du Monde, et comme des millions de personnes, nous serons ce soir devant les Bleus, évidemment, face au Maroc à 22h. Un match que vous pourrez aussi suivre à la radio sur Essinor. Ça va être un grand moment. Et puis, allez, les Bleus, bah oui.
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0: Et la Belgique, ça sera demain. Bah, ça tombe bien puisque nous sommes en Belgique, au château de Belœil, pour ce spectacle qui se lance le 17 juillet, soit deux jours avant la finale de la Coupe du Monde. Ça va être un été encore chaud. Le livre de la jungle, un spectacle magnifique. Et si vous voulez bien, on va se mettre dans l'ambiance.
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0: Emmanuel Bordeaux, vous êtes à côté de Kevin et Kobeck, enfin non, que dis-je, de Balou. Exactement, bonjour Balou.
3: Bonjour.
0: Allez hop, on chante.
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0: Ça marche. Excellent. Bonjour Kevin. Kevin et Kobeck.
4: Bonjour.
0: C'est votre vraie voix, ça, alors, du coup?
4: Bah, plus ou moins, oui.
0: Ouais, c'est entre les deux.
4: C'est un mélange, oui.
0: C'est un petit mélange. Comédien, improvisation, tout ça, vous avez fait l'école classique du théâtre.
4: J'ai fait le Conservatoire Royal de Bruxelles, puis beaucoup d'improvisation. Et voilà, je suis à la Ligue d'improvisation belge depuis 3 ans, et chez M. Luc Petit depuis 3 ans aussi.
0: Voilà, avec à chaque fois, évidemment, des personnages différents, puisque chaque année, le spectacle change.
4: Ah oui, chaque année, on change, et chaque année, on joue autre chose. Cette année, c'était Balou, mais l'année dernière, c'était les frères Tweedle de Alice au Pays des Merveilles, donc les jumeaux un peu cinglés. On faisait du rap, c'était exceptionnel.
0: Et puis l'année d'avant?
4: Et l'année d'avant, c'était Passepartout, là, c'était le personnage qui déambulait d'un coin à l'autre. On courait partout dans le parc. Cette année, je cours beaucoup moins vite.
0: Vous devez avoir un CV incroyable, hein, Kevin. De Balou à Passepartout, vraiment.
4: Bah, disons que chaque fois que je rajoute une ligne, je me dis, ouais, c'est bizarre, mais c'est un métier.
0: Alors, vous allez déambuler, jouer, chanter aussi un petit peu, du coup.
4: On pousse la chansonnette dans le spectacle. Monsieur Jean-Louis Godet nous a écrit des très belles chansons. Et on les chante à droite, à gauche.
0: Et le costume, alors?
4: Alors, le costume, un gros nounours, hein, vraiment, un beau costume de nounours, qui le soir est très agréable à porter, mais là, aujourd'hui, on répète en journée sous le soleil. Je crois que ça va être une autre limonade.
0: D'accord. Mais c'est ce que disait Luc Petit tout à l'heure. C'est pas des costumes mascottes, hein. C'est vraiment des vrais costumes d'animaux, pour qu'on rentre encore plus dans cet univers.
4: Oui, on a des casquettes d'animaux, et donc on envoie nos visages, donc on peut jouer évidemment avec nos expressions. Et bon, moi, comme en Balou, je suis rembourré d'un peu partout, donc moi ça fait pas mascotte, mais voilà. Pour ceux qui se poseront la question, ce ne sont pas mes vraies fesses qui dandinent pendant le spectacle.
0: Oh zut! Ça, c'est pour tous les auditeurs et auditrices d'Issinor qui ont gagné déjà des invitations pour venir vous voir. Et ils prendront peut-être des photos, hein, je vous tiens.
4: Probablement. Ouais, il y a un stand câlin à la fin de la scène. Alors, câlin avec tout le monde.
0: Est-ce que c'est simple, justement, de refaire 4 fois le même spectacle le même soir?
4: Alors, il y a des soirs, quand il fait chaud, particulièrement à la 3e représentation, on pense que c'est la 4e. Et donc, quand le régisseur nous annonce qu'on est retourné pour une 4e, il y a des moments où c'est un peu... Le cerveau passe en mode automatique, en fait, d'accord, il faut y retourner. Et une fois qu'on est sur le plateau, ça va, le plaisir revient. Mais c'est vrai parfois, à la fin de la 3e, quand il fait très chaud, on a le moment de « Ah, encore oh. !»
0: Et après, est-ce que vous comparez, vous dites ça, sur le 2e, j'étais super bon, le 3e un peu moins bien, le 4e.
4: En fait, il y a tellement de rythme que c'est plus par soir. On se dit, voilà, les 4 d'aujourd'hui, c'était bien, ou on n'a pas le temps vraiment de se dire, tiens, la première était moins bien que la 2e.
0: Ouais, parce que c'est aussi une performance physique, hein.
4: Ah oui, clairement, je vais perdre 5 kilos sur le spectacle. Hein. Clairement, à la fin, ce sera un petit Balou tout maigre. Venez les premiers jours si vous voulez voir un beau Balou, quoi.
0: Donc, faut venir en juillet si vous voulez voir le gros Balou. Après, ce sera une version
4: le ballonné. Balou médium.
0: Le ballonné.
4: Le ballonné.
0: Merci beaucoup à vous. Je sais que vous étiez en train de répéter. Vous avez fait une petite pause. J'imagine que vous y retournez.
4: Ah oui, en plus, vous avez de l'ombre ici, donc c'est fort agréable.
0: Très bien. Merci beaucoup.
4: Merci. Bonne journée à vous. Bonne chance à la France pour votre match de ce soir.
0: Et pour vous demain. On peut se retrouver en finale en plus.
4: Ah oui, on se retrouvera là-bas. Voilà.
0: On peut se retrouver en finale contre la Belgique. Ça serait extraordinaire. Merci, Kevin Ekobek, comédien, acteur de ce spectacle, Le Livre de la Jungle, dans le rôle de Balou. On va parler aspect technique dans quelques instants, Manu. Hein.
5: Exactement.
0: À tout de suite. À tout de suite, depuis le château de Belœil, où ce spectacle, Le Livre de la Jungle, prendra place, vous l'avez compris, du 17 juillet au 16 août. Ça va être un très bel été et de très belles vacances. N'est-ce pas, Michel Polnareff?

0: Et alors beaucoup se posent la question de pourquoi il a écrit cette chanson. En fait, c'est Michel Polnareff qui l'a composée lorsqu'il prenait souvent l'avion pour partir en vacances. Il regardait par le hublot, il se disait oh, la petitesse de la terre, de l'être humain, c'est magnifique. Et il en a fait la chanson Holidays. 10h20, les vacances que vous allez peut-être passer au château de Belœil. On y retourne après Mike and the Mechanics. À tout de suite.
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0: Bon, bah voilà, la petite blague qui passe bien. Bonjour Antoine.
1: Bonjour.
0: Pas trop stressé ?
1: Non, pas du tout.
0: Vous êtes là depuis le 29 juin pour l'installation de toutes les structures. C'est votre rôle en fait ici ?
1: Oui, c'est ça. J'ai vraiment un rôle de coordination technique, que ce soit au niveau des équipes, donc de l'humain, de la technique et du matériel.
0: Voilà, donc la réception, j'imagine, quand on ouvre les portes du camion, on se dit c'est bon, il y a autant de câbles que j'ai commandé parce que c'est, ici il n'y a rien. C'est vraiment un parc, voilà, il n'y a pas une prise, il n'y a que dalle.
1: Exactement, c'est ça. On a la chance de pouvoir travailler dans un parc assez beau, mais effectivement, il n'y a rien, il n'y a pas d'électricité, il n'y a pas d'arrivée d'eau, donc on est dans un parc totalement vide, et c'est à nous, avec l'équipe de production et l'équipe artistique, à implémenter toutes les scènes souhaitées. Voilà.
0: C'est une page blanche, enfin une page verte en l'occurrence, ici, qu'il faut aménager. Allez, je sais que les auditeurs adorent ça, donnez-nous quelques chiffres, avec les câbles.
1: Ouais. Bah, par exemple, on a quasiment 4 km de câbles triphasés. On a des centaines de rallonges électriques, plus ou moins 12 km. Au niveau des haut-parleurs, bah, on est à plus de 70 haut-parleurs. On a 58 projecteurs automatiques, plus les centaines d'autres projecteurs qui sont fixes, et des kilomètres de guirlandes également pour pouvoir éclairer le parc de la meilleure façon possible.
0: Le plus gros pour vous, c'est quand même maintenant, c'est l'installation. Mais une fois que le spectacle est lancé, j'imagine qu'après, il faut régler plein d'autres choses.
1: Exactement, donc il y a eu toute la phase de préparation des mois à l'avance, évidemment.
0: Ah, c'est 6 mois, vous m'avez dit, vous commencez en janvier.
1: À peu près. Parce qu'il y a aussi le spectacle qui se crée, évidemment, avec Luc Petit, les équipes de production. Et puis, c'est effectivement, dès qu'on arrive sur le chantier, pouvoir tout implémenter et faire face aussi aux aléas ou aux problèmes techniques divers.
0: Voilà, qu'il faut régler très très rapidement, évidemment. Exactement. Peut-être même entre deux spectacles, hop, il faut...
1: Oui, c'est ça, exactement.
0: Vous avez des souvenirs, ça fait combien de temps que vous travaillez sur Bel Oeil, vous ?
1: Moi, donc, c'est ma 4e année, donc j'étais là en tant que régisseur, et puis j'ai pris un petit peu le poste de direction technique cette année-ci, avec grand plaisir, bien sûr.
0: Des petits souvenirs comme ça, de petites frayeurs sur certains spectacles, des choses qui...
1: Mais on va dire, le cadre est évidemment magnifique, mais la problématique première, en tout cas dans mon cas, c'est la météo, parce qu'évidemment, on peut avoir des aléas de vent, de pluie, et pour les infrastructures, évidemment, on privilégie la sécurité avant tout.
0: Voilà, avec tous ces chapiteaux, là, on est d'ailleurs sur le site où il y a les food trucks, où il y aura des trucs gonflables aussi pour les enfants, on en reparlera dans quelques minutes. Donc on va vous laisser aller retravailler, parce que vous avez encore du boulot.
1: Exactement. On reprend bientôt. Et notre premier jour de répétition aujourd'hui sur site en plus. Donc.
0: Ah bah ouais. Exactement. Donc voilà, les réglages, ils sont là, ils sont perpétuels pendant évidemment tout le spectacle, pour que les gens apprécient sans se rendre compte de tout ce qu'il y a derrière. Mm-hmm. Et ces 11 km notamment de rallonge. Peut-être en prendre une avant de partir pour la maison, ça se verra pas. Merci Antoine Croissant.
1: Et merci
0: bon,
1: à vous.
0: Bon spectacle. Merci beaucoup messieurs depuis le château de Bel Oeil. On continue donc notre déambulation dans quelques minutes, juste après, et bien voilà, ce titre qu'on aime beaucoup, que je partage avec vous, Jean-Pierre Madère, c'est un pied devant l'autre. Ça part.

0: moitié devant l'autre. Jean-Pierre Madère, il est 10h30.
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2: Des idées de sortie, bah oui, parce que l'on parle des nocturnales et de ce château de l'œil avec le livre de la jungle cet été. Il y a aussi les inattendus de l'été qui sont là, proposés par l'office de tourisme de la Porte du Hainaut. En juillet, en août, chaque semaine, plein de nouvelles expériences, des artistes locaux, des visites guidées par exemple à Saint-Amand-les-Eaux, au Terme et au site minier d'Arambert, la Porte du Hainaut, des concerts gratuits en plein air, des sorties nature en forêt. Il y en a pour tous les goûts pendant l'été, n'hésitez pas à vous rapprocher de l'office de tourisme de la Porte du Hainaut. Et puis ce week-end à Blangy, sur Ternoise, il y a l'abbaye Sainte-Berthe qui organise un spectacle retraçant son histoire. Les habitants bénévoles vont évoquer les faits les plus marquants d'une période qui retrace les 8 siècles de présence des moines bénédictins jusqu'à la Révolution française. C'est ce samedi à Blangy, sur Ternoise.
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2: En espérant que tout va bien de votre côté à 10h31. Oui, en ce jeudi 9 juillet, en train de préparer peut-être aussi les courses et la réception de ce soir. Qui reçoit ? Vous ? Est-ce que vous allez chez les amis pour voir le match des Bleus ? En tout cas, profitez de cette belle journée avec Marc Lavoine. C'est la vie.

0: bon, pour être vrai.
1: Il nous a mis un balou dans Marc Lavoine, j'adore l'idée. C'est la vie à 10h30.
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1: C'était Marc Lavoine Balou. On remixe les disques chez Piscineur. Ah ben c'était Libre de la Jungle jusqu'au bout, Emmanuel Bordeaux.
4: Hein. Ah ouais, carrément. Vincent Cunha qui réalise cette émission. Quel talent. Quel talent. Mélanie Petit, bonjour.
5: Bonjour à tous.
4: Vous êtes directrice de production. Ça veut dire quoi être directrice de production sur un spectacle comme le Livre de la Jungle cette année ici à Belœil?
5: Eh bien, ça veut tout dire, on va dire. C'est un petit peu l'organisation globale du projet, les plannings, la composition des équipes et régler au quotidien les petits soucis.
4: Ouais, donc un métier très simple, très facile. J'imagine que ça doit être une charge extraordinaire. Et on voulait évoquer avec vous quand même d'autres aspects. On a beaucoup parlé évidemment du spectacle, de la mise en scène, de tout ce qu'on peut voir. Mais il y a plein d'autres choses ici. J'ai envie de dire, on peut venir longtemps avant le spectacle pour profiter de d'autres espaces. Hein.
5: Tout à fait, c'est vraiment une expérience globale à Belœil que vous pouvez vivre. C'est autant effectivement arriver, profiter du restaurant éphémère qui est cette année la Terrasse du Prince. Autant vous pouvez aussi vivre une expérience magique en vivant une nuit féerique dans le parc du château, donc avec le glamping de la jungle, mais également pour les enfants, toute une kid zone avec des châteaux gonflables, des jeux en bois, etc. Et puis ensuite, tout un espace de restauration rapide qu'on a surnommé cette année le village du roi Louis.
4: Ah, c'est pas mal ça. Donc il y a un camping, c'est pas tout à fait un camping, et qui est aménagé en fonction du spectacle aussi. Donc on peut aller dans la zone Mougli, on peut aller, c'est ça?
5: Oui, tout à fait. Donc en fait, c'est dans l'ancien potager du château de Belœil. Et donc en fait, c'est vraiment thématisé. Vous avez des tentes magnifiques aménagées sur la thématique du Livre de la Jungle. Et donc c'est vraiment un espace magnifique et de verdure.
1: Mélanie, vous nous rassurez, si on dort dans une tente, pas de panthère, de tigre ou de serpent, hein?
5: Non, par contre, vous aurez peut-être des surprises au petit déjeuner pour pouvoir découvrir les artistes du spectacle.
4: Alors, la question qu'on se pose, reste-t-il encore des places? Parce que c'est du 17 juillet au 16 août prochain. C'est pas tous les jours, hein, sauf lundi et mardi, c'est ça?
5: Oui, tout à fait. Donc, en fait, on joue du mercredi au dimanche. Donc, le jeudi, on débute à 18h30, 19h30, 20h30 et 21h. Et le mercredi et le dimanche, on a des départs à partir de 17h30. Alors, il reste des places, mais je vous encourage à réserver le plus rapidement possible parce que, du coup, on a déjà vendu une vingtaine de milliers de places. Donc, ne tardez plus.
4: D'accord. Et à peu près, la jauge max, c'est 30 000, c'est ça?
5: Oui, 30 à 35 000 personnes en fonction. Et donc, n'hésitez pas.
4: D'accord, donc les deux tiers des places sont déjà vendues, donc oui, faut pas trop tarder pour pas louper, parce que vous avez compris que chaque année le spectacle change, donc si vous voulez le voir, le Livre de la Jungle, c'est vraiment cette année qu'il faut venir. Mélanie, il y a une araignée sur la bonnette du micro. Ça va, vous n'êtes pas arachnophobe?
5: C'est l'aventure, j'appelle.
4: Ça coûte combien, le spectacle?
5: Alors, ça commence avec des prix très démocratiques, hein, pour les enfants. Donc, on a des places en fonction des moments de réservation qui débutent à 15 euros. Et donc, il ne faut pas tarder, effectivement, parce qu'on a des promos en fonction, on va dire, de la période de réservation. Donc, voilà. Mais tout ça est indiqué sur le site de nocturnal.be. Et donc, voilà. Vous avez vraiment toutes les infos, un site super complet avec toutes les activités que vous retrouverez tout au long de cet été.
4: Voilà. Puis la petite indication, moi, que je vais rajouter. Ce matin, j'ai mis 45 minutes depuis Lille pour venir ici. Donc, c'est vraiment tout près de chez nous aussi. Et ça, c'est important de le signaler. En moins d'une heure, voilà, on est ici et on peut profiter, voilà, de tous les aménagements et évidemment après du spectacle. Mélanie Petit, je vous remercie chaleureusement. Je sais que vous n'aimez pas trop les interviews, mais vous voyez, c'est très bien passé.
1: Ah, très bien.
5: Très bien. Merci beaucoup. Et du coup, si vous avez envie de vivre une aventure hors du commun cet été, bienvenue au château de Belœil.
4: Et c'est une belle conclusion, c'est parfait. Merci Mélanie, merci à toutes celles et ceux qui m'ont aidé à préparer cette émission. Je salue notamment Hicham qui nous a concocté une super émission ce matin. Salut Hicham.
1: Voilà, on l'embrasse, effectivement, on le connaît Hicham, et merci aussi à vous Manu. En plus, et je ne trahis pas un secret, vous allez y aller avec la petite famille dans ce spectacle. Comme ça, vous aurez l'occasion de leur expliquer un petit peu les rouages de ce qui se passe.
4: Exactement, et on pourra faire un câlin à Balou en plus.
1: Oh là là.
4: Donc ma fille Pénélope sera très contente.
1: En espérant que ce soit Balou et pas Balounet hein, à la fin de l'été.
4: Salut Manu. Je vais à la première.
1: On se retrouve demain.
4: À demain au Parc d'Olin.
1: Ça va être magnifique et ça rime en plus pour conclure cette émission que vous retrouvez dès maintenant sur ici.fr. On adore ces balades. Vive la région évidemment.

0: I Want to Break Free avec le classique de Queen. Vita pour la suite côté musique. Et puis on va retrouver Louise Petit qui teste plein d'activités dans la région, vous le savez. Le testé est approuvé dans quelques instants.
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0: Evita avec Promets-moi à 10h46.
1: Alors, bienvenue chez vous.
0: Elle nous promet chaque jour de belles idées de sortie dans la région puisqu'elle teste plein d'activités. Louise Petit aujourd'hui, c'est une chouette idée de sortie à faire en famille pendant ses vacances. Hein.
2: La ferme au pan. Je suis à bord aujourd'hui à côté d'Hasbrook et je vais rejoindre Dorian qui, il y a un peu plus de 4 ans, a rénové une ancienne ferme en une ferme pédagogique avec aujourd'hui une 60aine d'animaux que l'on peut caresser, on peut leur donner à manger et c'est ce qu'on va faire avec Dorian. Et ben, je viens d'arriver, j'ai un bel étang à ma droite, je vois des biquettes là-bas, un poney, un âne, des poules, et ben des paons aussi, sur un toit. Et Dorian qui est là, bonjour Dorian.
3: Bonjour.
2: Je comprends mieux pourquoi ça s'appelle la ferme aux paons.
3: Oui, oui, quand on a acheté, les paons étaient déjà là. Donc quand on s'est posé la question d'ouvrir la ferme pédagogique, le nom est devenu tout de suite la ferme aux paons.
2: C'est quoi la différence avec un zoo? Déjà, ils ont beaucoup plus de place.
3: Oui, alors ici, ils ont la chance d'avoir beaucoup d'espace. Et dans un zoo, les animaux sont classés par catégorie, alors que nous, tout le monde vit ensemble.
2: Effectivement, les poules sont dans le même enclos que les paons, que l'âne. C'est un sanglier là-bas?
3: Non, c'est un cochon vietnamien qui ressemble à Pumba, le phacochère dans Le Roi Lion. Donc il s'appelle Pumba.
2: Donc quand on vient ici, on peut aller nourrir les animaux avec vous, parce qu'au moins vous savez comment il faut leur parler aussi, qu'est-ce qu'on peut faire ou pas faire. Et puis il y a des différents ateliers également. Là, on peut aller nourrir qui?
3: Oui, on va rentrer par là. On prend des graines.
2: Alors là, c'est qui? C'est une petite biquette?
3: Oui, une chèvre naine, Mimi, qui est toute noire, qui intrigue beaucoup les enfants parce que les chèvres ont les pupilles dans le sens horizontal par rapport à nous. Donc ça leur fait un regard qui peut paraître un peu agressif, mais elle est très mignonne, elle adore manger.
2: Si je mets des petites graines dans les mains, je peux essayer?
3: Elle va pas me mordre?
2: Non,
3: elle lèche avec la langue.
2: Alors, voilà Kiwi. Ah, mais qui nous dit un petit bonjour en plus, c'est formidable. Kiwi Lan. Et le petit cochon vietnamien, Pumba se régale. Écoutez. Et ben là, on a les petites cages à lapins.
3: On a les clapiers, avec là un beau petit lapin blanc et gris qui pose sa tête, qui réclame des câlins. Donc les portes restent ouvertes, parce que s'ils sont au bord, c'est qu'ils ont envie d'avoir des câlins. S'ils n'ont pas envie, se mettre dans le fond du clapier.
2: Mais ils vont pas sauter de toute façon.
3: Non, non, non, ils sautent pas.
2: Et ben c'était très sympathique cette visite de votre ferme pédagogique, la ferme au Pan, ici à bord. Merci beaucoup Dorian.
3: Merci à vous d'être venu à ma rencontre.
2: Et bien sûr, c'est testé et approuvé. Venez avec les enfants ou juste les grands aussi, c'est très bien.
3: Exactement.
0: Merci beaucoup Louise Petit pour cette belle idée de sortie. Elle est 10h49, moi j'ai une autre idée de sortie à vous proposer. Le parc Astérix, le pass famille qui va bien, c'est à gagner entre 11h et midi dans le ch'ti qui gagne. Ça y est, standard ouvert, hop, let's go, on y va. Inondez-moi ces lignes téléphoniques. Alexandre est au taquet pour vous répondre. Il me faut 5 candidats. Ce numéro de téléphone est très simple, le 03 20 55 89 89. On va rire, on va jouer, on va vous offrir des cadeaux. Bref, on passe un bel été sur ici Nord. 03 20 55 89 89. Le standard est ouvert, à vous de jouer.

0: Voulez-vous survivre? Vous avez 4 heures pour y répondre. Daniel Balavoine à 10h53, l'heure de retrouver Muriel Jordan et ses tendances. Et aujourd'hui, on se penche sur un produit vieux de plusieurs millénaires, mais qui n'a jamais été aussi tendance, Muriel.
1: Oui, le piment. Mais c'est la folie, le piment est partout. Au resto, dans des émissions à succès, sur les réseaux sociaux, dans les supermarchés, les festivals. Non, mais tout le monde semble raffolé de ce produit qui vient relever vos plats et vous causer aussi des désordres gastriques. Bon, et oui, écoutez, on ne va pas pratiquer la langue de bois, c'est une réalité. Sur les réseaux sociaux, des centaines de milliers d'internautes clament leur amour gustatif pour le piment.
2: Seuls les mangeurs de piment peuvent comprendre ça. On a l'impression que je suis en pleine souffrance, non? Et vous n'imaginez même pas le bonheur en moi de trouver un piment qui me tabasse comme ça.
3: Bon, c'est les plus excités qu'il a choisi.
4: Tu vois la tête de cette personne-là qui s'appelle Smoking Head? C'est un piment qui a été en fait génétiquement croisé avec d'autres piments pour essayer d'obtenir le piment le plus piquant du monde. C'est pas un piment naturel.
1: Nous sommes passés dans un monde où les gens classent leurs sauces les plus pimentées dans leur frigo, les commandent sur des sites dédiés. Un monde où les gens partagent leur adresse préférée de magasin de piment. Le piment est devenu le nouveau produit de la pop culture, un truc incontournable, tendance, bref, un phénomène culturel à part entière.
0: Les ventes de sauces piquantes Muriel ont bondi de 30% en 5 ans, et ça c'est en partie grâce aux réseaux sociaux.
1: Oui, le piment fait monter la température de nos papilles, mais aussi celle du marché mondial des sauces piquantes, qui devrait atteindre 8,1 milliards de dollars d'ici 2033. L'Amérique du Nord est un très très gros consommateur, mais la France commence à sérieusement concurrencer les autres pays. Ce sont surtout les 18-35 ans qui en raffolent. Faut dire que, bon, niveau intestin, ils sont peut-être un peu en meilleure forme que nous. 60% de la génération Z se dit prête à tester le piment le plus fort du monde. L'émission Hot Ones a aussi participé au succès du piment. Le concept des stars qui répondent à une interview en goûtant 10 sauces pimentées, de la plus douce à la plus forte. À la fin, certains n'en peuvent plus et ça donne des moments vraiment drôles. L'émission existe en France, elle est produite par Canal+, et adaptée d'un concept américain. Là, par exemple, vous avez Adèle Exarchopoulos, Alain Chabat, Xavier Niel ou encore Leïla Bekti qui se prête au jeu des questions sous l'effet piment. Il y en a qui souffrent.
5: Hein. Bois pas trop parce qu'après tu vas trembler de froid.
6: Qu'on m'allait.
5: Ah putain. Voilà. Un peu pimenté, hein. Tu voulais être psy en prison?
6: Je m'en fous.
5: Ouais, ça monte d'un coup. Hein.
6: Je n'ai rien à dire, ça me fait trop mal.
7: C'est une molaire qui se déchausse. C'est sûr. Je te jure. Je sens qu'elle attaque la gencive.
5: Tu vas avoir mal aux dents, c'est vrai.
7: Mais comment ça s'arrête?
6: J'ai envie et de vomir et de tout casser.
1: Bref, le piment, c'est tendance. Il nous rend tous accros, tous fous, tous flammes.
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0: Oui, en musique s'il vous plaît, avec dans quelques instants le stick qui gagne. Ça y est, nous allons jouer, à vous de nous appeler. 03 20 55 89 89. On attend 5 candidats. Le temps de s'écouter celui qui a mis le feu au stade Pierre-Mauroy le week-end dernier, Monsieur The Weeknd.

0: Vous étiez peut-être le week-end dernier au Stade Pierre-Mauroy. Ouh là là, vous en avez eu plein les oreilles, plein les yeux avec The Weeknd. C'était Blinding Lights. The Weeknd, on n'y est pas encore. Ce n'est que jeudi. Et il est 11h.
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0: Les infos avec vous, Léa Audouard, bonjour.
2: Bonjour.
0: Et les opposants au projet du canal Seine Nord Europe se mobilisent dès aujourd'hui et jusqu'à dimanche.
2: Même si les travaux ont déjà commencé, ils militent pour un retour en arrière. Un village festif ouvre ses portes cet après-midi sur la route départementale 132 près de Villers-au-Tertre. Table ronde, débat, concert pour dénoncer l'impact écologique de ce chantier. Chantier qui prévoit une voie navigable de 107 km pour relier le bassin de la Seine et celui de l'Escaut. Un rapport de plus de 300 pages dénonce les conséquences de la politique migratoire franco-britannique sur nos côtes. Après 6 mois de travaux, le rapport de la commission d'enquête sur les accords du Touquet a été présenté à l'Assemblée nationale hier. Rapport qui dresse un constat d'échec et qui décrit une politique migratoire inefficace, irrationnelle et dangereuse. Vous entendrez la députée communiste Elsa Faucillon, rapporteur de la commission, dans le journal de midi. Alors que les deux départements du Nord et du Pas-de-Calais seront en vigilance jaune feu de forêt dès demain, une cinquantaine de pompiers ont été déployés hier à Ardelot sur la côte pour venir à bout d'un important feu de végétation. Feu qui a pris dans les dunes, pas de victimes à déplorer, mais 3 hectares de végétation sont partis en fumée. En football, la France et le Maroc s'affrontent ce soir pour une place en demi-finale de Coupe du Monde. Les Bleus qui se rapprochent doucement, mais sûrement d'une 3e étoile. Coup d'envoi de France-Maroc à 22h à Boston. Et puis vous l'avez peut-être suivi, ce coup d'envoi-là, un coup d'envoi d'un autre style. Hier soir, le top départ de la saison 4 de Drag Race France. 10 nouvelles queens ont tenté d'imposer leur personnalité devant le jury composé de l'éternel Nicki Doll, de Daphné Burki ou encore de Loïc Prigent. Et c'est Creatine Price qui quitte la compétition en premier. Nos deux queens nordistes, la Harpie de Lille et Azemilia de Calais, sont toujours en course. Prochain épisode, c'est jeudi prochain à 19h.
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0: Vivement le prochain épisode.
2: Mais oui, un petit mot de météo d'ici là.
0: Bah, ça y est, on est au 2e épisode de la vague de chaleur. Hein.
2: Mais oui, on y est.
0: On peut faire Drag Race quand même du côté de cette température un peu trop chaude que nous retrouvons encore aujourd'hui. Mais c'est supportable. Vous savez quoi, à la maison, dites-vous que dans le sud, il y a presque 40 degrés. Donc nous, avec nos 33 degrés, on respire un petit peu plus. Voilà, c'est la méthode Coué. On se rassure comme on peut. Ces températures, donc, pour les maximales dans les terres, 31-33. Sur le littoral, 29 à 31 degrés. Et ce soleil, vous l'avez compris, qui va planer au-dessus de notre tête tout au long de la journée et même ce week-end. Léa, on se retrouve à midi.
2: Ah oui, à tout à l'heure.
0: À tout à l'heure, merci. Et puis on va sur les routes de la région. Alors vraiment des conditions optimales. Ça sent les vacances, ça roule partout sur l'ensemble du réseau du Nord et du Pas-de-Calais. Profitez-en.
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0: Et voici France Gall à 11h03. Elle l'a sur Ici Nord.

0: Elle est là, c'est France Gall, il est 11h07.
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0: Et vous les aurez, ces quatre invitations du Parc Astérix, à la condition de remporter ce Sticky Gall. Vous connaissez les règles. Chaque candidat aura 45 secondes pour marquer le plus de points possible. Le candidat qui a le plus de points s'assied sur le siège éjectable et va y rester jusqu'à ce qu'un autre candidat le déloge avec un petit point de plus. C'est la cata, c'est la catastrophe, bah oui. Terminé, bonsoir, on n'en parle plus. Alors, le but du jeu, c'est évidemment de marquer le plus de points. J'ai besoin de 5 candidats jusqu'à midi. On va jouer 03 20 55 89 89. 03 20 55 89 89. 5 candidats qui vont s'affronter dans la joie, dans la bonne humeur. Vous le savez, comme d'habitude, moi j'adore vous accueillir. Partager le bout de gras avec vous, savoir ce que vous faites dans la vie, discuter, changer, bref, l'humain. Le mot de passe aujourd'hui avec le match ce soir, très facile. Allez les bleus ! Voilà, on va rester dans le foot. Mot de passe qui vous permettra de passer une question si vous butez dessus et vous ne pourrez l'utiliser qu'une seule et unique fois. Allez, on se retrouve après. AA, stay on this road.

0: petit tour dans les années 80. L'album du même nom d'ailleurs du groupe AA, Stay on This Road. J'aime beaucoup de partager avec vous cette chanson du groupe norvégien. 11h12.
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0: Allez, notre première candidate est avec nous. Je suis sûr qu'elle est en pleine forme. Elle s'appelle Hélène et elle nous appelle d'Auchel. Bonjour Hélène.
3: Bonjour Clarence.
0: Comment allez-vous Hélène?
3: Bah, très bien et vous?
0: Oh, je suis en pleine forme. Surtout lorsque j'entends des auditrices avec un sourire dans la voix comme ça. Je peux vous assurer que j'ai bien fait de me lever ce matin parce que je rappelle quand même qu'il y a 4 invitations pour le parc Astérix.
3: Oui, bah j'aimerais bien les gagner parce que mon conjoint n'a jamais été au parc Astérix.
0: Ouh là là. Alors là, il y a quand même de l'enjeu.
3: Il y a de la pression.
0: Il y a de l'enjeu, il y a de la pression. Il s'appelle comment le conjoint?
3: Arnaud.
0: Eh ben on le salue Arnaud, il est à côté de vous, il vous entend?
3: Non, il est hors de cam, il rentre ce soir.
0: D'accord. Vous êtes, vous par contre, manutentionnaire, vous êtes une passionnée de jardinage, et alors j'adore oui. Parce qu'hier apparemment vous avez récupéré de très jolies courgettes.
3: Ah oui, oui, oui, en plus que ça pousse aussi.
0: Ah, ça, mais en plus, vous savez que ça pousse très vite.
3: Bah oui, ça, bah là, c'est ça en fait. Hein. C'est qu'on mange beaucoup de courgettes en fait le week-end, surtout.
0: D'accord, et vous les faites comment?
3: Bah, alors, de temps en temps, je les fais à la poêle et ouais. De temps en temps, je les fais en gratin avec du parmesan et de la crème.
0: J'ai une petite recette à vous confier. Vous mettez vos courgettes en mode lamelle sur une plaque de four. Vous mettez votre four à 180. Vous les mettez comme ça, bien à rôtir avec un filet d'huile d'olive, d'accord?
3: D'accord,
0: ensuite, ouais. Vous les sortez, vous les laissez refroidir et vous venez éclater au-dessus une burrata avec sel, poivre et un peu de basilic, je vous assure.
3: Ah ouais, du basilic, j'en ai plein dans le jardin.
0: Ah bah Hélène, mangez ça avec des petites grillades, vous avez ce côté chaud-froid parce que, évidemment, chaud avec les grillades, froid avec cette salade de courgettes burrata, c'est une dinguerie, voilà.
3: Ah, ça peut être sympa, ça, c'est vrai. Après, c'est vrai qu'après, je vais en laisser pousser des grosses pour faire des courgettes farcies.
0: Oh là là là là. Et Hélène, arrêtez parce que moi, j'adore la bouffe. Hein. Sinon, on va parler jusqu'à midi, il n'y aura pas de jeu.
3: Ouais, c'est vrai.
0: Allez, on va se recentrer quand même sur ce stick qui gagne. Vous aurez 45 secondes pour marquer le plus de points possible, Hélène. Je rappelle que je ne peux accepter que votre seule et unique proposition. Si vous vous corrigez, malheureusement, ce sera terminé. Donc attention, parce qu'à la première erreur, c'est fini, on arrête. Vous aurez le petit bruitage perdu et on n'en parle plus. Vous pourrez par contre utiliser une seule et unique fois le joker. Vous vous en rappelez?
3: Oui, allez les bleus.
0: Voilà.
3: Allez les bleus ce soir. Et bien Alexandre 3-2. Il faut qu'il aille parier.
0: Ah, Alexandre au standard, vous avez déjà donné votre pronostic. Bon, bah écoutez, 3-2, au moins c'est ce qu'on nous souhaite. Hélène, 45 oui. secondes, maintenant qu'on a ri et qu'on a passé du bon temps, on va se concentrer, ma chère.
3: Ouais.
0: Est-ce que vous êtes prête?
3: Bah oui, je suis prête.
0: Allez, top. Conjuguez le verbe voir à la première personne du pluriel et au présent. Nous
3: voyons.
0: Bonne réponse. Il permet d'éteindre une bougie sans souffler en 9 lettres.
3: Il permet
0: d'éteindre une bougie sans souffler. Allez, les bleus. Quel est l'animal terrestre le plus rapide au monde?
3: Le guépard.
0: Bonne réponse. 999 plus 1.
3: 1000.
0: Bonne réponse. Quel est le nom du fleuve qui traverse Saint-Omer avant de rejoindre la mer du Nord?
3: Saint-Omer, le fleuve.
0: Ouais.
3: La Lys.
0: Vous avez dit quoi?
3: La Lys.
0: Non, malheureusement, c'est un petit peu compliqué. Vous allez voir quand je vais vous donner la réponse, parce que malheureusement, elle a beaucoup débordé ces derniers temps. Nous voyons, bonne réponse.
3: Oh,
0: alors, il permet d'éteindre une bougie sans souffler. Alors, c'est pas facile, ça s'appelle un été noir.
3: Voilà. Ah, c'est pas facile.
0: Été noir, vous savez, c'est ces trucs qu'ils avaient là.
3: Ils étaient sur la flamme.
0: Voilà, exactement, qu'on voit un peu dans les films d'époque. Quel est l'animal terrestre le plus rapide au monde? Vous ne vous êtes pas fait avoir, puisque c'est bien le guépard. 999 plus 1, effectivement, c'est 1000. Et le nom du fleuve qui traverse Saint-Omer avant de rejoindre la mer du Nord, c'est là.
3: Ah, je sais pas.
0: Et ben voilà, là. Comme le groupe qu'on a écouté. juste avant.
3: Ah, oui. En plus, on passe généralement quand on va à Berck, on prend l'autoroute et puis on voit là.
0: Ah bah, bravo, eh bah, bravo Hélène, vous n'avez pas d'excuses. Bon, écoutez, ça fait quand même 3 points. Installez-vous sur le siège éjectable, vous et vos courgettes. Et puis on espère que vous duriez le plus longtemps possible dans ce ch'tik game,
3: bah,
0: d'accord
3: bon, bah, après, je souhaiterais une bonne chance aux autres. Moi, c'est toujours un plaisir de jouer avec vous, donc il n'y a pas de souci.
0: Bon, vous êtes un amour. Merci Hélène. Je vous dis à tout à l'heure, ne raccrochez pas sur tout. Et puis vous à la maison, 03 20 55 89 89. Vous nous appelez, il faut battre Hélène et marquer 4 points. On continue après Charles Doré. Ah.

0: famille ou pas famille avec Charles Doré. Le ch'ti qui gagne continue dans quelques petites minutes. 03 20 55 89 89 pour jouer.
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0: Il est 11h21, alors on va continuer à jouer dans la joie et dans la bonne humeur dans quelques instants. Je voulais juste auparavant rendre hommage à une artiste qui a marqué la musique d'une pierre blanche, puisqu'on vient d'apprendre la disparition de la chanteuse Bonnie Tyler. Elle avait été placée en coma artificiel début mai après une opération, et malheureusement elle nous a quittés aujourd'hui à l'âge de 75 ans. Voilà la disparition de Bonnie Tyler. Toutes les informations sont à retrouver sur ici.fr. On va lui rendre hommage avec l'une de ses plus grandes chansons, évidemment, et elle chantera comme ça éternellement dans nos cœurs. Voici It's a Heartache, Bonnie Tyler.

0: Ça fait mal au cœur, hein, quand même.
1: Mais Bonnie Tyler, quoi.
0: Bah oui, hein. Ma belle-mère aimait le duo avec l'autre chanteuse.
1: Ah oui, Carlton, j'adore.
0: Oui, voilà, c'était ça, ouais.
1: Turn around, everybody.
0: Voilà, turn around, voilà, c'était ça. Hein. Mais il avait une voix rock assez incroyable. Hein.
1: Bah oui. Bah écoutez, vous l'annoncerez à votre belle-mère hein, que Bonnie Tyler, malheureusement, c'est fini.
0: Ouais, 75 ans, c'est un bel âge. Hein.
1: C'est un bel âge, effectivement. Donc voilà, on voulait lui rendre hommage aujourd'hui.
0: Et bah c'est bien, bah c'est parfait.
1: Merci Hélène.
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1: Laurent de Tristan Léger est avec nous. Bonjour Laurent.
3: Bonjour.
1: Bonnie Tyler aussi, vous l'aimiez.
3: Ah oui, oui, oui, oh, voilà, magnifique.
1: Bon bah voilà, bah écoutez, on va se faire un câlin tous les trois avec Hélène. Câlin d'amour, câlin du stick qui gagne.
0: Câlin, câlin, câlin.
3: Un gros câlin.
1: Laurent, vous êtes manager d'équipe pour la région, cher ami. Vous venez défier Hélène avec ses 3 points. Il va falloir en marquer 4 pour la déloger. Vous qui aimez, alors là, le foot, je pense que cette journée, vous l'attendez avec grande impatience. Ça va être un beau match ce soir, hein.
3: Ah, on espère tous, hein. On est tous derrière les Bleus pour une belle victoire. On croise les doigts, vraiment on croise les doigts. C'est vraiment un grand moment. Là. La Coupe du Monde, c'est un rendez-vous très important.
1: Et surtout, je le dis avec beaucoup de candidats depuis une semaine et demie, j'ai l'impression que c'est l'une de nos meilleures Coupes du Monde niveau qualité de jeu. Je ne sais pas ce que vous en pensez.
3: Oui, au niveau général ou au niveau de l'équipe de France.
1: Même au niveau général, il y a des équipes assez extraordinaires. Alors nos Bleus, on va surtout parler de nos Bleus. C'est complètement fou. Olysée, ce qui nous sert là, c'est du génie, non, Laurent?
3: Ah ouais. On a plusieurs joueurs magnifiques, quoi. Ça tourne. Hein, c'est ce qu'on peut dire. Hein. Mais aussi, on découvre des équipes comme la Norvège ou des nouvelles équipes qui viennent et ça fait plaisir de voir. La Suisse qui est là aussi, la Belgique.
1: 72 ans qu'ils n'avaient pas été en.
3: C'est magnifique.
1: 72 ans qu'ils n'avaient pas été en quart, les Suisses. On est trop contents pour eux aussi. Alors, Laurent, vous l'avez compris, vous devez marquer 4 points pour battre les 3 points d'Hélène, parce que s'il y a égalité, Hélène reste sur le siège. Vous aurez 45 secondes pour marquer le plus de points et vous vous rappelez du mot de passe?
3: Oui. Il faut que je dise.
1: Oui.
3: Allez les Bleus.
1: Voilà. Bah, de toute façon, pour un fan de foot, si vous passez à côté, je vous tape sur les doigts. Hein. Allez, vous êtes prêts?
3: Allez, c'est parti.
1: Top. En 10 lettres, personne qui étudie les étoiles.
3: Allez les Bleus.
1: Quel groupe a interprété le tube Viva la Vida?
3: Je passe.
1: Vous pouvez pas, vous pouvez passer qu'une fois. Une fois un groupe.
3: Ah, d'accord. Alors, le sordide.
1: J'adore. J'adore, c'est une très bonne proposition, mais non, c'est pas du tout le sordide. 10 lettres, personne qui étudie les étoiles, c'est l'astronome, voilà.
3: Ouais.
1: Et puis le groupe qui chante le tube Viva la Vida, c'est un groupe alors plutôt britannique. Coldplay, ça vous dit quelque chose?
3: Oui, un peu, oui.
1: Un peu. Vive la vida de Coldplay. Bon, bah voilà, malheureusement, Laurent.
3: Ça n'aura pas duré longtemps.
1: Je vous aime beaucoup, mais j'espère que nos Bleus seront meilleurs que vous ce soir.
3: Moi aussi.
1: Je vous embrasse, Laurent. Allez, les Bleus, évidemment.
3: Bonne chance pour la candidate, voilà.
1: Pour Hélène, ouais.
3: Pour Hélène, ouais.
0: Merci.
1: Allez, Laurent, je vous embrasse. Bel été à vous.
3: Merci, vous aussi, au revoir.
1: Au revoir. Hélène, ça passe pour cette fois, en espérant que ça dure.
0: Bah écoutez, on va croiser les doigts.
1: On croise même tous les doigts. Bonne chance à vous, Hélène, et appelez-nous 03 20 55 89 89. On joue jusqu'à midi sur Ici Nord.

0: Camila Cabello et Shawn Mendes, Señorita.
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0: Le livre de la jungle se joue au château de Belœil pendant tout l'été. Voilà une belle idée de sortie. Nous étions ce matin en direct entre 9h et 11h au château de Belœil pour voir un petit peu les rouages de ce très très joli conte adapté sur scène. Le livre de la jungle, vous allez déambuler et dans le parc et dans le château de Belœil. Une adaptation signée Jean-Louis Godet et Luc Petit. C'est magnifique. C'est du 17 juillet au 16 août. N'hésitez pas, vous pouvez encore réserver vos places sur les nocturnales.be.
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0: Et Maxime Le Forestier pour poursuivre cette belle journée ensoleillée. 11h33, voici Né quelque part.

0: Quelle magnifique chanson signée Maxime Le Forestier avec Né quelque part. Il est 11h37.
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0: C'est au tour de Karine de Quincy. Bonjour Karine.
3: Bonjour, bonjour.
0: Vous êtes enseignante en maternelle. Qu'est-ce que c'est beau comme métier ça, Karine?
3: Exact, c'est le plus beau métier du monde.
0: C'est vrai, j'imagine, depuis longtemps?
3: Ah oui, oui, ça fait longtemps, oui, oui, au moins 25 ans.
0: Ah, bah écoutez, bravo. En tout cas, vous savez que vous faites partie de ces maîtresses, hein, comme on les appelle à cet âge-là, qui nous marquent à vie quand même, Karine.
3: Ben oui, tout à fait, c'est vrai.
0: C'est important. Vous aimez le sport, la gym et la danse, mais dis donc, vous êtes active, vous?
3: Ben oui.
0: Même, quand, même avec ces chaleurs?
3: Oui, oui, oui, oui, oui, j'essaye de... le sport plutôt le matin ou le soir, hein, quand c'est comme ça.
0: Bah bravo. Si vous êtes enseignante en maternelle, j'imagine que là ce sont les vacances.
3: Exactement.
0: Qu'est-ce qu'on fait de beau pendant les vacances, Karine?
3: Alors ce matin, bah, j'ai jardiné, j'ai rempoté mes petites plantes.
0: Ah, vous avez rempoté quoi?
3: Alors, j'ai un arbre de jade avec qui fait des petites pousses, le chlorophytum et puis d'autres petites plantes pour donner des boutures à mes copines.
0: C'est ça que j'adore. Vous êtes comme mon épouse, elle fait la même chose. Il y a du troc de boutures. Moi, je me dis, mais qu'est-ce que c'est que ce truc? Le troc de boutures avec les copines. Tiens, moi, je te donne ça, moi, j'ai ça. Bon, bah, écoutez, c'est aussi un bon moment à passer avec les copines.
3: Oui, exactement.
0: Karine, la copine Hélène est sur son siège éjectable. Elle a marqué 3 points. Il va falloir en marquer 4 pour prendre sa place. Est-ce que vous vous rappelez du mot de passe?
3: Oui, c'est Allez les Bleus.
0: Exactement. 45 secondes pour marquer le plus de points possible, vous le savez. 4 points minimum. Vous ne pourrez passer qu'une seule et unique fois. Et attention, je garde que votre première proposition.
3: D'accord.
0: Karine, est-ce que vous êtes ready?
3: Oui, ready.
0: Top. Combien d'ailes possède un papillon?
3: 4.
0: Bonne réponse. 125 plus 375.
3: 500.
0: Bonne réponse. Dans quel département se situe la forêt de Mormal?
3: 59.
0: Bonne réponse, le nord. En 9 lettres, instrument qui indique le nord, justement.
3: La boussole.
0: Bonne réponse. Qui chante le titre Flowers?
3: Flowers. Ça me dit quelque chose.
0: Passez, hein, si vous savez pas.
3: Miley Cyrus, peut-être.
0: Bonne réponse. Conjuguer courir au présent, première personne du pluriel. Nous.
3: Courons.
0: Ah, sur le gong. Oh, punaise, Karine.
3: Oui.
0: En plus, je me suis dit, pour une nana qui est fan de jardinage, hésiter sur le titre Flowers, c'est le comble.
3: Ah bah oui.
0: C'est le comble.
3: Oui, je voulais pas dire de bêtises, hein, parce qu'on a le droit qu'à une chance.
0: Bah oui, mais je pense que vous auriez pu passer pour gagner un peu plus de temps, mais écoutez, vous êtes allé au bout, moi je dis bravo, on va regarder combien d'ailes possède un papillon. Premier point, évidemment, c'est 4. 500, 2 points. Le département de la forêt de Mormal, c'est le nord, 3 points. La boussole, 4 points. Miley Cyrus, 5 points. Et nous courons... 6 points, Hélène, je suis désolé, mais... Elle a été trop forte, la Karine, hein?
4: Oui, effectivement, félicitations.
3: Merci Hélène, c'est gentil.
0: Hélène, vous me gardez cette bonne humeur et ce fair play à vitam aeternam.
4: Bah écoutez, il n'y a pas de souci, c'est toujours un plaisir de passer avec vous à l'antenne.
0: Vous êtes un amour, et puis vous me ferez un petit retour sur ces courgettes à la burrata?
4: Ah oui, la recette que j'ai notée d'ailleurs, c'était ça.
0: Je vous embrasse fort, Hélène.
4: Oui, merci, bon courage à la candidate.
0: À bientôt.
3: Merci beaucoup.
0: Bel été, Hélène. Karine, c'est à votre tour de vous installer sur ce siège éjectable en espérant que ça dure le plus longtemps. Mais avec 6 points, je peux vous assurer que ça va être très très chaud de vous déloger. Vous restez avec moi, Karine, jusqu'au bout. Et vous, à la maison, il me faut des courageux et des courageuses. Je sais qu'il y en a. 03 20 55 89 89. 03 20 55 89 89. Les amis, vous nous appelez pour essayer de déloger Karine. On vous attend et on joue jusqu'à midi. Allez, on va se retrouver dans quelques petites minutes.
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0: Les Épines du Cœur et Vanessa Paradis qui viendra défendre son nouvel album sur la scène du Festival de la Côte d'Opale. Ce sera demain soir.
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0: C'est au tour de Jérôme d'Arras. Bonjour Jérôme.
2: Bonjour à toute l'équipe d'Ici Nord, à tout le monde, à tous ceux qui travaillent au téléphone, à l'animateur, à tout le monde.
0: Oh, bah dis donc, ça c'est bien gentil, mon Jérôme, ça va?
2: Bah, de rien, oui, ça va, et vous? Wow. Avec ce beau temps.
0: Pleine forme, vous travaillez dans la restauration?
2: Oui.
0: Dans un resto, sur quoi, Arras ou?
2: Sur Arras, exactement, ouais.
0: Et vous êtes à quel poste?
2: Cuisinier.
0: Ouais. Ça va avec cette chaleur?
2: Ça va, c'est un peu dur, très très difficile même. Mais bon, j'ai pas le choix.
0: Vous passez dans quel resto?
2: Ah, un grand restaurant sur la grande place.
0: Bah, vous voulez pas le dire?
2: Non.
0: il veut rester incognito, le Jérôme.
2: Oui.
0: Donc, dans la resto, vous jouez du synthé et vous adorez les sorties avec vos enfants de 6 et de 4 ans.
2: Bah oui, c'est des petits bouts de chou.
0: Bah, j'imagine.
2: Il faut les occuper.
0: Votre trésor de vie.
2: Dans cette belle région, on a de quoi faire.
0: Et bah surtout qu'il y a le parc Astérix en plus.
2: En plus, c'est pour ça que je dis, je vais appeler, on ne sait jamais.
0: Quatre invitations. Pas. Vous êtes avec moi, Jérôme, pendant 45 secondes au minimum pour essayer de marquer 7 points, Jérôme. 7 points pour déloger Karine. Vous ne pourrez passer qu'une seule et unique question avec le mot de passe qui est...
2: Allez les bleus.
0: Allez les bleus, évidemment. Soyez bon, soyez rapide. Est-ce que vous êtes prêts?
2: Je suis prêt.
0: Je prends mon stylo. Je prends mes feuilles. Ça y est. Je suis prêt aussi. Top. En cette lettre qui ne dit jamais la vérité.
2: Mensonge.
0: Allons. Attendez, M-E-N-S-O-N-G-E, 1, 2, 3, 4, 5, 6, 7, il y a 8. Menteur, tout simplement.
2: Menteur, voilà. J'y ai pensé vite fait, j'ai dit menteur, mais après j'ai dit, ouais, c'est tant pis.
0: Vous êtes allé un peu vite.
2: C'est de jouer.
0: Bah oui, et puis...
2: Mais j'ai fait un aller-venu rapide. Hein.
0: Bah c'est bien, écoutez, vous êtes venu sur l'antenne. Est-ce que vous avez un message à passer à quelqu'un, tiens, si vous êtes là?
2: Oui, à ma compagne. Céline, je t'aime.
0: Et ben voilà, Céline, vous aime. Ne changez rien. Et allez les bleus ce soir. Petit prono, Jérôme.
2: Allez les bleus. Bah, 3-0.
0: 3-0. Et j'imagine qu'il y aura la télé dans la cuisine.
2: Ah, partout, ouais. La cuisine, la télé dans le salon. Je travaille pas ce soir.
0: Voilà, il a bien choisi son soir. Jérôme, je vous embrasse. Bel été.
2: Ouais, merci. Gros bisous à vous. Allez.
0: Gros bisous, salut. Allez. Et puis, Karine, ça y est, vous restez encore et toujours sur ce siège.
3: Non, super.
0: Il nous faut une dernière candidate, un dernier candidat. À vous de jouer après John Lennon. Oui.

0: John Lennon. Well, well, woman. Bah d'ailleurs, ce seront des women dans quelques minutes qui vont s'affronter. Karine et Ludivine pour la dernière manche du Sticky Gagne. On revient dans quoi? Allez, hop, une minute, même pas.
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0: Autour de Ludivine de Beuvry. Bonjour Ludivine.
5: Bonjour, bonjour à tous.
0: Comment allez-vous ma chère?
5: Mais très bien, très heureuse d'être avec vous.
0: Eh ben, plaisir partagé Ludivine. Vous qui êtes secrétaire médicale, vous adorez les voyages.
5: Oui, oui, oui.
0: Et je vous envie parce que vous êtes allée dans une partie de l'Italie qui est un pays que j'adore, que je n'ai pas encore eu la chance de visiter, c'était la Sicile.
5: Eh bien, prenez le temps d'y aller parce que c'était super. On a fait un road trip pendant 15 jours. On a fait tout le tour de la Sicile et c'est magnifique.
0: Ah, là là. Vous êtes allé avec qui?
5: En famille, avec mon mari, mes deux enfants.
0: Magnifique. Vous avez déjà fait la Sardaigne?
5: Non, on ne connaît pas l'Italie à part la Sicile.
0: Eh bien, écoutez, je vous invite à aller en Sardaigne.
5: Eh bien, voilà. On prendra des nouvelles.
0: Voilà, moi, j'ai fait l'autre île. J'ai fait la Sardaigne avec mon épouse. C'est magnifique. Hein. Là aussi, pareil, road trip avec les enfants.
5: C'est un rêve aussi de retourner.
0: Eh bien, j'imagine. Ludivine, maintenant qu'on a parlé un peu voyage et Italie, vous avez Karine qui est face à vous. Et alors là, la Karine, elle n'a pas rigolé. Hein. Elle a fait 6 points.
5: Ah ben, c'est ce que j'ai entendu.
0: Karine, elle s'est dit, moi, je vais emmener la famille du côté du parc Astérix.
5: Oui.
0: Et il va falloir marquer 7 points pour la battre, d'accord?
5: On va y arriver.
0: J'en suis sûr. 45 secondes pour marquer le plus de points. Vous pourrez utiliser le mot de passe qu'une seule et unique fois et qui est...
5: Allez les bleus.
0: Allez les bleus, exactement. Est-ce que vous êtes prête?
5: On y va.
0: Allez, top. Il me faut le nom complet du plus grand mammifère terrestre. Quel est-il?
5: Le plus grand mammifère terrestre.
0: Et le nom complet? L'ours.
5: L'ours.
0: Ah là là là.
5: C'est pas vrai.
0: C'était rapide, hein.
5: Ah bah oui. Alors j'aurais dû dire le sanglier. Peut-être que j'aurais pu aller au parc Astérix quand même.
0: Au moins elle garde son humour, je l'adore.
5: Bah oui.
0: C'est bien, il faut. Non, c'était l'éléphant.
5: C'est la panique.
0: C'était l'éléphant d'Afrique.
5: Bah oui, ça avait l'air trop facile.
0: Bah oui, l'ours blanc, il est un peu plus petit. Bon, bah écoutez,
5: bah
0: Ludivine.
5: Oui. Moi j'aurais tenté.
0: C'était bien en tout cas. J'ai bien aimé ce goût du risque. Je vous embrasse fort.
5: On peut dire goût du risque, oui.
0: Oh, joli. Passez un bel été, Ludivine.
5: Merci.
0: À bientôt.
5: Bon été à vous, au revoir.
0: Karine, c'est gagné.
6: Oh, super. Voilà. C'est génial.
0: Eh ben, bravo. Vous avez été trop forte. Vous étiez imbattable. Vous étiez la panoramique de ce jeté qui gagne. C'était imprenable. On vous envoie les 4 invitations pour vous, Karine, d'accord?
6: Oh, ben, c'est super. Merci beaucoup. Merci France Bleu Nord et bisous à tous les auditeurs.
0: On va les reprendre ces 4 places puisqu'on s'appelle Ici Nord, donc merci.
6: Ah pardon, c'est vrai, oh là là, ben, je suis vieille moi.
0: Ne vous inquiétez pas, je vous embrasse Karine.
6: Merci beaucoup.
0: À bientôt, bel été.
6: Bonne journée.
0: Au revoir. Bonjour. Allez, le Sticky Gagne revient demain et on se quitte avec Zucchero sur Ici Nord.

0: Bah voyez, en fait, ce qui s'est passé, c'est qu'avec Ludivine, on a parlé de la Sardaigne, de la Sicile, et puis je me suis dit, on va finir ce ch'ti qui gagne avec Zucchero. Il volo, l'Italie qui s'invite dans le Nord-Pas-de-Calais.
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0: Et on revient bien dans la région avec les informations de Léa Oudouard, il est midi. Léa, un homme accusé de viol est actuellement entendu à Lille.
2: Il s'agit d'un jeune homme âgé d'une vingtaine d'années. C'est un Lillois. Bonjour Thomas Chonner.
3: Bonjour.
2: Cet homme a donc été interpellé par la BAC il y a quelques jours.
3: Thomas. Oui, mardi soir, sur les coups de 22h, interpellé après plusieurs jours d'enquête. Selon une source policière, cet homme est mis en cause alors qu'il est dans 3 viols et 2 tentatives de viol. Des faits qui se sont produits à Lille ces derniers jours dans le secteur de la Citadelle, mais également du CHU. Les victimes, selon la même source, sont des femmes majeures, des victimes agressées sur la voie publique alors qu'elle courait ou qu'elle marchait. Les enquêteurs de la police judiciaire sont actuellement en train d'interroger ce jeune homme sur ses motivations et sur son mode opératoire.
2: Et l'homme qui doit être présenté prochainement au parquet de Lille. L'automobiliste qui a percuté mortellement un piéton à Lens avant-hier soir, toujours en garde à vue, cet homme a refusé de se soumettre à un contrôle routier après avoir renversé un piéton et a pris la fuite. La victime, un homme de 46 ans, est mort. Le conducteur s'est finalement rendu aux forces de l'ordre dans la nuit. D'après le procureur de la République de Béthune, sa garde à vue a été prolongée.
0: Les opposants au projet du canal Seine Nord Europe se mobilisent dès aujourd'hui et jusqu'à dimanche.
2: Même si les travaux ont déjà commencé, ils militent pour un retour en arrière. Un village festif ouvre ses portes cet après-midi sur la route départementale 132 près de Villers-aux-Tertres. À table ronde, débat, concert pour dénoncer l'impact écologique de ce chantier. Chantier qui prévoit une voie navigable de 107 km pour relier le bassin de la Seine et celui de l'Escaut. Ça y est, les votes sont ouverts pour élire le monument préféré des Français. La liste des 14 monuments est à retrouver sur ici.fr. Vous y trouverez notamment la piscine Art Déco de Bruay-la-Buissière qui représente la région cette année. Pour voter, ça se passe sur la plateforme France TV et c'est jusqu'au 24 juillet.
0: Et une place en demi-finale de Coupe du Monde en ligne de mire pour l'équipe de France de football.
2: Et la France et le Maroc s'affrontent ce soir pour les Bleus. C'est l'occasion de se rapprocher doucement mais sûrement d'une troisième étoile. Pour les Marocains, ces retrouvailles à Boston sonnent comme une revanche puisqu'éliminées par les tricolores en 2022 en demi-finale de Coupe du Monde. France-Maroc, c'est donc à 22h à Boston et c'est à vivre en direct sur votre radio ici. Et puis, eux sont de retour de vacances, jour de reprise pour les 100 et or qui débutent leur préparation pour la saison prochaine. L'occasion aussi pour nos Lensois de découvrir leur nouvel entraîneur, Dino Topmüller, qui va diriger sa toute première séance d'entraînement. Il va falloir prendre ses marques rapidement puisque le Racing retrouve la Ligue des Champions dans quelques semaines à peine, Sylvain Charlet.
4: Dino Topmüller disposera pour cette grande première d'un effectif amputé de plusieurs éléments cadres de la saison dernière. Adrien Thomasson, Malan Sarr, Wesley Saïd et Alain Saint-Maximin ne sont plus lensois, tous étaient en fin de contrat. Le mercato s'annonce donc riche en rebondissements. Jean-Louis Leca, le directeur sportif, s'est confié sur le sujet d'encore ce matin. C'est un éternel recommencement, précise-t-il. On a conscience qu'on doit construire avec la Ligue des Champions un effectif capable de jouer tous les trois jours. Mais Leca, c'est aussi qu'il pourrait voir partir encore d'autres joueurs majeur de la saison écoulée, le gardien Robin Risseur, le défenseur Ismaël Oganiou et le milieu de terrain Mamadou Sangaré. Pour étoffer le groupe mis à la disposition de Topmüller, le Racing a officialisé l'arrivée d'une première recrue, le milieu axial Michael Cuisance, 26 ans. L'ancien joueur du Bayern Munich et de l'OM pourrait disputer son premier match officiel avec le Racing le 15 août prochain. Ce jour-là, Lens affrontera à Bollaert le PSG dans le cadre du Trophée des Champions.
2: Et la reprise de la Ligue 1, c'est pour le week-end du 22 août. Lens affrontera Auxerre pour lancer sa saison. Et puis elle nous a quittés à 75 ans. On vient de l'apprendre, la chanteuse galloise Bonnie Tyler, star des années 80, est décédée. C'est sa famille qui l'a annoncé dans un post publié sur Facebook. En mai dernier, la chanteuse connue pour sa chevelure blonde et sa voix rocailleuse avait été placée dans un coma artificiel après une opération d'urgence au Portugal.

0: avait rendu hommage dans le Chic qui gagne d'ailleurs, et on va continuer à le faire tout au long de cette journée parce que c'est une grande artiste qui nous a quitté. Mais comptez sur votre radio ici Nord pour voilà continuer à chanter avec elle, évidemment, éternellement même.
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2: Un petit peu de météo peut-être ?
0: Ouais, rapide, hein, parce que c'est un beau soleil avec des températures comprises entre 31 et 34 degrés dans l'intérieur des terres et puis de 29 à 31 pour le littoral. Sur les routes, ça roule. Ma chère Léa, je vous souhaite une excellente journée.
2: Merci.
0: Petit prono pour les Bleus ce soir.
2: Oh là là, j'ai mis 3-1.
0: Allez, 3-1, je vous suis là-dessus. Allez les Bleus, match à suivre face au Maroc. Ce sera 22h ce soir. On est à fond derrière notre équipe. Ça va être un magnifique match que vous pourrez d'ailleurs suivre sur votre radio ici. Et d'ici là, belle journée ensoleillée. Et on est au taquet.
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2: Bonjour la France, j'espère que tu vas bien la France, j'espère que tu es en forme pour le match de ce soir la France. Comment ça va Éric Bastien ?
4: Ça va super bien. Oh, Super Damido.
2: Oui.
4: La t-shirt Super Damido.
2: Bah, évidemment, la t-shirt Super Damido, parce qu'on est jeudi. Je rappelle à tout le monde que j'ai déjà 3 candidats. Mon candidat d'aujourd'hui, bien évidemment, va remporter la manche.
4: Ah, bien évidemment.
2: Évidemment. 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
2: 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Et puis, ça, c'est le premier prix. Le deuxième prix, c'est quoi ?
4: C'est 2000 cafetières.
2: 2000 cafetières ?
4: 2000 cafetières, malade. Il y en aura dans toutes les pièces, dans les toilettes, dans la salle de bain, dans le parking, dans la cave, dans la voiture. Non, c'est une seule. Une seule qui réunit le talent de 2000 cafetières.
2: Bien sûr.
4: Le travail de 2000 cafetières.
2: Malongo.
4: 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Je la vois déjà bien installée.
2: Allez, on accueille tout de suite nos candidats du jour. Bonjour Florent, bonjour Michel, comment ça va ?
5: Bonjour.
2: Oui, bonjour.
5: Bonjour.
6: Bonjour.
2: Alors, Florent, tu joues avec ici Loire-Océan.
6: C'est ça.
2: C'est ça. T'as 60 ans, quel bel âge.
6: Oui, c'est beau. Hein.
2: Oh là là, bah dis donc, déjà, on est arrivé jusque-là, mon petit gars, hein, donc c'est pas mal.
6: C'est pas mal, hein.
2: Ah, ouais,
6: c'est
2: pas mal. Ouais, ben, tu habites à Sainte-Pazanne.
6: Ouais.
2: Alors, je vois pas où c'est Sainte-Pazanne. Tu peux me dire où c'est ?
6: C'est Loire-Atlantique, 30 minutes de la Bernerie sur mer, de la mer et.
2: D'accord, ok, tu es par là. Alors, tu es un Saint-Pazanais ? Qu'est-ce que t'es ? Un Saint-Pazanois ? T'es un quoi ?
6: On dit un Pazanais.
2: Un Pazanais, tout simplement.
6: Bon, ouais.
2: Oui. Alors, tu es en couple avec Isabelle, tu as 4 enfants. Comment s'appellent tes enfants ? Ils ont tous des prénoms magnifiques.
6: Ah, ils s'appellent ma fille Lorelai, ensuite Manolo, ensuite Rose et le dernier Tom.
2: Et voilà, et tes papis ?
6: Et je suis papy 4 fois de 4 petits-enfants qui s'appellent Tiny, Stani, Lorena et Myron.
2: Et voilà, attention. Et
6: voilà.
2: Et oui, voilà. Alors, j'aimerais savoir pourquoi on t'appelle Topette.
4: C'est quoi ce nom ?
2: Qu'est-ce que c'est ?
6: On m'appelle Topette parce que très longtemps, pour dire au revoir à mes collègues ou à mes amis, je disais Topette. Une expression qui vient des caves d'une région par chez nous, dans les Mouches, là, où les gens, quand ils se quittaient, après avoir bu un coup, ils buvaient un petit verre de gnaud, histoire de bien se finir avant de prendre la route.
2: Voilà, histoire de bien.
6: Et ils appelaient ça une topette. C'était le verre de l'amitié du départ, voilà.
2: Tu t'appelles donc Topette. Alors.
6: On me surnomme Topette, ouais.
2: Ok, donc tu es éclairagiste dans le spectacle vivant.
6: Tout à fait.
2: Que fais-tu ? Tu éclaires qui, quoi, comment, pourquoi ?
6: Eh ben, j'éclaire pour qu'on voit les gens et puis pour rendre un petit peu joli les propos de ce qui se passe sur scène. J'éclaire qui tout. Aussi bien de la danse que de la musique, du rock, du.
2: D'accord.
6: Tout ce qui nécessite de venir.
2: Tu fais tous les spectacles, pas seulement du théâtre. Tu fais la musique, tu fais les concerts, tu fais tout.
6: Voilà. Principalement la musique, quand même.
2: Principalement la musique. Et alors, voilà. Mais pourtant, petit, tu voulais être. Tu voulais être pompier.
6: Bah j'imagine, j'ai pas vraiment le souvenir, mais je pense bien que ça devait être ça. Ouais.
2: Bah oui, enfin, souvent les petits garçons ils veulent être pompiers, policiers, astronautes.
6: Bah oui.
2: Bon.
6: Ouais, c'est ça.
2: Alors, tu as compris que tu es mon dernier candidat avant la finale de demain. Tu as donc une légère petite pression sur tes omoplates pour gagner.
6: Tout à fait.
2: Voilà. Hein. Donc, je vais tout de suite, on va mettre les choses au point. Tu vas remporter directement ce premier point. Ça, je te mets Matt Pokora. Alors, on va parler de photographie. Écoute bien. Une photographe française a été désignée comme la pire photographe du monde. Alors, est-ce que c'est vrai ou faux ? Top chrono, 5 secondes.
6: Bon, je dirais que c'est faux.
2: Eh bien, tu as tort, c'est vrai. Et oui, la compagnie Iceland Air a choisi cette femme parmi 127 000 candidats pour réaliser sa prochaine campagne publicitaire. Elle va être rémunérée 50 000 dollars et elle va devoir capturer des clichés volontairement moches, imparfaits, afin de montrer que les paysages islandais sont spectaculaires, sans artifice. Voilà, pas de point pour toi.
4: Michel est avec nous, avec ici au CERF. Comment ça va, Michel ?
5: Oui, ça va, merci.
4: Michel, petite pression quand même, elle l'a gentiment rappelé. 1, 2, 3, lundi, mardi, mercredi, elle a 3 candidats. Nous sommes jeudi, demain, c'est la finale. Si je veux avoir une petite chance de l'emporter, Michel, il faut absolument qu'on gagne ensemble aujourd'hui. Tu es d'accord ?
5: Ah oui, absolument.
4: Ah oui. Et ce serait d'autant plus fort que tu serais avec nous en finale demain vendredi, que ce serait toi qui gagne les 2000 euros Bélambra. Alors là, ce serait... Tu vois, là on l'a bien.
2: Oui, alors là on est dans le
4: rêve.
2: Faut arrêter la drogue.
4: Dans le rêve.
2: Docteur Kirzek, on a un problème de toxicomanie.
4: Ah, le docteur Kirzek, on adore. Docteur Kirzek. Tu habites à. Alors comment on prononce le nom dans la Nièvre ? Archion, c'est comme ça ?
5: Archion. Tout à fait.
4: Comment s'appellent les habitants d'Archion dans la Nièvre ?
5: Les Archinois,
4: on les salue. Tu es marié, Michel. Et alors, c'est marrant parce que t'es marié à Michel.
5: Michel. Voilà, comme ça, si on se souvient plus de notre prénom, on le retrouve tout de suite.
4: On adore les Michel. Ah, deux enfants pour toi et trois pour lui. Bon, ça fait une belle famille, ça. Il y a Virginie, il y a Jérémy. Puis un petit-fils.
5: Voilà.
4: Comment il s'appelle, petit-fils ?
5: Noah, 17 ans.
4: Ah oui, donc je prends plus. Oui, c'est petit-fils, mais déjà, il a eu le bac, il le passe l'année prochaine, peut-être plus là.
5: Oui, l'année prochaine.
4: Voilà. Un chien, alors, dédicace aux Cités d'Or. Ah bah oui. Tao. C'est le nom du chien de Michel, Tao, comme dans les Cités d'Or. C'est ça ?
5: Oui.
4: Et tu l'as appelé Tao parce que t'es fan de la série ou rien à voir ?
5: Si, j'aimais bien la série, mais c'est vrai qu'on n'a pas...
4: T'as pas pensé, quoi.
5: Voilà, le prénom nous plaisait. Voilà.
4: Okay.
5: Le nom nous plaisait pourtant.
4: Comment ça, tes collègues t'appellent, toi?
5: Ça dépend. Il y a Michouille,
2: écoutez, c'est joli, Michouille.
4: Ben oui, on aime. Alors, Michouille, elle a fait 15 000 métiers. Elle était cuisinière, elle était standardiste, elle était hôtesse d'accueil, animatrice en centre de loisirs. Mais t'as fait plein de trucs.
5: Ouais.
4: Et t'as une vie remplie, toi, hein.
5: Voilà, c'est ça, exactement.
4: Ben,
5: exactement.
4: C'est bien. Et petit, tu voulais être institutrice. Ah ouais, on parlait des métiers pompiers pour notre amie Florence. Ouais, c'était bon, comme toutes les filles, quoi, institutrice. Michel, ma petite Michouille, on y va.
5: Oui.
4: Pour gagner ce premier point avec un extrait d'un artiste qu'on aime beaucoup, c'est Claudio Capeo.
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4: À la tienne, bon. Avant d'être chanteur à succès, Claudio Capeo, que tu connais, Claudio Capeo.
5: Oui, j'adore. Oui.
4: T'adore, ça va. Avant d'être chanteur, moi j'affirme qu'il était gardien de phare en Bretagne. Est-ce que c'est vrai ou faux ? Top chrono, 5 secondes.
5: Je crois pas que c'est en Bretagne.
4: Vrai ou faux ? Vite.
5: Non, je dis non.
4: Faux. Réponds bien sur les 5 secondes.
2: On va le prendre pour cette fois, Michouille, mais quand même. Hein.
4: Non, avant la musique, avant The Voice, avant ses tubes, Claudio travaillait comme menuisier. Il chantait le soir dans les bars et les villages, mais il n'y avait pas de phare, il n'y a pas de tempête bretonne du tout. Allez,
2: Allez, Florent, tu vas te reprendre directement, parce que là, on va écouter Oh Johnny, nanana. Là, c'est Jeanne Mas. Alors là, les gars, on est back to the 80s, hein, 1985. Jeanne Mas. Johnny, vous écoutez ici, on vous aime. À tout de suite, les petits poulets.

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3: Nous sommes au taquet avec Florent qui joue avec ici Loire-Océan contre Michel, ici Auxerre. Michel qui a un point. Tu entends ça, Florent?
4: Ben oui.
3: Alors, surtout que, dis donc, on est quand même collègues, hein, parce qu'en ce moment, tu retapes ta baraque, si j'ai tout compris.
4: Mais ouais, t'as raison, c'est ça. Ouais.
3: Ben oui, alors, qu'est-ce qu'on fait dans la maison?
4: Oh bon, on fait tout, là, on va attaquer plan s'échauffant, on a fait la flotte, électricité, des cloisons, enfin, un peu de tout, quoi. On s'attaque à l'isolation là-haut, un peu de toiture.
3: Ah oui, on est bien là,
4: c'est
3: quand même.
4: C'est pas que du marouflage, hein.
3: C'est pas que du marouflage. Ok, d'accord. Alors, tu as un très beau jardin dans ta maison que tu retapes.
4: J'ai un jardin correct, ouais.
3: Oh, bah, disons, un jardin correct, dis donc, on a déjà planté des patates douces, des pommes de terre, des betteraves, des carottes, des courgettes, il y a de la place quand même.
4: Oh, bah, mais on sait tout, ouais, c'est ça, ouais, y a ça quand même. Ça pousse difficilement, mais il y a ça.
3: Voilà, parce que tu, en plus d'être un homme parfait, parce que tu bricoles, tu éclaires les gens, tu cuisines.
1: Ah,
3: ouais.
1: Attends.
3: C'est quoi ton petit plat signature?
4: Ah, j'aime bien le tagine olive citron.
3: Oh,
4: ouais, viande au choix, ça.
3: Et ben ça, c'est pas mal, j'ai envie de dire. Tu fais pas de dessert, ouais. Par contre, pareil que t'aimes pas trop les desserts, c'est pas...
4: C'est pas fun, non, le sucre est un poison, donc je m'en passe. Oh.
3: Le sucre est un poison. Mais oui, c'est vrai. Mais oui.
1: C'est pas terrible, ouais.
3: Non, je dis ça à la personne qui est à ma droite, qui s'empiffre de sucre.
1: C'est pas vrai.
3: Comment te dire? Alors, là, il faut que tu me marques ce point. Il faut que tu le marques.
4: J'espère bien.
3: Écoute.
4: Allez.
3: Ça, je te mets une petite ambiance. Si tu ne l'as pas vu, c'est la BO du film La Nuit au musée.
4: J'ai vu ça avec mes enfants.
3: Oh, on adore ce film. Enfin, les deux, parce que j'adore les deux.
4: C'est très bien.
3: On adore. Moi, je suis un peu secrètement amoureuse de Wayne Wilson.
1: Ça va, hein?
4: Il y a de quoi.
1: Il est resté au musée avec lui, alors.
3: Ah, il est tout petit. Il est grand comme ça.
1: Comment ça, il est tout petit?
3: Eh oui, tu n'as pas vu un Une Nuit au musée? Eh ben, regarde ça avec tes gosses.
1: C'est tout petit, c'est mignon.
3: Non, il est vraiment petit.
1: Ah bon?
3: Alors, écoute bien cette question. Certains musées diffusent des odeurs pour accompagner les œuvres. Certains musées diffusent des odeurs pour accompagner les œuvres. Vrai ou faux? Top chrono.
4: Oh, ça me paraît possible, je dirais oui, hein. Je dirais vrai.
3: Tu dirais vrai? Mais oui, c'est vrai, bien sûr. Eh oui, bah au Louvre et au musée d'Orsay, quand il y a des expos temporaires, on met du bois, de l'encens, des odeurs urbaines, comme ça on ressent mieux l'époque de la scène peinte. Bravo, premier point.
1: Merci. Michel, ça fait égalité là, hein.
5: Égalité, voilà. Michel.
1: Attention, Michel.
5: Tu sais
1: ce qu'il faut qu'on fasse, hein. Tu es con, Michel.
5: Oui.
1: Michel avec ici au cerf, toujours marié à Michel. Alors Michel, elle est détente. Michel fait du yoga.
3: Ah, c'est bien.
1: Voilà. Du yoga sur chaise. C'est-à-dire, on s'assoit, on fait quoi? On médite?
5: Eh ben on...
3: Non, c'est pour les seniors, moi j'en fais de temps en temps.
5: Ouais, c'est
1: mais vous n'êtes pas les... senior, Valérie.
3: Oui, moi j'ai 61 ans, je suis senior.
1: Ah, oui,
3: tu t'assois
1: même.
3: Sur une chaise et tu fais des mouvements.
1: Alors, tu fais des mouvements.
3: Oui, mais attention. Genre... Mais... Ça fait mal.
1: Ça c'est
3: fait
1: quoi
3: mal.
1: Les mouvements, Michel? Un truc.
3: Non. C'est comme ça. Un.
5: Ah oui.
3: Un. Ah
1: oui.
3: Ça, tu fais des trucs.
1: Oui, on va passer à un autre sujet parce que je suis déjà fatigué là. Michel qui fait du yoga, qui fait de l'aquabag, du vélo et qui marche beaucoup. Ça fait beaucoup.
3: Oui, bah, elle a raison.
1: Non, je préfère cuisiner, moi, avec Michel. Oui. Oh, Michel cuisine. Et quoi, s'il te plaît?
5: Ah ben bah, pareil, moi aussi cuisine orientale j'aime bien tagine. Alors c'est couscous avec le tagine de boulettes. Et ça je faisais ça même quand j'étais à la cantoche et voilà. Et ça partait bien.
1: T'amalgames toutes les recettes, hein. Tu mélanges les origines, donc couscous, paella, clafoutis aux cerises, j'ai vu un côté dessert, pas mal ça.
5: Oui, aussi, oui.
1: Et alors tu fais
5: de la moutarde
1: oui,
5: aussi aux cerises.
1: C'est ça ce que j'allais dire, c'est quoi ça, la moutarde à la cerise?
5: Voilà. On fait une petite note particulière pour ajouter ça, parce que bon, bah, dans Lyon, il y a les cerises, et puis c'était un petit hommage.
1: Au soleil, ouais, avec de la moutarde, c'est un petit mélange de sucre salé, du coup, c'est pas mal ça. Hein.
5: Ouais, c'est pas mal du tout.
1: Et ouais, tu parlais de la cantoche parce que tu as été cuisinière hein, dans la cantine d'un collège.
5: Voilà,
1: on y va. Pour la question, un point de plus, c'est une belle occasion là, de te faire plaisir et nous faire plaisir. Petit extrait.
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1: histoire. Alors on parle des dentifrices. Et à l'origine, Michel, le Tipex, tu sais le Tipex, le célèbre correcteur rouge, la compasse, le correcteur, voilà. Eh bien à l'origine, le Tipex a été inventé par des dentistes. C'était pour blanchir les dents. C'est à la base, l'origine, c'est ça. Est-ce que c'est vrai ou faux? Top chrono.
5: Pour blanchir les dents?
1: Oui, le Tipex. Il a été inventé pour ça, par des dentistes. Vrai ou faux?
5: Moi, je dis que c'est faux.
1: Tu dis que c'est faux?
3: Oui, mais enfin, c'est une deuxième fois après le bip. Hein,
1: oh, donc, c'était juste derrière, quand
3: ouais,
1: même.
3: Ouais, mais enfin, on va arrêter. Le jeu, c'est le jeu. Hein, donc, Michel, ouais. Je donnerai un avantage à Florence. Voilà.
1: On bon, en tous les cas, oui, d'accord. Non, mais c'est bien. C'est effectivement faux. Le correcteur liquide a été mis au point dans les années 50. Bah, juste pour masquer les erreurs de la machine à écrire à l'aide d'un petit pinceau. Quant au Tipex, lui, il vient de l'allemand Tippen et Ex. Ça n'a rien à voir avec les dents. Bravo, Michel.
3: Bien sûr. Allez. Deux pour Michel, un pour Florent. T'inquiète, Florent, je vais méga te favoriser puisque toi tu réponds toujours.
1: On lui donnera 12
3: avant
1: secondes.
3: Le top.
1: 12 secondes.
3: Oui. Voilà. Allez, Étienne Dao et Dany. Oh là là, on adore cette chanson comme un boomerang. Ce petit duo de l'amour. Vous écoutez ici, on vous aime. À tout de suite.
1: Parlez de nous pour le duo de l'amour.
3: Non, je parle d'Étienne Dao et Dany.

Mais il faut que ça s'arrête. Alors écoute bien, c'est deux morceaux l'un après l'autre et tu devras trouver les deux pour marquer deux points. Premier point. Ah non, non, Fredo, non, il faut mettre la musique, mon chat.

0: I love rock and roll. C'est qui, ton pronom?
1: C'était Duran Bett.
0: Oui, c'est Duran Bett. Tu as le premier point. Alors, j'avais dû ressembler. J'adorais cette note. Alors, on se met la patate. Alors, ça c'est le premier.
1: Oui.
0: Ça c'est le premier. Donc tu as déjà un point. C'est-à-dire que tu as rattrapé Michel. Tu as maintenant deux points. Alors, pour marquer un troisième point, mon petit bonhomme, il va falloir me trouver cet énorme tube. Alors,

0: What was that?
1: Ça c'est ZZ Top, c'est la grange, le morceau.
0: Ouais. Eh oui, ZZ Top, nos amis barbus. Allez, nous sommes à trois, mon Flo-Flo, bravo.
2: Michel, attention, il a trois, elle vient de le dire, Madame Damito. Oui. Tu as deux, mais tu peux marquer deux points et donc garder la main. Voici ton premier quiz, écoute. Alors, Michel, bien sûr, ben oui. Non, je plaisante, c'est pas du tout ton quiz.
3: Ah bah non,
2: c'est pas attendez, c'est trop facile.
3: Non.
2: Surtout qu'on a dit que c'était anglo-américain.
4: Oui, en plus.
2: Ah là, Gérard Le Normand, il est pas.
3: Non, surtout qu'on a dit que c'était du rock. Hein. Gérard Le Normand, c'est pas un requin.
2: Oh, vous savez, des fois, il est un peu requin.
3: Il est clean. D'accord. Allez.
2: Allez, voici ton premier morceau. On y va.
4: Attends,
2: prends ton temps en top chrono, qui chante? Réfléchis.
4: Sonny Ancher.
2: Oui, t'as même enlevé quoi.
3: On dirait Bastien.
2: Bon, Sonny Ancher, on le prend, oui, Sonny Ancher. Ancher, on le prend.
3: Tu vas reprendre Michel sur l'anglais? Tu vas te permettre ça? Tu vas t'autoriser ça? Non, mais tu es né avant la honte, toi. Le gars reprend Michel. Allez.
2: Bon, félicitations, ça fait un point. Dis donc, égalité Michel, trois partout. Et là...
3: Et là, c'est le drame. Il y a un deuxième morceau à trouver.
2: Il y a un deuxième morceau. Et tu peux prendre la tête. On y va. C'est du anglo-américain.
4: Rolling Stones.
2: Et tu me dis en 10 secondes.
4: Les Rolling Stones.
2: Paint in Back, c'est signé. Palam. Comment?
4: Les Rolling Stones?
2: Non, mais en plus, la réalisatrice me reprend sur mon anglais. Paint in Black, Eat Black. Bon, c'est pas grave, c'est le Rolling Stones. Michel, bravo, t'es en tête.
4: Merci.
2: 4 points. Oh là là.
3: Bravo. Non, mais je n'en peux plus. C'est-à-dire qu'à chaque fois, on est obligé de s'excuser auprès des managers, auprès des boîtes de disques. On est obligé de s'excuser tout le temps avec ton accent. Là, les gens ne comprennent même pas ce qu'on dit. Alors, ça fait 4 pour Michel, 3 pour Florent. Florent, tu vas tout déchirer après. Mais là, tout de suite, c'est la réclame. Pas que, c'est aussi l'actualité dans toutes vos régions, grâce aux 44 locales de votre radio ici. À tout de suite, mes petits bébés.
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2: Pour vivre cet été sereinement avec vos compagnons à quatre pattes, pour préparer correctement vos vacances, allez sur le site 30 millions d'amis. À la rubrique nosvacancesentreamis.com, vous allez à la fois retrouver des adresses de lieux qui accueillent vos animaux, comme par exemple des restaurants, des parcs, des plages, peut-être certaines parties de plages ou encore des hôtels. Et puis vous allez également retrouver des conseils pour voyager avec eux face à la chaleur, quand on fait beaucoup de routes, etc. Et également des pensions, des adresses de pensions dans votre localité, dans votre département, dans votre région. Cela peut être très pratique. N'hésitez pas à communiquer ce bon plan à vos amis qui ont aussi des animaux de compagnie. Et bonnes vacances aux deux pattes et aux quatre pattes.
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4: Et oui, cette semaine, les petits amis, la finale de demain, vous gagnez en premier prix des vacances de dingue. 2000 euros de bons séjours pour le club Bellambra. Hein, c'est la destination préférée des familles, donc on rigole pas. Si vous gagnez pas ces 2000 euros de vacances, vous gagnez la machine à café de Malongo, 32 dosettes, 6 verres en verre. On reprend les compétitions.
5: J'ajoute le livre de Bernard Minier quand même, Rupture. D'où vos livres.
4: Ah oui, non, mais non, ah c'est, oui. Non, rien ne vaut. Laisse-nous avec Nadine Moussa.
5: Ah oui, Lucinda Riley.
4: Et voilà. Florent, tu as 3. Mais là, tu vas pouvoir marquer 3 points de plus et tu vas les remporter. Alors, c'est la canicule, on a eu le message d'alerte anti-canicule. Ça tombe bien parce que toi, ta petite manie, c'est...
6: pipi sur le gazon pour arroser les coccinelles.
4: Ah, toi, ta petite manie, le matin, tu sors à poil et tu vas pisser dans le jardin.
7: Exactement.
4: Voilà, donc en cas de canicule, c'est formidable, mais comment tu fais l'hiver, mon petit canard ?
7: Eh ben, je vais chercher un peu plus pour trouver le machin, mais je vais arriver à le faire quand même.
4: Ah ouais, on a le cul un peu froid, là, quand même, hein ?
7: C'est partie de la vie, hein, on est sur Terre, faut en profiter.
4: Oui, mais c'est un petit contact avec la nature, faire pipi dans le jardin, oui. Là. Oui, on arrose les coccinelles, quoi, ça.
7: Voilà.
4: Bon, alors, tu as un défaut, tu procrastines.
7: Bah, je lutte contre la procrastination.
4: Oui, tu glandes quoi. Tu luttes contre le glandage. Moi aussi, je suis très glandeuse. Voilà. Mais comment tu fais pour lutter ? Si t'as un tip, moi ça m'arrange.
7: Eh ben, j'en ai pas vraiment. Je me mets des coups de fouet tous les matins. J'essaye de me motiver. Ah, ouais. Je peux trouver des.
4: Ah, oui, d'accord. Ouais, bah, t'es pas plus avancé que moi, quoi. Alors, évidemment, on a eu beaucoup de candidats qui nous ont répondu à cette question. Si vous étiez un animal, à qui les ours, à qui les aigles, à qui les loups, à qui les lions, à qui les tigres ? Ah, Florence, c'est mon préféré de toutes les saisons confondues, parce que s'il était un animal, il serait un escargot.
5: D'accord.
4: Pourquoi ?
7: Non, parce que c'est protégé, c'est sa vie la nuit, personne n'embête, il n'a pas d'énormes prédateurs, il va où il veut, c'est mignon, puis ça fait pas de bruit.
4: Ouais. D'accord, ok.
7: Ça manque dans le jardin, pas se faire de que les gens plantent. Enfin voilà, c'est un peu. Ça procrastine toute la journée.
4: C'est pas beau. Ça met à peu près 15 jours pour faire le jardin, mais bon, voilà, c'est pas de temps, c'est bien. T'aimes bien. On procrastine jusqu'au bout, quoi.
5: Et puis ça se mange.
7: Voilà.
4: Ça se mange, mais tu vas foutre la paix aux escargots.
5: Les escargots. Oui. C'est très français, les escargots.
4: Oui, d'accord, mais nous, là, on ne parle pas d'un escargot qui va se faire bouffer, on parle de Florent.
5: Moi, je parle que de bouffe, de toute façon.
4: Oui, ça, c'est sûr, et d'oseille.
5: Voilà.
4: Alors.
5: Un petit escargot avec un petit peu d'oseille dessus, ça, c'est une bonne saveur, vous voyez.
4: D'accord, allez. Nous allons tout de suite marquer 3 points, mon petit canard. Nous allons jouer avec la question à choix multiples. Je te pose la question, je te fais des propositions. Et évidemment, tu auras 12 secondes pour répondre. Tiens, je te mets Fuchs Chatterton.

0: demain, il y a les Francofolies de La Rochelle qui démarrent. Et ça, on est bien contents, parce qu'on adore les Francos. Alors, les Francofolies de La Rochelle, il y a plein de concerts, c'est jusqu'au 14 juillet. Mais alors, il y a un autre pays francophone dans lequel il y a les Francofolies. Lequel? Alors, la Suisse, le Canada, la Belgique, le Damido-Land. Dans quel pays il y a les Francofolies? La Suisse, le Canada, la Belgique, le Damido-Land. Top chrono, 12 secondes.
1: C'est le Canada parce que j'ai toujours été en ville pour
0: les 365 là-bas. Et oui, c'est le Canada, bien sûr. Les Franco de Montréal sont là depuis 1989. C'est les mêmes que les Franco de La Rochelle. C'est l'un des plus grands rendez-vous musicaux francophones au monde. Il y a des centaines de concerts chaque été. Bravo, tu as 6.
2: Michel, pour l'instant, 4 points, mais elle n'a pas encore joué, Michel. C'est une bonne bataille hein, depuis tout à l'heure, là, depuis midi. C'est celui qui rattrape l'eau. Donc voilà, moi j'y crois jusqu'à 13h. Notre Michel, ici au Serre, qui vit avec Michel, rappelons-le. Voilà, qui voulait être institutrice. Et Michel, il exerçait plein de métiers, on l'a évoqué, cuisinière, standardiste. Bon, elle fait des bonnes choses à manger. Côté voyage, on va se dire un petit mot sur les voyages. Tu aimerais bien voir la Thaïlande, par exemple. Ça, c'est une destination qui pourrait te plaire. Pour cet été, peut-être.
3: Oui, bien sûr.
2: Et alors, tu le prévois ou c'est un projet ou pour l'instant c'est pas encore mis en place?
3: Oui, c'est un projet, mais c'est vrai que c'est un pays que j'ai vraiment envie de visiter. Oui,
2: ouais, non, mais je prends des idées pour cet été.
3: D'ailleurs, et, puis, parle, et puis déjà aussi, rien que le côté cuisine de chez eux, c'est magnifique.
2: Je comprends.
3: Déjà ça.
2: Tu fais quoi cet été d'ailleurs? Tu pars un peu de la Nièvre? Tu sais ce que tu vas faire?
3: L'été, non, pas trop. On va
2: bouge pas.
3: Plutôt en septembre. Bouger en septembre plutôt. Bah, parce que l'été, je fais des allers-retours, mais dans le coin.
2: Ok. Bah, tu sais que tu vas peut-être gagner 2000 euros avec Bel en bras, hein, donc tu vas peut-être choisir ta destination. T'irais où? D'ailleurs, si tu gagnais 2000 euros avec Bel en bras, tu peux choisir ta destination en France, t'irais où?
3: Peut-être en Corse.
2: En Corse? Ouais, ok, voilà, peut-être un endroit que tu connais pas. Il paraît que t'as un mauvais caractère, ça s'entend pas, là.
3: Non.
2: Ah bah écoute, c'est marqué sur ma fiche, hein. Alors, c'est une vérité ou c'est pas vrai?
3: Oui, c'est tout à fait vrai.
2: Ah, toi tu dis non.
3: Bah, il y a du sicilien, un peu.
2: Oula,
3: voilà.
2: Oula.
3: Et puis de l'allemand de l'autre côté, alors.
0: Oh la vache.
2: Tu connais la branche sicilienne de Joe Malongo, donc.
0: Qu'est-ce qu'il dit, Michel?
2: Michel.
3: Mais il s'adapte.
0: Pauvre Michel.
3: Alors, il n'a pas bon caractère non plus. Hein.
0: Hop, hop, hop, hop.
2: Regarde, ça y est, tu l'as habillé pour l'hiver. Alors, on parlait des animaux, là. Toi, si tu étais un animal, tu serais quoi?
3: L'éléphant.
2: Ah oui. Alors, après, escargot, l'éléphant. Pourquoi l'éléphant? Même question. Ça, Florent?
3: Bah parce que c'est... ils sont...
2: c'est une très bonne explication.
3: Pas, j'aime bien les éléphants. Voilà.
0: Voilà.
3: C'est un animal qui... Je trouve qu'ils ont...
2: Mais t'en verras en Thaïlande.
3: Alors, comment?
2: Bah t'en verras en Thaïlande, si tu vas en Thaïlande.
3: Ouais, en plus.
2: Allez, on joue.
0: On joue.
2: Oh, avec ce dessin animé dans les années 80 qui a fait le bonheur de mon enfance.
0: C'est générique.
2: Oui, ouais, c'est génial d'en explorer le corps humain à l'intérieur et tout. La belle vie. Et bon, allez. Quelle est la durée de vie moyenne d'un globule rouge? Attention, 10 secondes, hein. Ça ne prendra pas 11 secondes. Hein. Quelle est la durée moyenne d'un globule rouge dans l'organisme? Voici les propositions. 2 jours, 2 semaines, 4 mois, éternel, comme Valérie Damido. 10 secondes.
3: Alors, c'était 2 jours, l'autre... La
2: 2 semaines, 4 mois, éternel. 2 jours, 2 semaines, 4 mois, éternel.
3: 2 semaines.
2: 2 semaines. C'est bien, tu as rempli le contrat, tu as répondu dans les 10 secondes. Et t'as mal répondu. C'est 4 mois un globule rouge qui vit en moyenne 120 jours. Donc ça fait 4 mois avant d'être remplacé par un nouveau, en sachant que notre organisme en fabrique 2 millions chaque seconde. Waouh!
0: Bon, ça fait 6 pour Flo Flo, 4 pour Mimiche. Et là, tout de suite, les gars, 1998, rappelez-vous.
2: La Coupe du Monde.
0: Zizou, on a gagné. Et là, c'est ta, ta, ta,
2: ah bah oui.
0: Ta, ta. First I was a fraise, I was petrified, I will survive.
2: Comment vous avez dit?
0: Bah, je le fais à la Bastien. Hermès, House Band. First I was a fraise, I was petrified.
2: Attends,
0: allez, I will survive. 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
2: Ouais, deux buts de Zidane.
0: Je sais même pas comment il s'appelle.
2: But Emmanuel Petit, 92e minute, 3-0.

0: souvient tous de là où on était le 12 juillet 1998.
1: Ah ouais. Moi j'étais
0: où,
1: bah moi j'étais sur les champs.
0: Ouais,
1: j'étais
0: crevé. Les champs, ce sera un peu compliqué hein, ce soir, l'étoile est fermée.
1: Eh ben c'est bien demain, parce que fut un temps, on pouvait aller sur les champs fêter tout ça. Et c'était dans la joie et la bonne humeur.
0: France-Maroc ce soir à 22h30 dans la joie et la bonne humeur.
1: Bah ouais, parce que c'est la joie et la bonne humeur, les gars. Eh oui, mais ça, on est punis maintenant. Allez, jingle.
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0: les cartes finales,
2: on est au taquet.
0: On rigole pas ce soir.
1: On est au taquet. Tu vas regarder le match ce soir, Florent ?
3: Oh non, pas du tout.
1: Tu t'en fous ?
3: Okay. Voilà, vraiment, alors ça me touche pas du tout ça.
1: Eh ben, écoute, moi j'aime bien le foot quand c'est comme ça, on est en Coupe du Monde, on est tous ensemble. J'aime, c'est le seul moment où il y a un petit peu de solidarité entre nous. Voilà. Oh,
3: si j'ai l'impression que c'est en train de plus la Ligue quelque chose.
1: Ouais. Enfin, en tout cas, si on pouvait tous s'aimer les uns les autres, enfin bon.
0: Dany Dolande, hein.
3: La devise.
1: Ça serait pas mal, c'est la devise du Dany Dolande.
0: Oui.
1: Alors, nous allons parler d'une anecdote à toi avec cette chanteuse. Eh oui, on va parler de Nina Hagen. Alors Nina Hagen, on adore parce que bon, elle était interdite de séjour en France hein, parce qu'elle faisait pas mal de, elle était rock and roll. Et elle revient après des années d'absence au festival d'Arc de Châteauroux. Et t'étais éclairagiste, que s'est-il passé?
3: Eh ben, il s'est passé que quand ils sont arrivés, ils ont fait les balances, comme ça se passe tous les après-midi sur scène. Mmh. Et dans l'après-midi, je me suis mis, enfin, on s'est branché, j'ai branché un des guitaristes là, qui était sur scène avec elle. On est devenu potes, quoi. On a passé la tournée des bars l'après-midi. Il m'a dit qu'il enregistrait justement l'album sur lequel est la chanson qu'on venait de passer là, l'African Reggae. Et du coup, le soir, pendant le concert, j'ai fait la poursuite et après le concert, la fille qui faisait les lumières m'a emmené dans la loge caravane de Nina Hagen et on a passé une petite heure ensemble. Enfin, on était trois ou quatre dans la caravane à boire du champagne, à parler. Et quand je suis parti, elle m'a embrassé sur la bouche.
0: Non.
1: Tout peu de langue avec Nina Hagen, le gars. Et voilà.
3: Bon, c'est vieux, mais c'est toujours rigolo.
1: Bah, c'est vieux, 88, c'est pas si vieux.
3: Ah, c'est pas si jeune.
1: Enfin, on ne m'en parle même pas. Alors, il paraît que si tu devais déjeuner avec quelqu'un, tu adorerais déjeuner avec un Bouddha. Pour quelle raison?
3: Ouais.
1: Mais pourquoi?
3: Parce que je pratique le bouddhisme de Nichiren, Namuro Rengekyo. Et du coup, il y a une espèce de sagesse là-dedans et... Et quand il faut manger lentement pour bien digérer, pour être bien dans son corps, je pense que la présence d'un Bouddha pour manger lentement et bien digérer dans son corps serait parfaite.
1: C'est pas mal, je suis d'accord avec toi. Bon, bah c'est voilà. Super. Alors mon petit Bouddha, mon petit topette, tu vas essayer de marquer 5 points. Et là, ce serait magnifique. Bon. C'est une question sur le foot, dommage, tu n'aimes pas le foot.
0: Vrai.
1: Mais
0: oh,
1: bon. Oui, mon frère, c'est assez connu quand même.
0: Ah.
1: Alors écoute bien. Quel célèbre club de foot a pour devise « droite au but » Quel célèbre club de foot a pour devise « droite au but » Top chrono.
3: Club français.
1: Ah bah oui. Football, droite au but.
3: Droite au but.
0: Et voilà.
3: Au pif, allez, je vais jeter.
1: Non, c'est... C'est Marseille.
3: Bah ouais, j'ai dit entre les deux.
1: C'est Marseille. Fred, il aime bien les bruits.
0: Ah là là là là.
1: Alors, c'est droit au but, c'est aussi à jamais les premiers, hein, mais...
0: Allez l'OM.
1: Allez l'OM, quoi. Okay. Bon, bah pas de points, mais tu restes en tête.
0: Bah voilà, bah, tu vas arrêter de pas t'intéresser au football, hein. Dommage, hein.
3: Bon, c'est pas très grave.
1: Oui, attends, il y a encore le bingo, tu vas te calmer tout de suite.
0: Ah oui, mais enfin là, il y a quand même 5 points à prendre, hein, là.
4: Michel, on peut faire la différence.
0: Ah, on peut clairement faire la différence. On a pris un tout petit peu de retard sur la question à 3 points, mais là, on peut marquer. Ma petite Michel qui... Alors, c'est pas du tout avec Nina Hagen, pour le coup. Toi, si tu pouvais déjeuner avec quelqu'un, là, ce serait qui? Un chanteur français?
5: Oui, entre autres. Enfin, il n'y en a pas qu'un, mais voilà, il y a Marc Lavoine, j'aime bien.
0: Oui. Alors, tu l'aimes bien parce que t'as une petite... Alors, t'as pas une histoire avec lui, mais vous êtes déjà croisés.
5: On s'est croisés.
0: Bah oui.
5: Il y a très longtemps.
0: Oui.
5: Il chantait Les Yeux Revolver et il était passé dans une discothèque à Chitry. Voilà, le mini-club pour pas le citer.
0: Okay.
5: Voilà, il y en a qui s'en souviennent.
0: Et donc, c'était au début de sa carrière. Et vous avez bu un verre ensemble.
5: Tout à fait. Il était vraiment cool et on n'était pas, il y avait pas beaucoup de monde, mais c'était un dimanche soir et voilà.
0: Bah, sympa.
5: Avait, voilà, un joli souvenir. Un de potes et c'était une belle soirée.
0: Bah oui, c'est un joli souvenir. Alors t'as eu aussi la chance dans les années 70, en 75 je crois, d'aller voir un concert de
5: Claude François.
0: Wow. Génial. C'est comment un concert de Claude François?
5: Ah ben bah, tu t'es pris dans l'ambiance et puis c'est
0: bah oui.
5: Voilà.
1: Et puis tu te transformes en Claudette en fait. Hein.
0: Alors,
5: exactement.
0: Ce qui est fou surtout,
5: c'est pas
0: que
5: fan, hein.
0: Ouais, t'as réussi à rentrer sans billets, dis donc.
5: Exactement, parce qu'on avait une
0: une copine
5: qui était, ouais, qui était culottée et qui nous a dit allez on va y aller, et elle a été à la sécurité à l'entrée,
0: ouais,
5: et puis, je sais pas, elle les a baratinés et puis on s'est retrouvés là et voilà.
0: C'est génial ça. C'était sous un chapiteau à Châtenay-Malabry, effectivement, un petit clin d'œil, pas de sous, pas de billets, et vous avez réussi, et t'es devenu fan, quoi. Enfin, il paraît que t'as vraiment crié comme les fans, quoi, comme les...
5: Exactement.
0: Bah ouais, comme une vraie, bah oui, je veux bien comprendre. Bon, allez, nous allons tenter Michel de marquer ses 5 points. Ça serait bien, hein, je te cache pas que ça serait, oui, pas mal. Avec un extrait, on voit quelqu'un qui fait partie aussi de la génération Clo-Clo, ils ont chanté ensemble, c'est Sylvie Vartan.
2: Oh, que c'est beau, la peinture
1: en couleur.
2: Même si vous n'êtes qu'un
0: Bon, il me semble qu'on va parler de peinture. 10 secondes pour y réfléchir, c'est une question cash, je ne te fais aucune proposition. C'est à toi qui réponds. Comment appelle-t-on le support en bois, ou en métal d'ailleurs, qui permet de maintenir une toile lorsqu'un artiste peint? Top chrono, 10 secondes.
1: Question de maternelle. Une fois de plus.
0: Droite au but, l'OM. Question, mon fils de 7 ans, il connaît. Hein.
1: Ouais, ça va. Question de maternelle, comme d'habitude.
0: Sylvie Vartan. Oui, Sylvie, le chevalet, tout ça, c'est allez, un ensemble. Allez. Et Michel qui prend ses 5 points.
1: Raphaël et Luigi, à chaque fois, ils prévisent.
0: Ah là là, 9 points, bravo.
1: Ouais, Michel. Bravo. Allez, 6 pour Flo, 9 pour Michel. Oui, absolument pas fini. Et là, tout de suite, eh bien oui, on va rendre hommage à Bonnie Tyler qui nous a quittés. Et on va écouter, alors j'aurais aimé écouter Total Eclipse of the Heart, évidemment.
0: C'est un classique de Bonnie Tyler.
1: Mais là, on va écouter You Are a Woman.

0: If you were a woman, Bonnie Tyler qui nous a quitté aujourd'hui. On écoutera d'ailleurs plusieurs fois un Bonnie Tyler dans la journée. Elle avait une opération des cordes vocales toute petite, ce qui a aussi emmené cette espèce de signature et timbre musical extraordinaire qui fait qu'on lui connaît cette voix que l'on aime tous.
1: Ben c'est bien, c'est super. Oui. J'adore quand tu nous racontes.
0: Mais sans cette opération, elle n'aurait pas eu cette voix de. Elle aurait pas fait ça.
1: Voilà. Bon, maintenant, c'est la réclame.
0: Ah, bah écoutez, ça avait l'air de vous enchanter.
1: Bah oui, non, je voulais raconter des trucs avec Florent, mais c'est la réclame.
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1: Alors, mon petit Flo, t'as compris qu'il faut que tu déchires tout au bingo?
7: Ah bah non, pas le choix.
1: T'as pas le choix, on est d'accord?
7: Non,
1: pas le choix. Bon, ok. Qu'est-ce que tu fais ce week-end? Tu vas faire un peu la fête? Tu vas faire des trucs? Tu vas te promener? Qu'est-ce que tu fais ce week-end?
7: Là, je vais continuer à bosser sur ma baraque.
1: Oui, bah évidemment. Enfin, il va pas faire un peu chaud là chez toi pour faire des travaux là?
7: Il fait quand même très chaud.
1: Ouais. Voilà, on va se détendre un petit peu, on va se brumatiser. Oui. Voilà. Alors, mon chaton, pour t'encourager, je vais te boire. Tu aimes Acidity, tu aimes Deep Purple, tu aimes plein de trucs.
0: Oh, faites des efforts sur cette fin de
1: saison. C'est un que j'essaye de faire
0: comme
1: toi.
0: C'est l'influence Bastien, ça.
1: J'essaye de que tu comprennes le nom des groupes. Voilà.
0: Purple.
1: Mais tu adores aussi lui.
8: Michael Polnareff,
1: ravissant une chanson qui s'appelle La Michetonneuse.
0: Ah oui.
1: Ouais. Alors, une chanson sur les michetons, c'est pas courant, donc on était obligé de la passer. Alors écoute bien, mon canard, ce qui va t'arriver. À mon top chrono, tu vas avoir 10 secondes, pour me donner un maximum de prénoms de garçons qui commencent par la lettre P comme poubelle, papa, Paris, tout ce que tu veux. En tout cas, c'est un maximum de prénoms de garçons qui commencent par la lettre P comme poubelle ou papa. Top chrono, 10 secondes.
7: Alors, Philippe, Patrick, Patrice, waouh. Ouais, putain, c'est super dit. Philippe, Patrick, Patrice,
1: Eh ben alors, tu m'en as donné trois. Il y avait Paul, Pierre, il y avait Pascal. Pascal, Prosper, putain, il y en avait plein. Aïe, tu m'en as donné trois.
7: Nul, désolé.
1: Flo.
7: Et comme toi.
0: Aïe. Bien. Michel.
9: Oui.
0: Michel. Ah, Michel, un soir en juillet. Ah, un soir, vendredi soir, tu feras la fête demain soir avec tes 2000 euros de Bellamoire.
1: Oui, allez, ça va.
0: Michel, non, mais ne vendons pas la peau de l'ours avant que la fontaine dans la maison l'ait tué. Il faut quand même faire 4 bonnes réponses.
1: Oui, c'est ça. Voilà.
0: Pour encaisser les 10 points du bingo, il faut faire plus que notre Florent. Il a pris 3, donc 4 points. Michel, 4 points. D'accord?
9: Oui, ok.
0: Michel, on va t'encourager avec quelqu'un que tu aimes beaucoup.
10: C'est juste toi et moi. Et ici,
0: c'est Guillaume Gouan. Et là, Michel, on est juste toi et moi. Toi et moi face au monde.
1: Toi et moi contre le monde entier.
0: Mais oui, on est contre le David Hollande là.
1: Ça va.
0: Non mais Michel, ça serait sympa parce que j'aurai un candidat demain, ça permettrait quand même que j'aille prendre l'autre copain.
1: Allez.
0: Michel, maximum de prénoms. On cherche des prénoms masculins, des garçons, des mecs. Voilà, des prénoms. Qui commence par la lettre qui va arriver. 10 secondes s'il te plaît. La lettre R. R comme ratatouille, rotule ou ravin. Top chrono, 10 secondes.
8: Alors Rémi, Roland, Raphaël. Roger, René, et voilà.
1: Et on remercie Michel qui est à côté de Michel pour lui souffler.
0: On en a 5. Bravo, Michel.
1: Ouais, ça va. Ok.
0: Ça va, j'en ai un.
1: Donc,
0: voilà.
1: Michel, on te retrouvera en finale. Topette, je suis désolé, mais tu as mon respect éternel. Mais non.
7: C'est comme ça, c'est pas grave. Bravo, Michel.
1: Bravo. J'ai envie de dire ce soir, les Bleus, allez-y. Kiki, marque des buts, s'il te plaît. Je remercie Céline à la Réal, Fred à la Technique, Sadika au Standard, Maître Coupez au Savoir. Éric Bastien à la modestie.
0: Bien sûr, vous en avez trois, c'est vous qui en avez plus, détendez-vous là. J'en ai qu'un. Hein.
1: Mais j'ai rien dit, j'ai dit la modestie.
0: Mais je suis modeste.
1: Non, pas du tout. Allez, je vous embrasse, je vous aime, vive les Bleus, à demain.
0: Vous avez dit que c'était le meilleur, non ?
1: Bisous.
0: Attendez, Wendy Bouchard, prenez ma défense.
9: Je ne peux pas vous départager, moi je suis une arbitre neutre.
1: Ouais. Exactement, c'est la suite.
9: Mais, je vous envoie toute ma tendresse.
1: Oui.
9: Et puis, je vais vous parler d'une aventure humaine, sociale, engagée, inclusive, avec les vacances de Golo Hérissi, que vous découvrez au cinéma à partir de 22 juillet. Ce sont deux amis de la cité de Grigny, ce sont deux non-acteurs, mais qui sont formidablement filmés dans le film Les Vacances de Golo Hérissi. Je reçois le réalisateur Ahmed Hamidi dans quelques secondes.
1: Oh, des bisous à vous deux.
9: Merci. À demain.
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0: Ok, les vacances de Golo Hérissi, il y a aussi les vacances de Valérie et Hérissi.
1: Non, il y a Golo Hérissi, les 13h, vous écoutez ici, et ça rime avec Ahmed Hamidi. À demain, mes chéris.
0: 13h, ça rime avec Ma France, Wendy Bouchard.
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9: Bonjour à tous, merci d'être à l'écoute dans une France derrière les Bleus ce soir, 22h, pour une place en demi-finale du Mondial de foot France-Maroc. Ça va tirailler dans certaines chaumières où la double nationalité est sacrée. On part aussi sur la route du Tour de France. Le peloton affronte 4000 mètres de dénivelé, 4 cols, notamment le fameux Tourmalet, une épreuve taillée pour les favoris. Nous serons sur la moto du Tour avec Bruno Blanza. Sur le front des incendies, le bilan est lourd. Plusieurs feux encore en cours, 325 départs de feux recensés par le ministre de l'Intérieur, notamment dans la Drôme, les Pyrénées-Orientales, l'Hérault, le Cher, le Loir-et-Cher, l'Indre et l'Ardèche. La France est dans une gestion court-termiste du réchauffement climatique. Il est urgent d'agir, dit le Haut Conseil pour le Climat. La mort de la chanteuse britannique Bonnie Tyler, elle avait 75 ans. On réécoutera sa voix de légende qui a marqué les années 80. Nous serons aussi à Bormes-les-Mimosas dans Ma France, élu hier village préféré des Français. C'est un grand honneur, vous l'entendrez, pour le maire. Et puis 13h15, je vous parle d'un des films touchants de l'été. C'est sorti au cinéma le 22 juillet. Les vacances de Golo Hérissi en Camargue. Les deux amis de la cité de Grigny partent avec des enfants privés de vacances. Un itinéraire sur la générosité et sur le social porté par ce duo de non-acteurs. Le réalisateur Ahmed Hamidi nous rejoint dans Ma France. Nous serons donc des millions ce soir à 22h à suivre le match des Bleus en quart de finale de la Coupe du Monde. La France sur la route d'une troisième étoile qui affronte le Maroc, une équipe redoutable, sixième au classement FIFA, près de 4 ans après la victoire des Bleus en demi-finale du Mondial 2022. Ils retrouvent donc les Lions de l'Atlas avec, pour les Marocains, vous l'entendez, un sacré parfum de revanche. Voilà pourquoi dans certains foyers ce soir, l'ambiance sera explosive, notamment à Reims. Nous sommes dans la famille Bonnard-Sadki, française côté mère, marocaine côté père. Les deux drapeaux seront brandis pendant la rencontre. Et Salomé Pineda, pour ici, vous avez vu un avant-goût de l'ambiance de ce soir.
12: Sur la terrasse, la déco est prête. Un drapeau bleu-blanc-rouge flotte à côté d'un drapeau marocain. Liam, 11 ans, les observe avec un sourire en coin. Lui a choisi son camp pour ce soir.
13: Bah, je suis pour le Maroc et j'espère qu'on va gagner. Je suis d'origine marocaine, du coup, je vais faire pour écrire l'histoire, pour gagner la Coupe du Monde, quoi.
12: Et dans son maillot Puma Marocco 2026, le fiston aux bouclettes brunes bombe le torse quand il parle de son idole.
13: Et là, oui, et ce qui est trop fort en défense et tout.
12: Juste à côté, son parrain, supporter des Bleus, taquine ses oncles marocains, supporter des Lions de l'Atlas. Et pendant ce temps, Bouchra, la tata et maîtresse de maison, sert le thé de la paix.
14: On fait des verres. On compte, c'est vrai qu'on compte pas les les verts.
15: C'est moi qui accueille, qui réunit à chaque fois.
14: Les Marocains sont arrivés au quart de finale. Déjà, ils vont, c'est une revanche. Violaine, Mourad.
16: Merci, Mika.
1: Voilà le papa de Liam, Mourad. Il fait une bise à Violaine, la maman dont il est séparé.
17: On n'a pas le même maillot, mais on est quand même unis, France et Maroc.
16: Non, comme on dit, le foot, c'est fédérateur, ça rassemble tout le monde.
18: Moi, ma double culture, pour moi, c'est une richesse. Donc, ça fait un bon mélange, c'est ce qui fait de moi ce que je suis aujourd'hui. Bah, l'amitié, l'humilité des deux équipes, même si c'est des superstars quand ils se rencontrent, il y a toujours le respect qui passe avant le sport.
17: Tout ce match-là, ce sera que du positif, puisque si c'est la France qui gagne, on sera content, et si c'est le Maroc, on sera encore plus content.
1: Et pour le pronostic de ce soir, tout le monde est tombé d'accord. La famille mise sur deux partout avec un tir au but qui départagera leurs deux équipes.
9: France-Maroc, 22h à vivre en direct de Boston. Premier quart de finale de ce mondial. Une rencontre qui sera placée en France sous haute surveillance. Le ministre de l'Intérieur s'attend à des rassemblements importants. Laurent Nunez entend faire preuve de la plus grande fermeté en cas d'incident. On y revient en tout cas sur ce match dans le journal du mondial dans 10 minutes. Et vous pourrez suivre cette rencontre évidemment avec notre émission spéciale en vidéo sur ici.fr à partir de 21h30. L'épisode de chaleur gagne du terrain. 72 départements placés en vigilance orange pour canicule. Il n'a jamais fait aussi chaud, tout mois confondu, hier, notamment à la station historique de Marseille-Marignane, avec 41 degrés recensés à Londres, comme à Canet-en-Roussillon, comme à Sète. D'ici 2050, le rapport annuel du Haut Conseil pour le climat souligne que la France pourrait connaître 5 fois plus de jours de chaleur qu'aujourd'hui. Et notre pays n'agit pas assez. Son action doit changer d'échelle, car la gestion de crise à court terme ne suffit plus. C'est ce que dit notamment le président du Haut Conseil, Jean-François Soussana, au micro de Célia Kilray.
19: Il faut engager la décarbonation, il faut que nous allions au niveau mondial vers la neutralité carbone, même si tous les pays ne jouent pas le jeu de la même manière. L'Europe a intérêt à se décarboner parce que ça fera baisser la température de quelques dixièmes de degrés et ce sera essentiel pour le bien-être et pour l'économie puisque le coût de l'inaction climatique est bien supérieur au coût de la transition qui n'est que 1 à 2 points de PIB.
9: Et si on ne fait rien, la nature ne va pas cesser de cuire ni de brûler alors que le constat en ce début juillet est terrible. Près de 8000 hectares ravagés, vous allez nous le dire. Bonjour Marine Legénie.
20: Bonjour Wendy, bonjour à tous.
9: Deux fois plus que sur la totalité du mois de juillet l'an dernier, à tel point que le ministre de l'Intérieur, Laurent Nunez, demande une solidarité indispensable en appelant les préfets à engager une démarche auprès des entreprises pour faciliter la mobilisation des sapeurs-pompiers volontaires. Toutes les actions comptent face à ces incendies toujours en cours. On a identifié tous ceux qui font rage en ce moment, Marine.
20: Oui, au total, vous l'avez dit, plus de 7800 hectares. Depuis le début du mois de juillet, 5 départements restent en rouge, en risque très élevé, principalement dans le sud. Et un inquiète particulièrement à cette heure, c'est dans la Drôme, près de Die. La préfète vient de faire un point, 13 canadaires sont mobilisés, des habitations ont pu être sauvées, les conditions sont très difficiles avec beaucoup de vent, 3000 hectares parcourus pour le moment. Le feu a légèrement progressé dans la nuit. En revanche, ça va un tout petit peu mieux dans les Pyrénées-Orientales, la situation s'améliore de jour en jour à Trévillac selon les pompiers, mais on reste d'une extrême prudence car ce feu qui a ravagé 4900 hectares n'est pas totalement fixé et la moindre étincelle peut le faire repartir. Les habitants de 9 communes peuvent rentrer chez eux dans ce secteur. En Ardèche, à Saint-Georges, les bains, le vent se lève cet après-midi, ce qui inquiète aussi les pompiers. À 10h, le feu avait parcouru environ 120 hectares. Enfin, en Savoie, environ 4000 à 4500 personnes sont actuellement bloquées dans la station de Pras-l'Oignon. La route d'accès ne devrait pas être rouverte pour le week-end. Hier, un jeune pompier volontaire est mort en luttant contre ce feu de végétation.
9: Et ça brûle également plus au nord.
20: Et oui, les incendies ne sont plus l'apanage de la moitié sud, près de Bourges, dans le Cher. L'incendie n'est pas tout à fait fixé, mais il n'y a plus de risque concernant le site industriel d'armement KNDS classé Céveso, qui inquiétait une centaine d'habitants de la commune de Mortomier, ont dû être évacués hier soir. Enfin, dans l'Indre, les nouvelles sont rassurantes. La tête de feu est fixée ou quasiment fixée selon la préfète. Un feu de végétation a parcouru 1000 hectares à une quarantaine de kilomètres à l'ouest de Châteauroux. Manon Klein était sur place pour Sibérie.
21: L'incendie a fait des sauts, c'est pour ça que la surface parcourue est importante. Colette et Marc ont dû partir en urgence de chez eux.
22: C'est quelqu'un qui est venu pour nous dire, fais gaffe, ça brûle là. Fais attention. Et après, ça a continué à grandir vers le bidon. J'étais voir. Ah ben les flammes, elles étaient belles. Hein.
23: On nous a demandé d'évacuer, alors on évacue. Mais c'est tellement sec, ça avance vite. Hein.
21: Les pompiers se sont tout de suite mobilisés autour des quelques habitations menacées, mais dans le coin, il y a aussi des agriculteurs. Comme Jean-Paul Pétraud, c'est un ami qui l'a prévenu.
24: Bah, il y avait le feu à la blinerie, donc.
2: comme on a les vaches là-bas, on y était tout de suite.
21: Sauf que...
2: Il y a qui veulent pas nous laisser passer.
21: Trop dangereux, cet agriculteur pourra quand même rejoindre son exploitation plus tard. Une cinquantaine de pompiers venus de Bretagne, prépositionnés dans la région, sont venus prêter main forte. La veille, ils étaient déjà mobilisés sur les gros incendies du Loir-et-Cher. Dans l'Indre aussi, les gros feux s'enchaînent. Stéphane Calimache est le directeur départemental des pompiers.
3: Pour nous, on est très fortement sollicités ces derniers jours, quoi. Et les équipes commencent à être fatiguées aussi, forcément.
21: Et hier encore, 5 incendies se sont déclarés, précise la préfète de l'Indre, Marie-Vonne Le Brignonnen.
4: On va voir comment ça évolue, mais 5 départs de feu naturels, ça paraît beaucoup. Il y a une enquête qui va avoir lieu et j'espère que ces départs de feu ne sont pas naturels. On va trouver là où la personne qui est responsable.
21: Les investigations viendront dans un second temps.
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24: Merci Marine Logénie, qu'on retrouve à 14h sur ICI. Manon, vous parlez d'investigations qui sont portées par des gendarmes spécialisés qui enquêtent pour déterminer les origines de ces incendies, à l'image de l'adjudant Johan de la cellule de recherche des causes et des circonstances des incendies à Perpignan.
3: Nous, on va s'attacher en fait à faire dans un premier temps le contour du feu, trouver le flanc droit, le flanc gauche du feu. Ensuite, on va trouver l'axe principal de propagation du feu et on va remonter petit à petit en amont de cet axe pour trouver le point d'origine, ce qu'on appelle le point d'éclosion du feu. On va travailler en entonnoir, c'est-à-dire qu'on va éliminer des hypothèses de départ. Ça va être par exemple la présence d'une ligne électrique au-dessus de la zone d'éclosion, ça va être l'absence de travaux qui ont été réalisés dans les derniers jours ou les dernières heures, l'absence de foudre. Et au final, on va avoir des hypothèses qui vont rester, par exemple un départ volontaire comme un mégot, comme une action humaine, un barbecue, des choses comme ça. Ou alors, on peut également avoir des jets de pétards ou des choses comme ça. Donc, nous, le but, ça va être, dans la zone d'éclosion, de retrouver les différents indices qui peuvent nous permettre d'étayer une hypothèse de départ.
24: Et sur ici.fr, vous retrouvez nos cartes sur l'état de sécheresse de votre commune, la carte des vigilances pour feux de forêt, celle liée à l'épisode de canicule du moment. Et puis, on ne cesse de vous le répéter, si vous avez un doute sur un départ de feu, vous appelez immédiatement les pompiers au 18. À côté du climat, je vous parle à présent d'un autre rapport important et édifiant sur le constat d'une lutte sous-dotée contre les violences sexuelles en France, en particulier sur les cas d'inceste. 130 000 enfants seraient victimes chaque année, en face seulement 380 condamnations prononcées. C'est intolérable et après 6 mois de travaux, ce nouveau rapport souligne un problème de fond. Agathe Mahuet, on n'est pas à la hauteur de ces enjeux terribles.
25: Avec des chiffres accablants mis en avant par les députés, 41% de classements sans suite aujourd'hui pour les viols incestueux et moins de 2 parents sur 10 qui tentent de protéger l'enfant quand les violences sont révélées. C'est donc un climat familial, judiciaire, sociétal qui tout entier n'est pas à la hauteur. Ainsi, vu la loterie que constitue, d'après la Commission, la procédure judiciaire actuelle, tombera-t-on sur le bon juge, le bon policier ? Le rapport recommande de relever le niveau d'exigence de formation de l'ensemble des experts, de couper aussi temporairement le lien avec le parent auteur d'inceste dès que l'enfant a parlé, et d'engager une réflexion sur l'instauration d'un statut de parent protecteur. Enfin, face aux tabous qui persistent, le rapport réclame de sortir du déni. Il demande à étendre dans la famille l'infraction d'inceste aux cousins et recommande de mettre en place des campagnes de prévention avec bandeaux d'avertissement lors de programmes télé.
24: Merci Agathe. À la une, politique, 6 Français sur 10 désapprouvent la déclaration de candidature de Marine Le Pen sous le coup d'une condamnation et malgré son pourvoi en cassation. La Cour indique d'ailleurs qu'elle fera tout pour hâter sa décision et pour la rendre avant la présidentielle le 18 avril. Mais selon une source judiciaire, dans tous les cas de figure, Marine Le Pen ne portera pas de bracelet électronique avant le scrutin. Il est 13h11 et nous partons maintenant sur la route du Tour de France avec un peloton reparti. Il y a une petite demi-heure de Pau, la capitale béarnaise, direction Gavarnie, à travers l'un des cols mythiques de la Grande Boucle, à 2000 mètres d'altitude, un peu plus même, le Tourmalet. Bruno Blanza, on vous retrouve sur la moto ici, partenaire du Tour pour cette 6e étape charnière, cher Bruno. 4000 mètres de dénivelé, un passage par des cols légendaires. Autant dire que les favoris vont s'expliquer aujourd'hui pour cette étape.
26: Oui, il y a de grandes chances, on les attend, en tous les cas on les a eus et ils se sont mis déjà à l'œuvre et de belle manière, notamment sur les premières étapes à Barcelone, mais là c'est la vraie grande première étape de montagne au moment où nous entrons avec la moto ici dans le département et la région Occitanie de nouveau et nous avons les Pyrénées vraiment face à nous, elles s'élèvent très haut, il fait encore très chaud sur les routes du Tour aujourd'hui, Wendy, et on a de grandes chances de voir Tadej Pogacar, 4e du général, attaquer attaqué probablement dans le Tourmalet. Le Tourmalet, le mythique col qui fait partie des quatre difficultés de la journée avant l'ascension finale et inédite vers Gavarnie. On attend également probablement Vingegaard. Voilà, tout le monde sera probablement présent parmi les cadors, au moins pour marquer les esprits. Le peloton qui va passer par Lourdes avant, et on imagine les adversaires de Tadej Pogacar fermer les yeux à ce moment-là et espérer le miracle qu'il ait enfin le Slovène un jour sans dans ce Tour de France.
24: Bien sûr, et l'un de nos espoirs, Paul Sexas, on en parle, 19 ans, ce sera pour lui l'une de ses premières étapes de haute montagne, ce grimpeur de la Décathlon CMA-CGN, 19 ans, prodige du vélo. Que peut-on espérer pour cette étape pour lui, Bruno ?
26: Bah déjà qu'il soit dans le rythme, qu'il soit présent. Il y avait quelques doutes sur sa forme avant le départ à Barcelone. Finalement, il est là, Paul Sexas. Il joue avec les meilleurs, on l'a vu sur les dernières étapes. Donc on attend qu'il soit présent. Écoutez-le, au départ, il y a une heure de l'étape, au micro de Radio France.
0: Aujourd'hui, une belle étape de montagne pour stresser. Je suis impatient d'être au départ. Et puis voilà. Forcément, ça va être une petite bagarre, j'espère. En tout cas, on l'espère tous, mais forcément, ça va être le cas avec les équipes, les forces en présence. Et voilà, on verra.
26: On l'attend, Paul Sexas au tournant. Il y a la pression populaire. Je le voyais tout à l'heure, un panneau sexationnel sur les routes du Tour. Et puis double pression parce qu'il y a le président Emmanuel Macron qui sera présent sur les routes du Tour aujourd'hui pour une partie de l'étape.
24: Merci Bruno Blanza sur la moto ici, partenaire du Tour de France. 13h30, on retrouve Gilles Damingui pour le journal du Tour. Des points toutes les demi-heures à l'antenne et sur ici.fr. Nous sommes désormais à Bormes-les-Mimosas dans le Var, une magnifique commune provençale qui a été élue hier soir village préféré des Français à l'issue du vote des téléspectateurs de l'émission du même nom que présente Stéphane Bern. Une commune superbe perchée à 145 mètres d'altitude avec une vue sur les îles du Levant, le Cap Bénat, la paix du Lavandou. C'est un honneur que ce label pour ses habitants et pour le maire qui s'exprimait sur ici Provence ce matin. François Arizzi.
6: Ça fait rêver, hein. C'est vraiment un moment exceptionnel dans une vie de mère que d'avoir une telle récompense. C'est de la fierté d'abord, et puis c'est le résultat d'un travail accompli depuis des années et des années pour fidéliser nos vacanciers, pour fidéliser les personnes qui viennent nous rencontrer à Bormes-les-Mimosas par un travail de longue haleine et je pense de qualité aussi. Me demandez-moi qui suis originaire de mon village, ce qu'il y a de merveilleux, je vous dis tout parce que voilà, on se perd dans les ruelles, il y a le fleurissement, il y a les animations, il y a des équipements publics que l'on a pu mettre en place. Voilà, c'est un tout qui fait cette quiétude et cette chaleur dans le village. Et puis après, il faut voir que sur la commune, à deux pas, nous avons la station balnéaire qui apporte le complément aux visiteurs.
24: Le maire de Bormes-les-Mimosas, heureux, Bormes élu village préféré des Français. On y revient demain avec Stéphane Bern qui sera notre invité dans Ma France. Et puis la chanteuse britannique Bonnie Tyler est morte à 75 ans dans un hôpital du Portugal où elle possédait une résidence secondaire. Elle avait une voix exceptionnelle, atypique, un timbre, un style phare des années 80, quand sa carrière explose en 1983 avec ce titre de légende.

0: Tyler, récompensé par 3 Grammy Awards et décoré en 2023 par le roi Charles III avec l'ordre de l'Empire britannique.
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0: Dans Ma France, on aime relayer des aventures humaines, solidaires, fraternelles, bien ancrées sur des valeurs. Les valeurs, ce sont des qualités essentielles à notre société, mais qui se perdent. Eh bien, vous allez les retrouver. Elles sont au cœur du film Les Vacances de Golo et Richie, que vous avez réalisé pour nous et qui sort le 22 juillet au cinéma. Réalisation avec Martin Fougerolles et Ahmed Hamidi, notre invité. Bonjour Ahmed.
2: Bonjour Wendy.
0: Et bravo. Bravo pour ce film qui respire la vie et pour cause. Vous retrouvez des amis que vous avez déjà filmés il y a 2 ans, Golo et Richie, qui ne sont pas des acteurs, mais qui se sont construits l'un avec l'autre, l'un à côté de l'autre, avec des millions de followers sur les réseaux sociaux. Ils ont fait vivre à tous ces Français leur quotidien, leurs histoires touchantes. Ils jouent pas les stars, hein. Ils sont bruts, touchants, sincères. Ce sont pas des influenceurs, mais c'est vous qui les mettez aussi en valeur dans ces longs métrages, dans ces films documentaires, Ahmed.
2: Oui, c'est exactement ça. En fait, on les a découverts à l'époque du Covid. Ils faisaient des vidéos, ils avaient une relation très très spéciale.
0: Oui.
2: Et on s'était promis avec Martin Fougerolles, qui co-réalise, et avec Hugo Célignac de Chifoumi, d'aller les rencontrer. Mm. On a fait un premier opus avec eux, on a traversé la France il y a 2 ans.
0: À vélo.
2: À vélo, en tandem, j'étais venu voir.
0: Ouais, absolument.
2: Et on a adoré l'expérience. Le film a plutôt bien marché au cinéma, c'est assez rare,
0: ouais,
2: pour des films de
0: documentaires. Presque 1 million d'entrées, magnifique.
2: Ouais. Du coup, on avait très envie, on leur avait promis de recommencer l'expérience, ouais, filmée ou pas filmée, ouais, d'ailleurs. Puis là, on sort le deuxième opus, on est plus ancré Sainte-Marie de la Mer, donc il y a moins de voyages, mais il y a une belle rencontre avec les gens assez forts, ouais, les taureaux, les chevaux, la vie du sud qui ressemble d'ailleurs, Sainte-Marie de la Mer, je trouve que ça ressemble un peu à la vie des quartiers, qui sortent, ouais, des quartiers, il y a des similitudes.
0: Oui, bah c'est exactement ça qu'on ressent aussi. Ils sortent de Grigny, dans cette cité où ils partaient guère en vacances. Hein. Golo le raconte d'ailleurs, il n'a pas eu beaucoup de vacances lui, hein. Ça fait partie de ses vraies vacances. Lui est entrepreneur plutôt dans le social. Richie, lui, a un trouble autistique, il travaille néanmoins, et tous les deux se sont vraiment bien trouvés. Ils se bouffent le nez, on peut le dire aussi, parce qu'ils ont du caractère l'un et l'autre, mais ça rend ce duo qui n'est pas surfait, qui est vrai, très cinématographique aussi, Ahmed. C'est ça qui est incroyable.
2: Eh ben, je les trouve sublimes, ouais, à regarder. Ouais. Alors, c'est pour ça qu'on s'est approchés d'eux. En fait, c'est difficile de regarder ses amis d'enfance. Aujourd'hui, ils ont plus de 40 ans. Ils sont amis depuis l'enfance. C'est difficile de garder ses amis d'enfance, encore plus quand son ami a un trouble autistique. Et en fait, le rapport des deux est vraiment assez incroyable, c'est captivant, je les trouve très très beaux.
0: Oui.
2: Évidemment, ils passent leur temps à se chiffonner un petit peu, mais c'est la famille.
0: C'est la famille, et je parlais de valeurs en préambule, et on les retrouve, ces valeurs-là. D'abord, ils ont le cœur sur la main, surtout Golo, hein, qui s'occupe de Richie comme si c'était son âme sœur. Hein. C'est un ami d'enfance, mais c'est même plus que ça. Et je voudrais que vous écoutiez, chers auditeurs, ce qu'il en disait, justement, Golo, sur Richie, chez nos amis de C'est à vous.
3: Richie, il a pris beaucoup, beaucoup, beaucoup de place. Pas dans mon cœur, dans mon corps, dans tout mon corps, partout. J'adore Richie, je me lève Richie, tu vois. Est-ce qu'il va bien? Est-ce qu'il a bien quelque chose? En fait, je ne sais pas comment la séparation va se faire.
4: Il n'y a pas de raison que vous sépariez?
3: Non, pas de, non. Mais en bon terme. Un jour, tu vas me laisser tranquille un jour. Je passe ma vie.
5: Je vais faire ma vie, moi.
3: Je vais me jouer à un appartement.
5: Une clé.
3: Une clé?
5: Ouais.
3: Moi, je serai pas là.
5: C'est pas de sur où?
3: Non, je serai pas là, je vais te laisser tranquille, ça c'est sûr.
5: Comment ça c'est sûr?
0: Je vais te laisser tranquille. Ah, c'est génial, c'est exactement leur relation. Duo de cœur, duo de chair. Ils ont des familles, ils ont des mamans qui sont incroyables, justement, oui, mais se sont vraiment trouvés sur l'essentiel, Ahmed Hamidi.
2: Eh oui, c'est ce qu'on se disait, c'est difficile de rester amis, d'être avec nos amis d'enfance. Et ils ont tout laissé part.
0: Oui.
2: Tous les séparés, c'est très compliqué de vivre et avec l'un et avec l'autre. Pas simplement qu'il y a Richie, Richie a un trouble autistique, mais c'est presque plus facile à vivre parce que de toute façon, lui, il ne fait que vivre. Richie, il s'occupe de rien d'autre.
0: Oui, c'est ça.
2: Et Golo, il lui tourne autour du matin au soir. Et en fait, on se demande au départ, pense que Richie a besoin de Golo et c'est très souvent l'inverse.
0: Bah, c'est ce qu'il dit quand même très clairement. Hein. Est-ce que vous diriez que ce deuxième opus, les vacances de Golo et Richie, qu'on retrouve le 22 juillet au cinéma, les ont encore davantage soudés? En tout cas, nous, spectateurs, on les ressent encore plus fraternellement ancrés l'un contre l'autre.
2: Eh oui, parce que je pense que c'est un peu comme ça dans les couples. Plus le temps avance et plus les gens sont soudés. Quoi qu'il arrive, on se sépare avant.
0: Oui.
2: Mais quand le temps passe, c'est un peu comme la peinture, quoi. Ça prend.
0: Oui.
2: Et on s'en décolle pas.
0: Et c'est beau parce qu'ils se servent l'un sur l'autre, justement, de leurs qualités respectives pour embarquer un collectif avec vous. Sainte-Marie de la Mer, c'est sublime. Hein, on est en Camargue et vous parliez des chevaux. Ahmed, Amidi sont très importants aussi. D'ailleurs, ils montent très bien un cheval, Ritzy. Il y a un projet social, collectif derrière. Ils emmènent des enfants qui n'ont pas de vacances.
2: Ben, en fait, c'est exactement ça. Golo explique au début du film que quand il était petit, il ne partait pas en vacances. Mmh. Il partait dans la ville d'à côté, mmh, voir ses cousins. Aujourd'hui, qu'il va un peu mieux, parce qu'ils ont une petite réussite sympathique sur les réseaux, et puis ils entreprennent pas mal de choses. On a décidé de faire partir 10 enfants de la zone de Grigny.
0: Oui.
2: Quand j'ai la zone, c'est la zone. C'est pas du tout péjoratif, c'est vraiment comme ça qu'ils appellent leur quartier.
0: D'accord.
2: Et on est parti avec ces 10 gamins. Le projet, c'était d'acheter un bateau le moins cher possible, le retaper avec les enfants pendant les vacances, et de tenter une vente aux enchères pour gagner de l'argent et faire partir d'autres enfants en vacances.
0: Oui.
2: Cet hiver pour le ski, ou l'année prochaine pour d'autres vacances avec d'autres enfants.
0: Bon, on ne va pas déflorer le film, parce qu'il faut que vous alliez voir les vacances de Golo et Richie. En tout cas, ils y mettent du cœur, hein, à ce projet.
2: Oui, beaucoup de rigolade, beaucoup d'amour. C'était une super aventure. On a passé des vacances. Moi, je les ai filmés en vacances.
0: L'été dernier.
2: Ouais. C'était un peu ça, mon travail. C'était pas mal.
0: Ouais. Vous les filmez, mais vous en ressortez des choses très fortes. On parlait de ce duo, très clown blanc, très auguste. Enfin, c'est le yin et le yang, hein, l'un et l'autre. Donc, ça donne quelque chose de très fort et qui est pétri d'humanité. Et ce que je trouve très, très beau aussi, c'est qu'on n'est pas dans des clichés. Ahmed Hamidi, avec votre film, avec Martin Fougerolles, on n'entend pas du rap, on entend du Sacha Distel, ou on entend ça aussi, ça fait du bien. Ah, c'est pas Bonnie Tyler, hein.
2: J'aurais, mais j'ai pas les droits.
0: Celle-là est pas mal aussi.
2: Eh oui.

0: dit beaucoup cette chanson aussi. C'est un peu l'hymne du film, Ahmed Amélie.
1: Et ben, en fait, quand on a terminé le film, cette chanson me revenait en tête parce qu'elle décrit quand même énormément du soleil. On a beaucoup de chaleur,
0: ouais,
1: mais on a besoin de beaucoup de soleil dans nos vies en général. Et je trouve qu'elle décrit vraiment très très très bien Richie. Parce que c'est un enfant qui a grandi trop vite.
0: Oui.
1: Et je pense qu'elle décrit aussi leur relation, et puis ce dont on a envie, je pense, un peu tous en ce moment, c'est-à-dire du soleil.
0: Oui.
1: Et de chanter, de rêver un peu.
0: Oui. Et ses valeurs d'humanité, de fraternité.
1: Ah, c'est très très beau.
0: Hein, parce que c'est beau, vous évoquez ça d'ailleurs dans le premier film, l'un est catholique, l'autre est musulman, mais en fait c'est pas ce qui les dérange. Ce qui les dérange, c'est la vie. Est-ce qu'il les arrange, est-ce qu'il les réconcilie, c'est la vie.
1: Ouais, ils sont beaux à voir.
0: Merci, c'est Ahmed Amélie. Ça sort le 22 juillet au cinéma, et puis vous retrouvez sur, notamment sur les réseaux sociaux, toutes les avant-premières d'ici là. Merci Ahmed.
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0: Le journal de la Coupe du Monde avec Monsieur Bruno Salomon. Bonjour Bruno.
3: Bonjour Andy.
0: Et oui, c'est jour de match pour l'équipe de France.
3: Et oui, à moins que vous n'ayez passé un petit week-end sur une autre planète. Ce soir, c'est le début des quarts de finale de la Coupe du Monde et on attaque avec un alléchant France-Maroc. C'est à 22h, c'est à Boston. Boston où Cédric, comme plus de 5000 supporters français, eh ben, sera présent pour encourager les Bleus.
4: Il y a une pression qui monte, hein, et effectivement, ben, plus ça se resserre, plus ça devient compliqué. Mais bon, quand on est supporter, on y croit du début à la fin. Donc pour nous, ça va au bout, de toute manière. On a vraiment l'équipe pour cette année.
3: Voilà, on a l'équipe pour aller au bout. France-Maroc, c'est un remake de la demi-finale de la Coupe du Monde de 2022, où la France avait emporté 2-0. Cette affiche passionne bien évidemment les supporters français et marocains qui se titillent depuis plusieurs jours. Et certains binationaux sont déçus de voir les deux équipes s'affronter aussitôt. À l'exemple de Michael Chrétien, il est le directeur sportif de l'AS Nancy Lorraine, club de foot bien connu, ancien international marocain. Il est au micro de Alexis Arades.
5: Je suis un peu déçu, dégoûté, parce que je sais qu'il y a une équipe qui va sortir. Et ça, c'est rageant. À la rigueur, si c'était une finale de Coupe du Monde, ok. Mais là, je suis vraiment d'un côté frustré, parce que pour moi, les deux méritent d'aller au bout.
3: Alors en tout cas, sachez que la cote des bookmakers pour ce France-Maroc, eh bien, la France est la grande favorite à 1,52. Je rappelle juste une chose, que parier comporte des risques.
0: Ah oui, mais...

0: de Madrid, il a toujours été d'une énorme facilité parce que c'est un garçon qui comprend le jeu plus vite, plus le niveau est haut, plus il a encore de facilité à s'adapter et il fait tout pour l'efficacité et par son intelligence et sa capacité à lire le jeu, il a naturellement aidé son équipe et pris le leadership.
1: Et sachez que Ayoub Bouadi, dès la fin de son mondial, pourrait être dans la rubrique des transferts puisque Lille a beaucoup de courtisans pour ce garçon. Je vous rappelle que France-Maroc, c'est à 22h à suivre sur ICI. On va peut-être prendre des nouvelles de notre copain d'Amérique.
2: Bah, bien sûr.
1: Avant de se quitter,
2: Monsieur
1: Perronnet,
2: effectivement,
1: notre Américain, nous, notre reporter. Et on explique, on rappelle, il est revenu sur la côte Est, Nicolas Perronnet. Il est à Boston. Désormais, ça tombe bien, c'est lui qui commande ce soir. Donc ça nous arrange qu'il soit du côté de Boston. Nicolas, qui, dans son local d'Amérique, est un petit peu triste, il va devoir dire au revoir à quelqu'un.
3: Salut les amis, et ben voilà, ça devait arriver, c'est mon dernier jour à Boston et c'est un quart de finale de mondial et ça va être une journée incroyable. J'espère évidemment que ça va passer et que les Bleus vont revenir ici dans leur camp de base à l'université de Bentley, mais moi, et ben je reviendrai pas, je vais prendre mes deux gros sacs et ça y est, au revoir Boston. Donc je voulais juste vous dire que Boston, et ben c'est top, voilà, c'est une ville vraiment que j'ai trouvé incroyable à cette période de l'année, du moins je pense que les Bleus pouvaient pas être mieux qu'ici, et je comprends vraiment pourquoi Didier Deschamps voulait ce coin-là des États-Unis à tout prix. Tout est agréable dans cette ville, en fait, pendant l'été, il y a un mode de vie très cool, le climat, il est parfait, c'est une ville qui la ramène pas, qui est hyper douce à vivre, qui a taille humaine, qui a des quartiers top, c'est calme, il y a de l'espace, il y a la mer, bref, gros coup de cœur, Boston, j'ai adoré, mais voilà, je m'en vais, donc après le quart de finale, quoi qu'il arrive, et bah tant mieux, hein, j'aurai plein de trucs nouveaux à vous raconter. Le programme, il est pas mal. Miami, Dallas, Atlanta et New York. Donc les Bleus pour ma dernière à Boston, s'il vous plaît, pas de blagues. Allez, je vous embrasse et allez les Bleus.
1: Allez les Bleus, effectivement. France-Maroc, c'est à suivre sur notre antenne, sur ici.fr. On retrouvera bien sûr ce match avec Pierre Clément.
2: Merci Jean-Bruno. 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
1: En direct de Gavarnie-Gèdre, dans les Pyrénées, dans les Hautes-Pyrénées, pour cette sixième étape du Tour de France, 186 km au programme. On est parti tout à l'heure de Pau, il était 12h25 pour le départ fictif. Vous y étiez, Bruno Blanza, sur la moto ici. Pour l'instant, c'est plat devant vous, Bruno, ça va pas durer.
7: Oui, parce que plus on avance et plus on se rapproche de ces montagnes majestueuses que sont les Pyrénées, avec ce programme alléchant sur le papier, mais qui peut faire peur à certains coureurs, hein, parce qu'il y a 5 difficultés au programme aujourd'hui de cette première véritable étape de montagne de ce 113e Tour de France, quasiment 187 km. Et parmi ces difficultés, il y a le col d'Aspin, première catégorie, juste avant le fameux et mythique col du Tourmalet, très long avec des passages assez compliqués, le col du Tourmalet qui peut faire peur à certains coureurs. Au moment où nous parlons, Thomas, Le maillot jaune, ce n'est pas Pogacar qui le détient. Il est quatrième à quasiment 8 minutes, Pogacar. D'ailleurs, dans le même temps que Jonas Vingegaard, son principal concurrent, probablement.
1: Bruno Blanza, on a du mal à vous recevoir depuis la moto ici. On vous retrouvera évidemment tout à l'heure, puisqu'on suit cette étape tout au long de l'après-midi. Maillot jaune, effectivement, sur les du Norvégien Torsten Tren. On va escalader le mythique col du Tourmalet, vous le disiez, sommet à 40 km de l'arrivée. Ensuite, on replongera vers Lust-Saint-Sauveur avant une arrivée.

0: ici à Gavarnie-Gèdre, cœur d'un site classé patrimoine mondial de l'UNESCO. C'est magnifique, ici au pied du fameux cirque de Gavarnie, arrivé entre 17h et 18h environ. On vous fait vivre la course tout l'après-midi sur votre radio ici.
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2: Un festival d'été autour du camping est entièrement gratuit. C'est ce que propose le LAM, le Lille Métropole Musée d'Art Moderne, d'Art Contemporain et d'Art Brut de Villeneuve-d'Ascq. Dans le cadre de son année de réouverture, le musée a décidé donc de proposer ce nouveau rendez-vous qui s'intitule Camping. Il est pensé comme un véritable festival en plein air. Les visiteurs et les visiteuses sont invités à vivre une expérience inédite au musée, camper dans le jardin des sculptures. Vous allez profiter des performances des DJ sets, d'un concours de pétanque, d'une nouvelle guinguette. Il y a aussi des cours d'aérobic. Cette programmation festive et conviviale qui célèbre le début des vacances d'été a lieu demain vendredi de 19h à minuit, mais aussi samedi et dimanche. Rapprochez-vous du LAM pour en savoir plus et pour connaître toute la programmation de ces trois jours, vendredi, samedi et dimanche, au camping et au musée en même temps.
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Il y a des chansons qui sont parfaites pour l'été, comme celle de Marvin Gaye, Sexual Healing, que vous venez d'entendre sur votre radio ici Nord. Ravie de vous accompagner pour ce début d'après-midi. J'espère que tout va bien. Dans quelques instants, nous allons replonger dans l'année 1977 avec le grand succès du groupe Space, grâce au rendez-vous Les Tubes de l'été de Philippe Salé. Mais tout de suite, on s'offre une soirée mondaine avec Oria sur votre radio ici Nord. Un excellent après-midi avec nous. Merci de nous avoir choisis.

0: Start Me Up de Rolling Stones, le petit coup de boost qui vous amène à, par exemple, arroser vos plantes ou à passer un petit gant de toilette sur votre animal de compagnie qui a très très chaud. Tout de suite, les tubes de l'été avec Philippe Salé.
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2: Été 77, tout était calme à Lille, comme le disait à l'époque FR3 Région.
3: La Grand Place était calme, la place Rioux à moitié occupée. En bref, on stationne, on fait du shopping sans problème, on roule bien.
2: Plus compliqué en 2026. Allez, on remonte le temps.
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2: Été 77. Un groupe que l'on peut qualifier de synth-pop rencontre un énorme succès en Europe. Space, c'est le nom de ce groupe qui installe un tube sur fond de disco synthétique en tête des ventes dans toute l'Europe. Le titre Magic Fly est certifié disque d'or en Allemagne et disque d'argent en Angleterre. Rien que ça, il se classe à la 4e place des ventes chez nous, 4e meilleure vente de 45 tours en France en juillet 77, et ça va se vendre à plus de 500 000 exemplaires.
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2: Voilà, le groupe Space, en fait, c'est lui. Un seul homme, Didier Marouani. Qui êtes-vous, Didier ?
4: Mon papa était un impresario qui faisait partie d'une famille, d'une dynastie Marouani qui s'occupait, que ce soit de Jacques Brel, Yves Montand, papa s'occupait de Juliette Gréco. Et je me souviens très bien lui avoir demandé, quand j'avais 5 ans, je lui ai dit, papa, je voudrais faire de la musique. Ah, tu veux faire de la musique? Bon, ben alors je m'en donnais un professeur. Très vite, quand je suis arrivé à Paris, à l'âge de 16 ans, j'ai commencé à composer pour des chanteurs.
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4: Et en fait, comment est venu Magic Fly? Mon producteur connaissait Elisabeth Tessier, la célèbre astrologue de François Mitterrand et de tous les grands de ce monde. Et elle voulait faire une émission sur les astres. Et elle a demandé à mon producteur, est-ce que j'accepterais de faire l'indicatif. Je suis allé à Pigalle, j'ai acheté mon premier synthé et je suis rentré, j'ai fixé les sons parce que pour moi c'était complètement nouveau, je comprenais rien, je savais rien. Et en une heure, ça a duré une heure pour fixer le son, et j'ai écrit Magic Fly. Ça n'avait rien à voir avec le Magic Fly qui est sorti, mais c'était ça.

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1: Ça fait longtemps qu'il nous démontre que le chant est libre. Patrick Fiori sur votre radio ici Nord de la musique, bien sûr, avec nous, mais aussi le plaisir de vous accompagner lors de rendez-vous exceptionnels comme cette éclipse solaire qui aura lieu le 12 août prochain. Eh bien, sachez qu'on vous offre des lunettes tout au long de la semaine prochaine dans les jeux de 7h, de 8h, mais aussi dans le grand agenda, mais du week-end prochain, pas celui qui arrive, celui d'après. C'est votre radio ici Nord qui vous fait ce plaisir et on continue en musique avec Enrique Iglesias.
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0: On vous a emmené en Espagne avec Enrique Iglesias, Bailamos, sur votre radio ici Nord. 14h tout de suite, toute l'info en France et dans le monde.
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0: Les Bleus jouent pour une place en demi-finale de Coupe du Monde de foot. Ce soir, France-Maroc à 22h. Les hommes de Didier Deschamps se frottent à une équipe marocaine confirmée dans le top 8 mondial. 4 ans après une première demi-finale historique au Qatar. Ce sera à vivre sur ICI dès 21h30 pour l'avant-match. Les entreprises appelées à libérer les sapeurs-pompiers volontaires pour aller combattre les flammes. Cette solidarité est indispensable, écrit Laurent Nunez, le ministre de l'Intérieur sur X, alors que des incendies sont en cours dans la Drôme, les Pyrénées-Orientales, l'Hérault, le Cher, le Loir-et-Cher ou encore dans l'Indre et l'Ardèche. Au total, plus de 7800 hectares ont brûlé depuis le début du mois de juillet. 5 départements restent en rouge, en risque très élevé aujourd'hui. Et l'incendie qui inquiète particulièrement à cette heure, c'est dans la Drôme, près de 10. La préfète vient de faire un point. 13 canadaires sont mobilisés. Des habitations ont pu être sauvées. Les conditions sont très difficiles. 3000 hectares parcourus pour le moment. Le feu a légèrement progressé dans la nuit. La France, au cœur d'une nouvelle vague de chaleur, canicule qui va durer au moins jusqu'à mardi prochain, 14 juillet selon Météo France. Actuellement, 72 départements sont en vigilance orange. Et la SNCF annonce supprimer au moins 7 trains intercités jusqu'à samedi sur la ligne Paris-Orléans-Limoges-Toulouse. Bonnie Tyler est morte à l'âge de 75 ans. Sa chevelure blonde et sa voix rocailleuse ont marqué les années 80. Elle était hospitalisée, placée dans un coma artificiel depuis le début du mois de mai au Portugal.
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2: En direct de la 6e étape du Tour de France entre Pau et Gavarnie, les coureurs sont dans les Hautes-Pyrénées à Bagnères-de-Bigorre. Il reste 123 km à parcourir. On se disait, ça va bagarrer dans la montagne, dans cette étape où il faut franchir le col d'Aspin, le col du Tourmalet et la montée finale jusqu'à Gavarnie-Gèdre. Et bien finalement, ça a bataillé dès le début d'étape avec beaucoup de coureurs qui ont tenté d'accélérer le rythme du peloton, notamment les coéquipiers de Tadej Pogacar, le tenant du titre, et conséquence, eh bien, certains qui traînaient en queue de peloton ont été décrochés. C'était le cas de Remco Evenepoel, notamment le Belge, mais qui est en train de revenir. Ça y est, c'est fait désormais dans le peloton après avoir bataillé une bonne dizaine de kilomètres. Mats Pedersen, le maillot vert, était dans l'échappée. Il vient de se faire reprendre alors que de nouveau ça accélère en tête de peloton. On vous fait vivre cette 6e étape du Tour de France tout l'après-midi sur votre radio ici.
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4: L'inforoute ici nord à 14h02 avec toujours cette zone de travaux qui entraîne des ralentissements sur l'A2. Normalement, ça doit se finir ce soir, ces travaux. C'est à Carouble. 17 minutes de temps de parcours supplémentaire en direction de Paris. Et cet accident qui vient d'être signalé mais pas confirmé encore sur l'A1 direction Paris. Une voiture, c'est à Saint-Martin-Cogeul. C'est donc au sud-est d'Arras. Saint-Martin-Cogeul avec cet accident signalé. 03 20 55 89 89 pour nous joindre. C'est Baptiste qui vous répond cet après-midi.
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0: Line of Magic, c'était le groupe Queen. Et ça, ça faisait partie de la bande originale du film Highlander, vous vous souvenez, les années 90. Christophe Lambert et Sean Connery en kilt, une image déjà légendaire. Si vous aimez le cinéma et donc les salles climatisées, ce qui tombe bien, vous pouvez vous y rendre pour apprécier le film d'animation Toy Story 5. Vous y retrouverez les jouets Woody et Buzz l'éclair. Un grand plaisir. On continue en musique avec Véronique Sanson, Benjamin Biolay et Alain Bachung.
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0: Osez, Joséphine chante Alain Bachoug et nous on peut dire Osez, coureur, cycliste, face à ce Tour de France édition 2026. Tout de suite, on raccroche avec la sixième étape, une étape de montagne. Merci d'écouter votre radio ICI Nord.
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3: À 104 km de l'arrivée à Gavarnie, arrivée inédite dans l'histoire du Tour de France, un homme en tête sur les routes des Hautes-Pyrénées, c'est Ben O'Connor, l'Australien de l'équipe Jayco Alula, vainqueur d'étape l'an dernier. C'était au col de la Loze qui ouvre la route avec une trentaine de secondes d'avance sur le peloton. Ça a été un début d'étape très animé, peloton emmené pour l'instant par les coéquipiers de Tadej Pogacar, l'équipe UAE Team Emirates, avec notamment le Belge Tim Wellens. Ça semble se calmer un petit peu alors que les sprinteurs et les hommes les moins bons grimpeurs du peloton ont déjà été distancés. Bruno Blanza, vous êtes sur la moto ici. Bruno, on l'a dit, on est dans les Hautes-Pyrénées, on est sur les terres d'un certain Bruno Armirail et ça s'entend.
4: Oui, ça s'entend et ça se voit effectivement avec énormément de pancartes. Allez Bruno, Bruno t'es super, Bruno on est là et c'est assez sympathique. Mais du coup Paul Sextas, la pépite française de quasiment 20 ans que l'on attend pour quoi pas tout à l'heure en haut du Tourmalet, eh bien doit partager un petit peu sa popularité aujourd'hui parce que le régional de l'étape c'est lui, Bruno Armirail, natif de Bagnères-de-Bigorre. On est passé d'ailleurs dans son village tout à l'heure et c'est vrai qu'il y avait une belle effervescence et puis c'est peut-être un atout pour Jonas Vingegaard, le principal concurrent de Tadej Pogacar parce qu'il connaît parfaitement les routes de ce département et il est équipier dans la Visma Lise Bike du Danois qui, eh bien on le répète, est à égalité dans le même temps que Tadej Pogacar pour le moment sur ce Tour de France.
3: Et lui ne s'est pas fait de frayeur, hein, contrairement à Remco Evenepoel, le Belge 3e du Tour 2024 qui a été distancé à un moment. Comme Paul Sextas d'ailleurs, tout le monde est revenu dans le peloton côté favori. On continue de suivre cette étape tout l'après-midi sur votre radio ICI.
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0: Parc en fête, c'est un rendez-vous que l'on commence à connaître plus particulièrement avec le Louvre-Lens. C'est jusqu'au 30 août et chaque semaine, Parc en fête au Louvre-Lens vous propose une thématique différente avec un

0: chapiteaux d'accueil pour emprunter gratuitement des jeux et des accessoires sportifs. Ça, c'est tous les jours de 13h à 18h. Et ce nouveau programme estival est entièrement gratuit et conçu pour toutes celles et ceux en quête de loisirs pendant les vacances. Il faut en profiter cette semaine jusqu'à dimanche. C'est la semaine de la BD et de l'illustration. Avec samedi un événement, vous allez pouvoir rencontrer des scénaristes, le collectif Samandal sur l'art du comics, l'atelier BD Alerte Créature, des dédicaces à la librairie boutique du musée, et vous allez pouvoir dessiner le parc avec les carnétistes de Lens, Liévin, et puis la semaine prochaine, ça sera autour des orientalismes. Rapprochez-vous du Louvre Lens pour en savoir plus.
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0: C'est la musique qui vous décoiffe car il faut secouer la tête en rythme avec The Final Countdown Europe, le groupe Europe. Sur votre radio ici Nord, il est 15h tout de suite, toute l'actualité en France et dans le monde.
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2: Et on n'en a pas fini avec les fortes chaleurs. La canicule devrait durer au moins jusqu'à mardi 14 juillet, avec notamment une nouvelle hausse des températures attendue. Dimanche, 72 départements sont placés en alerte orange canicule et ces fortes chaleurs gagnent du terrain vers le nord et l'est de la France. Une chaleur qui persiste, gagne en intensité, ce n'est pas une bonne nouvelle pour les incendies en cours. Les conditions météo sont défavorables. À 10, dans la Drôme, le feu a parcouru un peu plus de 3000 hectares. 13 canadaires sont mobilisés. Plus au nord, dans l'Indre, à l'ouest de Châteauroux, un feu a détruit 700 hectares de végétation. La tête de feu est fixée. En Savoie, la station de Pralognan est coupée du monde, isolée par un incendie qui en bloque l'accès par la route. Ce feu a coûté la vie à un jeune pompier volontaire de 22 ans. Hier, le Premier ministre Sébastien Lecornu présidera une nouvelle cellule interministérielle de crise demain. La reprise des hostilités entre les États-Unis et l'Iran a des conséquences très modérées sur les prix à la pompe pour le moment. Une hausse du prix du sans-plomb de 3 centimes et de 4 centimes pour le gasoil. Remake de la demi-finale de 2022, la France affronte le Maroc en quart de finale de la Coupe du Monde de foot. Ce soir, coup d'envoi à 22h à vivre dès 21h30 pour l'avant-match sur ici, bien sûr. Et puis c'est une voix iconique des années 80. Bonnie Tyler est morte à l'âge de 75 ans, connue notamment pour son tube The Total Eclipse of the Heart, la star des années 80. Elle est hospitalisée au Portugal depuis début mai.
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3: Les coureurs du Tour dans une ascension classique des Pyrénées, le col d'Aspin. Bruno Blanza, vous êtes sur la moto ici, derrière l'homme de tête, Ben O'Connor.
4: Ah ouais, l'ascension qui vient de commencer, une bonne minute d'avance pour Ben O'Connor sur le peloton. Énormément de monde au pied de ce col mythique, tout comme celui du Tourmalet qui est juste derrière. Mais dès que les coureurs lèvent la tête, ils voient marquer col d'Aspin, 11 km, Tourmalet 41 km. Ça doit faire mal à la tête, 36 degrés, et c'est vraiment parti pour l'étape de haute montagne des Pyrénées sur ce Tour de France.
3: Que les favoris visiblement veulent gagner tant ils laissent peu de champ à l'homme de tête Ben O'Connor qui ne compte plus que 40 secondes d'avance à accélérer pour placer les leaders au pied du col d'Aspin, notamment l'équipe UAE Team Emirates, du grand favori de ce Tour, Tadej Pogacar qui est dans le peloton, tout comme Jonas Vingegaard, tout comme Paul Sexas, tout comme le maillot jaune norvégien Thorstein Træn. On continue de suivre cette étape sur votre radio ici.
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5: L'inforoute ici Nord à 15h02 avec cet accident sur l'A1, on en parlait déjà tout à l'heure. C'est une voiture dans la direction de Paris, son civil vers Paris, à Saint-Martin-sur-Cogène. On est donc à côté d'Arras, accident sur l'A1, mais sans conséquence sur la circulation. Soyez être même prudent si vous abordez le secteur 0320 55 89 89. La météo, je vous rappelle que le Nord et le Pas-de-Calais sont en vigilance jaune pour phénomène de canicule. Les températures cet après-midi, entre 26 degrés en bord de mer et 31 dans l'intérieur des terres. A tout à l'heure.
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0: São Paulo, Brasília, Rio de Janeiro, Ipanema, Copacabana, tout le Brésil dans cette chanson de Chico Buarque. Et Samosata Diferente sur votre radio ici Nord. Si vous aimez le Brésil, vite découvrez le film brésilien L'Agent Secret en VOD actuellement. L'un des films les plus primés à Cannes cette année. Profitez de ces beaux moments de cinéma et profitez de la musique avec votre radio. Patricia Casse, Julien Lib et Julien Clerc, rien que pour vous.
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0: Une déclaration d'amour dont on ne se lasse pas, celle de Julien Clerc aux femmes. Autre déclaration d'amour sur votre radio ici Nord, celle au Tour de France, 6e étape. On les retrouve tout de suite sur la route du Tour.
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3: Et un duel franco-français pour passer en tête du col d'Aspin. Col d'Aspin qui est situé à 68 km de l'arrivée. Duel entre Lenny Martinez, le Nivernais, et le Haut-Savoyard Valentin Paré-Peintre. On va passer au sommet dans quelques mètres. Et c'est Lenny Martinez, me semble-t-il, qui prend les 10 points. Au sommet du col d'Aspin que vous avez passé également Bruno Blanza sur la moto ici d'Alexandre Abergel.
4: Avec une magnifique avance, c'est vraiment le premier grand col pyrénéen franchi par le peloton. Énormément de monde en haut comme en bas au pied du col de ce col d'Aspin. Et là effectivement tous ceux qui ont réussi à se détacher dans le dernier kilomètre hein, tout simplement parce que O'Connor a fait confiance. Très vite, la dernière
3: fois, c'est que
4: Pogacar et ses amis, en tête de peloton. Effectivement, ça roulait très très fort et ils ne vont pas laisser beaucoup de chance aux échappés cet après-midi.
3: Ah, ça c'est sûr, c'est un vrai essorage du peloton qui est en train de pratiquer l'équipe UAE. Il restait encore tout à l'heure 5 coéquipiers autour de Tadej Pogacar sur une quarantaine de coureurs à peine dans ce groupe. Plusieurs coureurs distancés, notamment Kevin Vauquelin et Jordan Jegat, les deux meilleurs Français au classement général l'année dernière en 2025. Ils avaient fini respectivement 7e et 10e. Le deuxième du classement général, Sean Quinn, a aussi été décroché. Le maillot jaune, le Norvégien Thorsten Tren, est lui toujours là à 67 km de l'arrivée à Gavarnie, où on se trouve ici dans les Hautes-Pyrénées. Il faudra d'abord franchir le col du Tourmalet dont le sommet est à 40 km de l'arrivée. On continue de vous faire vivre. Cette étape tout d'après-midi.
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0: Un festival d'été autour du camping est entièrement gratuit. C'est ce que propose le LAM, le Lille Métropole Musée d'Art Moderne, d'Art Contemporain et d'Art Brut de Villeneuve-d'Ascq. Dans le cadre de son année de réouverture, le musée a décidé donc de proposer ce nouveau rendez-vous qui s'intitule Camping. Il est pensé comme un véritable festival en plein air. Les visiteurs et les visiteuses sont invités à vivre une expérience inédite au musée, camper dans le jardin des sculptures. Vous allez profiter des performances des DJ sets, d'un concours de pétanque, d'une nouvelle guinguette. Il y a aussi des cours d'aérobic. Cette programmation festive et conviviale qui célèbre le début des vacances d'été a lieu demain, vendredi, de 19h à minuit, mais aussi samedi et dimanche. Rapprochez-vous du LAM pour en savoir plus et pour connaître toute la programmation de ces 3 jours, vendredi, samedi et dimanche, au camping et au musée en même temps.

0: Captain of Heart sur votre radio ici Nord. Merci d'être à notre écoute. 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

0: Quelle belle rencontre entre Paul McCartney et Stevie Wonder et Bonnie and Ivory sur votre radio ici Nord. Il est 16h. Merci de nous avoir choisis. Tout de suite, on fait un point sur l'actualité en France et dans le monde. Et puis, bien entendu, la route et la musique continuent avec Guillaume Lemâtre jusqu'à 19h. Les points route au 03 20 55 89 89. Et comme je vous le disais, tout en musique. Bonne fin d'après-midi.
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0: Sébastien Lecornu réunit plusieurs de ses ministres demain à 10h au ministère de l'Intérieur. Cellule de crise consacrée à cette nouvelle canicule qui touche le pays et qui devrait continuer au moins jusqu'à mardi 14 juillet avec une nouvelle hausse des températures attendue dimanche selon Météo France. 72 départements sont placés en alerte orange canicule. Conséquence, de nombreux incendies se sont déclarés, notamment dans la Drôme, les Pyrénées-Orientales ou encore l'Indre. Laurent Nunez demande à tous les préfets d'engager une démarche auprès des entreprises pour libérer les pompiers volontaires. La France au cœur de cette nouvelle vague de chaleur. 72 départements, je vous le disais, sont en vigilance orange. Et la SNCF annonce supprimer au moins 7 trains intercités jusqu'à samedi sur la ligne Paris, Orléans, Limoges, Toulouse. Vous avez les détails sur ici.fr. Les Bleus jouent pour une place en demi-finale de Coupe du Monde de foot France-Maroc. Ce soir, c'est à 22h. Les hommes de Didier Deschamps se frottent à une équipe marocaine confirmée dans le top 8 mondial. 4 ans après une première demi-finale historique au Qatar, ce sera à vivre, bien sûr, sur ici, dès 21h30 pour l'avant-match. Les départs en vacances des juilletistes, le pont du 14 juillet, les fortes chaleurs vont fortement perturber la circulation sur les routes. Bison Futé annonce un week-end en rouge et noir, avec un pic de difficulté attendu ce samedi. Détail sur notre site ici.fr. Bonnie Tyler est morte à l'âge de 75 ans. Sa chevelure blonde et sa voix rocailleuse ont marqué les années 80. Elle était hospitalisée depuis le début du mois de mai au Portugal.
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2: Le maillot jaune distancé dans l'ascension du col du Tourmalet. Le Norvégien Thorsten Tren, qui s'est emparé de la tunique dorée avant-hier à Foix, a perdu le contact avec le groupe Tadej Pogacar. Il compte une minute de retard à présent, alors qu'on est encore à 47 km de l'arrivée. Il a 7 minutes d'avance au classement général, presque 8 même, à voir s'il sauvera son maillot à Gavarnie. Ce sont les coéquipiers du Slovène qui mènent la danse. Il en reste encore 3 devant lui. L'américain Brandon McNulty amène à présent le peloton. Il reste 20-25 coureurs à peu près et Paul Sextas est dans les dernières positions de ce peloton. Va-t-il tenir le prodige français à 8 km du sommet du col du Tourmalet? Tom Pidcock, le britannique, vient lui d'être distancé. On continue de suivre cette étape sur votre radio ici.
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4: Du côté de la météo, c'est du beau temps qui se poursuit aujourd'hui et les jours suivants. Et je vous rappelle que nous sommes en vigilance jaune pour phénomène de canicule, aussi bien dans le nord que dans le Pas-de-Calais. Je regardais les derniers relevés de température de Météo France. En bord de mer, nous avons actuellement 24 degrés à Dunkerque, 29 à Calais et 24 degrés, 23 en fait, à Boulogne-sur-Mer, dans l'intérieur des terres, dans la région de Lille. Actuellement, il fait 30 degrés. C'est aussi le cas à Aulnois-Aymeries, où auront lieu bientôt les nuits secrètes, d'ailleurs ce week-end. L'inforoute ici nord à 16h03 avec cet accident sur l'A21 à Dourges, direction Douai, avec 3 voitures sur la voie de droite. Comptez actuellement 11 minutes de temps de parcours supplémentaire et puis encore quelques coups de frein. On a des remontées GPS sur l'A23 direction Valenciennes, dans le secteur d'Annon. Vous savez, c'est une zone de travaux qui normalement devrait se terminer là dans la soirée, ou plus tard à 19h, mais vous avez encore quelques coups de frein dans le secteur. Soyez prudent. Pour le reste, on a quelques ralentissements habituels sur la N356 en direction de Paris. Il s'agit de la voie rapide urbaine de Lille. 03 20 55 89 89. C'est Baptiste qui vous répond au téléphone et vous pouvez, avec le même numéro, nous joindre aussi sur WhatsApp.
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4: Et on vous accompagne en musique. On quitte la route, on y était à l'instant, pour aller faire un tour en mer. On va chercher un bateau tout de suite. Manu Areva avec un champ fort sur les Cidres.

0: Alain Chamfort, à la recherche de Manu Reva, à l'instant sur votre radio Ici Nord.
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0: Et voilà, sous le soleil, c'est le retour du 16-19 de l'été avec des infos routes, plein de musique à partager, les tubes des années 80, des nouveautés et puis plein de petites rubriques sympathiques pour vous accompagner entre 16h et 19h. Et la première petite rubrique sympathique, c'est maintenant, c'est l'heure d'ouvrir un bon livre sur Ici Nord. Chaque jour, on retrouve les conseils avisés d'Agnès Delbar et de ses invités qui sont les libraires du Nord et du Pas-de-Calais. Que feriez-vous avec le téléphone d'un autre dans votre poche? Réponse avec ce livre proposé par Bruno du Furet de Lille.
3: Celles et ceux qui sont des admirateurs de l'écriture de la romancière Delphine Deligan ne seront pas dépaysés par ce nouveau roman. Mais pourquoi, Bruno?
4: Parce qu'elle reste dans le sujet de ce dernier livre, la nouvelle technologie, le rapport aux réseaux sociaux et à la famille. J'aime beaucoup la scène d'intro, ça part dans un bar. On a un homme d'une cinquantaine d'années qui est pas trop calé technologie, réseaux sociaux, appli. Au fil de la soirée, il boit des verres, etc. Il se réveille le lendemain, son portable a disparu, mais dans sa poche, il a le portable de sa voisine de 20 ans son aînée qu'il ne connaissait pas. Avec la promiscuité des tables, on s'imagine qu'ils se sont échangés leur téléphone par mégarde. Ils arrivent à se retrouver quelques jours plus tard, et au moment de rééchanger leur portable, cette jeune femme lui dit « Non, gardez mon portable, ça m'a fait plus de mal que de bien, je n'en veux plus. » Je pense que le narrateur fait exactement ce qu'on ferait à sa place, c'est qu'une fois qu'il a le code pour accéder aux applis de la jeune femme, et ben chaque soir, il va regarder, mener son enquête et voir qui est cette femme, quelle est son identité, juste à travers son compte Vinted, sa location à Airbnb. Et ça va être vraiment le choc entre plusieurs générations. Personnellement, c'est un livre que je donnerais volontiers à mes parents, par exemple, à des gens qui ont un peu du mal avec les jeunes ou notre époque. C'est très subtil. Moi, c'est vraiment le genre de livre que j'adore absolument.
3: Bruno, libraire au Furet de Lille, nous a proposé le dernier livre de Delphine Deligan. Je suis Romane Monnier, édition Gallimard.
0: C'est bien noté, merci Agnès Delbar. Rendez-vous demain pour découvrir un nouveau roman avec un autre libraire du Furet de Lille. Ce sera Franck et le roman qu'il a choisi s'appelle « Je suis drôle ». Vous avez dit qu'on allait passer du bon temps ensemble. Musique et bonne humeur. Suprême qui arrive, c'est Robbie Williams. Mais d'abord, voici les Village People avec Go West sur Ici Nord.

0: Robbie Williams qui chante un petit peu en français avec ce titre suprême qu'on vient d'écouter sur votre radio ici Nord. Ici, radio partenaire du Tour de France. Nous serons en direct tout à l'heure à 16h30, pas très loin du sommet du Tourmalet d'ailleurs. Et ce sera avec Thomas Coignac qu'on va retrouver tout à l'heure. D'ici là, trois chansons françaises à la suite. Michel Jonas, Johnny Hallyday qui arrive. Johnny, ce sera avec Je te promets. Puis le nouveau Mylène Farmer qui s'appelle C'est à qui le tour.
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0: Et voilà pour les trois chansons françaises à la suite avec Johnny qu'on vient d'écouter avec ce titre Je te promets. Moi, ce que je vous promets, c'est dans un instant de faire un point sur vos conditions de circulation, cet accident sur l'A21. On va en parler avant d'écouter Louise Attaque avec le titre Ton invitation. Mais d'abord, on est parti sur la route du Tour de France.
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3: À 34 km de l'arrivée ici à Gavarni, Tadej Pogacar est en train d'assommer le Tour. Il a attaqué dans le col du Tourmalet. Vous êtes à présent dans la descente, Bruno Blanza, sur la moto ici.
4: Ah oui, une descente qui n'est pas forcément très technique dans un premier temps. Hein. On a réussi à faire des pointes à plus de 90 km/h sur la moto ici, pilotée par Alexandre Abergel. Il est possible, et on espère pour lui que Paul Texas, qui est un bon descendeur, parvienne à revenir, à réduire un petit peu l'écart, parce que au dernier pointage il avait 1 minute 30 de débours sur le Slovène qui est peut-être parti pour récupérer son maillot jaune ce soir. Vingegaard est à 30 secondes et dans la descente il n'est absolument pas certain, loin de là, que le Danois puisse revenir sur Pogacar avant la montée finale vers Gavarni.
3: Ouais, les écarts qui sont inchangés, effectivement, extrême démonstration de force de l'équipe UAE dans ce col du Tourmalet. Tadej Pogacar a attaqué à plus de 40 km de l'arrivée. Jamais il n'avait fait ça sur le Tour de France et il est parti, vous l'avez dit, pour récupérer probablement son maillot jaune, puisque le leader du classement général, le Norvégien Thorsten Tren, est à près de 7 minutes. Tadej Pogacar qui va continuer de gagner du temps et qui devrait donc arriver largement avec plus de 8 minutes d'avance sur Tren et récupérer ce maillot jaune. Pour l'instant, donc, Jonas Vingegaard est à 36 secondes. Il n'a pas craqué, le Danois. Il est toujours le deuxième homme de ce Tour de France. Et ensuite, eh ben, c'est la lutte pour le podium dans ce troisième groupe avec Paul Texas qui est là. On l'attendait à la lutte pour le podium. Il a réussi ce défi. Pour l'instant, il est pointé à 1 minute 25 avec l'Allemand Florian Lipowitz et qui était troisième l'an dernier du Tour, et le Mexicain Isaac Del Toro, le coéquipier de Tadej Pogacar, mais devant, par exemple, un Remco Evenepoel. On continue de vous faire vivre cette étape du Tour. On est à 32 km de l'arrivée sur votre radio ici.
0: 16h32 sur ICI Nord et l'Inforoute avec un accident plus que confirmé et un autre qui vient d'être signalé. Alors on va commencer par l'accident sur l'A21 dans le secteur de Dourges en direction de Douai, juste au niveau de l'échangeur avec l'autoroute A1. Vous avez un accident qui s'est produit à cet endroit-là et vous avez actuellement, à partir de Lens direction Douai jusqu'à Dourges, en fait, vous comptez 1h15 de temps de parcours supplémentaire. Donc je suppose que vous êtes totalement à l'arrêt dans ce secteur. Si vous avez plus d'infos, vous appelez Baptiste 03 20 55 89 89. Dites-nous comment ça se passe. Et puis l'accident signalé cette fois-ci sur l'A25, direction Dunkerque, deux voitures à Entières-en-Weppe. Alors, accident signalé, pas confirmé, mais par contre, on a un bouchon qui apparaît actuellement. On a des relevés GPS à Entières-en-Weppe. En effet, au départ de l'île, vous êtes tombé dans un bouchon. Et vous avez des répercussions aussi sur la fin de la rocade nord-ouest dans le secteur d'Anglo. Les trafics habituels sur la voie rapide urbaine direction Paris, vous le savez, à partir de Mont-Saint-Barreul. On a toujours la zone de travaux qui entraîne des ralentissements sur l'A23. On est entre Hanon et Rennes. Normalement, ces travaux doivent se terminer ce soir. Visiblement, ce n'est pas encore le cas. Et puis la RN41, ralentissement à Fournan-Web et à Idly, ça ne change pas. Pour le reste de la région, il ne semble pas y avoir de problème actuellement. 03 20 55 89 89, je vous rappelle le gros point noir. Hein. On a plus d'une heure 15 de temps de parcours supplémentaire sur l'A21, 1h16 maintenant, l'A21 entre Lens et Douai. Soyez prudents.
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1: On va aller faire un tour dans le tout premier album du groupe Louise Attaque. Facile, l'album s'appelait aussi Louise Attaque. Un titre de cet album qu'on écoute maintenant sur Ici Nord et qui s'appelle Ton Invitation.

0: vous passez par Londres dans les prochains jours, il sera en concert à Hyde Park à Londres. C'était à l'instant qu'on vient d'écouter sur ici. Non, Lewis Capaldi avec ce titre Wish You the Best. J'ai perdu son nom en cours de route, on va pas se mentir. 16h40, qu'on soit déjà en vacances ou pas encore, la perspective d'un déjeuner en terrasse, c'est la garantie d'une journée réussie. Enfin, si tout se passe bien, parce que dans l'humour en tube, Fred Ballard a remarqué que parfois des piques-assiettes déboulent dès l'entrée.
1: Arrive alors le melon. Moment très important quand le melon correspond à l'arrivée d'une guêpe.
2: Ah ben, ça fait partie des petits plaisirs des déjeuners en terrasse. On s'est à la bonne franquette et on partage avec tous ceux qui passent par là. Et en général, les piques-assiettes ne passent jamais par là par hasard. Ils ont des informateurs.
1: Allô, Roger, Roger. Les chiffres l'ont futé. Je suis au-dessus de la table des cons qui bouffent dehors, là. Hein. J'ai repéré un melon à l'horizon. Là, je suis passé devant l'étiquette. Non, c'est pas de la merde, c'est du cavaillon. On va s'éclater le dard. Attention, des tranches sont dans les assiettes. Suisse au cavaillon, bon appétit à toutes. Terminé.
2: Voilà, et là, en général, le premier convive se lève en faisant des moulins avec ses bras. Il fait tomber la carafe d'eau, sa fourchette finit dans le bras du voisin. Et personne ne saura jamais si le melon était bon. En tout cas, le doublage du frelon par Roland McDan était excellent. On comprend mieux comment raisonnent les insectes.
3: C'est comme les mouches. C'est pas un truc de fou, les mouches hein. Alors la mouche, elle peut manger n'importe quoi. Hein. Fromage pourri, l'écaillé, cadavre, elle mange. Et à mon avis, c'est pour ça que Dieu n'a pas donné la parole aux mouches. Attends, t'imagines les conversations des mouches durant les pauses déjeuner? C'est pas que tu manges, hein? Bah, c'est de la merde.
2: Oui, alors, Dieu n'a pas donné la parole aux mouches, mais il a donné la parole à Jean-Pierre Coff, hein, pour repérer la malbouffe. Jean-Pierre Coff était-il une mouche réincarnée en fine bouche? Ce qui est sûr, c'est que Camini est un rappeur vanneur qui fait mouche.

0: France Gall qu'on vient d'écouter sur Ici Nord avec ce titre Tout pour la musique. Notez qu'il y aura 3 concerts hommage France Gall dans la région dans les prochains mois, le 25 octobre au Sébastopol de Lille, le 18 novembre ce sera au Casino d'Arras et le 24 avril 2027 ce sera au Kursaal de Dunkerque avec une chanteuse qui s'appelle Julie Compagnon et un groupe, c'est HKS comme Hong Kong Star.
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0: L'un des plus grands tubes du groupe Indochine, c'était dans les années 80, c'était 3 nuits par semaine sur Ici Nord.
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0: Bienvenue 17h, c'est l'heure de faire un point sur l'info avec Léa Oudouard. Bonsoir Léa.
2: Bonsoir.
0: 8 hectares de végétation en feu dans la forêt domaniale de Bonsecours.
2: Une forêt située à Condé-sur-Lescaut, dans le Valenciennois. Les flammes se sont déclarées hier soir. Entre 60 et 80 pompiers se sont relégués toute la nuit. Ils sont toujours sur place. Le feu est figé, mais pas encore éteint. Les équipes prévoient de lutter contre les flammes toute la soirée, voire une partie de la nuit prochaine. Vous entendrez la capitaine Audrey Jauvert, responsable des feux d'espace naturel pour le département du Nord, dans le journal de 18h. Un jeune homme accusé de plusieurs viols, interpellé mardi soir par les enquêteurs de la police judiciaire. Selon une source policière, cet homme âgé d'une vingtaine d'années est accusé d'avoir violé 3 femmes et tenté d'en violer 2 autres. Des agressions qui se sont déroulées à Lille, dans le secteur de la Citadelle et du CHU ces derniers jours. L'automobiliste qui a percuté mortellement un piéton à Lens, toujours en garde à vue mardi soir, il a refusé de se soumettre à un contrôle routier. Il a pris la fuite après avoir renversé un homme de 46 ans mort sur le coup. Le conducteur s'est finalement rendu aux forces de l'ordre dans la nuit. En football, nos Bleus vont tenter d'aller chercher une place en demi-finale de la Coupe du Monde. L'équipe de France affronte le Maroc pour les quarts de finale. Coup d'envoi à 22h à Boston, un match à vivre en direct sur votre radio ici. Et puis pour celles et ceux qui préfèrent le voir sur grand écran, il y a le choix dans la région. Vous pouvez aller du côté de Wallers, sur le site minier d'Arambert, ou alors en plein air à Dunkerque, place du Casino. À Roubaix, ce sera dans la rue couverte de la condition publique. Et puis à Lille, vous opterez peut-être pour les gradins du Zénith. Enfin, en cyclisme, après une journée promise aux sprinteurs hier et la victoire d'Olaf Koy de Décathlon, la 6e étape du Tour de France redonne la parole aux grimpeurs aujourd'hui. 186 km entre Pau et Gavarnie-Gèbre, avec la mythique passage du col du Tourmalet. C'est Tadej Pogacar qui fait la course en tête pour le moment. Tadej Pogacar qui devrait s'emparer du maillot jaune ce soir. Le Slovène est suivi de près par le Danois Jonas Vingegaard. Dans le groupe de poursuivants, on trouve le Français Paul Sexas à plus que quelques kilomètres avant l'arrivée. Arrivée que vous vivez en direct sur Ici Nord.
0: Ce sera tout à l'heure d'ailleurs, l'arrivée dans quelques minutes à 17h10.
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2: Un petit mot de météo, Guillaume. Le soleil.
0: Voilà, c'est ça. Merci.
2: C'est tout dit.
0: C'était la météo. Non, j'ai fait un petit relevé des températures. Actuellement, on a 23 degrés au Cap Grigné. C'est là qu'il fait le plus frais. 24 à Dunkerque, 26 à Boulogne, 27 à Calais. Et dans l'intérieur des terres, on monte à 30-31 degrés. J'ai 30 degrés relevés à Lille, à Arras, Solty, Fourmies et 31. Visiblement, actuellement, c'est là qu'il fait le plus chaud dans le secteur de Saint-Omer. Et ce beau temps va se poursuivre dans les prochains jours, au moins jusqu'au week-end, et y compris normalement le début de semaine prochaine. Merci Léa, on se retrouve à 18h.
2: Oui, à tout à l'heure.
0: L'inforoute Ici Nord alors qu'il est 17h03 avec cet accident qui s'est produit sur l'A21 dans le secteur de Dourges en direction de Douai. En fait, c'est pile à l'intersection de l'A21 et de l'A1 à Dourges. Actuellement, vous avez 22 minutes de temps de parcours supplémentaire. Donc ça va un petit peu mieux. Hein. Enfin, beaucoup mieux parce que tout à l'heure, on parlait d'1h15 de temps de parcours supplémentaire. Toujours la zone de travaux sur l'A23 entre Annon et Rennes. Ça continue. Nous avons aussi des ralentissements habituels sur la RN41 dû à la densité de trafic. Pour le reste, pas de problème particulier. Si toutefois vous en rencontrez des problèmes, n'hésitez pas à nous appeler 0320 55 89 deux fois.
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0: C'est le 16-19 de l'été sur Ici Nord et dans quelques minutes, 7 minutes, on sera en direct pour l'arrivée de la 6e étape du Tour de France. D'abord, on va écouter Just Around the Corner tout de suite avec Coq Robin sur Ici Nord.

0: Scott Robin sur Ici Nord avec Just Around the Corner.
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0: De l'été, le 16-19, et parmi nos rendez-vous, il y a Louise Petit qui teste tout dans la région. Aujourd'hui, d'ailleurs, on a une chouette idée de sortie à faire en famille pendant les vacances si vous aimez les animaux avec des plumes.
2: La ferme au pan. Je suis à bord aujourd'hui à côté d'Hasbrook et je vais rejoindre Doriane qui, il y a un peu plus de 4 ans, a rénové une ancienne ferme en une ferme pédagogique avec aujourd'hui une soixantaine d'animaux que l'on peut caresser, on peut leur donner à manger et c'est ce qu'on va faire avec Doriane. Et ben, je viens d'arriver, j'ai un bel étang à ma droite, je vois des biquettes là-bas, un poney, un âne. Des poules, eh ben des pans aussi, sur un toit. Et Doriane qui est là. Bonjour Doriane.
3: Bonjour.
2: Je comprends mieux pourquoi ça s'appelle la ferme aux pans.
3: Oui, oui, quand on a acheté, les pans étaient déjà là. Donc quand on s'est posé la question d'ouvrir la ferme pédagogique, le nom est devenu tout de suite la ferme aux pans.
2: C'est quoi la différence avec un zoo? Déjà, ils ont beaucoup plus de place.
3: Oui, alors ici, ils ont la chance d'avoir beaucoup d'espace. Et dans un zoo, les animaux sont classés par catégorie, alors que nous, tout le monde vit ensemble.
2: Bah effectivement, les poules sont dans le même enclos que les pans, que l'âne. C'est un sanglier là-bas?
3: Non, c'est un cochon vietnamien qui ressemble à Pumba, le phacochère dans Le Roi Lion. Donc il s'appelle Pumba.
2: Donc quand on vient ici, on peut aller nourrir les animaux avec vous, parce qu'au moins vous savez comment il faut leur parler aussi, qu'est-ce qu'on peut faire ou pas faire. Et puis il y a des différents ateliers également. Là, on peut aller nourrir qui?
3: Oui, oui, oui, on va rentrer par là. On prend des graines.
2: Alors là, c'est qui? C'est une petite biquette?
3: Oui, une chèvre naine, Mimi, qui est toute noire, qui intrigue beaucoup les enfants parce que les chèvres ont les pupilles dans le sens horizontal par rapport à nous. Donc ça leur fait un regard qui peut paraître un peu agressif, mais elle est très mignonne, elle adore manger.
2: Si je mets des petites graines dans les mains, je peux essayer? Elle va pas me mordre?
3: Non, elle lèche avec la langue.
2: Alors, ben voilà Kiwi. Ah, mais qui nous dit un petit bonjour en plus, c'est formidable, Kiwi Lan. Et le petit cochon vietnamien, Pumba se régale, écoutez. Et ben là, on a les petites cages à lapins.
3: On a les clapiers, avec là un beau petit lapin blanc et gris qui pose sa tête, qui réclame des câlins. Donc les portes restent ouvertes, parce que s'ils sont au bord, c'est qu'ils ont envie d'avoir des câlins. S'ils n'ont pas envie, se mettre dans le fond du clapier.
2: Ils vont pas sauter de toute façon.
3: Non, non, non, ils sautent pas.
2: Et ben c'était très sympathique cette visite de votre ferme pédagogique, la ferme au pan, ici à bord. Merci beaucoup Doriane.
3: Merci à vous d'être venu à ma rencontre.
2: Et bien sûr, c'est testé et approuvé. Venez avec les enfants ou juste les grands aussi, c'est très bien.
3: Exactement.
0: Merci Louise Petit, dans le test approuvé de demain. Louise Petit va assister à un cours de Zumba et bien sûr elle viendra nous raconter tout ça sur Ici Nord. Allez, comme promis, il est temps d'aller faire un tour sur la sixième étape du Tour de France. Les coureurs sont à 2 km, un peu plus de 2 km de l'arrivée. Et on part tout de suite pour retrouver toute l'équipe d'ici en direct.
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5: Et y avait-il l'ombre d'un doute pour savoir qui était le meilleur coureur du peloton du Tour de France 2026? Tadej Pogacar, dans 2 km, va remporter cette sixième étape entre Pau et Gavarnie-Gèdre. On est dans les Hautes-Pyrénées, ici sur la ligne d'arrivée. C'est la première fois que le Tour de France arrive à Gavarnie. Ça veut dire que Tadej Pogacar n'avait jamais gagné à Gavarnie, ça va être réparé d'ici quelques minutes. Il est à 1900 mètres de l'arrivée. À présent, le Slovène qui a écrasé la course tout simplement en attaquant à 40 km de l'arrivée, un peu plus même. Il a laissé tout le monde dans le rétro. Jonas Vingegaard, le Danois, son principal rival sur les derniers Tours de France, était longtemps réussi à rester à 10-15 secondes. Il est maintenant relégué à 2 minutes 15 de Tadej Pogacar dans cette dernière ascension. Et puis, juste derrière, en train de revenir, un groupe de 8 coureurs avec Paul Sexas, le jeune français de 19 ans, le plus jeune coureur au départ du Tour depuis 1937, qui est dans le match pour le podium, avec notamment Remco Evenepoel, qui a terminé 3e du Tour il y a 2 ans, avec aussi un autre français, Lenny Martinez, qui est bien présent. 1600 mètres de l'arrivée pour Pogacar, qui va gagner l'étape et qui va prendre le maillot jaune, puisque Torsten Tren, qui le portait en début d'étape, est à 19 minutes. Alors Alors il avait déjà été lâché dans le col du Tourmalet et en plus il est tombé dans la descente. Torsten Train, le Norvégien. Bruno Blanza à 1400 mètres de l'arrivée pour Tadej Pogacar. Est-ce que vous apercevez le Slovène? Vous êtes sur la ligne d'arrivée.
6: Je suis un petit peu décalé, Thomas, justement pour le voir parce qu'on est un petit peu en hauteur là, avant de filer en fond de ligne comme l'on dit. Je le vois arriver avec les motos qui ont leur phare éclairé au fond là-bas. Ce qui est assez hallucinant dans tous les chiffres que vous donnez, Thomas, c'est qu'il a réussi à faire une différence colossale sur Vingegaard dans la descente du Tourmalet. Il a plus fait de différence Pogacar dans la descente que dans la montée avec Vingegaard. Et vous imaginez comment mentalement ça doit être compliqué pour Jonas Vingegaard qui se dit dès la première véritable étape de montagne, encore la dernière ascension, elle est loin d'être redoutable. C'est un faux plat montant, Gavarni. Très honnêtement, sur la moto ici tout à l'heure, on s'est dit purée, même par moment, on avait l'impression que ça redescendait. Il fait un énorme écart, il va avoir plus de 2 minutes à avance et on le voit arriver là-bas, quasiment en position de contre-la-montre. Hein. Pogacar, il appuie sur les pédales, il sait qu'il peut quasiment, je dis bien, avoir tout gagné ce soir. Vous imaginez, on n'est même pas à la fin de la première semaine et il est déjà là, Pogacar, sous nos yeux là-bas, en plein effort, quasiment, je vous le disais, eh bien, en version contre-la-montre, on le voit à la relance, il va frapper un énorme coup, Thomas, ce soir ici, dans les Pyrénées.
5: Quasiment tour gagné, vous disiez, Bruno, on a passé un seul col hors catégorie dans ce Tour de France, c'est le col du Tourmalet. Ça a suffi à faire exploser ce peloton. Tadej Pogacar à 600 mètres à présent de l'arrivée à Gavarnie. Une étape qui se sera courue dès le départ sur un rythme effréné, plus de 41 km/h de moyenne sur une étape de haute montagne, sur une étape où on a franchi le col du Tourmalet. Ça s'est couru à plus de 41 km/h de moyenne, 400 mètres à présent de l'arrivée pour Tadej Pogacar, le patron de ce Tour de France. Il vise une 5e victoire sur le Tour dans sa carrière. Ça en ferait l'égal des Jacques Anquetil, des Eddy Merckx, des Bernardino et des Miguel Indurain. Il rentrerait dans ce club très fermé. Évidemment, on n'y est pas encore. On n'est qu'à la première grosse étape de montagne, mais ça donne le ton et ça assomme littéralement la concurrence. Après plus de 4h32 d'effort, Tadej Pogacar va franchir la ligne devant nous, ici à Gavarnie. Le public qui tape sur les barrières pour saluer l'arrivée du Slovène dans son maillot de champion du monde qu'il va abandonner pour le troquer pour un maillot jaune. Il franchit la ligne. Victoire de Tadej Pogacar ici à Gavarnie-Gèdre qui accueille pour la première fois le Tour de France. La révérence du Slovène, c'est sa marque de fabrique sur ses plus grands succès. Il a repoussé tout le monde extrêmement loin et il arrive à présent vers vous, derrière la ligne, Bruno Blanza, Tadej Pogacar.
6: Exactement, je le vois avec le visage quand même un petit peu marqué. Hein. Tout à l'heure, il était tranquillement en train de se désaltérer. Là, il est abattu sur son vélo. Tadej Pogacar, je l'ai à 2 mètres là, en train de reprendre son souffle. Franchement, le voir rarement comme ça, il est en train de souffler, de serrer quand même les poings. Est-ce que c'est pour la photo, comme l'on dit? En tous les cas, il tombe dans les bras des membres de son staff. Il avait mis les lunettes sur le casque là pour cette fin d'étape parce qu'il y avait finalement les nuages et beaucoup moins de chaleur. Mais il frappe un grand coup, forcément, cet après-midi là, en solo, Tadej Pogacar. Déjà en train de se réhydrater, les petites tapes sur les cuisses, en train de fêter ça avec son directeur sportif, de s'arroser le visage, parce qu'il le sait, à un moment donné, quand on prend autant d'avance, et surtout sur la première véritable étape de montagne, eh bien on marque les esprits, on envoie un message. Alors c'est malheureux pour la concurrence, c'est malheureux pour Vingegaard, pour Sexas, le tour est encore long comme l'on dit, mais très honnêtement ce soir, quand ils vont regarder le classement, ils vont se dire, purée, on est dans de sales draps. Si on veut viser autre chose que le podium.
5: Et c'est déjà un bel objectif, hein, le podium, quand on a 19 ans, quand on s'appelle Paul Sexas et qu'on dispute son premier Tour de France. Évidemment, tout le monde a déclenché les chronomètres quand Tadej Pogacar a franchi la ligne pour voir eh bien, quel écart il aura réussi à creuser avec ses poursuivants. Le prochain à en terminer, ce sera Jonas Vingegaard, le Danois, le double vainqueur du Tour de France qui n'a pu faire que de la figuration aujourd'hui face à Tadej Pogacar. Il a été meilleur que tous les autres, le Danois, mais il va être relégué très loin. On imaginait un match, on aura plutôt un cavalier seul de Tadej Pogacar au classement. 300 mètres de l'arrivée pour Jonas Vingegaard qui a perdu un petit peu de temps dans la dernière montée sur le groupe qui va se disputer la 3e place où figurent Paul Sexas et Lenny Martinez, les deux Français. Jonas Vingegaard. On est déjà 2 minutes 20 après que Tadej Pogacar ait franchi la ligne. Le Danois, ça y est, dans la dernière ligne droite, qui mène ici à Gavarnie-Gèdre et qui va passer devant le public. La grimace de Jonas Vingegaard qui se fait une dernière fois en danseuse pour limiter un tout petit peu la casse. Vingegaard à l'arrivée, top 2 minutes 38. Il y a un énorme fossé entre Pogacar et Vingegaard, alors que derrière on se joue la troisième place et le sprint est déjà lancé avec Remco Evenepoel. Remco Evenepoel qui va être dépassé par Isaac Del Toro, le coéquipier de Tadej Pogacar. Les UAE qui donnent la leçon et Paul Sexas qui va prendre la cinquième place. Premier Pogacar, deuxième Vingegaard, troisième Del Toro, quatrième Remco Evenepoel et cinquième Paul Sexas, le jeune français. Plus que jamais dans le match pour le podium, pour la victoire. Il faudra certainement déjà oublier Tadej Pogacar a pris trop d'avance. Bruno Blanza, vous êtes à l'arrivée.
6: Ouais, juste devant Paul Sexas qui arrive marqué. Il demande à ce qu'on se calme autour, effectivement, avec le cœur qui bat très très fort pour Paul Sexas là, qui est en train de revoir également et se réhydrater. On va tenter d'avoir sa réaction. On a vu passer également Lenny Martinez. Il a gardé ses lunettes de soleil, hein. Paul Sexas à l'inverse tout à l'heure de Pogacar, et effectivement qui est en train tout simplement de reprendre un petit peu ses esprits. On essaie de se faufiler. Hop. Je passe cela, merci beaucoup, et on va essayer d'avoir
5: Bruno Blanza sur l'arrivée de l'étape. Ils sont en train de demander Paul Sexas justement.
6: Avec Paul Sexas qui est là justement en train de se réhydrater, peut-être pour une petite réaction. On va l'attendre, il est en train de discuter avec son staff. On peut y aller. Voilà Paul Sexas en direct sur ici.
7: Le soleil
8: s'est passé cette journée en campagne, la première pour vous sur le tour.
7: C'était très dur honnêtement. Voilà, je pense que ça allait plutôt pas mal. J'ai géré ma montée. Et voilà. Ça s'est arrivé pas mal.
5: Paul Sexas à l'arrivée du Tour de France, et ici à Gavarnie, 5e de cette étape.
9: 11e place, regardez le
5: Paul Sexas qui a résisté, qui était dans le match pour la 3e place, Bruno Blanza, et qui termine finalement 5e. Mais le grand bonhomme de cette journée, c'est évidemment Tadej Pogacar dans un cirque, au pied du cirque de Gavarnie, inscrit au patrimoine mondial de l'UNESCO. Magnifique décor pour un magnifique exploit. Tadej Pogacar, il attaque de loin, mais c'est plutôt au printemps en général, sur Liège-Bastogne-Liège, sur le Tour des Flandres. Jamais il n'avait attaqué à plus de 40 km de l'arrivée dans le Tour pour aller s'imposer en solitaire. Tadej Pogacar qui va prendre le maillot jaune avec plus de 2 minutes 30 d'avance sur son dauphin danois Jonas Vingegaard, ici à l'arrivée de cette 6e étape du Tour de France à Gavarnie-Gèdre dans les Hautes-Pyrénées. 2,38 d'avance sur Vingegaard, 2,57 sur Del Toro. Ça c'est pour le classement de l'étape. Evenepoel 4e, Sexas 5e, Florian Lipovic l'allemand 6e, et Lenny Martinez l'autre français termine 9e. On y revient tout à l'heure dans le journal de 18h sur votre radio ici. 9e.
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0: Et il est 17h22 sur Ici Nord, c'est donc l'heure de retrouver Perrine Clément qui a une grande valise pour partir en vacances. Elle a mis plein d'objets dedans. Elle en sort un chaque jour pour nous raconter son histoire et plein d'anecdotes le concernant. Bonjour Perrine.
22: Bonjour.
0: Dans votre valise aujourd'hui, un cahier de vacances.
23: Dans ma valise, il y a...
24: Tiens ma chérie, je t'ai pris de quoi t'occuper pour les vacances.
25: Mais papy, je suis plus au CP.
23: Un cahier de vacances.
24: Et d'un autre côté, un niveau CP, c'est vite terminé.
26: Apprenons ou révisons ensemble cette information. Roger Magnard, c'est l'inventeur des cahiers de vacances. Dans les années 1930, il est représentant en papeterie à Guéry dans la Creuse. Nous sommes en pleine crise économique. Et il s'interroge, comment vendre des cahiers pendant les vacances? Il s'entoure d'enseignants et conçoit pour les enfants un livret composé de charades, de rébus ou encore de comptines. Il faut bien comprendre qu'à l'époque, il n'y a pas de correction à la fin du cahier. À la rentrée scolaire, les professeurs récupèrent et corrigent les nombreux cahiers de vacances. Les mieux notés étaient récompensés avec des cadeaux démesurés. L'élève pouvait repartir avec une télé ou encore avec une voiture. Ce type de concours a dynamisé les ventes. L'autre explication de son succès, c'est le concept même du cahier de vacances.
27: Ces cahiers sont vraiment faits pour entretenir ce qui a été acquis, le revoir et le consolider.
26: Une manière d'occuper les enfants et de rassurer les parents.
28: Les produits sont de plus en plus ludiques, de plus en plus colorés, de plus en plus modernes, peu chers.
26: Et vous, avez-vous eu un cahier de vacances?
29: Je me rappelle d'un jour où en fait maman m'avait acheté un cahier de vacances qu'elle pensait pour CE2, mais en fait c'était pour 5e.
30: Si j'en ai donné chaque année à mes enfants quand ils étaient petits, eh ben ils les remplissaient, et quand ils ne savaient pas trop, c'était un peu compliqué de continuer, il fallait être un peu derrière, mais c'était sympa.
31: Oui, pour mes enfants, et ils ne le faisaient pas.
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0: Et dans ma valise, revient demain même heure sur Ici Nord. On a appris ce matin la mort de la chanteuse Bonnie Tyler. Elle avait 75 ans. Elle était hospitalisée depuis quelques semaines au Portugal. Bonnie Tyler, c'est une des grandes stars de la chanson des années 80. Entre autres avec son tube Total Eclipse of the Heart. Alors pour lui rendre hommage, on l'écoute ce titre maintenant sur Ici Nord.

0: Oui, effectivement, on a un accident qui implique 3 véhicules légers à hauteur de Bully-les-Mines, ce qui nous cause 4 km de bouchons ralentissement. Donc depuis l'insertion, alors l'échangeur numéro 8 de la 21, donc on est dans le sens de Douchy-les-Mines vers Aix-Noulette. Donc cet accident qui a 1 km environ avant la sortie pour la 26. Donc actuellement, c'est 4,5 km qui continuent d'augmenter un petit peu. À prudence si vous arrivez sur le secteur de la patience, malheureusement, à avoir. Ensuite, sur le reste du réseau, on commence à avoir des petits points de densité sur la région lilloise, notamment au niveau de Anglo, donc la 25 dans le sens de Lille vers Dunkerque. On a également des ralentissements dans la courbe de Ronchin, donc sur tout le boulevard périphérique sud jusque Ronchin. On est dans le sens de Lille vers Paris. Ça se libère à hauteur de Vendeville, donc pas d'inquiétude, c'est normal à cette heure-ci d'avoir un peu de densité. Ensuite, sur la 1 toujours, et avec une répercussion sur la 21, on est sur donc dans le sens Aix-Noulette vers Douchy-les-Mines, dans le bras d'insertion pour la 1, donc de la 21 vers la 1, on a 3,5 km, 4 km de ralentissement à cet endroit-là. Je n'ai pas d'indicateur exactement. Visiblement, il y a soit un véhicule en panne, soit un véhicule qui est en accident. Donc ça vient d'arriver, ça fait pas très très longtemps. Donc je vais me renseigner et vous apporter plus de précisions d'ici quelques minutes. Ensuite, toujours autour de Valenciennes, ces ralentissements à hauteur de Rennes et de Hanon avec cette zone de travaux. Donc on est à 4 km environ de chaque côté de cette zone de travaux. Donc de la prudence en arrivant sur ce secteur, hein, ça passe sur une seule voie, donc de la patience également. Voilà pour ce petit point de 5h30.
1: Et normalement, je crois que ces travaux doivent se terminer ce soir, hein, si j'ai bien compris ce qui nous a été dit sur la 23.
0: Ben, j'espère en tout cas que ça va être maintenu comme ça.
1: Merci beaucoup Antoine, on se retrouve à 18h30 et plus tôt si nécessaire. À tout à l'heure.
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1: Le 16-19 de l'été sur Ici Nord, si vous avez des infos routes, plus d'infos sur ce qu'on vient de vous expliquer avec Antoine, vous nous appelez, c'est Baptiste qui vous répond, 03 20 55 89 89. Alors attention, on va se déhancher, pendant qu'il fait beau, on va danser la salsa avec Bernard Lavillier maintenant sur Ici Nord.

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1: Ray Barreto.

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0: Elle était à Arras il y a quelques jours, hein, Charlotte Cardin, qu'on vient d'écouter à l'instant avec ce titre The Way We Touch sur Ici Nord. Philippe Salé s'intéresse sur Ici Nord au tube de l'été. Préparez-vous donc à remonter dans le temps. Aujourd'hui, Philippe nous emmène en 1977.
1: Été 77, tout était calme à Lille, comme le disait à l'époque FR3 Région.
2: La Grand Place était calme, la Place Rioux à moitié occupée. En bref, on stationne, on fait du shopping sans problème, on roule bien.
1: Plus compliqué en 2026. Hein. Allez, on remonte le temps. Été 77, un groupe que l'on peut qualifier de synth-pop rencontre un énorme succès en Europe. Space, c'est le nom de ce groupe qui installe un tube sur fond de disco synthétique en tête des ventes dans toute l'Europe. Le titre Magic Fly est certifié disque d'or en Allemagne et disque d'argent en Angleterre. Rien que ça, il se classe à la 4e place des ventes chez nous, 4e meilleure vente de 45 tours en France en juillet 77, et ça va se vendre à plus de 500 000 exemplaires.
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1: Voilà, le groupe Space, en fait, c'est lui. Un seul homme, Didier Marouani. Qui êtes-vous, Didier?
4: Mon papa était un impresario qui faisait partie d'une famille, d'une dynastie Marouani qui se sont occupés, que ce soit de Jacques Brel, Yves Montand, papa s'occupait de Juliette Gréco. Et je me souviens très bien lui avoir demandé, quand j'avais 5 ans, je lui ai dit: papa, je voudrais faire de la musique. Ah, tu veux faire de la musique? Bon, alors je m'en donnais un professeur. Très très très vite, quand je suis arrivé à Paris, à l'âge de 16 ans, j'ai commencé à composer pour des chanteurs.
1: Les tubes de l'été.
4: Et en fait, comment est venu Magic Fly? Mon producteur connaissait Elisabeth Tessier, la célèbre astrologue de François Mitterrand et de tous les grands de ce monde. Et elle voulait faire une émission sur les astres. Et elle a demandé à mon producteur, est-ce que j'accepterais de faire l'indicatif. Je suis allé à Pigalle, j'ai acheté mon premier synthé et je suis rentré, j'ai fixé les sons parce que pour moi c'était complètement nouveau, je comprenais rien, je savais rien. Et en une heure, ça a duré une heure pour fixer le son, et j'ai écrit Magic Fly. Ça n'avait rien à voir avec le Magic Fly qui est sorti, mais c'était ça.

On était en 1977 avec les tubes de l'été et demain nous serons juste un an plus tard, donc 1978, avec la musique de Grease qui arrive. Voici tout de suite Bertignac et les visiteurs avec ces idées-là. C'est le 16-19 de l'été ici Nord.

0: Les Six Brothers sur ici Nord avec ce titre Olori. 17h50, c'est l'heure du bain. La chronique des petits curieux de l'été sur ici Nord avec Louise Lempire. Bonjour Louise.
1: Bonjour à tous.
0: On parle de la mer et des océans, c'est avec les scientifiques d'Océanopolis Act à Brest aujourd'hui. On s'intéresse aux vagues.
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3: Très loin des côtes, il y a aussi du vent. Et quand le vent en rencontre la mer, elle commence d'abord par frémir. Un peu comme l'eau des pâtes avant de bouillir, elle bouge, mais très doucement. Et puis ce frémissement devient de la houle. Et sa force se déplace pour se rapprocher des côtes. Près des côtes, l'eau est moins profonde, donc elle a moins de place pour bouger. Mais la houle a toujours autant de force. Alors on dit qu'elle se courbe. Son énergie va toucher le fond marin, elle devient vague, puis rouleau, le bonheur des surfeurs, et vient finir sa vie sur le rivage. On dit qu'elle déferle. En fait, une vague, c'est un mélange entre la houle, les reliefs sous-marins, le vent et les marées. Et les fonds sous-marins ont un rôle important à jouer. La houle se forme à l'horizontale. Et comme elle touche les fonds marins, ça en fait un mouvement vertical. Si le fond est plat, les vagues sont douces. Si le fond est abrupt, s'il est plein de cailloux, les vagues vont devenir agressives.
2: Mais c'est quoi la différence entre la houle et les vagues ?
3: La houle, c'est une grande voyageuse. Mais ce n'est pas l'eau qui avance et qui recule, c'est sa force. Avant d'arriver sur les côtes, la houle est une onde, un mouvement qui se déplace. Un peu comme quand tu souffles sur le lait de ton bol de cacao. Ça tangue un peu au milieu, et plus le lait se rapproche du bord du bol, plus ça bouge. La houle, finalement, c'est ce qui donne assez de force à l'eau pour se transformer en vague. C'est l'échelle de Douglas qui classe les vagues. Niveau 1, la vague est ridée. Elle fait une dizaine de centimètres. Et niveau 9, le plus haut niveau, la vague est énorme. Elle fait 14 mètres. Il reste encore un mystère. Celui des vagues scélérates. Des vagues de presque 30 mètres de haut qui viennent de n'importe où, n'importe quand et qui forment d'immenses murs d'eau. Heureusement pour nous, il est plutôt rare d'en croiser.
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0: Et l'été sur ici Nord à 18h, on fera le point sur l'information tout à l'heure, ce sera avec Léa Oudouard. Ça nous laisse le temps d'écouter un des titres du groupe Gold, les Tousins du groupe Gold, souvenez-vous, ça s'appelle Calicoba sur ici Nord maintenant.

0: C'était en 1986, c'était le deuxième album du groupe Gold à l'époque qui sortait avec ce titre Calicoba. C'est dans cet album qu'on trouvait Ville de Lumière ou encore le titre, le tube Laissez-nous chanter, le groupe Gold à l'instant sur ici Nord dans le 16-19 de l'été.
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0: Bienvenue, il est 18h, c'est l'heure de l'info avec Léa Oudouard. Léa, un important feu de végétation ravage une partie de la forêt domaniale de Bonsecours à Condé-sur-Escaut.
2: 8 hectares de forêt sont partis en fumée à cause d'un feu qui dure depuis hier soir. Entre 60 et 80 pompiers se sont relayés toute la nuit. Ils sont toujours sur place. Le feu est fixé mais pas encore éteint. La capitaine Audrey Jauvert est responsable des feux d'espace naturel pour le département du Nord. Elle est actuellement dans la forêt de Bonsecours.
3: C'est pas un feu très virulent, mais par contre on a plusieurs petits foyers qui continuent de se développer. Le feu est fixé et maintenu dans cette parcelle de régénération, mais pour autant, on a des petits réembrasements de part et d'autre qu'il faut traiter de manière individuelle, par petites frappes chirurgicales avec les moyens qu'on a sur place. Les feux ne dépassent pas généralement un hectare de brûlé. Là, vous voyez qu'on commence la saison début juillet avec des feux qui atteignent déjà presque une dizaine d'hectares sur des parcelles de régénération qui sont des parcelles sensibles. Donc non, c'est pas commun ce genre de feux de forêt en début de saison. D'autant plus que la forêt de Bonsecours n'est pas forcément la forêt qui jusque-là était le plus impactée par ces quelques départs de feu qu'on connaissait. On a généralement plus l'habitude d'avoir des feux de forêt du côté de la forêt de Rennes-Saint-Amand. Donc là, on se dit qu'aujourd'hui, à l'échelle du département, l'ensemble de nos forêts domaniales sont aussi menacées.
2: Des agriculteurs et des agricultrices sont d'ailleurs venus prêter main forte aux pompiers pour retourner la terre à des 8 hectares touchés et irrigués. Les pompiers qui devraient rester sur place toute la soirée, voire une grande partie de la nuit. À Lille, un jeune homme accusé de plusieurs viols a été interpellé mardi soir. Selon une source policière, cet homme âgé d'une vingtaine d'années est accusé d'avoir violé 3 femmes et tenté d'en violer 2 autres. Des agressions qui se sont déroulées à Lille, dans le secteur de la Citadelle et du CHU ces derniers jours.
0: Deux jeunes chats sauvés des griffes de leur propriétaire à Maubeuge.
2: C'est une femme qui sonne l'alerte hier. Elle se présente au commissariat pour signaler une vidéo qui circule sur les réseaux sociaux. Une vidéo qui montre un homme en train de maltraiter 2 petits chats. La police interpelle l'homme à son domicile. Il reconnaît les faits, disant qu'il s'ennuyait et que ça l'occupait. Les 2 chats sont confiés à la SPA de Maubeuge. L'homme, lui, sera convoqué plus tard devant la justice. En plein préparatif de rentrée scolaire, le lycée Averroès de Lille dépose un référé suspension en urgence pour conserver son contrat d'association avec l'État. Ce contrat, il avait été rompu il y a 3 ans par la préfecture. Le lycée avait donc porté l'affaire devant la justice et l'avait récupéré l'année dernière. Pourtant, hier, la cour administrative d'appel de Douai a annulé pour vice de forme la décision qui rétablissait ce contrat, puisque selon elle, il aurait fallu déposer d'abord un recours auprès de la préfecture. En plus de ce référé, le lycée annonce cette fois saisir en bonne et due forme la préfecture de région.
0: Une place en demi-finale de Coupe du Monde en ligne de mire pour l'équipe de France de foot.
2: Les Bleus affrontent le Maroc ce soir, l'occasion de se rapprocher doucement mais sûrement d'une 3e étoile. Coup d'envoi du match à 22h et c'est à vivre en direct sur votre radio ici. Et puis sur le Tour de France, c'est le Slovène Tadej Pogacar qui s'est imposé sur cette 6e étape après 4h32 d'efforts entre Pau et Gavarnie-Gèdre. Tadej Pogacar qui s'empare donc du maillot jaune. Le Danois Jonas Vingegaard arrive 2e, 2 minutes 38 derrière le leader. La place de 3e revient au sprint au Mexicain Isaac Del Toro.
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2: Côté météo, Guillaume, je ne prends pas trop de risques en disant qu'il y a du soleil.
0: Voilà, c'est ça. Et ça continue, le beau temps qui se poursuit, du grand soleil annoncé aussi bien pour demain que pour les jours suivants. Des températures autour de 27 degrés en bord de mer et qui montent jusqu'à 33, voire 34 dans l'intérieur des terres. Le jour le plus chaud pour l'instant, d'après les prévisions de Météo France, ce sera samedi. Merci Léa et on se retrouve très bientôt.
2: Oui, à bientôt.
0: Avec plaisir. L'inforoute ici Nord à 18h03, cet accident qui s'est produit, on en parlait tout à l'heure à Bully-les-Mines. On est sur l'autoroute A21. Vous avez un accident quand vous quittez Lens en direction de Bully-les-Mines et de l'autoroute A26. Comptez actuellement 40 minutes de temps de parcours supplémentaire dans ce secteur. Ça, c'est pour l'accident. On avait un petit ralentissement tout à l'heure dans l'autre sens, direction Douai, du côté de l'intersection avec l'A1 dans l'échangeur. En réalité, c'est désormais terminé. C'était une voiture en panne. On circule normalement. Plus de problèmes de ce côté-là. Nous avons un petit peu de monde sur la voie rapide urbaine de Lille, mais rien d'extraordinaire pour cette heure-ci. C'est plus 5 minutes sur la 20. 22 direction Belgique. Comptez actuellement plus 8 minutes. Quelques coups de frein possibles sur le tronc commun de la 22, de la 27 avant de partir sur la 1 en direction de Paris. Vous êtes prudent évidemment dans le secteur de l'Équin, vous connaissez ça. Et puis sur la RN 41, on a un bouchon dans les deux sens au rond-point de Fourmont-Web et puis un bouchon aussi dans le secteur d'Illy en direction de la Bassée. Soyez prudents et 03 20 55 89 89 pour nous joindre si vous avez des inforoutes que vous souhaitez faire passer à l'antenne. C'est Baptiste qui vous répond.
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0: Et nous, on colore votre trajet en voiture avec les Innocents sur Ici Nord.

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1: On était dans les années 90 à l'instant avec Color 96, d'ailleurs la sortie de ce single du groupe Les Innocents dans un album intitulé Postpartum. Alors à l'époque, les albums sortaient en CD et je ne sais pas si vous avez eu ce CD entre les mains, il y avait un petit truc rigolo à la fin, il y avait une 14e piste, une piste dite cachée, c'est-à-dire qu'elle n'était pas indexée. Quand vous appuyez sur plus, vous n'aviez pas la piste 14, il fallait laisser traîner la piste 13, et puis derrière, vous aviez 5 minutes 50 d'instrumentaux, de bruitages, des extraits de chansons dans leur ordre de parution. C'était assez marrant. Ça se faisait régulièrement sur les CD à l'époque. C'était la petite piste surprise tout au bout du CD à découvrir pour ceux qui étaient restés bien jusqu'au bout. 18h10.
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1: C'est le 16-19 de l'été. Notre petit plaisir tous les jours aux alentours de 18h15, c'est de nous replonger dans l'émission du matin avec nos deux amis animateurs, Clarence Fabry et Emmanuel Bordeaux. Ce matin, ils étaient en direct du château de Belœil en Belgique. On va les retrouver, ce sera dans un instant, mais d'abord voici Marine avec Escroc sur Equinor.
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0: C'était Marine sur ICI Nord. Allez, comme promis dans l'émission, bienvenue chez vous, 9h-11h sur ICI Nord. Ce matin, Clarence Fabry et Emmanuel Bordeaux étaient en direct du château de Belœil en Belgique. C'était pour parler du spectacle du Livre de la Jungle qui s'y jouera du 17 juillet au 16 août. Et ils ont rencontré un personnage que vous connaissez forcément.
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2: Emmanuel Bordeaux, vous êtes à côté de Kevin et Kobeck, enfin non, que dis-je, de Balou.
3: Exactement, bonjour Balou.
4: Bonjour.
3: Allez hop, on chante.
4: Il en faut peu pour être heureux, vraiment très peu pour être heureux. Chassez de votre esprit tous vos soucis. Oh oui.
3: Ça marche. Excellent. Bonjour Kevin et Kobeck.
4: Bonjour.
3: C'est votre vraie voix ça alors du coup?
4: Bah plus ou moins, oui.
3: Ouais, c'est entre les deux.
4: C'est un mélange, oui.
3: C'est un petit mélange. Comédien, improvisation, tout ça, vous avez fait l'école classique du théâtre.
4: Le Conservatoire Royal de Bruxelles, puis beaucoup d'improvisation. Et voilà, je suis à la Ligue d'improvisation belge depuis 3 ans et chez M. Luc Petit depuis 3 ans aussi.
3: Voilà, avec à chaque fois évidemment des personnages différents puisque chaque année le spectacle change.
4: Ah oui, chaque année on change et chaque année on joue autre chose. Cette année c'était Balou, mais l'année dernière c'était les frères Tweedle de Alice au Pays des Merveilles, donc les jumeaux un peu cinglés. On faisait du rap, c'était exceptionnel.
3: Et puis l'année d'avant?
4: Et l'année d'avant c'était Passepartout, là c'était le personnage qui déambulait d'un coin à l'autre. On courait partout dans le parc. Cette année je cours beaucoup moins vite.
2: Vous devez avoir un CV incroyable, hein, Kevin. De Balou à Passepartout, vraiment.
4: Bah, disons que chaque fois que je rajoute une ligne, je me dis ouais, c'est bizarre, mais voilà, c'est un métier.
3: Alors vous allez déambuler, jouer, chanter aussi un petit peu, du coup.
4: On pousse la chansonnette dans le spectacle. Monsieur Jean-Louis Godet nous a écrit des très belles chansons. Et on les chante à droite, à gauche.
3: Et le costume, alors?
4: Alors, le costume, un gros nounours, hein, vraiment, un gros costume de nounours, qui le soir est très agréable à porter, mais là, aujourd'hui, on répète en journée sous le soleil. Je crois que ça va être une autre limonade.
3: D'accord. Mais c'est ce que disait Luc Petit tout à l'heure. C'est pas des costumes mascottes, hein. C'est vraiment des vrais costumes d'animaux, pour qu'on rentre encore plus dans cet univers.
4: Oui, on a des casquettes d'animaux et donc on voit nos visages, donc on peut jouer évidemment avec nos expressions. Et bon, moi, comme en Balou, je suis rembourré d'un peu partout, donc moi, ça fait pas mascotte, mais voilà. Pour ceux qui se poseront la question, ce ne sont pas mes vraies fesses qui dandinent pendant le spectacle.
3: Oh, zut! Ça, c'est pour tous les auditeurs et auditrices d'ICI Nord qui ont gagné déjà des invitations pour venir vous voir. Ils prendront peut-être des photos, hein, je vous tiens.
4: Probablement. Ouais, il y a un stand câlin à la fin de la scène. On peut faire un câlin avec tout le monde.
0: Ça, c'était ce matin dans Bienvenue chez vous. Et demain, rendez-vous à 9h pour une nouvelle émission avec Clarence Fabry et toujours avec Emmanuel Bordeaux. Et demain, nous serons en direct du Parc d'Olin. Et on parle d'un rendez-vous pour les sportifs ce week-end. Dimanche, il y aura une course sur un site assez exceptionnel que vous connaissez certainement. Ce sera la panoramique du Mont des Cats. C'est une course qui est organisée chaque année depuis 2001. Alors je dis une course, mais en fait il y en a plus que ça. Il y en a trois. Ce sont trois courses. Il y a la petite pano qui fait déjà 7 km. La traditionnelle, c'est 15 km. Et demi, et puis la cardinale des fous. Voilà, on est sur 21 km avec des côtes exigeantes, des descentes techniques, des sentiers sinueux, mais surtout, c'est le principe, un panorama exceptionnel sur la Flandre. Si vous n'avez pas envie de courir, il y a deux randonnées qui seront proposées la veille, donc ce samedi, des randonnées de 7 et de 15 km. Et puis pour les enfants, il y aura la panneau Kids sur 700 mètres. Ce sera à 11h45 le dimanche. Hein, ça, c'est pour les enfants nés entre 2016 et 2020. C'est la panoramique du Mont des Cats. C'est une des 13 courses réparties sur l'année dans la région de janvier à novembre pour le Challenge Nord Évasion. Vous avez toutes les infos. On a mis quelques photos aussi que vous retrouvez directement sur notre site. Vous allez sur ici.fr ou sinon, vous téléchargez l'appli ICI.

0: Conte, qu'on vient d'écouter avec Via Conme sur votre radio. Ici, non, Paolo Conte, je regardais, il a 89 ans. Il aura 90 ans. Ce sera en janvier prochain. Et son dernier album, c'était il y a 10 ans, un album instrumental, puisque c'est un grand amateur de jazz qui s'appelait Amazing Game. Vous restez avec nous sur Ici Nord. Dans 5 minutes, on a le journal du Tour de France.
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0: Le champion du monde slovène remporte l'étape Rennes dans les Pyrénées, un grand numéro à Gavarnie-Gèdre. Bonsoir Thomas Coignac.
1: Bonsoir Gilles Damingui, bonsoir à toutes et à tous.
0: On vous retrouve en direct des Hautes-Pyrénées. Tadej Pogacar est irrésistible.
1: Ouais, on est au pied du cercle de Gavarnie. Alors je vais vous dire que Tadej Pogacar a dompté la concurrence aujourd'hui. Il l'a même écrasé avec 2 minutes 38 à l'arrivée d'avance sur Jonas Vingegaard, celui qui était annoncé comme son grand rival. On comprend bien finalement qu'il n'y aura peut-être pas de compétition entre les deux pour la première place. Jonas Vingegaard relégué donc à 2 minutes 38. Tadej Pogacar a accéléré à plus de 40 km de l'arrivée. Il n'est pas familier de ce genre de raid solitaire sur le Tour de France. On est plus habitué à le voir faire ça sur les classiques du printemps, Gilda.
0: 23e victoire sur le Tour de France pour Tadej Pogacar. Derrière Pogacar et Vingegaard, on se bat pour les accessites, hein, Thomas.
1: Ouais, exactement. Et là, pour le coup, ça va être assez serré puisque c'est un groupe de 8 coureurs qui a fait toute la montée de Gavarnie-Gèdre ensemble avec 2 Français à l'intérieur. Paul Sexas, qui n'était pas au niveau aujourd'hui de Tadej Pogacar ni même de Jonas Vingegaard, mais qui se place comme candidat au podium du Tour. Et puis, Lenny Martinez, c'est la bonne surprise. On l'imaginait peut-être plus à la lutte pour le maillot à poids que pour le classement général. Eh bien, il termine 9e de cette étape. Il a passé du temps dans ce groupe avec Isaac Del Toro, le coéquipier de Pogacar, avec Remco Evenepoel, avec Florin Lipovic, Juan Ayuso, Mathias Schelmose et Sepp Kuss. Là, on est sur un coéquipier de Jonas Vingegaard.
0: Effectivement, le Français Paul Sexas s'est accroché comme il a pu lorsque Del Toro et Pogacar ont accéléré dans la montée du col hors catégorie du Tourmalet. Le Lyonnais de 19 ans n'a pas de regrets.
2: C'était très dur honnêtement, voilà, je pense que ça allait plutôt pas mal, j'ai géré ma montée et voilà, ça s'est arrivé pas mal.
0: 2 Français sont passés en tête au col, au sommet du col d'Aspin. Lenny Martinez au coude à coude avec Valentin Paré-Peintre. Le Nivernais de la Bahreïn vise le maillot à poids de meilleur grimpeur, mais face à Pogacar, la mission est compliquée pour Martinez.
3: Je ne pouvais rien faire. J'ai essayé de juste passer sur la fin et ça m'a mis des crampes. Alors j'étais complètement à fond et je sais que Tadej est très fort sur ce tour et risque de prendre beaucoup de points sur beaucoup de bosses. Donc mais après c'est dur, mais on va essayer. Et pour l'instant je suis là un peu au général, un peu les deux, donc on va voir.
0: Avez-vous été surpris que ça roule si fort, si vite quelque part?
3: Ouais, je regardais ma puissance. Heureusement que je me sentais bien parce que ça montait très très vite. Le Tourmalet, ça montait très très vite et ensuite il a attaqué. En fait, on n'est pas monté plus vite, on a juste resté à ce rythme-là et il est parti donc super fort.
0: Et oui, pas facile d'exister sur ce tour pour les coureurs face à une telle domination de Pogacar et de son équipe. Le coureur normand Guillaume Martin Guyonnet essaye de rester optimiste.
4: Il y a 2 jours c'était possible, on avait 2 coureurs dans l'échappée, il y aura quand même d'autres journées où il y aura une opportunité. Mais c'est sûr que quand une équipe comme UAE a décidé de jouer la victoire d'étape et de laisser aucune marge, ils sont effectivement sur une planète. Ouais.
0: Tadej Pogacar reprend donc le maillot jaune qu'il avait laissé à foie à Torsten Train, le Norvégien qui a vécu une véritable journée galère, Thomas Coignac.
1: Ouais, exactement. Alors il avait déjà été lâché sur les pentes du col du Tourmalet, puis dans la descente du Tourmalet, eh bien Torsten Train a lourdement chuté. On a eu peur pour lui parce qu'il est tombé sur l'épaule droite. La tête a aussi touché le sol visiblement puisqu'il a passé un protocole commotion. Il a fini l'étape, mais à une demi-heure de Tadej Pogacar.
0: Et au classement général, Pogacar possède donc 2 minutes 42 d'avance sur Jonas Vingegaard. Paul Sexas est 6e à près de 4 minutes après cette grosse étape de montagne. Retour à la plaine. Demain, ce sera plat comme la main sur les 175 km entre Ajetmo dans les Landes et Bordeaux, avec une seule petite côte à franchir. Un peu de repos pour les favoris du Tour, confirme le patron de la Grande Boucle, Christian Prudhomme.
5: Oui, ce sera une journée pour les sprinters, leur deuxième chance. On partira donc d'Ajetmo, ville inédite sur le Tour de France. C'est la ville de Frédéric Fautou, le sélectionneur de l'équipe de France de basket, sera là au départ, et donc nous irons jusqu'à Bordeaux, la capitale des sprinteurs, avec une arrivée sur les quais tout près de la place des Quinconces, un final magnifique qui consacre en général le meilleur des sprinteurs. Le dernier vainqueur c'est Jasper Philipsen, le sprinteur le plus prolifique de ces dernières années sur le Tour de France. Et puis j'ai un souvenir tout particulier en 2010 de la victoire de Mark Cavendish, donc le recordman des victoires d'étape sur le Tour de France, il en a gagné 35, et qui s'était retourné 3 fois dans le sprint tant il avait d'avance sur ses adversaires. C'est un souvenir très marquant.
0: Et cette 7e étape sera à vivre sur votre radio ici demain à partir de 13h30.

0: 1h18h35 et l'info trafic avec Antoine à la cellule de vigilance routière à la préfecture du Nord. Antoine, qu'en est-il de cet accident du côté de Bully-les-Mines dont on parlait tout à l'heure?
1: Eh bien, bonne nouvelle, puisque l'incident vient tout juste de se terminer. Donc là, on a encore 6 km de retenue, donc de Los Angeles jusqu'à Bully-les-Mines. C'est en train de se désengager sur l'avant, hein, donc petit à petit, la circulation va reprendre sur le secteur et ça ne devrait pas, ça devrait s'estomper assez facilement. Pour le reste du trafic, écoutez, ça roule bien, pour un jeudi surtout, on sent que c'est les vacances, hein. On a un petit peu de densité à hauteur de Ronchin, sur l'autoroute A1 dans le sens de Lille vers Paris. Rien d'anormal à cette heure-ci. Également sur la 22 à hauteur de Château-Rouge, toujours cette densité qui se crée avec les trois insertions cumulées sur les 1 km environ de voie sur ce secteur-ci. Et toujours bien sur la 23, hein, le secteur de travaux qui est un petit peu encombré, beaucoup moins que ces derniers jours. Donc environ sur 4 km de part et d'autre du secteur de travaux. Voilà. C'est plutôt pas mal pour un jeudi soir à 18h30, donc restez prudents et tout ira bien.
0: Les travaux entre Hanon et Rennes, hein, sur la 23.
1: Merci. Tout à fait, pardon.
0: Merci beaucoup Antoine et à demain.
1: À demain avec plaisir, bonne soirée.
0: 03 55 89 89, c'est Baptiste qui vous répond. Vous pouvez aussi nous joindre avec le même numéro sur WhatsApp.
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0: Sur fond de musique traditionnelle, voici les Christians et Words sur ICI Nord.

0: aujourd'hui, c'est de la musique irlandaise, ça, avec le couplet Christians et Words qu'on vient d'écouter. C'est en France qu'ils ont été le mieux classés quand ils ont sorti ce single en 1989, puisqu'ils ont été, c'est le seul pays au monde, numéro 1 en France, avec Christians qu'on vient d'écouter à l'instant. C'est l'heure de retrouver Johan Rock, et vous nous emmenez dans la coulisse du One Man Show de l'une des humoristes préférées des Français, diffusée ce soir sur TMC.
1: Révélée il y a presque 40 ans dans l'émission La Classe, Anne Roumanoff, la dame en rouge, et ce soir sur TMC avec son dernier seul en scène.
2: On présente des condoléances, quand on souhaite un anniversaire, on appelle même plus les gens, on envoie des émoticônes. Moi, une fois, je vais souhaiter un anniversaire et présenter des condoléances le même jour. J'étais fatiguée.
1: L'expérience de la vie, c'est une heure et demie durant laquelle l'humoriste épingle les tics et les travers de notre époque. Réseaux sociaux, vie de couple, coach, wokisme et même les caisses automatiques des supermarchés qui ne fonctionnent jamais. Après 3 ans de tournée et plus de 100 000 spectateurs, j'ai demandé à Anne Roumanoff si le soir de la captation de son spectacle avait été une soirée un peu plus intense que les autres.
3: Oui, c'est toujours un peu stressant la captation parce qu'on se dit, c'est ta trace qui va rester du spectacle, qu'on essaye d'être au top. Donc oui, moi je suis toujours un peu stressée avant et soulagée après. Alors évidemment, je le dis au public parce que de toute façon, il y a des caméras partout quand le spectacle est capté, donc on peut pas ne pas leur dire. Et voilà, je les préviens. Je leur dis aussi s'il y a des couples légitimes dans la salle, c'est le moment de changer de place parce qu'il y a des plans sur le public. C'est pas une soirée comme les autres, clairement. Pour moi, à chaque fois, c'est un challenge.
1: Et le rythme des spectacles d'Anne Roumanoff ne doit rien au hasard. Une fois le rideau tombé, l'artiste a l'habitude de réécouter le spectacle du soir qu'elle a enregistré sur son dictaphone pour mieux évaluer l'intensité des rires de son public pendant la représentation.
3: Je fais ça surtout quand je suis en rodage et que j'essaye des nouvelles choses. Parce que quand on est sur scène, on ne sait pas forcément qu'est-ce qui va faire rire ou pas. Même si c'est un rire sur scène, on ne perçoit pas avec justesse parce qu'on est sur scène, on doit penser à ce qu'on veut dire après, etc. Et quand on réécoute à froid, on voit vraiment... J'aime ça faire évoluer les spectacles parce que pour moi, c'est ça qui fait qu'un spectacle est vivant, c'est que ça change.
1: Anne Roumanoff qui rôde son nouveau spectacle durant l'été partout en France, là où habituellement ses collègues humoristes font une pause de 2 à 3 ans entre 2 spectacles, elle les enchaîne dans la foulée.
3: Oui, mais parce que je suis un tempérament angoissé, j'ai toujours peur de ne pas avoir de travail, donc c'est pour calmer mon angoisse.
1: Même à 60 ans, on a encore peur de ça.
3: Oui, alors déjà, c'est pas la peine de dire mon âge. Hein.
1: Bah, c'est bientôt plus vrai, d'ailleurs, je dis ça. Mais...
3: Oh, mais ça suffit. Hein. Déjà, je sais de toute façon, ça sert à rien que je triche, parce que c'est marqué sur Wikipédia, mais quand le spectacle a été capté, j'avais 59. Donc,
1: bon, c'est toujours bon de le préciser, Anne, mais c'est grave d'avoir 60 ans aujourd'hui?
3: Oui, c'est très grave, j'ai beaucoup de mal. D'ailleurs, j'en parle dans mon spectacle.
1: L'expérience de la vie, le spectacle d'Anne Roumanoff, c'est ce soir, 21h25, sur TMC.

0: Drive et The Cars qu'on vient d'écouter à l'instant dans le 16-19 de l'été sur Ici Nord.
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0: Et c'est l'heure du Pense pas si bête. C'est en deux minutes une sélection d'activités dans la région signée Agnès Delbar. Aujourd'hui, Agnès, on passe par Arras, Seclin et Condette avec un concert gratuit.
3: Aujourd'hui, on vous propose des voyages à l'étranger et des voyages aussi dans le temps avec votre Pense pas si bête. Par exemple, un underground breakfast, le petit déjeuner à l'anglaise 20 mètres sous terre. C'est l'office du tourisme d'Arras qui vous propose de visiter la carrière Wellington, de vous plonger dans son histoire et puis ensuite de passer au petit déjeuner à l'anglaise sur place avec au menu du thé ou du café un jus d'orange accompagné de beans, de bacon, de porridge, de pancakes. Le parfait English breakfast. C'est à découvrir jusqu'au 30 août les vendredis et samedis à 9h avec l'office du tourisme d'Arras. Rapprochez-vous de l'office pour en savoir plus. Maintenant, voyage dans le temps avec le village médiéval de Seclin qui va se tenir ce week-end. Un village médiéval qui vous propose un marché de 50 exposants, des concerts rock et des DJ sets, des reconstitutions historiques, par exemple des cavaliers en costume qui vont vous faire revivre les joutes d'antan. C'est ce week-end, profitez-en. Et puis, c'est le temps du summertime au château d'Ardelaune et dans le Pas-de-Calais, sur la commune de Condette. Vous pourrez, par exemple, dimanche, profiter d'une exposition de voitures britanniques de 10h à 19h. L'exposition s'intitule « Les petites anglaises », tout un programme. Et puis, profitez d'un concert des Spuds. Les Spuds, c'est quatre musiciens originaires du Boulonnais qui adorent la musique anglaise, la pop, des Beatles à Cure. Vous pourrez les écouter dimanche à 16h. C'est une journée tout public et tout ça, c'est gratuit. Et puis, il y a bien d'autres rendez-vous proposés par le château d'Ardelot sur ce temps de ce summertime. N'hésitez pas à vous rapprocher du programme.

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0: C'est très sympa pour l'été. Elle s'appelle Maman Lisa et son titre qu'on vient d'écouter, c'était Le Petit Pêcheur à l'instant sur Ici Nord. C'est le 16-19 de l'été et j'ai peut-être une proposition à vous faire. Si vous aimez faire du vélo, visiter des lieux historiques et de mémoire et vous promener au cœur de la nature, ben moi je vous propose de parcourir cet été 49 km de la Grande Boucle de la Mémoire depuis Arras. À vélo, hein, vous l'aurez compris, les collines et plaines d'Artois à découvrir. Cette balade qui dure entre 5 et 6 heures, tout dépend de la vitesse à laquelle vous allez pédaler, évidemment, se fait au départ d'Arras. Vous passerez par le beffroi d'Arras, par les souterrains, ce qu'on appelle les boves. Vous passerez par la cathédrale Notre-Dame et Saint-Va, par la cité Nature, les jardins du Val de Scarpe, et puis différents cimetières militaires et des lieux de mémoire, évidemment, mais aussi les ruines, très belles ruines de l'abbaye du Mont-Saint-Éloi. Il y a plein de choses à voir au cours de cette balade. Vous la faites vraiment à votre vitesse avec votre vélo. Il y a des capsules sonores qui relatent des faits historiques et des anecdotes tout au long de votre parcours pour tout vous raconter. C'est vraiment une chouette balade qu'on vous propose. Alors, si 49 km à vélo, ça vous fait un peu peur, on a aussi la solution, puisque Arras, pays d'Artois, Toi Tourisme met à votre disposition des vélos assistance électrique. Ben oui, c'est pratique. C'est à la location pour même pas très cher, 16 euros la journée. Des vélos que vous allez pouvoir retirer à l'accueil de la base nautique Riverside Park à Saint-Laurent-Blangy. Vous avez toutes les infos. Il y a un article qu'on a publié qui est disponible sur ici.fr ou directement sur l'appli ici, comme d'habitude.
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0: c'est Daniel Balavoine qu'on vient d'écouter à l'instant sur votre radio sur Ici Nord avec le chanteur.
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0: En ce jeudi, bienvenue sur Ici Nord, 19h. Et c'est l'heure de faire un point sur l'information en France et dans le monde, tout de suite sur Ici Nord.
2: Dans une fan zone, dans un bar ou à la maison, plus tranquillement, vous serez, c'est sûr, en tout cas nombreux et nombreux devant la télévision dans quelques heures. C'est soir de match pour l'équipe de France et pas n'importe lequel. France-Maroc, quart de finale de la Coupe du Monde. Coup d'envoi à 22h à Boston. Bonsoir Nicolas Perronnet.
3: Bonsoir.
2: Alors vous êtes, vous, sur place pour voir le match, en vrai, depuis les tribunes, pour ces retrouvailles entre la France et le Maroc.
3: Eh oui, comme on se retrouve effectivement 4 ans après, quasiment le même niveau de compétition, en tout cas en très haute altitude. Demi-finale, hein, souvenez-vous, au Qatar, le France-Maroc de la dernière Coupe du Monde. Quart de finale, cette fois, ici aux États-Unis entre deux équipes. Elles comptent encore progresser, des Bleus favoris quand même, grâce à l'armada offensive. 14 buts en 5 matchs, meilleure attaque du mondial avec l'Argentine face à des Marocains emmenés par la même star qui, il y a 4 ans, le défenseur du PSG, Achraf Hakimi, mais qui devront se passer de leur nouvelle star, l'attaquant Ismaël Saïbari, future étoile du Bayern Munich, blessé à la cuisse en 8e de finale face au Canada. Les Marocains sont ambitieux, on le sait, les Français aussi. Il y a la clé sous le soleil de Boston, ici une troisième demi-finale consécutive de Coupe du Monde pour les Bleus et Didier Deschamps à aller chercher la huitième de l'histoire, mais il faudra pour ça donc passer cet obstacle du Maroc, clairement le plus difficile depuis le début de la compétition. Le retour du football qu'on aime aussi après le combat de boxe qu'on a beaucoup moins aimé face au Paraguay. Le Maroc est aujourd'hui une grande équipe capable de gagner la Coupe du Monde et c'est donc un choc, un vrai, qui attend les Bleus.
2: Merci beaucoup Nicolas Perronnet avec les moyens technique de Virginie Lorda depuis Boston. On vous retrouve aux commentaires ce soir, coup d'envoi 22h à vivre dès 21h30 sur ICI pour l'avant-match. On n'en a pas fini avec les fortes chaleurs. La canicule devrait durer au moins jusqu'à mardi, le 14 juillet, prévoit Météo France. Demain, 9 départements de l'Ouest vont basculer en vigilance rouge, Anne Le Gall.
4: Oui, il s'agit dans le détail des départements du Morbihan, Ille-et-Vilaine, Mayenne, Sarthe, Loire-Atlantique, Vendée, Maine-et-Loire, Vienne et Deux-Sèvres. Par ailleurs, 14 départements supplémentaires vont basculer en vigilance orange. De façon générale, les températures seront en hausse demain sur une bonne partie du pays et sans perspective de rafraîchissement généralisé avant le 14 juillet, prévient Météo France. 38 à 40 degrés sont attendus demain en Poitou-Charentes, Pays de Loire, Val-de-Loire, 37 degrés à Paris et la chaleur va se maintenir tout le week-end avec des maximales dépassant les 35 degrés sur une large partie du pays. La moitié ouest de la France sera particulièrement concernée par cette nouvelle hausse des températures et ces fortes chaleurs provoquent par ailleurs une situation dangereuse pour les feux de forêt. 63 départements seront classés demain en risque élevé d'incendie. La Haute-Garonne sera même classée en rouge pour un danger très élevé car le manque d'eau dans les sols atteint aussi des records. Selon les données de Météo France, les sols sont actuellement plus sec qu'en 2022 ou que l'année dernière à la même époque.
2: Le Premier ministre Sébastien Lecornu présidera demain matin une cellule interministérielle de crise consacrée à cette nouvelle canicule qui touche le pays. Vous l'avez dit à Anne Le Gall, dans ce contexte, le risque incendie est à son maximum. Plusieurs communes ont donc décidé d'annuler ou de reporter les feux d'artifice des 13 ou 14 juillet. C'est le cas à Rochefort, près de La Rochelle, où le maire Hervé Blanchet a devancé l'interdiction préfectorale.
5: Notre feu d'artifice est tiré le 13 juillet à partir du port de Plaisance mais qui donne sur la rive opposée de la commune de Saint-Hippolyte composée de prairies de marais qui sont très sèches. J'étais persuadé qu'on aurait une interdiction de la part de la préfecture et pour informer l'artificier qu'il ne soit pas pris au dépourvu, on a peut-être un petit peu anticipé la décision préfectorale. Les terrains sont très secs, donc là, même s'il pleut une journée ou une matinée, ça n'enlèvera pas le risque d'incendie. Donc on ne peut pas jouer avec le feu. Je crois que c'est la raison qui l'emporte d'annuler ce feu d'artifice, malheureusement, j'ai envie de dire, parce que c'est toujours un moment festif. Mais on maintient la cérémonie militaire à 18h, on maintient le concert, le bal du 14 juillet, mais qui a lieu le 13 juillet chez nous. Donc les gens pourront festoyer, passer un bon moment convivial dans une température tout à fait clémente, puisqu'il risque de faire beau le soir.
2: Et vous avez la liste des feux annulés sur ici.fr dans les Pyrénées-Orientales. Alors que l'incendie de Trévillac a parcouru près de 5000 hectares, trois nouveaux feux se sont déclarés cet après-midi. Dans dans l'agglomération de Perpignan. L'un d'entre eux a notamment nécessité la fermeture de l'aéroport, de la ville. Dossier complet et situation à suivre en direct sur ici.fr. Tadej Pogačar assomme le Tour de France dès la 6e étape. Le Slovène s'est imposé à Gavarnie-Gèdre aujourd'hui au terme de l'étape reine des Pyrénées avec l'ascension du mythique Tourmalet. Pogačar reprend le maillot jaune de leader et possède près de 3 minutes d'avance sur ses adversaires. Le Français Paul Sexas, 5e de l'étape, 6e au classement général. Demain, 7e étape à suivre entre Agémeaux et Bordeaux. Et c'est à vivre comme tous les jours sur ici et ici.fr.
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0: Et à 19h05 sur ici nord du côté de la météo, attention, nous restons en vigilance jaune pour phénomène de canicule dans le nord et le Pas-de-Calais demain, avec des températures comprises entre 31 degrés dans l'intérieur et un peu plus frais, 25 sur le bord de mer pour demain. Du grand soleil annoncé aussi bien pour ce vendredi que pour tout le week-end, et en début de semaine avec des températures qui restent autour de 34 degrés pour les maxis. Tout de suite, voici 100% années 80 avec Laurent Petit-Guillaume sur ici nord. À demain.
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0: Bonsoir à tous, merci d'avoir choisi 100% années 80 pour débuter la soirée. Alors je vous ai sélectionné, comme chaque jour, le nec plus ultra des tubes marqués 80 qui, comme le bon vin, ont gardé toute leur saveur. Et ce soir, ça commence comme ça.

0: Alphaville, c'était Forever Young.
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0: Une chanson qui est sortie en 84 mais qui depuis a été reprise de nombreuses fois. La liste est très longue. Tiens, quelques exemples. Laura Branigan est la première à se l'approprier. Puis ensuite, Imagine Dragons, Kim Wilde, le rappeur Jay-Z, Salvatore Adamo en fait une version française, Jeune à jamais. Et puis bien sûr, David Guetta et Ava Max en 2024. J'arrête là, hein, parce que Madonna a demandé la parole. Enfin, plutôt la chanson. Allez, La Isla Bonita, tout de suite.
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0: Ici Nord, jusqu'à 20h, c'est 100% années 80.
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0: J'aime regarder les filles, c'était Patrick Coutin. Énorme tube en 81, un coup de cœur des radios libres naissantes qui en ont fait un vrai succès. Patrick Coutin raconte avoir écrit cette chanson pendant que tous ses copains étaient en vacances et qu'il n'arrêtait pas de lui dire « Allez, viens nous rejoindre, il fait beau, les filles sont belles !» Et voilà, petite histoire, grande chanson. Pour la suite de 100% années 80, patientez, dans un instant, Police avec Didoudou, Didada.
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0: Ici Nord, c'est des infos pratiques toutes les heures. Et juste après, retour du son 80.
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2: Parce qu'en fait, c'est un rendez-vous que l'on commence à connaître plus particulièrement avec le Louvre-Lens. C'est jusqu'au 30 août et chaque semaine, Parc en fête au Louvre-Lens vous propose une thématique différente avec un chapiteau d'accueil pour emprunter gratuitement des jeux et des accessoires sportifs. Ça, c'est tous les jours de 13h à 18h. Et ce nouveau programme estival est entièrement gratuit et conçu pour toutes celles et ceux en quête de loisirs pendant les vacances. Il faut en profiter cette semaine jusqu'à dimanche, c'est la semaine de la BD et de l'illustration. Avec samedi un événement, vous allez pouvoir rencontrer des scénaristes, le collectif Samandal sur l'art du comics, l'atelier BD Alerte Créature, des dédicaces à la librairie boutique du musée, et vous allez pouvoir dessiner le parc avec les carnétistes de Lens, Liévin, et puis la semaine prochaine, ça sera autour des orientalismes. Rapprochez-vous du Louvre-Lens pour en savoir plus.
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0: Jean-Jacques Goldman et Sirima, là-bas. 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
0: Pour la suite, j'ai choisi un titre inoubliable chanté en anglais et en zoulou. On est en juillet 1988. Johnny Clegg et son groupe Sabuka sont numéro 3 du top 50 avec Asi Bonanga, une chanson dédiée à Nelson Mandela. Alors emprisonné en Afrique du Sud, Asi Bonanga signifie celui qu'on n'a pas vu parce que même ses photos sont illégales dans son pays à cette époque-là. La chanson devient le chant officiel d'une organisation anti-apartheid et voilà ce que ça donne. Souvenez-vous.

0: Full Tattoo, c'était Étienne Dao. Allez, spéciale dédicace à toutes celles et tous ceux qui peuvent enfin révéler leurs petits, moyens ou gros tatouages au regard des autres. Et oui, tenue légère de rigueur cet été. Enfin, c'est tout ce que je vous souhaite. Allez, la suite de votre soirée, c'est toujours et encore de la musique avec les essentiels de Décibel. Émilie Mazoyer arrive à 20h. En attendant, encore dans les années 80, Queen, I Want It All.
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2: Bonsoir Émilie.
3: Moi, je suis toujours contente, Yves Duteil, de vous accueillir dans Décibels. Et alors, ces derniers temps, vous faites un tel travail de souvenirs, vous faites un tel travail autour de votre carrière de 5 décennies, on peut le dire.
2: Oui, oui, oui. Voilà. Oui, c'est étonnant. Je ne m'attendais même pas à faire ça, mais tout est parti de la demande de notre éditeur livre,
3: ouais.
2: Jean-Daniel Belfond, qui dit on voudrait faire un livre avec tous tes textes de chansons. Alors on a commencé avec ça. Et puis, bah, c'est comme on a mis la main dans l'engrenage et tout le bras a suivi. Et on a fait des tas de recherches et on a trouvé des choses qu'on avait complètement oubliées.
3: Bah, c'est l'avantage de faire une rétrospective. À partir du moment où on accepte d'ouvrir la malle au trésor, il y a des choses qu'on connaît très bien et puis d'autres qu'on redécouvre.
2: C'est par exemple des concerts qui ont été enregistrés par notre ingénieur du son, comme ça, comme on dit dans notre métier, un peu à l'arrache,
3: ouais.
2: En sortie de console.
3: Ah, chez nous, on dit au cul du camion.
2: Ouais,
3: c'est la même chose. La Radio France.
2: Et puis on retrouve des disques durs, on retrouve des enregistrements. Et
3: oui.
2: Il a fait un travail de masterisation et de remixage quand on tombait sur des bandes qu'on retrouvait ici ou là. En multipiste. Enfin, c'était un travail absolument incroyable.
3: Voilà. Alors.
2: Il s'appelle Michel Collin et je lui rends hommage parce que, accessoirement, il est aussi l'ingénieur du son de Genesis et de Phil Collins.
3: Donc, monsieur Précision, j'imagine,
2: ouais.
3: Aussi.
2: Oui.
3: Ah oui, oui, dites donc, joli CV. Donc, après le coffret dont nous avions parlé la dernière fois, chemin d'écriture avec l'intégralité des enregistrements studio et tout un tas de bonus, là, donc, ça s'appelle Il y a des moments que l'on aime partager, anthologie de vos enregistrements publics. Alors c'est l'occasion, je le disais en introduction, d'entendre des chansons très anciennes et que vous ne chantez pas nécessairement sur vos tournées les plus récentes. Je pense par exemple au Petit Pont de Bois.
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3: C'est 1978, le premier album en public. Des surprises aussi, des reprises. On avait oublié, par exemple, Yves Duteil, que vous chantiez super bien, du Paul Nareff.

0: Et puis les chansons et les concerts les plus récents aussi aux Folies Bergères en 2023.
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0: C'est un véritable voyage avec vous, Yves Duteil. Ce qui est drôle, c'est que vous avez sorti votre premier album en 74, premier album en public 78. Donc en fait, assez rapidement, celle d'une vie, vous vous êtes rendu compte que vous vouliez graver aussi sur disque des souvenirs des concerts. Pourquoi ?
2: Parce que le concert, c'est un véritable moment de vérité. On est sans filet. On est en plein risque majeur, je dirais, de tomber.
0: Oui.
2: Et ça m'est arrivé souvent de tomber. Je redoutais mais terriblement ce trou de mémoire qui est catastrophique et qui, en réalité, si on arrive à le dépasser, fait une complicité supplémentaire avec le public.
0: Oui, évidemment. Si vous oubliez les paroles, ils peuvent chanter pour vous, par exemple.
2: Oui, voilà.
0: Ouais.
2: Il peut se passer n'importe quoi dans un concert.
0: Ouais.
2: Et oui, parce que un concert, c'est une autre aventure. On a parfois des petits regrets sur une orchestration du disque en studio. On peut, contrairement à d'autres arts, recréer la chanson à chaque concert et se dire, tiens, ben là, on va changer ça, on va améliorer ici, trouver des choses avec les musiciens. Il y a des complicités qui se tissent au fil des concerts et même des sketchs parfois, même des histoires complètement dingues, comme La Rumeur, où on a fait des choses mais folles. Et puis, des orchestrations qu'on avait complètement oubliées et qui nous ont bluffés.
0: Est-ce que vous vous souvenez, Yves Duteil, de votre tout premier concert ?
2: C'est comme les adieux, il y en a eu plusieurs.
0: Ah, des premiers.
2: Le vrai, tout premier, ouais. Ça s'est passé à Arcachon. J'étais en vacances avec mon frère, on avait une mobylette, je transportais une guitare sur ma mobylette. Et bah, j'ai appris que Hugo Frey passait à la radio, c'était le France Inter local des vacances, c'était Inter Arcachon Vacances. Et il recevait Hugo Frey, moi je chantais toutes les chansons d'Hugo Frey. Donc je me suis faufilé, comme je fais toujours d'ailleurs dans ces cas-là, et puis je suis arrivé à côté du micro, et j'ai expliqué à l'animateur que je chantais toutes les chansons d'Hugo Frey. Et il m'a interviewé. Et il m'a dit, mais pourquoi est-ce que vous ne feriez pas le Radio Crochet ce soir, au théâtre, au casino d'Arcachon ?
0: Ouais.
2: Et j'ai dit, bah, d'accord. Et là, en fait, j'avais 3-4 jeans et 3-4 t-shirts. Donc chanter, c'était pas... Alors, des copains m'ont prêté qui un pantalon, qui une veste, qui une chemise, qui des chaussures, etc. J'étais habillé de pied en cap par mes copains. J'ai chanté et j'ai gagné le Radio Crochet. Et on est allé boire la bouteille de champagne avec mes copains à la dune du Pilat. Le champagne était chaud, mais on était bien contents.
0: Ah là là, ce coffret vient de sortir, une anthologie des albums en public d'Yves Duteil en 17 CD. Vous y trouverez 9 concerts. Évidemment, certaines chansons étant indispensables à un bon tour de chant, vous les entendrez plusieurs fois dans des versions différentes. Prenons l'exemple, j'allais dire, avec un grand E majuscule, Prendre un enfant. En 1993, au Casino de Paris...
3: Prendre un enfant par la main...
0: On entend les cordes, c'est là qui vous accompagne. En 2000, la tournée acoustique.

0: piano-guitare.
1: Piano-guitare avec Michel Tricastelli au piano. Et un concert extrêmement nu. On était tout nus.
0: Complètement. Et aux Folies Bergères, on a ajouté des percussions.

0: Donc quand vous nous disiez tout à l'heure recréer les chansons, c'est pas une blague en fait. À chaque fois, vous repartez de zéro avec la chanson.
1: Oui, là, les guitaristes auront remarqué que le picking de guitare n'est plus le même que celui du début. Simplement parce qu'il y a des moments où on trouve quelque chose qui n'est pas du tout un effet de jeunisme. Ça n'a rien à voir. C'est vraiment une autre façon de recréer la chanson. D'abord pour éviter qu'on ne s'ennuie, qu'on ne tombe dans une routine.
0: Là, vous parlez de vous.
1: Moi, je parle de moi. Sur scène, prendre du plaisir sur scène, c'est aussi se donner une chance d'en offrir au public dans la salle. Et c'est ça qui se passe. En fait, il y a des chansons comme Virage qui ont des versions complètement différentes les unes des autres, mais parce qu'il y a des chansons emblématiques que je veux continuer à faire vivre.
0: C'est ça. Et elles ont des versions que vous allez pouvoir entendre évoluer au fil des années dans ce coffret. J'aimerais aussi qu'on revienne sur le titre du coffret. Il y a des moments que l'on aime partager. On sait que pour vous, Yves Duteil, un mot est un mot, les mots ont un sens. Vous avez choisi ce titre-là, pourquoi ?
1: C'était le titre d'un de nos spectacles. Et on a trouvé assez joli d'en faire le titre générique du coffret. Parce que ça, c'est vraiment ça, c'est le moment de partage par excellence. Pour moi, la symbolique du concert, elle est extrêmement puissante, surtout dans la période qu'on traverse en ce moment. Parce que dans la salle, vous avez des gens qui sont très très différents les uns des autres. Leur couleur de peau, leur opinion, leur culture, leur vécu, leur conviction, leurs opinions.
0: Au point qu'ils ne se croiseraient pas ailleurs, en fait.
1: Voilà, et tout d'un coup, la lumière s'éteint. Nous, on est dans les coulisses, et là, au moment où la lumière s'éteint, moi j'entends depuis les coulisses, j'entends « Ah !» Et là, il y a quelque chose qui se produit dans la salle, et on n'a plus affaire qu'à une seule et unique personne qui montre que ce que l'on a en commun est beaucoup plus fort que tout ce qui nous sépare.
0: Au tout début de votre carrière, vous avez chanté en première partie d'autres artistes. Vous citez Nicoletta, Juliette Gréco, Jo Dassin, Clo-Clo. Qu'est-ce que vous gardez de ces expériences-là qui doivent être vraiment compliquées, jouer devant un public qui n'a pas décidé de venir vous voir ?
1: Il faut serrer les fesses.
0: Ouais.
1: c'est difficile parce qu'on sait que le public attend l'artiste qu'il est venu voir. D'ailleurs, j'ai le souvenir douloureux. On avait fait un spectacle à la Sorbonne à Paris et j'étais en première partie d'Eddy Mitchell. Vous voyez le décalage quand même entre le style de musique. Et là, on est tombé sur une bande de loubards qui avait scandé Eddy, Eddy. Donc moi, j'en chantais un lila pour eux, la lila. Et donc, j'étais assez mal. Et puis à un moment donné, mais complètement inconscient, parce que j'avais affaire quand même à des sérieux là en face, je leur ai dit, vous avez vu mon nom sur l'affiche, j'irai jusqu'au bout. Et j'ai continué à chanter, avec ma petite guitare, qui n'a rien à voir avec le style d'Eddy, que j'aime beaucoup d'ailleurs. Bon, j'ai chanté aussi les chansons, parce que j'ai chanté les chansons de tout le monde. Et les fameux loubards sont arrivés à la fin du concert en disant, mais quand même, il a eu du courage, hein, le petit là.
0: C'est bien, oh là là, mais ça doit faire, oui, vraiment, on a des moments de vraie joie, mais aussi de vraie trouille sur scène. Est-ce qu'on a toutes les émotions qui nous traversent ? Est-ce que vous vous êtes déjà retrouvé sur scène en colère ? Est-ce que vous vous êtes déjà retrouvé sur scène complètement dépité ? Est-ce que ces choses-là arrivent ou est-ce qu'on est quand même protégé ?
1: Non, on n'est pas protégé, on est exposé.
0: Ouais.
1: On est dans la lumière, on ne voit pas forcément le public. Il vous arrive parfois d'entendre des gens qui parlent pendant que vous chantez, qui font du bruit, etc. Vous faites remarquer au bout d'un moment et vous apercevez que vous avez un premier rang de handicapés.
0: Ah.
1: Et là, c'est une très très grande leçon parce qu'effectivement, il faut faire très très très attention à tout ce qui se passe, être prêt à tout, y compris à la panne de sono.
0: Ça vous est arrivé ça ? Plus de son, plus d'électricité ?
1: Plus de son, plus rien. Alors là, par chance, en fait, j'ai eu des très gros problèmes de voix à un moment dans ma carrière qui m'ont obligé à prendre des cours avec un phoniatre pour retrouver ma voix. Et il n'a pas fait que réparer ma voix, il m'a appris à chanter a cappella, en projetant ma voix jusqu'au front de la salle, sans sono, sans micro, sans rien. Et ça, je sais le faire maintenant. Donc, au moment où vous avez une vraie panne, où vous ne pouvez plus rien faire, vous pouvez lâcher la sono, venir devant la scène et chanter, et on vous entend jusqu'au fond de la salle.
0: Waouh. Et votre voix, alors l'évolution de votre voix, puisque dans ce coffret, il y a donc le premier enregistrement public 1978 jusqu'au plus récent. Vous vous êtes, j'imagine, réécouté. Que pensez-vous de votre voix de 78? Est-ce que vous trouvez une voix de bébé un peu?
1: Eh ben non.
0: Non.
1: En fait, j'ai l'impression d'avoir toujours cette voix aujourd'hui. Mais c'est pas un hasard non plus. En fait, j'ai eu des très gros problèmes, je le disais. Mais cette rééducation m'a beaucoup aidé à conserver le vrai son de ma voix dans toute sa gamme. Et puis, bon, je le dis, je le dirai plus, j'ai été opéré deux fois à cœur ouvert, ce qui m'a réouvert en fait l'oxygène dans tout mon corps et qui m'a préservé en fait de la force, de la puissance de la voix. Et aujourd'hui, j'ai vraiment l'impression de pouvoir chanter comme je chantais avant, sans avoir besoin de forcer, de pousser, d'être dans des artifices. Et c'est très agréable pour moi d'entendre les gens dire « mais vous avez toujours la même voix ». Et je suis très fier de ça, parce que bon, c'est quand même un travail, mais c'est aussi une chance.
0: J'ai écouté ce coffret, Yves Dutheil, et alors, il y a des moments, j'ai rigolé. Vous faites des petites blagues au public. Par exemple, en 1982, à l'Olympia, vous quittez la scène parce que vous vous dites que les chanteurs, par moment, il faut qu'ils se taisent.
2: On propose que le chanteur fasse une pause pour laisser la parole à la musique, et pas n'importe laquelle, celle de Jean Musy, qui a écrit tous les arrangements pour ce spectacle.

0: suis un très très beau moment instrumental. Vous évoquiez Jean Musy tout à l'heure en disant quel point il était important dans votre carrière, au point de lui laisser la scène à lui.
1: Bah, c'est un frère de musique, c'était un frère de musique et ça... Je crois que j'ai jamais retrouvé une telle complicité avec un orchestrateur pour traduire exactement l'ambiance de ce que l'émotion du texte suggérait. Et ça démarrait pile au bon moment, ça s'arrêtait pile au bon moment pour changer complètement d'ambiance, ça reprenait après au bon moment. Enfin, il y avait une telle complicité entre nous que pour moi c'était un réel bonheur d'arriver avec une chanson nouvelle en studio. Puis on était tous les deux, lui au piano, moi au micro, et on se lançait. On a comme ça enregistré des tas et des tas de chansons, de La Langue de chez nous à Lucie de Libellule, en passant par toutes les chansons qu'il a orchestrées. C'était quelqu'un d'extraordinaire, un homme très doux, hors du temps, et avec qui on a partagé des moments incroyables, comme, bah, je vais vous en raconter un. On enregistre une chanson qui s'appelle « Le temps s'écrit sur ton visage ». Et bon, moi je fais guitare-voix et on enregistre et on se dit tous les deux qu'il manque quelque chose. On se dit une harpe. Une harpe, pour nous à l'époque, c'était Lily Laskin et personne d'autre. Alors, dans la nuit, il écrit une partie de harpe et Lily Laskin arrive le matin, on livre la harpe. Elle était, mais couverte de pluie, de la tête aux pieds, parce que c'était trompée de station de métro. Elle arrive, elle rentre dans le studio, elle prend sa harpe. Et là, c'est catastrophe, c'est complètement à côté, et ça marche pas du tout. Et là, notre directeur artistique, qui était Claude Dejacques, dont je pourrais parler aussi pendant des heures, dit, mais peut-être qu'on pourrait lui envoyer juste la guitare, parce que ça la guiderait peut-être davantage sur le vrai tempo de la chanson. Alors on fait ça, on enlève ma voix, que j'avais enregistrée en direct avec la guitare. Ouais. On enlève la voix, on lui laisse que la guitare. Et là, parfait, on tombe, mais pile sur le tempo, tout était parfaitement en place. Et Lily Laskin, qui devait mesurer 1m50, rentre dans la cabine et dit, ah bah évidemment, ça, c'est sûr. Le chanteur, lui, il est lyrique, il interprète, il va, il vient, il est très sensible, ça. Mais alors le guitariste, ça lui passe complètement au-dessus de la tête.
0: C'est drôle. Elle avait deviné que vous étiez plusieurs à l'intérieur.
1: Voilà,
0: en fait, c'est ça, elle avait senti ça. Dans ce coffret, on vous entend chanter en anglais.

0: Ça, c'est rarissime.
1: Oui, c'est, ça a été mes premières amours, les chansons en anglais.
0: Les Beatles.
1: Les Beatles, ouais. Chicago Transit Authority, le groupe Queen, etc. Mais j'ai chanté toutes ces chansons et, avec passion et bonheur. Et mes premières chansons, ça, il y a moins de gens qui le savent, je les écrivais en anglais. Parce que je pensais que l'anglais était une langue plus rythmique, elle était plus, plus douce, plus musicale. Jusqu'au moment où je me suis rendu compte qu'il y avait une différence entre le français et l'anglais en musique, c'était les accents toniques, qui tombent pas pareil sur les mots. Et là, j'ai commencé à prendre du plaisir à écrire en français. J'ai traduit tout ce que j'avais écrit en anglais en français. Et j'ai commencé vraiment à écrire en français.
0: Le sel aussi des albums en public, c'est de vous entendre, alors soit chanter les chansons des autres, c'est le cas de Mistral Gagnant, vous reprenez Renaud.

0: C'était votre Zénith 1990.
1: Et en plus, il était le Rasta dans nous.
0: Vous le saviez avant
1: oui,
0: de chanter la chanson.
1: Oui, on ne peut pas commencer de chanter une chanson de quelqu'un qui est dans la salle.
0: Ça m'est arrivé avec ça. Parce que ça doit vraiment être effrayant et à la fois hyper excitant.
1: Ah bah oui, parce que moi j'ai chanté plein de chansons des autres. C'est ça qui m'a donné envie d'écrire. J'ai même un jour chanté dans un spectacle pour Charles Trenet, en hommage à Charles Trenet. Il y avait des tas d'artistes et moi je devais chanter le Serpent Python. Et je vais chanter aussi La Folle Complainte.
0: Okay.
1: À un moment, j'ai eu un trou de mémoire et c'est Trenet qui m'a soufflé dans la salle.
0: Wow.
1: Et il y a des moments comme ça, magiques, vraiment incroyables.
0: Oh, vous chantez sans son.

0: Clarkson. Voilà quelques grands moments que l'on retrouve sur l'un des 17 CD de ce coffret, 9 concerts, Yves Duteil. Est-ce que vous avez un souvenir très cher à votre cœur? Je sais que c'est une question horrible, mais je me permets de la poser parce que je suis sûre que vous allez trouver une pirouette pour bien me répondre.
1: Il y avait des moments très émouvants, il y avait des moments très drôles, des moments inattendus. Alors, un des moments inattendus, je chante Mélancolie. Il y a des jours où quand le jour se lève... Alors, cette chanson, on avait fait une mise en scène. Il y avait un rideau noir en tulle qui tombait derrière moi. Et avant que ce rideau ne tombe, je devais déplacer mon tabouret dans le noir, le mettre devant le rideau de tulle. Et sur ce rideau invisible se projetait l'ogive d'une fenêtre d'église. Et c'était magnifique. Il y avait un effet très très beau, mais il fallait que ça fonctionne très vite. Et donc, je m'avance et je prends le rideau. Mais sur moi, sur mon épaule, il y avait des boudins en plomb qui me tombent sur l'épaule. Je ne savais plus comment me dépêtrer de ce rideau. Il fallait que je commence. Il y a des jours. Non, c'est pas possible. Alors, le directeur de lumière, hop, il allume les lumières, il voit le drame, hop, il éteint tout de suite. Je me débarrasse de tout ça, j'essaie de m'en sortir. Et là, effectivement, je m'en sors. Je suis sur mon tabouret, devant le... Tout va bien. Mais comme il y avait plein de poussière sur ce rideau de tulle, je commence à avoir une envie d'éternuer qui me monte dans le nez. Ça fait... Il y a des jours où quand le jour se lève... J'essayais de retarder l'éternuement, je ne pouvais pas. On voudrait rentrer tout au fond d'un rêve. Et là, ça monte. Et puis, soudain, lorsque le clocher sonne, il y a des jours où l'on n'est plus personne. Et là, j'avais la tête dans un médaillon du projecteur de poursuite. Je sors la tête de la poursuite, je fais... Je remets la tête dans la poursuite. Alors on ferme les yeux un instant. Michel Collin, qui était sur sa console, l'ingénieur du son, il était sous sa console, plié en 12 de rire.
0: Ah oui, évidemment. Oui. Oh, mais vous ne vous êtes pas démonté quand même.
1: Non.
0: Voilà. Alors, c'est très mignon, ceci dit, de penser à ne plus être...
1: Dans
0: en pleine lumière pour éternuer, puisque tout le monde vous a entendu quand même.
1: Non, parce que j'étais aussi en dehors du micro.
0: C'est vrai. Vous pensez que personne ne vous a entendu?
1: Oui, personne.
0: Ah, pour de vrai?
1: Ah, oui.
0: Donc
1: oui.
0: C'est long réflexe.
1: Oui, oui, tout à fait. Ça s'est passé vraiment crème.
0: bravo. Je vous recommande vraiment, les amis, ce coffret. Il y a des moments que l'on aime partager. Yves Duteil, l'anthologie en public. Vous enregistrez toujours vos concerts, là, ceux que j'ai cités tout à l'heure, vous allez les enregistrer?
1: Ben, pas toujours, mais encore une fois, on a la chance de travailler en équipe avec Michel Collin, on travaille depuis maintenant plus de 40 ans ensemble. Il y a aussi, alors, quelqu'un auquel il faut que je rende hommage, c'est Bruno Tumers. C'est un journaliste qui a ma carrière comme personne, dans le creux de sa main. Il connaît absolument tout. Tout, absolument tout. Et il a énormément travaillé sur des recherches pour ce coffret. Et on a pris énormément de plaisir, en fait, à travailler ensemble sur toutes ces recherches, retrouver des pépites, obtenir les droits, dire qui jouait, qui a fait ci, qui a fait ça, etc. C'était un travail énorme. Mais en même temps, un travail vraiment passionnant. Puis, il y a beaucoup de choses à dire, vous le voyez.
0: Je suis
1: très loquace quand on se met à parler de tous ces souvenirs. C'est tellement agréable pour moi et tellement de beaux souvenirs.
0: Et pour nous, c'est agréable aussi de vous entendre parler de tout ça parce qu'on voit la joie en vous quand vous en parlez.
1: Mais c'est pour ça que, en fait, on a appelé chemin de liberté, chemin d'écriture. Parce que ce sont des chemins, vraiment, des cheminements. Une chanson, elle ne naît pas comme ça et puis on la diffuse pas tout de suite. Elle mûrit, elle grandit, elle évolue. Il y a tout un chemin de création et moi je pensais, je vais vous dire très très franchement, une chose que j'ai encore jamais dite, j'avais l'impression en faisant ça que je faisais un peu une sorte de legs, de testament, de bilan, et puis que je n'écrirais peut-être plus de chansons. Et puis Fred Zetoun m'a appelé, il m'a dit, j'ai un petit texte là, j'aimerais bien que tu regardes si tu pouvais pas faire une musique là-dessus, et on l'enregistre mercredi là.
0: Donc le chemin continue.
1: Le chemin continue, voilà.
0: Et ben, c'est une excellente nouvelle. Alors, bon chemin à vous. Bon et long chemin, Yves Duteil. Et merci, comme à chaque fois, d'être venu nous voir. Et puisque le chemin continue, alors je vous dis à bientôt.
1: Alors, à bientôt.
0: Merci.
1: Merci.
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0: Comment ça va ?
6: Bien, ça va bien. Je suis en plein dans les finitions de mon album, donc toujours en plein travail.
0: Ah, donc en fait, on fait sortir Axel Bauer de sa grotte slash studio pour venir ici.
6: Je suis un ours, d'ailleurs, la racine de Bauer, c'est pas loin de Bear. D'ailleurs.
0: Ah oui, c'est vrai.
6: Hein, tu vois ? Donc, grotte, ça... ours, Bauer.
0: Et ça fait une toute autre carrière, Axel Bear. Non, je crois pas.
6: Edouard, peut-être.
0: C'est bien possible. Axel Bauer, il y a tellement de tubes. Allez, un petit premier pour se mettre dans l'ambiance.

0: la lumière, hein, ça fait de mal à personne. Ça c'est quoi, c'est les années 2000?
1: C'est 1991.
0: Ah non, c'est les années 90, ah. Pardon.
1: Okay. Ça a 30 ans, quoi. Ah, tu vois, ça a plus de 30 ans.
0: C'est fou, ça. Parce que ce qu'il y a, c'est que dans cette carrière que je trouve, moi, hyper intéressante, équilibrée, où tu arrives finalement toujours à nous surprendre, il y a finalement assez peu d'albums studio. Il y en a 7. Et là, tu prépares le 8e.
1: Ouais, c'est vrai.
0: Est-ce que parfois tu te demandes, tu te dis, bah tiens, ouais, une quarantaine d'années de carrière, 7-8 albums, c'est pas un ratio énorme. Alors attention, hein, on n'est pas à l'usine et on fait pas des chansons à la chaîne, mais par rapport à d'autres qui font un album systématiquement tous les 2-3 ans, toi, très tôt, t'as su que tu voulais travailler autrement?
1: Ah non, pas du tout. Peut-être qu'il y a eu un excès de perfectionnisme à un moment. Il y a un album sur lequel j'ai mis 7 ans à le faire quand même, tu vois. Donc c'était...
0: C'est Radio Londres.
1: Un album dont je suis très fier d'ailleurs, qui s'appelle Simple Mortel, qui n'a pas du tout marché. Il est sorti en pleine période boys band. Peut-être qu'on le redécouvrira d'une autre manière. Donc, il est sorti à l'orée de l'an 2000. Et il a pas du tout marché, il a pas du tout été défendu, il y a pas eu de clip, rien du tout. J'étais très très déçu d'ailleurs parce que j'avais mis tout mon cœur là-dedans et puis j'avais travaillé comme un fou, j'avais été un peu au bout de moi-même, au bout d'un délire, on avait même construit un studio pour le faire. C'est pour ça que ça a pris tant de temps en fait. Ouais. Et puis chaque album est une aventure, il y a des aventures plus courtes comme l'album avec qui contient À ma place, Personne n'est parfait, etc. Donc
0: ça,
1: c'était relativement rapide, mais peut-être aussi parce que l'autre avait été très lent et il y avait un désir d'aller plus vite. Et puis il y a eu d'autres périodes où j'étais plutôt sur scène et j'avais pas trop d'idées, je savais pas comment reprendre un contact avec un album, et donc là j'ai attendu 5 ans, ça explique ça, mais il y a des albums qui se sont enchaînés très vite par contre, voilà, il n'y a pas de règle en fait.
0: Dans ce que tu viens de dire aussi, il y a quelque chose qu'on ne dit pas souvent, même à celles et à ceux qui aiment la musique et qui en écoutent et qui en achètent, etc., c'est que en fait tout ne dépend pas de l'artiste. Quand tu parles de cet album Simple Mortel de 1998, tu dis il n'y a pas eu de clip, c'est pas toi qui a décidé qu'il n'y aurait pas de clip, c'est aussi parce que tout ne dépend pas de toi. Ça dépend aussi de la maison de disques avec laquelle tu étais et du marché de la musique à ce moment-là. Et ça doit être super dur, en fait, de travailler pendant des mois, voire des années sur une œuvre. Et à la fin, les personnes qui sont censées la défendre pour toi, la défendent pas.
1: Ah, mais c'est hyper dur, d'autant que sur cet album, si tu veux, j'essaie de faire que tout soit vrai. Alors, j'écrivais une chanson sur le désert. Je partais dans le désert vivre avec les Touaregs. J'étais très, très, très excessif, si tu veux, mais et très authentique, je crois, dans ma démarche. Donc, c'était d'autant plus... décevant et déprimant même que Universal, pour pas les citer à l'époque,
0: Universal.
1: a décidé de se dire bon ben après je peux les comprendre dans le sens que il n'y avait pas vraiment de single sur l'album, moi j'étais complètement dans un truc artistique, fin de siècle, il y avait un titre qui s'appelait 00Zen, je trouvais qu'il fallait faire un clip de 7 minutes là-dessus, donc j'avais du mal à les convaincre et peut-être que c'est ça qui n'a pas fonctionné. En réalité, ils gagnaient tellement d'argent avec les boys band à l'époque, ils se sont dit bon, on ne va pas se faire chier plus que ça.
0: Ah ouais. Et puis voilà, il y a que ça reste un business et que toi, tu as beau y mettre tout ton cœur et toute ton âme, au bout de la chaîne, il y a aussi des gens qui font du commerce.
1: C'est terrible, là.
0: Ouais. Heureusement, là, on est dans une dynamique hyper réjouissante, puisqu'il y a une nouvelle chanson qui vient de sortir, qui s'appelle L'Enfant Prodigue. Mmh.

0: est de retour, l'enfant prodigue du rock français, Axel Bauer. Eh, c'est toi qui joues la guitare?
1: Oui.
0: Eh ben, on n'est pas manchot.
1: Ah, merci.
0: Ah, bravo. Non, mais ce solo, on remarque les solos de guitare de nos jours, parce qu'il n'y en a plus beaucoup dans les chansons, ça fait du bien.
1: Ça revient, il paraît.
0: Ouais.
1: Hein, y a
0: tant mieux, non?
1: Oui, il y a des rappeurs, je sais que SCH s'approprie des services enfin, de Raoul Chichin.
0: Oui, le fils de Catherine Ringer.
1: Il s'approprie les services, c'est nul ça.
0: Oui, bah, il s'est offert.
1: Ouais, c'est offert, voilà,
0: ouais. Et en tournée, oui, il a emmené Raoul en tournée. Il fait des gros solos de guitare les chansons d'SCH. Ouais.
1: Et puis, dans la pop, ça revient un peu aussi. Tu vois.
0: Ouais. En tout cas, voilà, moi je l'adore cette chanson. Et alors, t'es pas tout seul? L'enfant prodigue, on a une signature très intéressante du côté des paroles.
1: Oui, c'est toujours Brigitte Fontaine, qui, et d'ailleurs cette chanson est partie de son texte à elle en fait. Brigitte a cette écriture magnifique que j'adore et qui mélange à la fois des choses légères et des choses profondes.
0: Oui.
1: Et c'est ça que j'adore. On est à la fois dans le profond et dans le dérisoire avec Brigitte. Il y a toujours un décalage.
0: C'est rarement premier degré, Brigitte Fontaine.
1: Non.
0: C'est souvent, oui.
1: Alors c'est ça, on a cette chanson comme ça qui est, c'est presque un enfant prodige qui est de retour en fait. Mais dans la parabole biblique de l'enfant prodigue, d'ailleurs, c'est un retour en joie.
0: Oui.
1: Et là, avec les paroles de Brigitte, il y a toujours quelque chose d'un peu ridicule dans le personnage, ou voilà, qui apporte de la tendresse, je trouve.
0: Alors, pour celles et ceux qui n'ont pas révisé la Bible avant de venir, on vous en veut pas. Après-demain, c'est dimanche, allez à la messe, renseignez-vous pourtant. Mais en gros, l'enfant prodigue, c'est une histoire que racontait Jésus, c'est pour ça qu'on dit que c'est une parabole. Et donc, en gros, c'est un père, il a deux fils, il a le fils aîné qui est formidable, exemplaire, qui reste auprès de lui, etc. Et puis, on a le cadet, le fils prodigue, qui lui, voilà, a envie de découvrir le monde et ses plaisirs divers et variés. Et puis, à un moment, il revient. Voilà, la suite à la messe.
1: Tu vois, c'est bien. Mais c'est, en fait, c'est un peu aussi, un peu nous tous, quoi,
0: oui.
1: Quand on est parti, quand on revient de quelque part. En ce qui me concerne, tu le disais tout à l'heure, j'ai eu des longs départs et quelques retours, et souvent de moi, on disait, il revient.
0: Oui, donc, c'est vrai, le retour d'Axel Bauer.
1: Le retour d'Axel Bauer, j'entendais ça souvent, donc voilà, avec ses clous et ses cris d'amour, peut-être.
0: Ouais.
1: Et puis, cette chanson, elle va être super pour entrer sur scène. Sur l'album précédent, je me disais que je n'avais pas la chanson pour entrer sur scène. J'ai vraiment envie de retrouver la scène, maintenant que ça fait presque 2 ans que je suis en train de travailler en studio sur l'album. J'ai envie de retrouver la scène et le public. Et avec cette chanson, je pense que ça fait une merveilleuse première chanson, quoi. On se retrouve.
0: On est d'accord, l'enfant prodigue. Et puis, on est d'accord aussi que quand t'es avec Brigitte Fontaine, vous êtes dissipé, mais vous êtes formidable.

0: ça s'est sorti avant l'été. On s'était vu à l'occasion de la sortie de Merde à la mer. Donc là, elle est carrément en duo sur la chanson. Là, celle qu'on vient de découvrir, L'Enfant Prodigue, vous avez travaillé dessus ensemble. Et c'est une présence qui sera là sur tout ton nouvel album, Brigitte Fontaine ?
1: Non, il y a d'autres auteurs, d'autres complicités dans l'album. Mais ça s'est fait comme ça, sans calcul, en fait. Peut-être j'avais la frustration de ne pas sortir cet album. J'ai envie de le sortir. Il y a beaucoup de titres et j'ai pas tout à fait terminé. Alors je sors des titres comme ça, pas au hasard bien sûr, mais j'adore Brigitte et à chaque fois qu'on peut collaborer ensemble, bien sûr,

0: je me prête à l'exercice, Brigitte qui cartonne en Angleterre en ce moment d'ailleurs, avec la ressortie de son album Brigitte Fontaine et Folk, un album incroyable, magnifique, avec les arrangements de Jean-Claude Vanier qui sont sublimes.
1: C'est lui qui avait fait Mélodie Wilson aussi pour Gainsbourg.
0: Et ils ont ressorti aussi Baraka récemment avec Areski, Belkacem. C'est vraiment des gens que j'adore et qui ont un univers incroyable.
2: Et ça parle aux Anglais.
0: Ah oui. Elle a un succès en ce moment en Angleterre. Elle a des papiers partout. C'est fou d'ailleurs.
1: Ça c'est très 21e siècle, mais j'aime bien moi.
0: C'est dingue d'ailleurs. Ouais. Hein, qu'elle cartonne en Angleterre, Brigitte, en ce moment. Et je vois passer plein de trucs. Ouais.
1: C'est trop bien. C'est excellent. Alors, mon cher Axel. Puisqu'on parle d'autres artistes, donc ton rapport avec Brigitte, moi il m'intéresse beaucoup. Tu m'as dit, il y a d'autres collaborations sur l'album sans donner de détails, ça veut dire que tu gardes les infos pour plus tard ?
0: C'est pas forcément un scoop, disons que si tu veux, je suis auteur, mais en même temps j'aime bien travailler avec d'autres auteurs aussi. J'ai pas toujours toutes les idées, des fois je me laisse un peu emporter par la musique et j'aime bien voir. Donc, y a certains auteurs avec qui je travaille régulièrement, comme Pierre-Yves Lebert qui a écrit sur cet album. Et aussi, il y a trois très jolis textes de Boris Bergman, avec qui j'ai aussi travaillé dans le passé, qui écrivait pour Bachung. C'est lui qui a écrit Vertige de l'amour, ou Gabi, ou Alcaline, des choses sublimes. Et,
1: pareil, jamais premier degré, toujours envoûtant, quoi, ce genre de texte.
0: Et puis voilà, bon après, on verra quand ça sortira.
1: Quand ce sera prêt. Voilà. On espère début 2026, mais
0: c'est début 2026.
1: T'es mis le...
0: Non, je veux pas attendre des années. Non, peut-être ça sera... On avait prévu que ça sortirait le 23 janvier, peut-être ça sortira un petit peu après.
1: Au 30 janvier maximum, quoi.
0: Ouais, voilà.
1: J'aime bien. Et le fait de sortir des chansons quand elles sont prêtes, je trouve aussi... Tu sais ce que ça me rappelle ? La Motown, où les mecs ils vont en studio, ils font une chanson, elle est prête, mais pourquoi attendre d'en avoir 14 ? Tu sors ta chanson qui vient de sortir, t'es content qui vient de se terminer.
0: C'est complètement vrai, Émilie, parce que il y a une liberté aujourd'hui avec les réseaux, justement avec les DSP, il y a une liberté de pouvoir sortir des morceaux et d'avoir une immédiateté et qui est vraiment agréable. Ouais.
1: Et puis parce que Merde à la mer, c'était chouette de le sortir avant l'été.
0: C'est ça.
1: Et que si tu le sors en janvier, c'est toujours très bien la chanson, mais voilà, t'avais envie qu'elle soit là l'été.
0: Mais complètement, ça s'est imposé à nous presque, parce que cette chanson n'avait pas de texte et je me demande. Et un jour, je tombe sur ce texte de Brigitte et je chante dessus et j'appelle Brigitte, je dis « Est-ce que tu veux le faire ?» Elle me dit « Oui, on l'enregistre » et on était avant l'été, on devait être au mois d'avril. Et là, on s'est dit « Merde à la mer, faut... »
1: C'est maintenant.
0: Oui, alors après, il y en a qui ont cru que c'était « Merde à ta maman », mais c'est pas du tout ça, hein, tu vois, c'est « Merde au cliché ». C'est Brigitte, je crois que t'es pas fan de la chanson de Charles Trenet, La Mer, qu'on voit danser, donc il y a assez. Voilà, mais c'est tout ça est à prendre bien sûr avec humour au dixième degré. C'est pas d'ailleurs Brigitte, mais bien Charles Trenet aussi. Donc, mais on s'est dit qu'effectivement on allait faire l'anti-tube de l'été, c'est-à-dire le tube de l'été, Merde à la mer, de ceux qui ne partent pas en vacances.

0: Axel Bauer est un artiste très tolérant. Preuve, il était à côté de moi en studio pendant que j'ai beuglé à ma place pendant 3 minutes et il n'est pas parti. Ça va, Axel?
1: Non, j'ai chanté aussi avec toi.
0: Oui, mais toi, t'as pas beuglé. Mais c'est trop difficile à chanter. Là, c'est tout le début.
1: Hein. Ouais. Je mette là ma place.
0: Comment tu fais?
1: Je sais pas. 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
0: Non. C'est dur, hein.
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1: Axel Bauer est de retour. Alléluia.

0: rock, ses guitares, ça raconte des trucs qu'on n'a jamais entendus ailleurs. Bref, c'est de Axel Bauer. Axel, t'es cher cette chanson?
1: Ah, j'aime beaucoup cette chanson, mais je devrais peut-être pas le dire, c'est pas très... C'est pas très humble, mais moi j'aime bien cette chanson, oui. Et puis, bah, comment je veux dire, c'est, tu sais, dans chaque chanson, tu les commences, les chansons, et tu vas les enregistrer, tu sais pas où ça va aboutir. Et là, on a été au Manoir, en studio. Manoir, c'est le nom du studio, comme ça, avec mes musiciens. Et déjà, on a senti, en la jouant, parce que c'est ce qu'on entend, c'est ce qu'on a joué. On a senti le plaisir de la faire, tu vois.
0: Elle est lumineuse.
1: Ouais.
0: Il y a un truc qui se passe. C'est pas tout facile.
1: Un côté
0: facile.
1: Décalé aussi. Ouais. J'ai rajouté des chœurs un peu oui. Bowie, un peu une période des 80, tu vois, des trucs. Ouais des chats, tu vois, des. Ouais, je la voulais à la fois dynamique et en même temps légère et en même temps dans tous les textes de Brigitte, il y a cette espèce de deuxième plan.
0: Brigitte Fontaine, donc.
1: Et puis c'est mixé par Marc, mon ami Marc Stent.
0: Ah, qui fait Coldplay.
1: Qui fait, ouais.
0: Il fait Coldplay.
1: Il fait beaucoup de monde, Marc, et il fait. Et en fait, on a tous un disque mixé par Marc, parce qu'il a fait effectivement Coldplay, mais il a fait Muse, il a fait Madonna, il a fait U2, enfin, donc on a tous entendu un truc de Marc. Ouais.
0: Et voilà, et vous allez entendre le résultat final en janvier 2026. Alors, est-ce que c'est le 1er janvier ou le 30 janvier? Vous verrez bien. Mais en tout cas, ce sera en janvier le nouvel album d'Axel Bauer. Axel, cette rumeur-là, ce truc dont il faut que je te parle, parce que je voudrais vraiment... Est-ce que c'est vrai que Philippe Manœuvre, un jour, t'a sauvé la vie?
1: Oui, c'est vrai. Oui.
0: Tu peux raconter?
1: Festival rock de Val d'Isère, il y a eu... Je crois qu'il y a eu deux éditions, donc c'était à Val d'Isère et c'était la soirée de clôture. C'était il y a longtemps.
0: Ouais.
1: Je me rappelle que Gainsbourg jouait.
0: C'était en 88.
1: En 88, ouais. Gainsbourg était en train de jouer sur le piano et je crois qu'il ne mettait pas beaucoup d'entrain je pense qu'il était fatigué. Voilà. Okay. Et donc on pressait de monter sur scène pour mettre un peu d'ambiance avec la guitare et le côté rock de ma musique. Et je suis arrivé et je me suis fait électrocuter. Voilà. En réglant le micro, ma guitare a touché la guitare de l'autre guitariste et ça a fait une masse et tout d'un coup j'ai été électrocuté. Le courant était pas terrible dans cet hôtel. Il y avait une vague prise comme ça qui était peut-être pas à la terre déjà et en fait il y avait une sorte de brouhaha, donc je suis parti un peu à la renverse comme ça et le seul qui a vraiment capté ça et qui a vu le truc se passer, c'est Philippe Manœuvre qui a eu le bon réflexe, il s'est jeté sur l'ampli, il lui a donné un coup de pied qui a arraché la prise. Et c'est ça qui a arrêté l'électrocution. Sinon, ça continuait et je ne serais pas là pour en parler.
0: La vache. Donc c'est
1: merci
0: vrai.
1: Philippe.
0: Merci Philippe Manœuvre. Bah oui, incroyable cette histoire. Eh bah, tu vois, on me l'a raconté, je me suis dit non, c'est n'importe quoi. Donc c'est vrai.
1: Non, c'est vrai, oui, tout à fait.
0: Ah, mais c'est comme un chat, t'as plus
1: de. Et d'ailleurs, je me suis pas rendu compte, c'était très très violent, parce que j'ai entendu une voix, quand j'étais électrocuté, quand je m'électrocutais, j'ai entendu une voix qui disait, est-ce que tu veux partir ou est-ce que tu veux rester? C'était très bizarre, alors. J'étais dans un état second, on m'a amené sur un canapé, et j'ai dit, non, laissez-moi, il faut que je remonte sur scène, ce qui est complètement fou, j'ai attrapé la prise de l'ampli, je l'ai remis dans l'ampli, j'ai pris la guitare, tout le monde était médusé, comme ça, j'ai commencé à jouer, j'ai dit, j'espère que le courant va passer entre nous, je crois, et j'avais du sang, parce que j'étais tombé la tête la première, j'avais du sang qui coulait sur mon épaule, comme ça, et je me rendais pas du tout compte de ce qui s'était passé. J'étais dans un truc, il faut que j'aille jouer, donc il faut que je continue mon truc. Et c'est en sortant dehors, on était à Val d'Isère, donc c'était dans le froid, on est venu me chercher pour me recoudre. Et dans le froid, j'ai eu les jambes qui ont commencé à flageller. Et là, j'ai eu peur, en fait. Je me suis dit, ah ouais, oui, il s'est passé quelque chose. Là, ça a failli passer, en fait. Je m'en étais pas rendu compte sur le moment. J'avais eu un choc psychologique.
0: Tu vas écrire un bouquin sur ta vie?
1: J'ai écrit déjà un livre qui s'appelait « Maintenant, tu es seul ». qui est sorti, je crois, en 2003, 4 ou 2, je sais plus. Peut-être je raconterai d'autres trucs.
0: C'était un livre de souvenirs de
1: oui,
0: ta carrière.
1: Tu sais, j'ai aussi un papa qui était une personnalité déjà dans la résistance.
0: La voix de Radio Londres.
1: Mais c'était surtout un passionné de jazz, donc il est un peu à l'origine, il est d'ailleurs à l'origine du premier festival de jazz en France, à Playel. Donc il y avait plein de choses à dire sur ce père qui m'a emmené aussi dans la musique, parce que j'étais plutôt dans le dessin, moi. Donc il m'a emmené dans la musique à travers les Who, en me faisant découvrir les Who. Donc j'avais plein de choses à raconter, comme ça, de petites histoires que j'ai consigné dans ce bouquin.
0: Ok, mais maintenant tu es seul. Tu vois, je ne le connaissais pas. Donc on le recommande à tout le monde.
1: Ouais.
0: Bonne lecture du week-end. Axel, on se voit en janvier du coup ?
1: Allez, avec plaisir.
0: Le rendez-vous est pris.
1: Très bonne fête alors.
0: Ah, oui, bonne fête avec ici, évidemment.
1: Oui, avec ici.
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2: Bonsoir à tous, bienvenue sur ICI. Nous sommes en quart de finale de la Coupe du Monde, le quatrième quart de finale de la Coupe du Monde pour le coach Didier Deschamps, le coach de l'équipe de France évidemment. Ce soir, pour la France, dans cette Coupe du Monde 2026, c'est le premier grand match face à un adversaire de grande qualité, le Maroc, vainqueur ou pas, on ne sait pas trop, de la dernière CAN. It's complicated, c'est un sujet un petit peu piquant. En tout cas, France-Maroc, c'est le match qu'on attendait tous. On a extrêmement hâte de voir ce que ça va donner sur le terrain, si les deux équipes vont jouer leur football, vont oser jouer leur football. Autour de la table, notre consultante Charlotte Langeret. Salut Charlotte.
3: Salut Pia, salut à tous.
2: Charlotte, ancienne joueuse, ancienne défenseur, grosse défense du Maroc, on va en parler. Il y a de la qualité, mais il y a aussi du mouvement dans la défense du Maroc, on en reparlera. Charlotte, juste un mot pour nous dire comment tu sens ce match entre la France et le Maroc.
3: On a envie de voir un vrai match de football entre les Français et puis les Marocains qui vont proposer une opposition très, très intense avec un jeu de position, des garçons qui ont envie d'avoir ce ballon-là. Donc on va voir comment les Français vont pouvoir être ce soir. J'attends énormément ce match. Je pense que tout le monde, toute la France entière, attend ce match-là ce soir avec impatience.
2: Exactement. La France, le Maroc et tous les

0: sur le football. Nourrissez notre antenne. Bruno, comment les gens peuvent-ils nous trouver?
1: Alors, ils peuvent nous trouver sur la chaîne d'ici ICI sur YouTube, sur notre chat. On voit nos belles petites têtes avec nos jolis maillots, notre très beau décor.
0: La déco
1: de fou qui a été préparée par toute la team. On pense aussi à Camille qui nous a aidés aujourd'hui. Et puis, déjà, le chat est en train de se mettre en place avec, par exemple, on a Christelle qui nous dit « Ah, enfin, on vous attendait sur le chat. » Et il y a Amar qui nous dit « Bonsoir tout le monde. » Voilà, les premiers messages, vous n'hésitez pas, ça commence à venir. On a déjà plus d'une cinquantaine de personnes qui sont en train de se mettre en place. C'est normal, le chat se met en route.
0: Et on va tenir à 1000.
1: Voilà, effectivement. Et on rappelle une chose, 0810 055 056. Ça, c'est le numéro, vous appelez et vous nous laissez des messages. Vous pouvez ou soit nous mettre des petits messages écrits, soit des messages audio, c'est comme vous voulez. Vous n'hésitez pas. Voilà comment nous joindre. Et voilà, il y a Laurent aussi qui nous dit, c'est bon, on est prêt. Bonsoir à vous, les premiers messages qui affluent et arrivent sur cette chaîne YouTube. N'hésitez pas, rejoignez-nous.
0: Et si vous nous laissez des vocaux sur WhatsApp, on les diffuse à l'antenne, hein, comme ça, direct.
1: On est comme
0: sauf
1: ça.
0: S'il y a des gros mots. Ouais. Mais sinon, c'est diffusable. Si c'est diffusable, on diffuse.
1: Et les premiers messages qui arrivent, le blogueur qui nous dit bien le bonjour d'Auvergne. Voilà, ça c'est aussi le message. C'est toute la France qui nous rejoint. Et surtout une chose, abonnez-vous à notre chaîne, likez aussi, histoire de chauffer un peu les algorithmes, un petit peu comme quand Charlotte se chauffe. Voilà,
0: on voit. Sur du Shakira.
1: N'hésitez pas, c'est pareil pour les algorithmes.
0: Là, par exemple, vous êtes 54 sur le chat, sur la chaîne YouTube. Si on a 54 likes sur le live, ça nous aidera pour les algorithmes, parce qu'il y a plus de gens qui voient, donc n'hésitez pas. On a Corentin aussi qui nous écrit de Nantes, Kevin à Mulhouse, Christelle qui est à Nancy, ça nous fait super plaisir. On sait qu'après, ça va être dans le monde entier, les messages. Alors, puisqu'on parle du monde entier, les amis, il est temps de partir du côté de Foxborough, c'est-à-dire, en gros, le bled du renard. C'est ce que ça veut dire en anglais, du côté de Boston. Et on n'a pas un renard, mais deux renards pour nous faire vivre le match depuis Boston, le France-Maroc. Puisque Nicolas Perronnet, journaliste au service des sports de Radio France, a été rejoint par un autre journaliste du service des sports, c'est Jean-Pierre Blimaud. Salut les garçons!
2: Salut les amis!
3: Salut à tous!
2: Ça va élever le niveau en termes de blagues, hein. Je vous préviens tout de suite.
0: Ça va pas être difficile, hein!
2: Mon petit est dans la place. Là, attention les blagues, soyez prêts.
0: Alors Nicolas Perronnet et Jean-Pierre Blimaud, donc vous êtes tous les deux dans le stade, le Gillette Stadium. Vous allez nous faire vivre ce match entre la France et le Maroc. Pendant la soirée, Jean-Pierre, on t'a un peu donné une mission. C'est celle d'étudier, de décortiquer l'adversaire. Donc tout à l'heure, tu nous expliqueras comment tu vois la compo qui a été choisie par le coach marocain. Comme ça, ton premier feeling, Jean-Pierre, sur la compo qu'a proposé Mohamed Ouabi.
4: C'est un petit peu la continuité de ce qu'il a proposé durant ce mondial. On sait que les bons résultats amènent de la confiance et tentent aussi les sélectionneurs à remettre sur la pelouse les joueurs qui ont donné satisfaction. Il y a quand même quelques petits changements, mais la philosophie du Maroc, de toute façon, on va y revenir, c'est d'être plus offensive pour cette équipe par rapport à celle que les Français avaient battue en demi-finale au Qatar lors du dernier mondial. On va voir pourquoi tout à l'heure. Et surtout, il y a ce sélectionneur, Mohamed Ouabi, qui a 49 ans, c'est juste un an de moins que l'ancien sélectionneur, vous savez, qui s'appelait Walid Regragui, et qui avait vraiment porté cette équipe jusqu'en demi-finale du mondial et aussi jusqu'en finale de la CAN cet hiver, et qui finalement a laissé sa place à ce nouveau sélectionneur qui a une philosophie de jeu un tout petit peu différente et davantage portée vers l'offensive et beaucoup moins vers un système de jeu ultra défensif.
0: Nicolas Perronnet, est-ce que tu peux d'abord nous décrire un peu le stade à Boston, comment ça se passe, est-ce qu'il fait chaud, comment est la pelouse, à quoi on doit s'attendre?
2: Alors la pelouse, elle est nickel sur l'échelle de qualité entre
0: New York et le Parc des Princes.
2: Elle est parfaite, très clairement. Non, ça va, on allait la voir de près tout à l'heure en arrivant, il n'y a pas de souci. Je crois que c'est de l'hybride a priori, vu la terre derrière. Mais bon, elle est nickel, c'est pas sec du tout, elle est en train d'être arrosée. La température, alors on a beaucoup, on en a fait un petit peu des caisses sur Philadelphie. Alors il est très chaud à Philadelphie, il n'y a pas de souci, mais... Là, il fait très chaud pour nous, en fait, parce qu'on était à l'ombre à Philadelphie, et là, on est vraiment plein cagnard dans ce stade qui est ouvert ici, qu'on connaît bien désormais à Boston, puisque la France y a affronté la Norvège, mais en termes de conditions de jeu, parce que nous, on s'en fiche un petit peu, ça va aller, même si, voilà, on est quand même sur du 31-32 degrés au coup d'envoi, donc c'est pas anodin comme température et comme conditions de jeu, il va falloir faire...

0: pas attention à ça, même si on a vu que c'était pas forcément un sujet lors du dernier match le
1: fameux contre le Paraguay, ouais.
0: Contre le Paraguay où on en avait vraiment beaucoup parlé. Et alors sinon en termes de conditions dans les tribunes, il y aura beaucoup plus de rouges que de bleus, il y a beaucoup plus de supporters marocains que de supporters français, il y a une grosse communauté marocaine expatriée sur la côte est des États-Unis, on le sait, on en a croisé beaucoup, il y a beaucoup de ces marocains qui ne viennent pas non plus forcément du Maroc, de la même manière qu'il y a beaucoup de supporters français qui sont américains, mais voilà, l'impression générale c'est quand même un stade qui sera un petit peu plus rouge que bleu. Et alors ce qui nous frappe quand on parle avec les supporters marocains depuis à la fois aujourd'hui mais même ces derniers jours, c'est le niveau de confiance vraiment qu'affichent ces supporters marocains. Ils sont persuadés qu'ils vont nous taper, mais alors totalement persuadés, c'est assez impressionnant. Ils sont pas du tout sur le côté, vous savez, on va essayer de faire quelque chose, on va essayer de tirer notre épingle du jeu, le petit côté sur un malentendu ça pourrait marcher, le foot c'est le foot. Là non, ils sont persuadés qu'ils vont passer et qu'ils vont prendre leur revanche sur la dernière Coupe du Monde.
2: Et juste un mot du sélectionneur justement hier en conférence de presse, Mohamed El Warbi, qui a dit cette phrase très claire. C'est vrai que c'est bien déjà d'être arrivé là, mais on va pas s'en contenter. On va pas se dire voilà, on affronte la France et si on perd c'est pas grave parce que c'est déjà bien. Eh ben non, les Marocains ils veulent absolument aller plus loin jusqu'à la victoire finale. Voilà le discours et voilà en fait l'état d'esprit de cette équipe marocaine ici en Coupe du Monde cette année.
1: Ouais, et ça se voit hein, dans les compos. On va revenir sur les compos dans un instant, Jean-Pierre Blimeau et Nicolas Perronnet. Mais avant, vous le savez, on est sur ici c'est vraiment vos radios locales dans toute la France et du coup, on se fait des petits tours de France dans les avant-matchs. On va partir du côté d'ici Alsace, à Strasbourg, avec Élise Ulata, qui est dans la fan zone de Strasbourg. C'est la première fois que Strasbourg installe une fan zone depuis le début de la compétition. C'est normal, hein, c'est le quart de finale. Salut Élise.
3: Bonjour.
1: Bonjour Élise, merci beaucoup d'être avec nous. Alors raconte-nous un peu ce que tu vois autour de toi. Est-ce qu'il y a déjà du monde dans la fan zone ?
3: On l'a dit, c'est la première, donc ça se chauffe tout doucement. Il y a eu un karaoké géant quand je suis arrivée. Bon, il n'y a pas grand monde qui chantait, on va dire que les gens se préservaient pour encourager leur équipe. Mais à l'annonce de la composition, ça a commencé à se réveiller. C'est Dembélé qui a réveillé tout le monde. Alors bon, ici on a des maillots français, des maillots marocains, tout le monde est mélangé. Et puis tout le monde est bien installé. Il y en a qui ont des chaises, des nappes de pique-nique. Il y en a même qui ont des transats, qui font vraiment très très bien. J'ai rencontré des gens qui ont la bière dans la glacière. Et j'ai deux copains qui m'ont raconté qu'ils n'allaient pas boire avant le 2-0 de la France. Alors, je pense que ce sont vraiment les plus raisonnables.
1: Les mythos.
3: Où est ça ?
1: Bon, il faut vite partir. Merci beaucoup, Élise Ulata, d'ici Alsace, à Strasbourg, dans la fan zone de Strasbourg. Évidemment, on retrouvera Élise tout à l'heure, à la mi-temps. On va partir maintenant du côté du Périgord. Ici, Périgord, avec Alexandre Alves, vous avez forcément entendu parler du cadeau, de la gentillesse, de la générosité du défenseur central de l'équipe de France, Maxence Lacroix, qui a décidé de payer des pizzas les soirs de match à tout son village du Périgord, le village d'Aja. Et bien, Alexandre Alves, il est là-bas. Il est à Aja. Salut, Alexandre. Ou pas, il est là, Alex. Il est plus là, mais c'est normal, il est en train de manger une pizza. Bruno, tu voulais justement ajouter un truc.
4: Ouais, mais tiens, bah, on vient de passer la barre des 120 personnes qui sont déjà en live sur notre chat. N'hésitez pas à liker la chaîne. Et puis, des petits messages qui nous arrivent, par exemple, de Ninjin qui nous dit « Je viens de vous découvrir, je suis de Toulouse et je vous adore. Super décor et allez les bleus. » Voilà pourquoi je voulais intervenir depuis tout à l'heure avec ce message très sympa. Vous êtes très nombreux déjà à échanger entre vous, car c'est ça aussi. La communauté ici, c'est de vivre le match tous ensemble sur cette chaîne YouTube.
1: Ça fait super plaisir, merci beaucoup et on embrasse tous les Toulousains qui nous écoutent. Alors on va demander à Nicolas Perronnet la compo que Didier Deschamps a choisie pour l'équipe de France. Nico, on peut dire qu'il n'y a pas vraiment de surprise dans cette compo?
0: Non, il n'y en a pas depuis le début de la compétition. Il a trouvé son 11, on le sait, Didier Deschamps. Alors il s'adapte évidemment en termes de rotation, on l'a vu sur les matchs précédents. Il s'adapte aussi aux petits pépins quand même. Et il y en a un qui a un petit pépin, c'est Aurélien Tchouaméni qui est trop juste, qui a été touché à la cuisse, trop juste pour débuter en tout cas. Donc il sera remplacé par Manu Koné au milieu de terrain. Sinon, l'alternance se poursuit devant, on en a l'habitude. Désormais, c'est Désiré Doué qui sera titulaire à la place de Barcola. Donc le 11, vous le connaissez, désormais Mike Maignan dans les début, la charnière centrale ou pas Mécano, William Saliba, malgré les petits soucis de dos persistants du défenseur d'Arsenal. On aura Lucas Digne qui est désormais bien installé dans ce 11 titulaire sur la gauche de la défense française. Jules Koundé à droite, le milieu de terrain, on l'a dit, mais on le rappelle, Manu Koné associé à Adrien Rabiot, et puis les quatre devant, Michael Olisée pour mener le jeu des Bleus avec Kylian Mbappé devant en pointe, Ousmane Dembélé évidemment sur sa droite, et donc Désiré Doué à la place de Bradley Barcola sur le côté gauche.
1: Alors Charlotte Lorgeret, quand tu vois cette compo, est-ce que tout te satisfait? Est-ce que tu aurais fait des choix différents par rapport à Didier Deschamps?
5: Bah, grosse surprise, c'est la titularisation de Désiré Doué quand même. On a l'habitude que Didier Deschamps, il change pas forcément grand-chose. On a vu que cette concurrence était ultra saine entre Barcola et Désiré Doué. Donc c'est vrai que j'étais très surprise. Est-ce que c'est le fait que dès que tu fais une très bonne rentrée, t'es efficace, t'es titulaire derrière, c'est exactement ce qui s'est passé parce qu'au début c'était Désiré Doué et Barcola qui a pris la place. Et là du coup Barcola qui était un chouï moins bien, mais on rappelle que le match contre le Paraguay c'était pas un match de football, donc c'est une petite récompense par rapport à ça, mais finalement après on garde cette ossature. Rabiot, Koné, je suis très satisfaite. Tchouaméni était trop incertain derrière. La tour de contrôle est toujours présente, même si Saliba a eu des douleurs au dos, il le montre absolument pas sur le terrain, donc c'est impressionnant, petite surprise. Ouais, parce qu'en plus il va se faire opérer il me semble après la Coupe du Monde, donc il serre les dents. Mais plus que ça même.
1: C'est très costaud. Nico, Jean-Pierre, la compo de Didier Deschamps, on est sur un très gros classique. Est-ce que vous aussi, vous avez été étonné par le fait que Désiré Doué soit préféré à Barcola?
2: Non, je ne suis pas étonné parce que de toute façon, ces deux joueurs, on ne va pas dire qu'ils sont interchangeables parce que deux joueurs ne sont pas forcément tout à fait les mêmes. Mais Désiré Doué, il a fait une grosse saison, il s'est maintenant installé en équipe de France, il a marqué dans ce mondial et il est une solution parmi les nombreuses solutions offensives en attaque de cette équipe française. Le leader, évidemment, c'est Kylian Mbappé, il ne peut pas tout faire tout seul, mais Désiré Doué est un des joueurs prépondérants, je pense, de cette Coupe du Monde, l'un des joueurs qui peut aussi nous amener jusqu'en finale et pourquoi pas jusqu'à la victoire. C'est un joueur sur lequel, de toute manière, Deschamps peut compter et il va compter sur lui ce soir.
0: Moi, je trouve pas qu'il y ait l'un ou l'autre qui est marqué d'une manière générale. Hein, je parle, c'est vrai qu'on peut analyser le dernier match ou aller peut-être l'avant-dernier match, etc. Mais globalement, on est au sixième match désormais des équipes de France. Je trouve pas qu'il y en ait un qui a marqué plus de points que l'autre. J'ai l'impression qu'on est quand même sur effectivement des joueurs, Jean-Pierre le disait, peut-être interchangeables, je sais pas, mais dans la rotation, elle est, Charlotte le disait, hyper saine cette rotation. Je suis assez d'accord et je pense que c'est une vraie force pour Olivier Deschamps qui peut, sans aucun état d'âme, aller aligner soit Bradley Barcola soit Désiré Doué. C'est vrai qu'il a débloqué la situation Désiré Doué face au Paraguay. Est-ce que c'est là qu'il a gagné sa place de titulaire là ce soir? J'en sais rien, mais franchement, je trouve qu'on est vraiment dans le rôle
5: Après Nico, si Barcola était rentré à la place de Désiré Doué, il aurait fait aussi des dégâts avec ses qualités de puissance, de volume de jeu. Donc c'est pour ça que je suis étonné parce que Didier Deschamps, normalement, il change pas une équipe qui gagne. Il change pas une concurrence comme ça un peu saine. Donc les garçons sont hyper intelligents. Je pense que Didier Deschamps a eu les mots. La concurrence est hyper saine, mais c'est vrai que pour moi, c'est quand même une surprise.
2: C'est aussi le nouveau Didier Deschamps. On le sent porter davantage vers l'offensive. Il a le droit de changer aussi dans son approche pour sa dernière avec l'équipe de France, sa dernière saison. Il faut aussi rappeler quand même que Barcola et Doué, tous les deux ont marqué des buts. Hein. Deux pour Barcola
1: oui, c'est vrai.
2: Et un pour Désiré Doué. Donc voilà.
1: On va retrouver Alexandre Alves d'ici Périgord qui est à Aza, donc le village d'origine de Maxence Lacroix. Salut Alex!
6: Salut.
1: Ah, oh bah dis donc quelle ambiance.
6: Allô.
1: Est-ce que tu peux te déranger Alexandre? Alors Alexandre, tu es dans le village dans lequel Maxence Lacroix, le défenseur central de l'équipe
6: Exactement.
1: De France qui est sur le banc, a promis à tous les gens du village de leur payer la pizza les soirs de match. Raconte-nous comment ça se passe là-bas à Aja.
6: Eh ben alors, les pizzas viennent d'arriver, il y en a 12, comme toutes les semaines ici quand il y a un match de l'équipe de France. Ah, ça commence à arriver, il y a une trentaine de personnes qui sont là, il y a les drapeaux français, les maillots, et il y a même les grands-parents de Maxence Lacroix qui viennent d'arriver. Je suis avec Jean-Claude du comité des fêtes, bonsoir.
7: Bonsoir.
6: Bon, comment ça va? On est un peu stressé là?
7: Un peu stressé, hein, comme avant chaque match. Mais bon, ça va bien se passer.
6: Ah ouais?
7: J'espère.
6: On craint un peu le Maroc quand même, c'est pour ça qu'on est un peu stressé?
7: Oui, c'est ça, je crains un peu cette équipe-là, qui joue quand même bien. Mais on va gagner, pronostic 2-1.
6: 2-1?
7: 2-1, oui.
6: Voilà. Pour se détendre, il y aura quand même les pizzas, comme toutes les semaines, c'est ça?
7: Ah oui, bien sûr, la pizza, la mi-temps, on a le droit. Hein, c'est notre petite récompense.
6: Oui, parce que là, ici, c'est une Coupe du Monde quand même particulière. Il y a l'enfant du pays.
7: Il y a l'enfant du pays, c'est vrai. Donc, il y a sa maman, il y a ses grands-parents, ses cousins, toute la famille est là. Et puis, ben, on essaye de, justement de, d'apporter un petit peu de joie dans le village. C'est bien, ça fait, on se rencontre, ça fait du bien.
6: Ouais, surtout que c'est un petit village de 300 habitants, on n'est pas trop déçus de ne pas le voir sur le terrain là ce soir.
7: Si, on est un peu déçus, mais on aimerait bien qu'il rejoue au moins une fois. Ah oui. On va pas dire, on ne veut pas que Saliba se blesse, hein, quand même pas. Mais on aurait bien aimé encore le voir une fois.
6: Voilà, vous avez entendu du coup le pronostic de Jean-Claude 2-1, et il espère donc voir Maxence Lacroix, hein, l'enfant du pays, entrer en jeu ce soir.
1: Ouais, ce serait pas une très bonne nouvelle, ça voudrait dire qu'il y a eu une catastrophe, un carton rouge ou une blessure, mais en tout cas, ce qui est génial, c'est que Maxence Lacroix, il a pas oublié son village. Aja, merci Alexandre, Alves, d'ici Périgord, bon app avec les pizzas. Nous aussi, on a des pizzas qui arrivent, donc Alex, c'est pas la peine de trop se la raconter. On va maintenant partir sur la compo du Maroc, Nicolas Perronet à Boston. Quelle est l'équipe alignée par le coach Wabi, le coach du Maroc?
0: Yacine Bounou sera dans les buts, on s'en souvient, ça avait été un des grands artisans évidemment du parcours il y a 4 ans du côté du Qatar. Le Maroc avait éliminé l'Espagne et le Portugal, voilà pourquoi il faut se méfier puissance mid. Ce soir, Nusser Mazraoui va être recentré en charnière centrale et ça c'est important parce que Shadi Riyad est forfait, le défenseur de Crystal Palace. Ça a été problématique sans doute dans le duo qu'il forme avec Issa Diop. Issa Diop est donc bien titulaire associé à Mazraoui. C'est Salah Eddine qui va prendre la place de Mazraoui sur le côté gauche de la défense, joueur du PSG Eindhoven. Achraf Hakimi évidemment sur le côté droit, la star de cette équipe, 103e sélection, 102e sélection plus précisément pour Achraf Hakimi qui est évidemment capitaine, le défenseur du Paris Saint-Germain. Le milieu de terrain, ça joue au ballon très sérieusement entre Neil El Anaoui, l'ex-Lensois désormais du côté de l'AS Rom, et puis Ayoub Kouadi qui est l'une des révélations de ce mondial, le joueur de Ligue, 18 ans, une véritable pépite. À Zedine Ounaï pour compléter ce milieu de terrain, puis trio offensif, Shemzin Talbi, joueur de Sunderland sur le côté droit, Bilal Relhanous, le joueur de Stuttgart sur le côté gauche, et puis Braindrick Diaz qui va jouer en pointe ou dans son rôle un peu de faux neuf. En fait, il y a un grand absent, on sait, du côté de l'attaque marocaine, c'est Ismaël Saïbari, qui est un joueur extraordinaire, qui est une future pépite, lui du Bayern Munich, qui est touché une cuisse. Il est sorti en première période contre le Canada, c'est une vraie tuile pour le sélectionneur marocain. Alors on pensait qu'il allait être remplacé par Raimi, ben non, c'est finalement Shemzin Talbi qui est titularisé. Voilà, la seule incertitude, c'est Talbi, Brahim Diaz, est-ce que
1: lequel va jouer
0: à droite, voilà, c'est un petit peu ça.
1: Ces deux ailiers droits, Charlotte, Brahim Diaz et Shemzin Talbi, ils sont tous les deux ailiers droits, ils sont pas numéro 9, ils sont pas numéro 10, il y en a un des deux qui va devoir jouer numéro 9 ce soir.
5: Oui, après ça va permuter, il y aura beaucoup de permutations. Je pense que c'est un peu l'envie du Maroc, c'est de poser l'incertitude, beaucoup de doutes à cette équipe de France qui elle aussi avec beaucoup de déplacements de la part de nos Français, mais il y a énormément de qualité hein, quand on voit vraiment cette équipe du Maroc au milieu de terrain, c'est là leur force. Et puis derrière effectivement Mazraoui qui lui va avoir beaucoup à faire, mais c'est un joueur qui est très impressionnant physiquement et on sait que l'équipe de France va très très vite, donc le recentrer ça peut être intéressant parce que Michael Olise, Dembélé va arriver dans cette surface de réparation, c'est un peu l'angle où les deux joueurs français aiment bien tirer, donc non, c'est assez cohérent.
1: Jean-Pierre Blimaud, toi qui as étudié le Maroc avant ce match et qui as vu tous leurs matchs depuis le début de la Coupe du Monde, est-ce que tu trouves que Wabi, il a plutôt proposé une équipe offensive ou est-ce qu'au contraire, il a renforcé sa défense ce soir?
2: Moi, je pense qu'il a cherché l'équilibre hein, que tous les entraîneurs cherchent dans une équipe. Alors, c'est vrai que la vraie surprise, c'est que Soufiane Raimi, qui avait été la solution de remplacement hein, après la sortie d'Ismaël Saïbiri touché à la cuisse lors de la première mi-temps contre le Canada, on attendait qu'il soit en pointe, mais c'est pas du tout lui. Donc ça, c'est une première surprise. Mais c'est surtout un entraîneur, voilà,
8: qui cherche l'équilibre tout en cherchant aussi à proposer du jeu. Alors ça n'a pas été le cas contre le Canada, parce qu'on peut quand même dire que le Maroc a raté sa première mi-temps contre les Canadiens avant de reprendre et de marquer 3 buts en deuxième période. Mais voilà, il y a des joueurs aussi très importants dans cette formation. J'aimerais qu'on parle quand même de Ayoub Wadi, 18 ans, est un joueur qui a été international espoir en équipe de France, qui a choisi le Maroc et qui à 18 ans est devenu indispensable au milieu du terrain. Et c'est un joueur qui fait partie, vous savez, des binationaux. Le Maroc compte aussi sur ses binationaux. Il y en a beaucoup d'ailleurs. 6 joueurs de la sélection sont nés en France. El Mourabet à Strasbourg, Diop à Toulouse, El Aïnaoui à Nancy, Boiti à Senlis, Alal à Montpellier, Yassine à Salon de Provence. C'est une équipe du Maroc, c'est vrai, qui a beaucoup d'atouts, qui a beaucoup de joueurs aussi qui jouent à l'étranger et dans laquelle on retrouve quelques pépites en devenir et aussi quelques joueurs très confirmés comme le gardien Yassine Bounou, rappelez-vous, de sa campagne du Mondial 2022 au Qatar.
9: Et le Maroc, les équipes sont sur la pelouse, hein, les amis, elles viennent de rentrer. On a vu Kylian Mbappé et son meilleur pote, adversaire d'un soir, Achraf Hakimi, mener les deux équipes. Et elles sont en train, les deux formations, de prendre possession du milieu de terrain avec les deux immenses drapeaux, le drapeau tricolore bleu, blanc, rouge sur la gauche et le drapeau du Maroc sur la droite. On y est, hein, la route s'élève sérieusement, les choses très sérieuses commencent et on va par droit aux hymnes dans quelques secondes.
1: On va écouter les hymnes. Je vais juste poser une question à Charlotte Lorgeret. Charlotte, tu as réagi en entendant parler du fait que c'était Brahim Diaz ou Chemsin Talbi qui allait remplacer Saïd Barry qui est blessé. Pourquoi pas Raimi ? Tu as une théorie ?
5: Non, la théorie elle est simple. Il n'y a pas non plus un effectif qui est pléthorique où il y a tous les joueurs qui sont de très très haut niveau. Et Raimi est vraiment un attaquant de pointe. Donc c'est un joker de luxe en deuxième période, mettre vraiment un attaquant pour peser sur cette défense des Bleus.
1: Donc il sera, il n'est pas du tout désavoué. C'est
5: non.
1: Juste que
5: je pense que c'est un équilibre, comme on le disait.
1: Ouais, exactement. Il est meilleur. Bruno, des messages sur les réseaux sociaux ?
4: Il y en a plein. On est déjà plus de 270 désormais sur le chat YouTube avec un message. Par exemple de Gérald qui nous dit que le meilleur gagne. Nathalie nous dit vive les Bleus. On a Laurent qui nous félicite pour le trio et même le quintet, puisque nous sommes 5 sur cette rencontre, et des messages de Kevin.
1: Ah, c'est la Marseillaise, on écoute.

0: Barreux.
1: On y est.
2: C'est pas mal, ouais. Cette Marseillaise. Franchement, on sent que c'est en train de s'élever. Je vous le disais, il y a eu beaucoup, beaucoup de maillots rouges, beaucoup de supporters marocains qui sont là. 3000 supporters français.
0: La chance. Wow.

0: Elle était pas mal, la Marseillaise, mais que dire de l'hymne marocain, magnifique, et les effets pyrotechniques au-dessus des deux drapeaux. Bah voilà les amis, on est fixés, on en avait le sentiment, on en a la certitude, on joue à l'extérieur ce soir.
1: Ouais, clairement, ils l'ont pas chanté, ils l'ont hurlé à plein poumon, les supporters marocains dans le stade. Je vous propose justement d'aller voir un couple, des amoureux, ils sont français et marocaines, ou le contraire, françaises et marocains. On va découvrir ça avec Manon Vautier-Cholet d'ici Touraine, à Sorigny, dans un village qui est près de Tours. Salut Manon.
2: Salut Pierre, bonjour à tous.
1: Merci Manon d'être avec nous. Tu as la chance de passer ta soirée avec un couple franco-marocain dans un bar. Raconte-nous avec qui tu es.
2: Exactement, je me trouve avec Maxime. Maxime, il est pour les Bleus, il a son maillot et même le petit drapeau. Et puis à ma droite, il y a Selma. Selma, elle est pour le Maroc. Elle a le maillot. Autant vous dire que c'est la seule hein, aujourd'hui qui est ce soir en rouge et vert ici à Sorigny, tout près de Tours. C'est leur premier match en plus qu'ils vivent tous les deux en couple parce qu'il y a 4 ans, ils n'étaient pas encore ensemble. Bon, Selma, ils sont un peu seuls. Je peux vous dire qu'on est là depuis une demi-heure. Elle s'est déjà un petit peu fait chambrer. Mais elle a chanté l'hymne marocain. Elle a quand même applaudi l'hymne français. Donc vraiment très
1: facile. Oh oui.
2: Je souligne. Bah oui, évidemment. Maxime, forcément, il a chanté la Marseillaise. Maxime, comment tu te sens ce soir ?
3: Je me sens vraiment très excité. Je sens que ça va être une soirée intense, vraiment très très émouvant. Beaucoup de suspense, beaucoup de rire, de joie, de combat. Le match va être très très dur, très corsé. Ça va être intense, une très belle soirée.
2: Bon, et forcément, de l'autre côté, j'ai Selma qui est un petit peu plus seule. Toute ta famille, Selma, elle est au Maroc. Comment ça se passe pour toi ce soir ?
4: Bah écoute, un peu trop stressée, excitée, même surexcitée. Après, voilà, c'est un match qu'on attendait depuis... on savait qu'on allait arriver là, c'est un match qu'on attendait. J'ai passé ma journée à penser au match. Donc voilà, après voilà, c'est une victoire que le Maroc gagne. Bah, j'espère que le Maroc gagne, mais que le Maroc gagne ou la France, c'est un petit peu triste, mais... Je supporterai quand même la France pour la suite, c'est une suite.
2: Ouais, c'est le match très fair play, hein, je vous le disais. Et côté prono, je leur ai demandé, bon Maxime, c'est 2-1 pour la France, Selma forcément 2-1 pour le Maroc.
1: Évidemment, bah merci les amoureux, merci à Maxime et Selma. J'ai une grosse pensée pour nos deux standardistes qui sont franco-marocaines, Sadika et Oumaima, et pour Sarah, notre technicienne qui est avec nous sur le dernier match, qui est fan de foot et qui elle aussi est franco-marocaine. Une pensée pour mon neveu Billy aussi qui nous écoute depuis Berlin. Nicolas Perronet, Jean-Pierre Blimeau au stade, ça va commencer hein. On est à 1 minute 30 du quart de finale de Coupe du Monde.
5: Oui, les 22 acteurs sont sur le terrain, les arbitres sont là aussi. Alors c'est un trio argentin, on a beaucoup parlé, il y avait un Français, oui. François Letexier pour arbitrer Argentine-Égypte. Les Argentins n'ont pas eu à s'en plaindre, on s'en faut. Les Argentins donc qui vont arbitrer ce match à l'instant, le tirage de sort. Alors il y a deux choses qui engagent, quel terrain on choisit également. Et voilà, Kylian Mbappé et Achraf Hakimi qui se tombent dans les bras là. Ce sont deux copains, plus que ça, même deux amis, les anciens partenaires du Paris Saint-Germain. Alors que les deux joueurs justement vont rendre les pagnons à leur staff. Les bleus qui joueront en blanc vert ou en blanc teinté de vert, couleur de la Statue de la Liberté. Et d'ailleurs là il y a une explication. Même si c'est la France qui était censée recevoir aujourd'hui le Maroc, parce que vous savez qu'en Coupe du Monde, même si par exemple on jouait contre les États-Unis, eh bien il y a parfois des matchs où on est censé recevoir même le pays hôte. Enfin bref, la France était censée recevoir, mais a tenu à jouer avec cette couleur, censée représenter aussi la couleur de la Statue de la Liberté. C'est pourquoi les Français joueront en blanc teinté de vert clair, et que les Marocains seront dans leur couleur traditionnelle, le rouge et le vert, comme lors de la demi-finale au Qatar il y a 4 ans, alors qu'à ce moment-là, les Bleus étaient en bleu.
6: Ah, ils ont décidé de changer de côté, les Bleus, là, qui a Mbappé, qui a immédiatement fait signe à ses coéquipiers de changer. Il a gagné le tirage au sort, ou en tout cas, il a laissé... Le coup d'envoi aux Marocains, peu importe, mais il avait l'air très décidé, sûr de lui, le capitaine de l'équipe de France. Ça peut être plein de choses, hein. Ça peut être le soleil, ça peut être attaqué vers, ou plutôt contre, j'ai envie de dire, le mur rouge qui est pour l'instant derrière les Marocains. Ça peut être ça, hein, parce que comme là, on voit que les Marocains vont attaquer vraiment face à leur mur de supporters, et donc derrière, en deuxième période, ça pourrait être ce qui a poussé Kylian Mbappé à demander le changement. Ils vont pouvoir se mettre en place désormais, les joueurs de l'équipe de France, avec Michael Olise qu'on va surveiller, tout comme plusieurs joueurs qui sont sous le coup d'une suspension. Et ça, attention, ça peut faire mal parce qu'il est concerné, tout comme Manu Pelé et comme Bradley Barcola. Le désormais compte à rebours pour le connaît. 3, 2, 1 et c'est parti.
1: Allez.
6: Pour ce quart de finale
7: du Mondial France-Maroc.
5: Et c'est parti avec un premier ballon dans le camp de l'équipe de France. Luc Hadine qui va remettre la balle en touche. Hein, devant lui, il est donc Désiré Doué qui a été préféré à Bradley Barcola, les deux partenaires là encore du Paris Saint-Germain. Le ballon dans l'axe maintenant pour Dayot Upamecano. On écarte sur le côté droit la balle maintenant avec Michael Olise qui revient derrière. On regarde un petit peu comment se placent aussi les joueurs marocains. A priori, c'est du 4-4-2, 4 défenseurs, 4 milieux et 2 attaquants plutôt en pointe. D'ailleurs, il y en a un là qui va essayer de presser Mike Maignan, mais il n'y arrivera pas, Nicolas. Ouais. Et ça repart sur la droite avec Dayot Upamecano.
6: L'enseignement, les amis, c'est Brahim Diaz est plutôt
1: toujours. Exactement,
6: hein.
1: Voilà. Donc, Charlotte. Hein. C'est Brahim Diaz qui est à droite et donc ce sera Selvin Tabi en pointe.
8: Ouais. Non, je crois bien que c'est Canous qui est en pointe auprès de
6: Dounaï.
1: Numéro 23.
5: Ouais. C'est Canous. Hein.
8: Et Talbi à gauche.
1: Exactement. Talbi à gauche. Donc on a un ailier droit à gauche et un ailier gauche en pointe.
6: C'est un peu ça. Après, c'était un vrai casse-tête, hein, la compo finalement pour Mohamed Ouabi, parce que les absences, ce n'est pas des petites absences. Hein. On a parlé tout à l'heure effectivement du recentrage, on va dire, contraint de Mazraoui, mais composé devant, alors ça prouve aussi quelque chose, c'est que en termes de banc, il n'y a quand même pas photo entre le Maroc et la France, et que le petit grain de sel du côté marocain est beaucoup plus problématique, et on va voir. Alors après, ça peut très bien se passer pour le Maroc, mais c'est vrai que voilà, ça a un petit peu agité tout le monde. Et le choix de mettre Raimi sur le banc est d'autant plus surprenant qu'on a des joueurs là qui ne sont pas sur leur poste qu'on leur connaît en fait.
5: Voilà, et c'est reparti justement pour Brahim Diaz, le joueur du Real Madrid. Attention à ce ballon sur le côté droit. Il talonne maintenant pour El Ranous qui va revenir derrière. Achraf Hakimi avec la balle. Le ballon est de nouveau dans le camp de cette équipe du Maroc qui semble-t-il a envie de faire tourner la balle. La preuve, c'est que maintenant la balle est dans les pieds du gardien Yacine Bounou qui va allonger très très loin. Attention, Jules Koundé, là il faut aller à chercher cette balle. Voilà, il récupère la balle pour Dayot Upamecano. On est maintenant dans le rond central ou juste à côté avec Adrien Rabiot. On joue tranquillement pour William Saliba et on l'entend, vous l'avez dit, Nicolas Perronnet. On joue à l'extérieur aujourd'hui, c'est à Boston. Des sifflets à chaque fois que les joueurs français touchent la balle, c'est le cas car pour l'instant les Français font preuve de patience. Attention, peut-être un ballon qui va être allongé là, mais ça va repartir tranquillement de derrière sur le côté gauche.
6: Franchement, je m'attends pas à pire que ça en fait, en vrai, vu pendant l'hymne et vu le nombre de Marocains, ça va effectivement. Il y a des sifflets quand les Français ont le ballon, mais ça va. Ça, on a vu largement pire dans des stades de foot. Il n'y a pas une énorme pression en tout cas sur l'équipe de France. Le ballon qui est récupéré suite à ce dégagement de Yacine Bounou, récupéré par les Français évidemment dans le rond central derrière avec Saliba qui cherche sa position, la solution qui lève la tête. Il va la trouver sur sa gauche avec Adrien Rabiot ou Michael Olise. C'est souvent ce qu'on recherche en début de match, le positionnement de Michael Olise qui va réclamer la balle. Après peut-être ses dribbles là de Kylian Mbappé, mais qui est bien pris. Il va s'en sortir, Kylian Mbappé, écarter la balle à côté droit avec Ousmane Dembélé.
5: Dembélé aux abords de la surface de réparation. Il y a la solution, Jules Koundé juste à côté de lui. Le ballon qui revient dans l'axe, Upamecano connaît maintenant Saliba. On est à 30 mètres et on écarte à gauche avec Lucas Digne. Digne pour Désiré Doué. Désiré Doué, on a contraint qui est passé devant Hakimi. Désiré Doué dans l'axe avec Mbappé au 20 mètres. Une frappe d'Mbappé juste à côté. Super le frappe de Kylian Mbappé. Visiblement légèrement touché. Corner pour l'équipe de France.
6: Et le début de match, il est très bon de la part de l'équipe de France. Il y a du mouvement, on se trouve et on arrive à trouver des solutions. En l'occurrence, Kylian Mbappé, la frappe de loin, première très grosse alerte dans la surface de réparation du Maroc avec cette frappe qui passe à côté. Mais corner à suite pour les deux, ça n'arrête pas.
5: Le ballon qui est repoussé sur sa ligne par Yacine Bounou. Quelle occasion pour l'équipe de France. À peine après 4 minutes de jeu en première mi-temps. Attention parce que le ballon a été lancé très très loin devant.
6: Ils prennent le bouillon en début de match. Il faut persévérer.
1: C'est un bon début de match là, de l'équipe de France.
8: C'est un bon début de match parce que les Marocains en 4-4-2, ils ferment vraiment Olise, Dembélé, Mbappé à l'intérieur. Mais là, on a vu Mbappé qui s'est facilement retourné. Et Upamecano, je pense qu'il a mal vu le ballon. Il a mal anticipé ce petit ballon de Dembélé. Mais c'est bien là ce que font les Français.
1: Nicolas Perronnet.
6: Ah ouais, beau début de match. Et ils continuent les Bleus avec cette touche rapidement jouée, Rabiot au milieu de terrain. Franchement, pour l'instant, la bataille du milieu de terrain, elle est gagnée par l'équipe de France. Il y a du mouvement, c'est bien, il y a faute. Là, mais ça continue à jouer sur la surface. de réparation. Ouais, il pousse un petit peu trop son ballon, Kylian Mbappé, dommage. On va pas revenir à la faute là. C'était sur Désiré Doué, me semble-t-il. Cette faute, c'est dommage. Il a laissé jouer l'arbitre, mais derrière, il a poussé un petit peu loin son ballon.
5: Oui, il y avait un coup franc à peu près, on va dire, un peu plus de 18 mètres hein, des buts de Yacine Bounou. Attention à ce ballon qui a du mal à être remonté par les Marocains. Là, on est sur le côté droit. Brahim Diaz qui revient défendre très très bas et on allonge maintenant sur la tête de qui ? Eh bien, un Français, non ? Le pied droit de William Saliba qui remet sur le côté gauche, qui cherche Kylian Mbappé. Le ballon là qui va être accompagné tranquillement en sortie par Issa Diop. Issa Diop qui est un des joueurs marocains les plus emblématiques de cette Coupe du Monde, hein, parce que c'est lui qui a égalisé face aux Pays-Bas dans le temps additionnel, arrachant là, la prolongation avant la qualification des joueurs marocains contre les Néerlandais avec ce joueur justement, hein, Ismaël Saïbiri, qui a mis le tir au but décisif mais qui est blessé ce soir et qui ne joue pas. Donc pour l'instant toujours 0-0 hein, après 6 minutes quasiment en première mi-temps.
6: Ouais, et ça veut dire quelque chose quand même, hein, d'avoir laissé passer ce ballon. Ils ont besoin de souffler, hein, les Marocains, très clairement. 6 minutes de jeu, 0-0, mais déjà deux grosses alertes pour l'équipe marocaine en faveur de l'équipe de France avec cette tête, avec la frappe également de Kylian Mbappé. Ils sont parfaitement rentrés dans la partie. On s'attendait, pour tout vous dire, un petit peu à l'inverse en fait, hein, à beaucoup de pression mise d'entrée par cette équipe marocaine. Et ben non, ils sont privés de ballon. On est très très bien rentrés dans le match. Et
1: Charlotte a fait une petite moue, Charlotte Lorgeret.
8: Ils peuvent pas les Marocains trop presser abondamment, même s'ils veulent avoir cette possession, parce que derrière, s'ils se loupent dans le pressing et qu'il y en a un qui est en retard, bah, il y a toujours des décalages, la punition va être fatale. Donc là, le 4-4-2, il est bien huilé, ils le connaissent parfaitement. Après, on rappelle que ça a changé offensivement avec Brahim Diaz notamment qui est beaucoup plus proche de son attaquant Erhanous. Donc non, il faut faire attention, mais là pour l'instant les Marocains essayent d'avoir un peu plus le ballon, de souffler et de faire courir les Bleus. Nico.
6: Allez, l'équipe de France qui est bien entrée dans cette partie, 7 minutes des jeux, 0-0. Les Marocains qui effectivement touchent un peu plus le ballon. Il n'y a pas de pressing là de la part de l'équipe de France avec Brahim Diaz justement, qui a été trouvé sur côté droit. Le pressing de Désiré Doué là pour le coup, et pour mettre les Marocains à distance. Mazraoui sur sa droite, et les Marocains qui vont partir pour une première attaque placée. Mais alors ils sont très très très loin des buts, encore dans leur propre moitié.
5: Oui, une attaque placée, c'est un grand mot, parce que pour l'instant ils vont tourner. Et c'est vrai qu'on avait le sentiment qu'Achraf Hakimi là, qui a un petit peu tourné dans les jambes et un peu d'espace, était prêt à prendre le couloir, mais ça n'a pas été le cas, et on a changé le jeu complètement de l'autre côté sur la gauche. Voilà, le ballon encore remis derrière par Ayoubi. La balle en défense centrale. Là, les Marocains qui essayent de trouver une solution. Peut-être qu'on va allonger. Non, finalement, le ballon est donné tranquillement sur le côté droit. Achraf Hakimi qui le demande, mais finalement, il ne l'aura pas, puisque son partenaire, Issa Diop, ne lui a pas donné. Ayoubi maintenant qui est sur sa profondeur, mais il ne trouvera pas Brahim Diaz, et l'équipe de France qui va repartir avec au milieu de terrain Adrien Rabiot.
6: Allez, il y a un petit peu de sang là pour Adrien Rabiot sur sa gauche. Désiré Doué qui a fait aller provoquer, rentrer dans l'axe. Ouais, voilà qui est fait le petit prochain, et on attendait à deux du côté de la défense marocaine. Franchement, on a vu venir derrière, il fait l'effort pour tenter de récupérer ce ballon, mais il fait faute. Désiré Doué, et le ballon qui va être rendu aux Marocains. Bah voilà, on a vu la première possession marocaine. Elle a à peine franchi la ligne médiane, parce qu'on est très très bien en place aussi en phase défensive du côté de l'équipe de France, qui a donc accéléré pendant 4-5 minutes. Ça n'a pas donné grand chose, et derrière, bah là, on laisse le ballon aux Marocains. On essaie de les aspirer un petit peu, mais ils n'en font pas grand chose pour l'instant.
5: Et on voit très très bien ici, on est très haut dans ce stade de Foxborough près de Boston. On voit très bien la configuration française. Il n'y a pas de surprise, à 4 défenseurs en plat. Il y a également 3 milieux de terrain, avec Olivier un petit peu devant, juste derrière les deux attaquants, Dembélé et Mbappé, quasiment sur la même ligne, donc pas forcément d'avancante, mais voilà un système en 4-3-1-2. J'espère que je me suis bien fait comprendre, Charlotte notamment. Et cette équipe de France, bah, c'est du classique, et pour l'instant ça marche, parce que l'équipe de France n'est pas en danger, hein, par rapport à cette équipe marocaine. Attention à ce ballon dans l'axe, peut-être pour Kylian Mbappé, qui n'a pas pu rattraper la balle, mais intervention de Manu Koné. Mbappé maintenant dans l'axe du terrain. Il va peut-être emmener ce dribble à gauche maintenant, Désiré Doué devant la surface, le tir de Désiré Doué. Et cette frappe est contrée par la défense centrale marocaine, notamment par Mazraoui, je crois. Et c'est donc une touche côté gauche pour les Français.
8: Charlotte, ouais, ce qui va être intéressant, c'est ce pressing de l'équipe de France. Ils n'ont pas pu le faire contre cette équipe du Paraguay parce qu'ils cherchaient tout de suite cette profondeur. Ouais. Donc on n'arrivait pas à presser haut et à récupérer les ballons hauts. Alors que là, les Marocains vont vouloir marcher en attaque placée. Mais pour l'instant, c'est très timide. Et dès la récupération du ballon, c'est là qu'ils peuvent faire mal les Bleus.
1: Et on a vu Rabiot et Manu Koné qui sont très concentrés sur Boadi. Hein. Ils l'ont déjà attaqué à plusieurs reprises. Nicolas Péronnet en termes d'immo. On n'entend plus Nico, les garçons. Le micro de Nico a un problème.
7: On est là, les amis. Il n'y a pas de souci avec Yacine Bounou qui est en possession du ballon derrière. Issa Diop pour Bounou et l'équipe de France qui est à nouveau en train de quadriller un petit peu le ballon, qui est allé sans trop forcer quand même mettre le pressing un petit peu plus haut. Donc ça oblige Yacine Bounou à allonger et c'est intelligemment fait de la part de l'équipe de France qui récupère ce ballon avec Saliba. Il est hors jeu là, oui, il ne peut pas jouer Kylian Mbappé évidemment, donc il le savait et il a laissé le ballon se récupérer par les défenseurs puis le milieu de terrain marocain, en l'occurrence Ayoub Boadi. Ils ont du mal vraiment les Marocains à dépasser la ligne.
5: Oui, c'est le cas à l'instant avec le pressing de Désiré Doué, justement, qui oblige son vis-à-vis à Ayoubi à faire une passe un petit peu trop profonde. Attention Marocain justement qui récupère la balle. Oh là oui, c'est un ballon qui va être perdu par cette équipe marocaine, Bilal Elhamous, qui d'ailleurs a peut-être été approché, il n'y aura pas de faute en arbitre. Et une contre-attaque pour l'équipe de France, Nicolas, qui va repartir là-bas sur le côté droit avec Ousmane Dembélé.
7: Match de Buffon en profondeur, donc on va aller chercher Michael Olivier, toujours les civils avec la compagne. Les ballons dans les pieds des joueurs de l'équipe de France. Allez, ils n'ont pas de mal à la prochaine. On va aller penser à la ligne médiane tranquillement. Voilà, Michael Olivier qui est ici là-bas servi. Proche du corner sur le côté droit. Il est un petit peu seul, Michael Olivier, qui nous a rendu quelque chose. Donc ce sera derrière le soutien avec du Koundé pour Dayou ou Pamecano. Pour Saliba, on est très très loin. Il est plus marocain, le ballon est perdu contre attaque derrière pour les Marocains. Attention.
5: Ouais, les Marocains là, qui sont en train d'attaquer le match quasiment avec Brahim Diaz, mais repris par la patrouille, notamment par Manu Koné. Ça repart sur la droite pour l'équipe de France. Attention à cette contre-attaque là, qui est la première menace. Bon, on va pas dire que c'est une occasion, mais une petite situation de contre qui a été bien menée par l'équipe marocaine, alors que les Français attaquent maintenant avec Mbappé dans la surface de réparation. Il est sur le côté droit, il va peut-être pouvoir centrer Mbappé, passement de jambe, il garde la balle. Il va centrer en retrait. Ah, Manu Koné ne peut pas intervenir.
7: Allez, Lucaline peut-être, il faut persévérer, toujours à 20 mètres les Français avec Manu Koné désormais, Mbappé encore dans la surface. La petite talonnade pour Michael Olise, le centre de Michael Olise peut-être, non, il conserve le ballon, le petit jeu là avec Kylian Mbappé, mais c'est arrêté, ça se rapproche quand même. Hein. Début de Bounou avec Désiré Doué désormais, Adrien Rabiot, on a tous les joueurs dans une vingtaine de mètres, le centre de Lucaline, la tête marocaine pour écarter le danger, ça va revenir parce que petit à petit, mètre après mètre, ça se rapproche pour l'équipe de France.
5: Avec ce ballon là-bas sur le côté droit, je crois que c'est Mbappé qui a dézoné, là, voilà, qui est largement à droite. On combine encore Manu Koné dans l'axe, Saliba qui est monté, il est dans les 40 derniers mètres de l'équipe du Maroc. Rabiot qui lève la tête, qui rejoue avec le défenseur central tricolore. Le ballon qui va se récupérer par les Français parce qu'il y aura une faute sur Michael Olivier, je crois, qui s'est écoulé là. Et ce sera un bon coup franc, Nicolas, hein, pour les Français. À peu près une bonne trentaine de mètres début. Alors évidemment, il faudra une frappe de mule pour essayer de la frapper, mais là, on peut avoir une belle combinaison.
7: C'est Michael Olivier qui va s'en charger de ce coup franc. Allez, on est bien entré dans le match là, mais c'est vrai qu'on a tendance un petit peu depuis une dizaine de minutes à côté un petit peu, on va dire, à chercher des solutions face à cette équipe du Maroc qui finalement joue assez sans pression, on va dire, sous la menace française depuis 10 minutes. La petite feinte de Dembélé, c'est effectivement pour le pied gauche de Michael Olivier. C'était en direction de Dayou Pamecano qui était rentré là-bas pour apporter le surnombre
6: défenseur des deux dans la surface de réparation. Ça va revenir aux 30 mètres de là où ça vient, c'est-à-dire dans les pieds de Michael Olise. Et parce qu'il bloque désormais très bas. Le Maroc est désiré. Il va essayer de trouver la solution avec Kylian Mbappé, peut-être dans la surface de réparation. Non, c'est récupéré par le Maroc. Là, ça va sortir encore.
1: Bloc très bas. Charlotte, on l'a évoqué tout à l'heure en avant-match. Mazraoui joue défenseur central alors qu'il est latéral gauche. Est-ce que tu le trouves en difficulté sur ce début de match?
8: Il faut le mettre en difficulté. Il faut le faire douter dans son positionnement parce que c'est vrai que quand on est latéral et central, ça n'a rien à voir. Les habitudes, les pas, l'orientation, l'équilibre, tout ça, ça change. Donc il faut mettre un joueur devant lui pour savoir s'il doit sortir et un joueur qui part en profondeur. Donc il faut vraiment mettre de l'incertitude vers Mazraoui.
1: Un plan Mazraoui, les garçons.
6: Ouais, là pour l'instant, il n'y avait pas de plan sur Brahim Diaz parce qu'il était pourtant bien parti avec un petit peu d'espace. La possibilité peut-être d'aller porter danger pour la première fois après quasiment un quart d'heure de jeu dans la surface de réparation française. Il a complètement perdu le ballon et c'est tant mieux. Brahim Diaz qui ne fait pas une super coupe du monde, hein, très clairement. On se rappelle évidemment son rôle. Alors on a de la finale en première venue, l'histoire de la Palenka, etc. Pendant la Coupe d'Afrique des Nations face au Sénégal, ça c'était plutôt mal terminé pour Brahim Diaz, mais il ne faut pas oublier qu'il avait été élu meilleur joueur de la compétition et qu'il avait vraiment ébloui l'Afrique entière et le monde entier lors de cette Coupe d'Afrique des Nations. Mais là pour l'instant, on n'a toujours pas marqué Brahim Diaz dans cette Coupe du Monde. Et c'est vrai qu'on ne va pas qu'il se réveille maintenant et surtout pas sur ce coup de revenir pour le Maroc.
1: Juste un mot, les garçons. Bruno a un message à faire passer pour les viewers.
5: Il y a un coup franc très dangereux quand même là pour Hakimi qui va sentir au deuxième poteau. Et bien, désolé de vous avoir pris la parole parce que le coup franc est complètement raté.
1: Bah, merci à Strasse. Bruno.
9: On le connaît un peu à Strasse sur les coups francs quand c'est sur le côté, c'est pas terrible. Juste pour annoncer, les amis, on a beaucoup de messages de personnes sur le chat de notre chaîne YouTube qui nous disent mais pourquoi on n'a pas le match en live? C'est de la radio et c'est de la radio filmée. On nous voit en train de réagir sur les buts, mais bien évidemment le but c'est d'être avec Nicolas et Jean-Pierre pour le match là-bas du côté de Boston. Donc pas la peine de nous demander pourquoi on ne voit
1: pas. Pourquoi il n'y a pas les images? Il n'y aura pas les images, les gars, on vous le dit tout de suite.
9: Vous pouvez passer en route là-dessus pour ceux qui veulent voir absolument les images.
1: Nicolas et Jean-Pierre au stade.
6: Allez, le ballon là qui est difficilement récupéré, mais qui va l'être par l'équipe de France dans sa moitié de terrain? Il y a un petit peu de ces équipes pour profiter là, les bleus à Kylian Mbappé. Il y a peut-être 2-3 kills de trop là pour Kylian Mbappé qui avait la possibilité d'aller chercher Désiré Doué. Et oui, qui va perdre ce ballon, est-ce qu'il va être rendu au bleu? Bah non, il a trop porté là Kylian Mbappé, c'est dommage parce qu'il y avait un vrai déséquilibre à exploiter pour l'équipe de France.
1: Charlotte. Et...
8: oui, il y a un déséquilibre à essayer de trouver, mais on voit hein, Michael Olise, Mbappé qui essaie de trouver un peu des solutions. Je pense qu'il faut libérer plus vite le ballon, partir en profondeur le plus rapidement possible.
1: En tout cas, c'est super intense comme match. Hein. Ça, c'est parti sur un rythme élevé, Charlotte.
8: Oui, parce que c'est deux équipes qui se respectent, qui savent qu'il y a énormément de qualité. Donc c'est vrai qu'on est un peu, on fait attention à ne pas faire trop d'erreurs, mais les Français qui ont un peu plus de maîtrise quand même.
1: Nico Perronet, Jean-Pierre Bimaud.
5: Avec une équipe de France là, qui encore essaye de placer une attaque là-bas sur la droite. Jules Koundé le long de la ligne de touche, il va retrouver dans l'axe Ousmane Dembélé là qui est à 35 mètres des buts. Il met le pied sur la balle, il recule un tout petit peu, il jauge un petit peu ses adversaires. Qu'est-ce qu'il va faire? Il va changer pour Adrien Rabiot et on repart encore de derrière, Nicolas, avec William Saliba et Rabiot. Là on est en train d'observer un petit peu la défense marocaine pour essayer d'en faire le tour. Hein.
6: Allez, Lucas Ligne avec le soutien de Désiré Doué. Effectivement, il y a quand même de l'impact, il y a beaucoup de choses dans ce match. Il y a assez peu de déchets techniques, tout ça malgré la chaleur, hein. 30 degrés au coup d'envoi donné il y a 18 minutes ici du côté de Foxborough, toujours 0-0. Allez, Michael Olise là, ça manque un petit peu d'étincelle pour l'instant. Depuis une dizaine de minutes, ça ronronne un petit peu. Michael Olise fait partie de ceux qui peuvent l'allumer, cette neige avec Kylian Mbappé. Désormais on va repartir côté gauche, le centre de... oui, ça s'est bien joué, ça passe juste à côté avec l'effet d'optique. Je pense qu'il passe même très très loin, mais le centre deuxième poteau là-bas pour la tête française, en l'occurrence celle de Jules, c'est Ousmane Dembélé qui est allé mettre la tête. Alors avec l'effet d'optique, on a l'impression que ça avait pris Yacine Boum à contre-pied, mais je pense que ça passe loin. Ouais, ça passe même très très loin, cette tête de Ousmane Dembélé. Pourtant il était bien seul deuxième poteau.
1: Charlotte, cette occasion, elle t'inspire quoi?
8: Elle m'inspire bien parce que là ils sont en train d'essayer de trouver des solutions. Là on voit que Ayoub Wadi ou El Aïnaoui, ils dézonnent pas mal sur le côté pour aider les latéraux et les ailiers. Du coup il y a un coup à jouer avec un troisième français là à l'intérieur du jeu, notamment Kylian Mbappé ou Dembélé sur cette occasion là et après les centres, hein, ça peut être intéressant. Et Ousmane Dembélé qui fait un tir de la tête, c'est assez dingue.
6: Ouais, effectivement, Ousmane Dembélé, on le voit pas souvent.
1: C'est rare, mais ça arrive. Hein. Figure, ouais. Il a déjà marqué de la tête.
6: C'est peut-être pour ça que j'ai presque vu un but. Quoi,
1: ouais, c'est ça. Qu'est-ce qui nous arrive?
6: C'est tellement rare, on s'est dit waouh. Allez, l'équipe de France qui récupère récupère encore le ballon après 5 très très bonnes minutes. C'est un petit peu plus, non pas laborieux, en tout cas pas forcément grand, on va dire.
1: Les garçons,
6: les Bleus depuis un quart d'heure.
1: Pour l'instant, l'arbitrage est irréprochable. Hein.
6: Oui, pourquoi tu dis ça, tiens?
1: Bah parce qu'il est argentin. Non, mais c'était une inquiétude. Pour l'instant, il n'y a aucun souci de ce côté-là.
6: Bien sûr, bien sûr. Attention, Ousmane Dembélé là, qui va pouvoir cette fois-ci peut-être s'illustrer du pied après avoir raté sa tête. La frappe du pied gauche qui est contrée de la part du ballon d'or.
5: Et c'est reparti à droite maintenant avec Jules Koundé. Et la balle qui est remise en retrait. Ou pas Mécano, peut-être qu'il va la récupérer. Oui, c'est ça. On est à 30 mètres début. On avance un tout petit peu, pas à pas. Et on va encore essayer de trouver le côté gauche avec Désiré Doué peut-être. C'est vrai que ça fait deux occasions quand même avec des centres venus de la gauche. Hein. Il faut le souligner. Et Lucas Digne avec la balle. Saliba, encore une fois, qui essaie d'écarter maintenant sur la droite. Koundé pour Ousmane Dembélé. Voilà, Dembélé en a contraint les deux Marocains face à lui. Il va trouver peut-être Michael Olizer, Manu Koné.
6: Ouais, c'est Manu Koné.
5: Ouais, qui tente, le ballon a été contré.
6: Apporter un peu le surnom. Et corner.
5: Corner, ah, finalement corner.
6: Ouais, il est contré le ballon.
5: J'ai eu l'impression qu'il y avait sorti de but, mais c'est encore une fois peut-être l'occasion de faire un coup de pied arrêté, cette fois comme tout à l'heure avec la combinaison hein, dans l'axe, de se créer une nouvelle occasion. Tout à l'heure, les Français de l'autre côté gauche hein, avaient tiré à deux. Est-ce que ça va être le cas? Voilà, c'est le cas. Et le ballon pour Dembélé.
6: Allez, le centre de Dembélé, il y a des possibilités dans les airs. Voilà, qui est fait pour Adrien Rabiot cette fois-ci. Il n'y a pas de faux choix ou de frayeur, les amis, parce que la tête de Adrien Rabiot, et ça c'est très bien vu, elle passe largement et très largement au-dessus des buts de Yassine Bounou. Oui, c'est bien, le pressing derrière. Ils ont essayé de partir très très vite, les Marocains, pour relancer à terre. Et derrière, on a fait un petit peu de pressing surprise hein, et on récupère le ballon. C'est très très bien joué ça, de la part de l'équipe de France, qui récupère le ballon dans les 30 mètres des Marocains avec Désiré Doué. Même si là, il y a prise à deux sur Désiré Doué, parce que Boadi est venu prêter main forte à Hakimi pour refermer la porte. Ça passe un peu pas côté gauche. On va essayer dans l'axe désormais avec le soutien de la Kébé derrière désormais de Saliba.
1: Et Charlotte, c'était Kylian Mbappé qui a fait le pressing sur le gardien.
8: Ouais, parce qu'à partir du moment où Ousmane Dembélé aussi, Kylian Mbappé se met en route derrière les milieux de terrain qui suivent beaucoup. Mais je pense que ça peut être une arme hein, sur les coups de pied arrêtés. Et puis notamment, il y a beaucoup plus de centres que d'habitude. Les Français, même s'il n'y a pas énormément de qualité offensivement de la tête, mais essayer de faire sortir ces Marocains, trouver des espaces.
1: En tout cas, 63% de possession pour la France, 4 tirs à 0. On vous écoute, les garçons.
6: Ça, c'est des enfants de Griezmann. C'est un.
1: Eh oui,
6: de MLS, évidemment. C'est un bandeau, hein, c'est ça. Ouais. Surprise d'Antoine Griezmann. Il a terminé sa magnifique carrière ici, là. Antoine Griezmann, pour voir certains de ses ex-coéquipiers tenter d'aller décrocher une troisième demi-finale consécutive en Coupe du Monde. Et le dégagement de la Yassine Boulou totalement raté. Ce sera pour Lucas Digne sur le côté gauche, quasiment collé sur la ligne médiane.
5: 22 minutes de jeu dans quelques secondes. Bientôt la pause pressure, les amis, dans ce stade de Foxborough, illuminé par le soleil. Un match en vivant magnifique, mais toujours pas de but dans cette partie, avec Didier Deschamps debout devant son banc. Là, il est juste en face de Achraf Hakimi qui va remettre un ballon en touche. Et finalement, eh bien, je crois que l'arbitre, Monsieur Diallo, l'Argentin, non, ne siffle pas la pause pressure. Les Français récupèrent avec Michael Olise, 1-2 avec Mbappé. Olise maintenant qui emmène le ballon pied droit là-bas pour Ousmane Dembélé. C'est passé. Dembélé qui va déborder et qui va essayer de trouver un partenaire au centre.
6: Allez, il a poussé un petit peu trop son ballon. On commence à accumuler un petit peu des petits déchets techniques, on va dire, dans les derniers gestes, dans les provocations. Attention, parce que derrière, il va y avoir contre-attaque à venir là-bas pour les Marocains. Mais il est bien, bien seul.
5: Oh là, oui.
6: Très, très seul même.
5: Complètement seul.
6: Complètement seul. C'est quoi? C'est Salahedine, je crois, qui a pris son couloir là-bas. Il semble, alors, il était totalement essoué. Il a tenté de remettre en retrait. Il a été récupéré facilement par l'équipe de France. Il y a beaucoup, parce qu'il y a non. Il n'y a pas de jouer, et cette fois-ci les Marocains vont pouvoir se pencher à plusieurs.
5: Allez, Diaz, le joueur du Real Madrid à droite, peut-être pour Hakimi, adversaire en Ligue des Champions au Paris Saint-Germain. Derrière maintenant le ballon pour Azedine Ounahi qui vient cherche à nouveau Achraf Hakimi, et ce sera un corner pour les Marocains. Un corner, et là c'est tout de même l'obligation pour les Français d'être vigilants, parce que les Marocains qui n'arrivent pas à se faire d'occasion dans le jeu, attention, ils vont jouer à deux là, les Marocains, entre Hakimi et Diaz. Le centre de Diaz au point de pénalty, Rabiot là qui dégage de la tête. Et oui, c'était une occasion peut-être de s'approcher des buts français. Ils l'ont fait hein, les Marocains, avec un petit défaut de marquage du côté des Français. Mais ça repart pour les Bleus là qui jouent en blanc. Et finalement, c'est la brûlure. Sérieux, ça revient dans les pieds de Diaz. Diaz qui attaque sur le côté droit. Il y a Hakimi à côté de lui. Il a trouvé Unai. Unai, l'ancien joueur de l'Olympique de Marseille. Ayoubi maintenant. Hakimi, les Marocains qui touchent le ballon un petit peu plus maintenant et qui essaient de la garder avec Unai. Unai dans l'axe. Finalement, la balle au milieu du terrain. Tous les Français en défense, à l'exception de Kylian Mbappé.
1: Et Charlotte a réagi sur la perte de balle au milieu de terrain par les Français. Oui.
8: Ah, mais ça fait 2-3 fois. Et avec Ousmane Dembélé, ils attendent que ça, hein, les Marocains, d'être moins patients, d'essayer de faire tout de suite une différence balle au pied. Il faut jouer encore très collectif, il ne faut pas perdre de ballon, parce que ça peut aller très vite derrière. Nicolas.
6: Attention, Guadi, dans la surface de réparation, ça a commencé à être beaucoup plus dangereux. Et là, cette fois-ci, il y aura une possibilité de contre cette perte de balle pour les Français. Allez, il faut l'exploiter avec l'appel de Kylian Mbappé, servi par Mbappé, mais Kylian Mbappé dans la surface. Kylian Mbappé qui a provoqué. Et là, bien sûr, il y a pénalty tous les jours, il y a pénalty à la 25e minute de jeu sur Kylian Mbappé, qui est allé enrhumer tout le monde, à commencer par son adversaire direct dans la surface marocaine. Et ben voilà, première phase de transition, premier contre, ça fait mouche, ou presque, en tout cas ça fait pénalty pour l'équipe de France. Et à la 25e, l'occasion pour Kylian Mbappé sans doute d'aller ouvrir le compteur dans ce quart de finale. Franchement, on va revoir ça, mais alors à vitesse réelle,
1: je vois pas. Les lourds, Nico, tu l'as dit, lundi, mardi, mercredi, il y a pénalty.
5: Premier passement de jambe, deuxième passement de jambe,
6: ouais, c'est bon, il y aura pénalty, ça sera même pas revu.
1: Oh, ouais.
6: Allez hop, emballé, pesé. Alors là, franchement, la vitesse de Kylian Mbappé qui est encore allé.
1: Zéro doute, ça.
8: Non, il y a zéro doute. Après, il y a peut-être un petit litige entre Désiré Doué et Hakimi, mais j'ai pas l'impression qu'à vitesse réelle, voilà. Mais Mazraoui, mais quelle erreur, ce Kylian Mbappé. Il fait une touche assez longue, hein, quand même, pour essayer de passer du côté extérieur de Mazraoui. Mais dans cette surface de réparation, Kylian Mbappé, quand il est lancé, il faut absolument pas toucher, il faut anticiper un petit peu ses touches de balle, mais là, il n'a pas réussi.
1: Donc Mazraoui, qui n'est pas défenseur central, c'est lui qui va occasionner le pénalty. Oui, Jean-Pierre.
5: Oui, vous ne le voyez pas sur vos écrans, mais Achraf Hakimi est allé discuter avec le quatrième arbitre, et effectivement, pour réclamer une faute française à l'origine de l'action, à vitesse réelle, de là où il est placé, il était d'ailleurs du bon côté, hein, Nicolas. À mon avis, il n'y avait pas faute non plus au départ.
6: Okay, enfin, en tout cas, c'est pas encore.
5: Ouais, mais
1: attendez les garçons, parce que
5: à mon avis,
1: il met un grand coup dans le genou de Hakimi en pleine course.
5: Est-ce qu'il joue le ballon?
1: Charlotte, tu l'as vu l'action?
8: Je l'ai vu une fois, mais faudrait le revoir. Mais j'ai pas l'impression. Je pense que c'est quand même léger, c'est dans le jeu. Il y a contact, mais j'ai l'impression que c'est dans le jeu quand même.
5: Et je pense que le check portera plus sur penalty ou pas. Et Kylian Mbappé s'apprête à le frapper.
6: Il a accordé ce penalty.
1: Allez,
6: à la France.
1: Donc le jeudi, le vendredi aussi. Il y a penalty.
6: Et jour ouvré et week-end compris.
1: Ouais, allez,
6: effectivement, pour Kylian Mbappé qui regarde l'arbitre, et que l'arbitre qui attend le signal pour aller mettre les bleus sur orbite dans ce quart de finale. L'arbitre argentin là qui demande à tout le monde de bien respecter la surface de réparation, d'en être à l'extérieur. Il n'a pas changé son visage, il est toujours désormais en train de regarder l'arbitre. Kylian Mbappé qui n'attend qu'une chose, c'est ce coup de sifflet pour se décaler. Les deux, trois petits pas de côté qu'on lui connaît sur le côté gauche, qui est allé déjà continuer sa chasse au record avec Léo Messi, mais surtout mettre la France devant. Bah, va avoir quelques secondes parce que le ballon a bougé.
1: Il y a du vent, j'ai l'impression, les garçons. On voit les maillots qui volent un peu.
6: Pas tellement. Voilà, mais c'est vrai que
1: regarde les maillots.
6: Le ballon n'était pas entièrement validé.
5: Il suffit qu'il fasse la partie du point pour que ça marche.
6: Allez, Kylian Mbappé cette fois-ci. Oh, c'est pas possible, là. L'arbitre lui demande encore de retourner. Ouais, on est en train de. Ouais, et il s'agace, Kylian Mbappé. On n'aime pas trop ces situations-là, évidemment, quand on est tireur de pénalty, quand on est joueur tout court. Ça fait deux fois qu'il va replacer son ballon, le capitaine de l'équipe de France. Cette fois-ci, c'est la balle, Kylian Mbappé. Ça fait Yassine Bounou. Pour l'ouverture du champ, c'est arrêté. C'est mal tiré de la part de Kylian Mbappé. C'est toujours bien arrêté quand on a un gardien de but, un pénalty. Mais là, franchement, il est sorti, je pense, un petit peu de son match. Kylian Mbappé, d'ailleurs, il est en train, avec ses bras, et bien de faire comprendre qu'il n'était pas content de du temps que ça a pris, tout simplement, pour aller tirer ce pénalty. C'est pas terminé parce que le jeu est déjà repris. Hein, le ballon est encore en jeu. Allez, pour l'équipe de France, Désiré Doué, pour aller peut-être réparer ça. Mais franchement, prenez très gros tournant
0: de cette partie de pénalty ratée par Kylian Mbappé.
5: Alors on espère que ce ne sera pas un tournant, parce que ça voudrait dire que les Marocains prendraient l'ascendant sur l'équipe de France. Mais Mbappé était énervé, et moi je ne comprends pas pourquoi les arbitres demandent justement à ce qu'on replace le ballon sur le point de pénalty dans le centre de ce point, alors que réglementairement, et pourquoi on peut le mettre légèrement décalé tant qu'il touche le rond. C'est tout simplement de.
1: Charlotte, qu'est-ce que tu as pensé du pénalty?
8: Alors, il y a deux choses. Déjà, le premier, il siffle, effectivement, le ballon n'était pas forcément dans le rond. Et la deuxième fois, il siffle pas pour Kylian Mbappé. Il siffle parce qu'ils n'étaient pas bien placés, les autres joueurs. Et deuxième chose, Kylian Mbappé a la même course que lors de ses précédents, pardon. Et il la met au même endroit. Et Bounou, je suis désolée, c'est un gardien assez intelligent. Il a analysé ça. Il faut qu'il change. Là, c'était beaucoup trop facile. Et en plus, il a absolument pas regardé où se situait Bounou dans son pénalty.
1: Nicolas Perronnet, Jean-Pierre Bounou.
7: Ouais, moi je trouve qu'il est, qu'il est effectivement mal tiré. Il y a pas grand chose qui va dans ce pénalty.
5: Pas assez puissant.
7: Ouais. Et puis il y a un moment. Alors après, chacun a ses habitudes. Et là, Charlotte, pour le coup, tu pourras sans doute me contredire. Mais quel est l'intérêt d'aller mettre ce ballon à la limite de la limite du point de pénalty? Mais mets-le sur le point de pénalty et puis top, on y va quoi. Enfin,
8: Après, Nico, on a vu généralement, il y a les adversaires qui aiment bien un peu marcher sur le point de pénalty. Peut-être qu'il n'y avait le bon endroit aussi, mais pour moi, il était énervé parce qu'il a sifflé une deuxième fois, à part parce que le ballon était mal positionné, parce qu'il a voulu repositionner les joueurs juste avant, donc ça a perturbé un peu plus Kylian Mbappé.
1: C'est la pause fraîcheur, les amis, un petit jingle et on arrive.
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1: Avec aussi Bruno Salomon qui est en studio avec nous. Bruno, tu auscultes le chat de la chaîne YouTube ICI, ICI. Déjà, il y a beaucoup de monde qui nous suit aujourd'hui. On explose nos records une fois de plus. Bruno, qu'est-ce qui se passe sur le chat?
9: Écoute, plus de 800 personnes qui sont en train de tchatcher entre eux sur ce chat, justement, de la chaîne ICI, ICI YouTube, les lives avec, par exemple, Selver qui nous dit « Allez la France !» Claude qui nous dit « Pénalty raté, c'est pas grave, au moins... » Il n'y aura pas de scandale, parce que bon, il y avait cette histoire d'Hakimi, lui il avait un doute là-dessus, donc il dit moi je veux un but dans le jeu, allez les bleus. Nico nous dit bonjour tout le monde avec des cœurs bleus, des cœurs rouges, des petites colombes qui s'envolent, c'est beau, c'est tout mimi. Il est où le match, nous dit Barman, on le répète, c'est de l'audio, c'est de la radio,
1: de la radio
9: filmée, donc voilà, on voit nos belles petites têtes.
1: C'est beaucoup mieux de
9: maillot.
1: Voir Charlotte que de voir, voilà. Je ne comprends pas.
9: Et on a les garçons qui sont là pour nous faire le match avec Jean-Pierre Bigot et Nicolas Perrollet. Voilà pour les messages qui sont de plus en plus nombreux. 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

0: ou pas. Nico, Jean-Pierre.
1: Oui.
0: On vous attend, le jeu a repris.
2: Bah oui, je vous disais que la frappe de Dembélé était juste à côté, effectivement, vous ne nous entendiez pas, mais j'espère qu'on est revenu.
0: Il y a oui, c'est bon.
2: C'est passé frappe à 20 mètres hein, de Dembélé sur la remise en jeu après la pause fraîcheur. Il est allé faire le petit crochet là-bas à la limite de la surface de réparation, ouvrir son pied gauche et aller inquiéter Yacine Bounou une nouvelle fois. Est-ce que, question pour le coup à Charlotte, suite à la petite séquence qu'on a eue, alors la question elle va attendre parce que Désiré Doué, là, il est en train de faire son petit festival sur le côté gauche et il est bien repris par Hakimi, bien aidé par Boidi. Le fait d'avoir une séquence coaching comme ça juste après un pénalty raté, c'est plutôt bien, non?
3: Oui, c'est bien parce qu'on se remobilise, on se dit quelques mots, qu'on se réhydrate aussi. Donc non, c'est des moments qui sont importants de se réunir alors qu'on a été un peu déçu, un peu frustré pour vite switcher derrière.
4: Avec une équipe de France là, qui va essayer de chipper la balle dans les pieds des Marocains. On est à une vingtaine de mètres des buts de Yacine Bounou, donc qui pour l'instant est l'acteur principal hein, de ce quart de finale puisqu'il a stoppé ce penalty de Kylian Mbappé. Et le ballon là qui est dans l'axe, qui va être écarté sur le côté gauche. Attention, peut-être Boidi, le joueur lillois, qui demandait cette balle, mais non, finalement le ballon va être récupéré par Anas Salahedine. Et on repart là avec Azzedine Ounahi, qui était aussi de la campagne de 2022 au Qatar, le capitaine Achraf Hakimi, ballon d'or africain notamment, hein, n'oublions pas, en 2025, on a un ballon d'or côté français avec Ousmane Dembélé, mais Achraf Hakimi, il a eu aussi une très belle récompense l'an dernier, après cette extraordinaire saison qui a amené le premier titre du Paris Saint-Germain.
0: Merci et, le PSG.
4: Merci le PSG.
0: Excusez-moi de le passer.
4: Mais pas que, parce que, par exemple, il y a aussi beaucoup de clubs formateurs hein, qui ont
5: Rennes, par exemple.
4: Voilà, Rennes qui forme Désiré Doué, il y a Lyon qui forme, enfin, il est passé par Lyon, Barcola aussi, hein, qui va peut-être rentrer. En tout cas, les Marocains là, qui ont été ils un petit peu stonnés par le pénalty, mais tout à l'heure, ils s'étaient enhardis. C'est au moment où ils s'enhardissaient hein, que finalement, il y a eu ce contre et ce pénalty sifflé contre eux. Attention, parce qu'ils ont été un petit peu menaçants juste avant le pénalty. Donc attention, ça repart encore une fois pour les Marocains. Là, attention à Diaz dans la surface de réparation. C'est couvert par Upamecano. Dégagement sur la tête donc de Désiré Doué. Ça repart pour les Français avec Rabiot peut-être, Nicolas.
2: Ouais, il a fait appel contre appel, là, Brahim Diaz. Heureusement que la passe n'était pas forcément dans le bon timing, la passe d'Ounahi, parce que c'était dangereux. Mais on comprend hein, maintenant beaucoup mieux pourquoi les Marocains sont un petit peu, on va dire, timides dans la possession de balle, parce que tout à l'heure ils se sont fait punir comme là. Le ballon qui est récupéré par Désiré Doué, la frappe de Désiré Doué dans la surface de réparation et l'arrêt cette fois-ci de Yacine Bounou, qui effectivement est le grand artisan de la muraille marocaine, qui ne se fissure pas cette fois-ci. Il est allé chercher en allant très très vite au sol avec la main droite suite à ce ballon perdu récupéré par Désiré Doué. C'était du tout droit pour l'attaquant du Paris Saint-Germain et la frappe premier poteau. Il avait peut-être la possibilité de faire mieux, Désiré Doué, mais l'arrêt de Yacine Bounou est magnifique.
4: Ça arrête le corner. Attention au corner, parce qu'il va être tiré assez rapidement. Il y a Olise là sur le côté gauche. Tous les Français sont quasiment dans la surface de réparation. Absolument tous les Marocains sont dans les 16m50. Olise qui lève les deux bras au ciel pour annoncer une combinaison. Toujours 0-0. Hein. On rappelle, après 35 minutes de jeu, le corner fait une penalty. Une tête française là. Et finalement, elle passe légèrement à côté. Je crois qu'elle a même été déviée, cette tête de Jules Koundé qui va aller devoir défendre.
0: Et à nouveau, l'arbitre a demandé à Olise de replacer son ballon sur la ligne pour tirer le corner. Charlotte Désiré Doué, il est parti dans l'axe. Là. Il n'a pas posé de questions.
3: Ouais, je pense que surtout, il a hésité dans sa première intention. C'était de donner le ballon à Mbappé. Mais en fait, il était bien pris. Justement, il avait l'opportunité de frapper. Donc, je pense qu'il a un petit peu hésité. Mais là, c'était une frappe un peu trop timide, parce qu'il n'était pas persuadé dans sa première intention de tirer au but.
0: Et Nico, ça devient plus rugueux au milieu de terrain, là. Hein.
2: Ouais. Mais c'est vrai que je disais qu'en fait, juste avant le raid de Désiré Doué, qu'on comprenait pourquoi ils étaient assez prudents, les Marocains, parce que à chaque fois qu'ils perdent le ballon dans une zone de mais ça on sait, face à l'équipe de France c'est toujours le cas, soit une zone dangereuse, soit tout à l'heure sur la contre-attaque qui a mené au petit passement de jambe de Mbappé avec la vitesse et puis le pénalty, en fait ils sont hyper en danger quoi, dès qu'ils perdent le ballon. Donc c'est vrai qu'on voit une équipe du Maroc qui s'adapte finalement à ce qui fait la force de l'équipe de France, ce qu'on connaît, cette espèce de force offensive. Et c'est pour ça aussi qu'on voit finalement pratiquement pas les Marocains depuis le début quoi.
4: Une équipe marocaine effectivement là qui fait tourner la balle, mais qui peut se projeter vers l'avant. C'était d'ailleurs la tentative il y a quelques instants de Chemsine Talbi, qui n'était pas annoncé forcément comme titulaire, mais qui est là sur le flanc gauche là-bas, et finalement il n'a pas pu récupérer la balle. On essaie de se projeter, d'allonger, trouver de la verticalité comme on dit.

0: dans le jeu, mais ça ne marche pas forcément. Alors l'équipe de France, il faut savoir qu'elle est bien en place, qu'elle essaye aussi de laisser l'équipe marocaine assez loin à distance, et là il y a un pressing, encore une fois une faute qui va être sifflée en faveur de l'équipe de France.
1: Il faut aller les chercher, là c'est Manu Koné qui fait le pressing. On voit bien que dès qu'il perd le ballon là, souvent c'est même plein axe, derrière il y a danger quasiment systématiquement pour l'équipe de France. Donc ouais, je pense qu'on peut vraiment aller les chercher un petit peu plus haut là, ces Marocains, quand ils font tourner dans leur propre moitié de terrain et qui cherchent pas forcément la solution. Et là, bon bah, on n'a pas récupéré le ballon, mais on a récupéré une faute. Et c'est tout comme, parce que Désiré Doué va pouvoir peut-être aller composer côté gauche, comme
2: c'est
1: permis.
2: Charlotte, moi, ce qui est intéressant, c'est que ils font un faux rythme, hein, les Français. Les Marocains n'arrivent pas à trouver les passes. Et justement, après, il y a un starter, c'est-à-dire qu'il y a un joueur qui, comme Manu Koné ou Adrien Rabiot, qui eux veulent récupérer le ballon et mettre de l'intensité derrière.
1: Voilà, il y a du monde là dans le trafic. Michael Olivier qui, avec Dembélé et Manu Koné également dans le secteur, là ça se jouait sur vraiment dans la surface de réparation, dans un tout petit périmètre. Je me suis dit, s'il y en a un qui tombe là, ça peut être quand même du tout bon, mais non, tout le monde est resté debout et les Marocains vont à nouveau s'en sortir. 38 minutes de jeu ici du côté de Boston, ou presque, à Foxborough, toujours 0-0 dans ce quart de finale entre la France et le mondial qu'on vient, et le Maroc qu'on vient.
2: La France et le monde.
1: Ouais, c'est ça, qu'on vient en direct en intégralité sur ici. On rappelle le fait majeur, hein, pour l'instant, Jean-Pierre, penalty obtenu et raté par Kylian Mbappé.
0: Il est surtout arrêté par Yacine Bounou.
3: Exactement, c'est déjà son troisième arrêt, hein, en comptant le penalty. Trois arrêts pour Yacine Bounou, 0 pour Mike Maignan, qui n'a pas eu un seul tir à arrêter. Expected goal de 0,00 pour le Maroc pour l'instant et 1,79 pour la France. Bruno.
4: Ouais, c'est vraiment la passe décisive parfaite, puisque Christelle sur le chat nous dit, je voudrais juste donner une petite stat, 10 tirs pour la France, 0 pour le Maroc.
3: Voilà. Bah voilà, exactement. Christelle, t'as tout vu. Christelle trouve aussi d'ailleurs qu'on ne conserve pas beaucoup le ballon au milieu de terrain. T'as cette impression aussi, Charlotte?
2: Ils n'arrivent pas, les Marocains, ils essaient de passer justement sur les côtés, mais c'est pour ça qu'il faut être vigilant. Saliba, Digne, on les a vus un petit peu mal défendre ensemble, donc ne pas se faire endormir, parce qu'il y a une grosse qualité sur les côtés, notamment aussi du côté du Maroc.
3: Et Nico, Boadi, il a vraiment Rabiot sur le paletot tout le temps.
1: Ouais, mais c'est un super joueur, hein, quand même. Hein.
3: Bien sûr. Boadi,
1: on le voit dans les attitudes. Alors, c'est vrai qu'il a, y a du client là en face, mais on le voit beaucoup, toucher beaucoup de ballons. C'est sa 8e titularisation seulement, hein, avec le Maroc. On sait que c'est évidemment l'avenir de la sélection marocaine, le tout. On l'a vu tout à l'heure sous les yeux d'Antoine Griezmann, mais aussi de Shakira. Ça va plaire à. À Charlotte.
3: Ah, à Shakira.
1: Eh oui,
2: je suis pas au stade. Je suis pas au stade, les amis.
3: Tu devrais chanter à la mi-temps, Charlotte.
1: Oui, parce que Jean-Pierre, il connaît pas les Coréens.
3: Mais non, mais Jean-Pierre, il t'apprendra les Coréens. C'est Charlotte à la fin des matchs, quand on gagne, c'est-à-dire à chaque match, qui nous danse sur Shakira. Voilà. C'est les Français qui ont le ballon dans les pieds.
0: Avec la défense centrale à la manœuvre, William Saliba, Dayot Upamecano, qui cherche un partenaire, qui demande justement à Manu Koné de l'aider. C'est fait dans le rond central. Manu Koné qui emmène et qui trouve dans l'axe Mbappé. Mbappé à droite pour Olivier. Un ballon un petit peu trop profond. C'est dommage parce que il y avait une situation là, un petit décalage qui a été fait. C'est dommage aussi parce que c'est vrai que la défense marocaine se referme très très rapidement, se replie très rapidement et de manière très compacte, ce qui pose problème à cette équipe de France, même si ce n'est pas évidemment ce qu'on a vu l'autre jour contre le Paraguay. Alors les Marocains, eux, là au petit trot, essaient de faire tourner la balle. On ne prend pas trop de risques non plus, hein.
3: Ouais, il y a
0: Diaz dans l'axe là, qui réclame la balle, il ne l'aura pas. Il y a également Chemseline Talbi là, qui est un petit peu seul. Et puis sur le côté droit, il y a aussi un autre joueur qui pour l'instant n'a pas la balle, mais qui a un petit peu d'espace devant lui. Ça y est, il a récupéré la balle. C'est Azedine Ounahi qui pour l'instant revient dans son propre camp. Donc voilà, illustration, Nicolas, c'est que l'équipe du Maroc pour l'instant essaye de garder le ballon sans trop se mettre en danger et sans trop essayer non plus de déstabiliser l'équipe de France, mais ça peut venir. Hein.
1: Ouais, la mauvaise nouvelle, c'est qu'on trouve pas la faille pour l'instant dans cette première période qui se termine. La bonne nouvelle, c'est qu'on n'est absolument pas mis en danger par cette équipe du Maroc. Donc patience, ça va venir pour l'équipe de France. Allez, Brahim Diaz, non, il est pris par Manu Koné.
3: D'ailleurs, juste un joueur marocain qu'on attendait beaucoup et qu'on voit pas trop, Charlotte.
2: Ouais, c'est Ounahi qui arrive pas à se montrer, qui arrive pas à être disponible auprès de ses partenaires, parce que balle au pied, il peut peut faire extrêmement mal. Donc pour l'instant, ça se passe très bien du côté des Français, parce que défensivement, on bloque le joueur qui peut créer des choses du côté du Maroc.
3: Et on voit Hakimi de temps en temps qui vient donner un coup de main aussi au milieu de terrain, qui rentre un peu plus dans l'axe pour essayer
2: c'est son jeu aussi, même si là il n'arrive pas trop à trouver ses espaces, parce que les Français, ils sont défensivement, ils sont très forts.
3: Nicolas, Jean-Pierre.
1: Allez, 3 minutes avant la pause, la longue tentative d'ouverture là-bas avec l'appel d'Ousmane Dembélé. On a tenté de passer par-dessus cette défense bien en place de marocaine, mais était vigilant Mazraoui là pour le coup, et les Marocains vont repartir dans leur moitié de terrain. Allez, faut monter peut-être la de pressing sur Boadi, qui a un petit peu de champ. Et tout à l'heure il a perdu un ballon dangereux, Ayoub Boadi, et là cette fois-ci c'était pas loin sous le pressing de Kylian Mbappé, mais il préfère sécuriser la chose en passant derrière. Oh, la double passe là entre Bounou et Issa Diop, avec Mbappé dans les parages, c'était osé, mais ça passe encore pour les Marocains, ouais, qui ont failli là pouvoir partir côté droit le long de la ligne de touche, le fameux couloir, le Achraf Hakimi couloir, mais et derrière il a mis ce ballon en touche, et ce sont les Français qui vont récupérer au niveau de la ligne médiane.
0: Oui, on parlait de Azdedine Ounahi tout à l'heure, hein, c'était un des acteurs aussi du Mondial 2022 et pour cause, mais il a marqué un doublé contre le Canada lors du match précédent, alors que le Maroc avait raté sa première mi-temps, 0-0 à la pause, et ensuite doublé d'Ounahi avec notamment Diaz qui avait été aussi décisif. Donc attention à cette équipe marocaine qui pourrait sortir de sa coquille en deuxième période si les Français n'arrivent pas à ouvrir le score.
1: Hein. Ah, ça s'est bien récupéré et mal jugé, surtout de la part de Boadi. Ça fait deux petites erreurs de suite de la part d'Ayoub Boadi, et les Français, allez, faut en profiter. Là, c'est ballon récupéré à 30-40 mètres. Derrière, il faut arriver à se projeter en passant là par exemple le pivot de Kylian Mbappé qui conserve le ballon dos au but. Derrière, il est un peu secoué, mais il arrive à trouver Oupa Mécano quand même. Ousmane Dembélé désormais, oh, le double contact là-bas d'Ousmane Dembélé pour se remettre peut-être dans le sens de la marche, ou en tout cas retrouver un petit peu l'axe, mais c'est vertical tout ça, on gagne pas de mètres, alors on va peut-être voilà la passe en profondeur, la verticalité la trouver avec cette passe en direction de Jules Koundé, mais beaucoup trop profonde de la part de Dayo Upamecano. C'est un petit peu frustrant quand même, hein, cette fin de première période, une minute
3: ouais
1: avant la pause, toujours 0-0.
3: C'est vrai, Charlotte, qu'on voit beaucoup moins nos attaquants, et c'est plus saccadé le jeu.
2: Bah, c'est un peu prévisible, parce que les Marocains là ils se sont fait avoir 2-3 fois, notamment avec le penalty. Donc oui, Ayoub Boadi a perdu 2-3 ballons, mais à part ça ils sont quand même très sérieux, hein, les ouais. Marocains ils savent qu'offensivement ils n'arrivent pas à faire de différence, donc sûrement en deuxième mi-temps ils attendent la mi-temps pour avoir des consignes et peut-être quelques changements, mais on essaye de garder ce score du côté du Maroc.
3: Nicolas, Jean-Pierre.
0: Une équipe du Maroc là qui va récupérer la balle sur la droite avec une touche pour Achraf Hakimi. On est tout près de la ligne médiane. Dans moins de 30 secondes, ce sera la fin du temps réglementaire. On va connaître le temps additionnel. Il y aura, je pense, les 3 minutes généralement accordées à cause de la pause fraîcheur.
1: Ouais, il n'y aura pas grand-chose de plus.
0: Pas grand-chose de plus, peut-être au moment du penalty. Ouais, là, il y a eu quelques tergiversations, mais en tout cas, toujours ce score de 0-0 et ce penalty arrêté par Yacine Bounou, le gardien marocain, sur la tentative de Kylian Mbappé, qui n'avait pas tremblé hein, face au Paraguay. Minutes. Et finalement, 5 minutes de temps additionnel. Une équipe de France, Nicolas, qui va tenter de repartir maintenant au milieu de terrain avec Manu Koné.
1: Allez, il a un petit peu de temps. Ouais, elle est belle, l'ouverture là, de Michael Olysée. Et il est beau, l'appel de Kylian Mbappé. Mais elle est belle également, la vigilance de Yacine Bounou, qui avait tout vu et pris un petit peu d'avance pour venir écarter directement le danger. Oh. Très, très loin. Ouais, la passe, elle est laser. Hein.
3: Ah ouais. Comme d'hab. Charlotte apprécie. Alors, c'est la pizza que t'apprécies.
2: Les deux. j'aime tous les amis. Non, mais quand il se retourne, Michael Olysée, Mbappé, il est un peu côté gauche qui rentre justement pour faire un appel en profondeur dans l'axe, mais très vigilante hein, quand même. Issa Diop, ce patron-là avec Mazraoui qui n'est pas forcément habitué, donc il faut absolument suivre à deux Mbappé.
1: Allez, avec Rabiot sur la petite déviation là de Désiré Doué, c'est bien joué, il y a du mouvement pour l'équipe de France, Lucadine qui vient apporter également le surnombre sur le côté gauche. On veut repartir dans l'axe, allez, peut-être frapper de loin, Manu Koné, oui, qui frappe de loin, ça partait pas mal, et c'est contré par la défense marocaine, mais la touche est sauvée, et Ousmane Dembélé va pouvoir continuer avec une vague. On est dans la surface de réparation, les amis, Manu Koné qui tente, Olysée qui tente de se retourner, et de frapper, mais encore une fois, c'est contré, c'est un petit peu plus compliqué, et derrière, la frappe de Rabiot, c'est sur la transversale. Alors c'est Lucadine, avec son pied gauche, pardon, et qui réclame un corner. Il est persuadé qu'il a été touché. Alors c'est sur le haut de la transversale. Hein.
3: Mais ouais, quand même. Bounou la touche, non ? Je sais pas.
2: J'ai l'impression qu'elle est peu tentante hein, quand même cette trajectoire.
1: Oui, la touche. En fait, elle redescend hyper vite.
0: Ah, oui, je pense qu'il la touche, qu'il les fleurs. Non mais, en tout cas, c'est une énorme occasion pour l'équipe de France. On l'a vu venir de loin, cette frappe, et c'est vrai que quand on n'arrive pas à faire le tour d'une défense, à trouver des intervalles, parfois la solution, c'est un petit peu d'attirer les défenseurs, ou en tout cas les joueurs qui sont en situation défensive, vers soi, pour libérer des espaces, justement, et frapper de loin, ça sert aussi à ça. Et là, Lucadine l'a peut-être compris, en tout cas, très belle frappe sur la barre.
1: Il y a corner tous les jours.
3: C'est sûr, c'est pas sûr.
1: Moi, je vois le gant.
3: Ouais, c'est difficile de faire une idée. On a vu trois fois le truc sous trois angles différents. Je pense qu'il la touche pas.
0: Mais de toute façon, il n'y a pas eu corner, donc on va pas épiloguer. C'est toujours 0-0.
3: Mais dis donc, Jean-Pierre, c'est vous épiloguer, tu sais.
0: Il reste 3 minutes, même pas 3 minutes dans le temps additionnel. Et l'attaque de l'équipe de France, Désiré Doué sur le côté gauche dans la surface. Il est un petit peu bousculé, ce sera peut-être. Eh bien, non, une faute pour simulation, les amis.
1: Ouais.
3: De qui?
0: Bah, de Doué.
3: De Doué, ok.
0: Il a indiqué le.
3: Il y a pas de
0: je pense qu'il a dit qu'un coup franc ou une sortie de but. Non,
2: c'est le fait qu'il saute, un petit peu. Il est malin.
1: C'est une faute, je pense.
0: Ah, il a tiré le maillot. Maillot du Marocain.
3: Mais non, c'est Achraf qui tire le maillot de Désiré Doué.
0: Ouais, mais à la fin, l'arbitre choisit de siffler coup franc pour le Marocain, c'est tout. Voilà, c'est lui qui essaie de mettre à bas, vous savez.
1: Il le tire vers le bas, ouais. C'est bien fou de la part de Désiré Doué. Allez, c'est pas grave. Et Ousmane Dembélé là qui va pouvoir avoir du temps. Ousmane Dembélé va se faire de réparation. Allez, c'est maintenant peut-être pour Ousmane Dembélé. Oh, le crochet magnifiquement défendu. Encore une fois, ils sont en train de prendre le dessus là, les défenseurs marocains.
3: Ouais. La possession s'est inversée depuis tout à l'heure. Maintenant, c'est le Maroc qui a plus de possession sur la première mi-temps.
0: Et c'est peut-être pas forcément une mauvaise chose, hein, parce que quand on a vu le bloc défensif dans les 30 derniers mètres au début de la partie, il faudrait peut-être que cette équipe du Maroc justement s'étire un peu plus. Diaz sur la droite, attention à cette balle de Diaz. Maintenant, El Ranous qui est là, qui est aussi un des joueurs capables de centrer très fort devant le but. On le dit là, les Marocains ont marqué 10 buts dans cette Coupe du Monde, c'est plus que dans n'importe quelle autre Coupe du Monde qu'ils ont disputé. Et parmi les qualités de cette équipe du Maroc, il y a justement les centreurs, et encore une fois aussi Achraf Hakimi là qui a la balle, qui va jouer avec Diaz qui va peut-être pouvoir centrer. Et attention à Rabiot, là peut-être qu'il commet une faute demain, et ce sera un coup franc à l'angle de la surface de réparation côté droit, donc une sorte de corner complètement amélioré, mais c'est vraiment un coup franc extrêmement dangereux pour les Marocains.
1: Ils jouent bien le coup, ils jouent bien le coup les Marocains là, Achraf Hakimi, Brahim Diaz dans un tout petit périmètre, ils sont pas mal, ils finissent pas mal cette fin de première période, donc attention danger pour l'équipe de France. Il reste une minute à jouer dans le temps additionnel de cette première période de ce quart de finale entre la France et le Maroc, et gros danger à venir, hein, parce que quand on a Brahim Diaz et Achraf Hakimi comme ça à côté d'un ballon qui est à quoi aller peut-être 20 mètres pas plus des buts de Mike Maignan, même si c'est très excentré certes sur le côté droit parce qu'on est quasiment au niveau de l'arête de la surface de réparation, mais attention parce qu'il y a il y a de la qualité évidemment à la réception. Il y a Issa Diop par exemple qui est monté, il y a plus de joueurs français que de joueurs marocains. Attention quand même avec la frappe directement, ouais, j'étais sûr qu'il allait faire ça
0: à côté.
1: Achraf Hakimi, qu'il allait prendre l'extérieur du mini-mur pour aller chercher le premier poteau, ça passe à côté, heureusement pour les deux.
0: Oui, ça passe à côté. Moi j'ai eu un petit peu peur quand même parce que c'est vrai que ce ballon était extrêmement dangereux. On va pas s'en plaindre. C'était extrêmement dangereux. Et ce sera la mi-temps. C'est la mi-temps.
1: Non.
0: Ah non ? Qu'est-ce qu'il fait l'arbitre là ? Il a sifflé.
3: Il voulait pas épiloguer
0: Jean-Pierre. C'est la mi-temps. Non, mais Nicolas va me contredire absolument aujourd'hui. Bon, on verra ça tout à l'heure. Mais c'est la mi-temps.
3: Vous battez
0: c'est
3: pas la les mi-temps. Garçons. Hein.
0: Voilà, 0-0 avec un penalty arrêté par le gardien marocain sur Mbappé. Aïe, aïe, aïe, quand même.
3: Ça va, Jean-Pierre. Merci beaucoup. 13
1: tirs à 1 quand même. Ouais.
0: Bon, l'essentiel, c'est le panneau d'affichage. Hein.
3: C'était 0 il y a quelques secondes. Hein. 13 tirs à 0 jusqu'à la dernière minute. Le seul tir marocain, c'est justement ce coup franc qui donc n'est pas centré. Jean-Pierre Blimeau, Nicolas Perronnet, on vous retrouve à la fin de cette pause pour la seconde mi-temps entre la France et le Maroc, 0-0 à Boston en quart de finale de la Coupe du Monde. Et nous, on revient bien sûr avec Charlotte Lorgeret, avec Bruno Salomon et avec vos messages sur le chat de la chaîne YouTube ici ICI ou bien sur WhatsApp au 0810 055 056. Même les vocaux, vous pouvez nous en laisser.
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3: Charlotte vous a mis un morceau de pomme de terre sur la vie. Non, c'est pas vrai. C'est parce que Charlotte vient de manger une pizza et discrètement pendant la promo, elle me disait, c'est pour ça que je te balance, elle me disait, est-ce que j'en ai un peu sur le visage? Non, ça va, Charlotte, y a pas de souci. Charlotte Langeret, consultante d'ici pour les matchs de la Coupe du Monde de l'équipe de France et ancienne défenseur professionnelle qui est passée par quasiment tous les clubs de Ligue 1.
7: C'est très bien le
3: c'est vrai, hein, c'est important. Exactement. Tu peux nous faire la liste vite fait là?
7: Non, on
3: n'a
7: pas le temps. Allez.
4: Il est le beau temps.
7: J'ai joué à Saint-Etienne, à Toulouse, à Lens, à Guingamp,
3: à Nantes,
7: à Metz, Stade Briochin aussi, à l'époque, quand c'était en noir et blanc, là, et on était en franc limite.
3: C'est important.
7: Non, je rigole.
3: En franc. En face de toi, Charlotte Langeret, Bruno Salomon. Bruno, la voix du Paris Saint-Germain sur l'antenne d'ici Paris-Île-de-France, donc pour les fans du Paris Saint-Germain, le connaissent très très bien. Et tu es le chouchou de Nasser Al-Khelaifi aussi, mais bon voilà. Maintenant qu'il l'a dit devant la terre entière, tout le monde le sait. Bruno,
4: oui.
3: Tu scrutes pour nous le chat de la chaîne YouTube ici. Que disent les supporters après ce 0-0 en première mi-temps de l'équipe de France?
4: Alors déjà, je voudrais juste féliciter Lucas qui s'occupe du chat justement et qui fait le modérateur et qui a eu du boulot sur le chat parce que sa chambre, toujours on le demande vraiment dans le respect. Mais voilà, il a fallu intervenir quelques fois. En tout cas, merci à toutes et à tous pour vos très nombreux messages avec Gratiel qui nous dit c'est déjà les mi-temps et toujours pas de but. Ça frustre un petit peu tout le monde. Ces chiffres, on le rappelle, 13 tirs pour l'équipe de France, à peine 2 pour cette équipe du Maroc. 1, bah voilà, donc 1, j'en ai rajouté.
3: Le coup franc.
4: Ouais, c'est ça, je voulais en rajouter un petit peu.
3: Non.
4: Avec Julio qui nous dit merci pour votre émission, super expérience d'écoute sur ici Cotentin. On salue bien évidemment toute la France qui nous écoute dans cette rencontre. Avec Sarah qui nous dit oh là, c'est vrai, c'est grave serré cette histoire, c'est trop compliqué. Puis il y a un sondage qui vient d'être mis il y a quelques instants, on a déjà plus d'une trentaine de votants. Votre avis sur cette première mi-temps? J'ai 61% de votants pour match solide, mais il manque ce bon vieux petit but. Et après certains viennent nous dire, c'est le deuxième 14% qui nous disent que c'est plutôt équilibré, avec Léonie qui nous dit j'espère que la France va gagner. Et il y a CK1, ça c'est un parfum, mais lui il a mis que c'était 62, donc celui-ci je le connais pas. Perso, je suis déçu, et pour l'instant il espère que ça va changer. Et bien en termes de score, avec et puis il y a aussi un inconnu qui nous dit, voilà, il est fan de Sochaux, il trouve que Sochaux est meilleur que l'équipe marocaine. Ça c'est quand même un peu dur, je trouve que le Maroc est quand même bien en place et quand même, pose quand même quelques problèmes aux Français.
3: Alors justement, avant d'aller voir Manon Vautier-Cholet qui est avec Assorini, avec Maxime et Selma, un couple franco-marocain. Charlotte, est-ce que toi, tu es déçue par la première période, même pas de la France, mais dans l'ensemble, ce France-Maroc, est-ce que pour l'instant, il t'a déçue?
7: Oui, un petit peu, on peut le dire, parce qu'on est en quart de finale, qu'il y avait une petite revanche du côté du Maroc par rapport au dernier mondial, qu'il y a une super équipe marocaine qui a fait une super Coupe du Monde, super beau parcours, mais c'est vrai que je les trouve très timides offensivement. Et j'ai pas l'excuse de, oui, il y a quelques absents, non, c'est une équipe qui est intéressante, mais c'est vrai qu'ils prennent zéro risque, donc c'est peut-être ça, un peu ma frustration. Et l'équipe de France, j'ai aussi un peu quelques déceptions. Donc oui, on a beaucoup frappé, il manque cette efficacité, mais voilà, j'en attends plus de Ousmane Dembélé, j'en attends plus de Michael Olysee. Pour l'instant on voit plus Désiré Doué ou Kylian Mbappé. Adrien Rabiot, Koné, c'est quand même du solide, et après bah en fait il y a rien à défendre, il y a juste à être concentré au maximum. Donc un petit peu déçu généralement, mais on voit quand même une grosse maîtrise côté français.
4: Bonjour. Juste sur le chat, il y a quand même beaucoup qui aussi nous annoncent que ça sent quand même le match piège par excellence.
3: Ah oui.
4: Avec une grosse occasion qui va arriver pour le Maroc,
3: un petit contre qui fait mal
4: et ça peut une faute.
7: Ouais. il peut y avoir une boulette individuelle derrière aussi, un manque de concentration. Il y a quand même de la fatigue, parce que voilà, on arrive en quart de finale, il y a eu quand même beaucoup de matchs, donc évidemment ça peut sentir le match piège.
3: Alors nous on va partir du côté de Sorigny avec ici Touraine, c'est Manon Vautier-Cholet qui est là-bas avec deux amoureux, Maxime et Selma. Il est français, elle est marocaine, ils ont chacun leur maillot, mais ça va, ils s'aiment quand même, évidemment.
7: Ça va.
3: Manon,
7: pour l'instant.
3: Manon, il n'y a pas d'eau dans le gaz entre Maxime et Selma pour l'instant, après cette première mi-temps à 0-0.
8: Non, ça va, il n'y a pas d'eau dans le gaz. Mais bon, c'est vrai que c'est un peu tendu. Puis il y a tous les collègues de Selma aussi qui sont là, qui sont pour les Bleus. Bon, quand même, c'est une première mi-temps compliquée. Il y a eu quelques espoirs, un petit peu douchés. Bon, forcément, sur le pénalty raté de Kylian Mbappé, il n'y a que Selma hein, qui a crié côté joie. Maxime, tu pariais 2-1 toi pour les Bleus. Là, est-ce que tu es un peu déçu par cette première mi-temps 0-0 ?
9: 0-0, je suis un peu déçu, mais j'y crois. Hein, j'y crois. On a pris l'avantage. Il y a moyen qu'on puisse avoir un but au moins, ça, c'est sûr. Deux buts peut-être, mais il y a moyen qu'on puisse marquer et prendre l'avantage. Mais là, on peut tourner. Mais ce n'est pas ce qu'on veut.
8: Ouais, mais Maxime, tu dis ça forcément en regardant Selma. Selma, est-ce que tu as eu quelques nouvelles de ta famille pour te sentir un peu moins seule? Parce que, bon, évidemment, les amoureux, je vous rassure, sont toujours amoureux. Mais c'est un peu tendu, hein, logique.
10: Bah oui, effectivement, beaucoup. J'ai eu ma famille, on est sur un groupe WhatsApp, donc on se parle régulièrement. Sur le pénalty raté, bah voilà, c'était la fête sur WhatsApp. Mais oui, après, bon, c'était un petit peu. C'est un scénario qu'on on a vraiment. On pensait que ça allait se passer comme ça, la France qui va attaquer, le Maroc qui va défendre. Ce qui est bien, c'est qu'ils étaient solides en défense, donc ça, c'est très bien. Donc voilà, donc j'espère que sur la deuxième mi-temps, on va concrétiser un but. Je change mon pronostic, 2-1 c'était un petit peu trop. Je pense que 1-0 pour nous, c'est pas mal. C'est un petit peu plus faisable.
8: Bon, et on attend la fin du match pour voir, mais je vous le glisse quand même, parce que bon, ça va, ils sont restés à côté pour le match, mais tout à l'heure, ils disaient que c'est quand même une chance d'Ami au cas où si ça termine trop mal.
3: Merci beaucoup Selma, merci Maxime et merci Manon Vautier-Cholet d'ici Touraine, du côté de Sorigny, c'est près de Tours, dans un village. Et donc Maxime et Selma, bah, c'est un couple franco-marocain. Ça nous fait super plaisir de vous avoir un peu en fil rouge dans cette soirée pour qu'on puisse vivre la soirée avec vous. On va partir du côté de Strasbourg avec Élise Ulata d'ici Alsace qui est dans la fan zone de Strasbourg. Et puis ensuite, on va demander à Charlotte son analyse tactique et surtout quels sont les joueurs qui lui ont le plus plu pendant cette première mi-temps de l'équipe de France. Élise, est-ce qu'il y a de l'ambiance à Strasbourg ou est-ce que c'est un petit peu tendax?
11: Non, c'est bon, ça y est, il y a de l'ambiance, on danse là, on a mis la musique à fond.
3: Ça va alors, comment sont les supporters, est-ce qu'ils sont confiants?
11: Eh ben, on va leur demander, je suis avec Lali, et je dis, ah, ils sont très réservés, ils ont les maillots, le drapeau sur les genoux. Comment est-ce que ça va?
12: Bah, on n'a pas encore marqué, mais...
13: on est quand même content du match, voilà. C'est la folie.
12: Ça va arriver, on le croit.
13: De fou, on se régale.
12: C'est génial. Et moi, je pense que Mbappé va mettre un petit tir magnifique, et on va partir pour un 3-0. Hein.
11: Comment vous vous êtes senti pendant le pénalty, là?
12: Stressé, mais déçu par Kylian, mais... Ouais. C'est pas grave, ça arrive.
13: Un peu dégoûté, mais bon, bah, c'est pas grave, on va se relever et on attend la deuxième mi-temps avec impatience.
11: Exactement. Comment est-ce qu'on les encourage là? Dans quelle ambiance on est?
12: Pardon,
11: qu'est-ce qu'on fait là maintenant pour les
12: encourager? Ah, mais là on danse!
13: Et on profite de cette soirée de fou!
12: Exactement!
11: Voilà, voyez, ça s'est réveillé à Strasbourg. Et bien alors, c'est rigolo parce que pendant le penalty, il y avait des Français qui criaient de déception, les Marocains qui criaient de joie. Voilà, on voit que tout le monde est mélangé.
12: Exactement.
3: Merci beaucoup Élise Ulata d'ici Alsace et merci aux supporters qui sont avec toi. On était dans la fan zone de Strasbourg. Une des supportrices disait qu'elle avait été déçue par Kylian sur le penalty. Bruno,
4: juste une petite stat, hein. Optagon, pour celles qui ne connaissent pas, c'est voilà, une plateforme qui propose des statistiques, nous dit que Kylian Mbappé restait sur 15 penalties tirs au but convertis de suite en équipe de France. C'est son premier échec dans l'exercice avec les Bleus depuis la séance perdue contre la Suisse à l'Euro 2020.
3: Voilà. La séance traumatisante. Tout à fait. Il nous avait éliminé et après il avait eu des insultes racistes, il avait voulu arrêter l'équipe de France. Charlotte, c'est à toi que je pose la question maintenant. Est-ce que toi, Kylian Mbappé, t'as déçu sur cette première mi-temps ou pas?
7: Non, il m'a pas déçu. Je pense que oui, effectivement, il a été un petit peu perturbé sur ce penalty. Ouais. Il a pas réussi à rester vraiment vraiment dans sa bulle. Ça a été assez particulier, mais non, il m'a pas déçu parce qu'il essaye toujours d'être le précurseur de quelque chose, le détonateur, on va dire, de quelque chose dans avec son équipe.
3: Il a beaucoup tenté. Hein.
7: Il a beaucoup tenté, puis même il essaye de créer des espaces, mais il met un peu plus d'intensité. Je mets Kylian Mbappé et aussi Désiré Doué sur le côté gauche qui marche quand même pas mal, un petit peu déçu de ce côté droit qui est un peu plus bloqué, mais c'est vrai qu'il y a de la place derrière Achraf Hakimi, je pense, sur ce côté droit du Maroc, donc gauche de notre côté, puis après Manu Koné, Adrien Rabiot qui sont quand même assez solides.
3: Donc qu'est-ce qu'on fait pour débloquer les chakras du côté droit là? C'est côté Dembélé et Olise qui combinent un petit peu.
7: Je pense qu'il faut retrouver un petit peu ce trio là qu'on avait bien aimé ces derniers matchs avec Koundé notamment. Là on le voit un petit peu moins, Dembélé, Olise qui partent seul balle au pied, donc je pense qu'il faut retrouver un peu de supériorité sur ce côté droit pour mettre un peu de doute. Et puis après voilà, retrouver cette efficacité, parce qu'on le rappelle, Dembélé il a frappé, Michael Olise il a pas frappé il me semble. Après on a eu des opportunités avec Upamecano de la tête, avec Dembélé de la tête, donc on a eu des opportunités, maintenant il faut les concrétiser.
14: Oh, marqué, évidemment, c'est le but du foot. Bruno Salomon.
4: Sur le chat de la chaîne YouTube, vous êtes plus de 1200 en live sur le chat. Ça
3: veut dire qu'on va taper les 70 000 à la fin de la soirée.
4: Il y a Lucas, il y a un gros travail de notre modérateur Lucas. Juste, tiens, un petit message, ça commence un peu à défiler, ça va de plus en plus vite. Salutations de Bretagne, Quimper vous écoute, ici Brésil est avec vous.
14: Titi, allez,
3: 29. C'est chez nous, Charlotte,
7: c'est chez moi.
4: Vous êtes de là-bas.
3: C'est Paris en one, mais quand même.
4: Avec Philippe qui nous dit, allez les Bleus, on est très bien, il faut arrêter d'être négatif, ça c'est pour lui. Il y a Abdel qui nous dit, Lucas Digne, moi sur sa frappe, m'a choqué, parce que c'est vrai qu'elle est belle cette frappe.
3: C'est photo. Vrai, hein, frappe de loin.
4: Avec Aston Villa cette saison, il faut quand même le souligner. Avec Connor qui nous dit, moi je suis désolé, je trouve que les Marocains, ils sont 11 dans leur rectangle, voilà, en retrait. La France va passer en demi, vive les Bleus. Et certains égratignent effectivement le capitaine de l'équipe de France, Kylian Mbappé. Je vais essayer de retrouver, parce que justement, il y a tellement de messages. C'est Gratiel qui nous dit, il a intérêt d'essayer de marquer dans cette seconde période Kylian Mbappé, sinon il va se faire manger tout cru par les grincheux. Il faut rester optimiste. J'aime bien, en tout cas, la personne qui a pronostiqué 3-0 dans le chat. Et puis on a des messages un petit peu de partout. Ça nous vient du Sénégal. Ça nous vient aussi du Maroc. On se fait chambrer un petit peu par les Marocains. Et il y a Laurent qui nous dit, moi je trouve que le Paraguay a fait une meilleure première mi-temps que le Maroc. Bon, alors là,
3: c'est exagéré.
4: Oui, c'est un point de vue.
3: On va poser la question à Charlotte dans un instant. Juste, on a Rotor ADN qui répond à un viewer qui trouvait que l'attaque était stérile. Il dit, attaque stérile, lol. Si tu veux, je te prête mon télescope Unistellar Odyssey. On regarde pas le même match, je pense.
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3: Charlotte, il y a quelque chose, moi, qui m'a déçu du côté du Maroc sur cette première mi-temps, c'est le milieu de terrain. Parce qu'on entend tout le temps parler de la qualité, évidemment, de Boadi, de El Aïnaoui, de Unai. Ils sont trois. Nous, on n'a que deux milieux de terrain dans cette compo proposée par Deschamps depuis le début de la Coupe du Monde. Comment tu as trouvé cette lutte au milieu de terrain, toi?
7: C'est compliqué parce que les Marocains, leur force, c'est d'avoir cette supériorité numérique, mais en fait, ils n'ont pas les attaquants de l'équipe de France. Donc, c'est vrai qu'on est en infériorité numérique du côté des Français, mais on a des joueurs de profondeur en France, donc du coup ils ont beaucoup plus d'espace, donc c'est là que les Marocains sont beaucoup plus en difficulté. Après il faut savoir qu'il y a un monde entre ce qu'on a envie de faire et après vraiment le faire. Donc on sait que le Maroc c'est une équipe qui aime jouer au ballon, qui a des intentions de jeu, mais quand on est face à une équipe de France qui a une totale maîtrise, qui physiquement, que ce soit défensivement ou offensivement, pose des problèmes à l'adversaire, mais en fait on n'arrive pas forcément à installer notre propre jeu.
14: Voilà, mais ça va venir, évidemment, enfin pour la France.
3: Oui, pour la France. Bruno me fait des signes.
4: Ouais, juste pour rappeler, et j'aime bien ce genre de message positif, toujours se rappeler, parce que ceux qui tombent un petit peu sur Kylian Mbappé avec son pénalty, il y a Moustales qui nous dit, juste pour rappeler que Messi a raté son pénalty, et qui a gagné à la fin face à l'Égypte, c'est l'Argentine, donc vous êtes gentils, arrêtez de tomber sur Mbappé.
3: Rater un pénalty, ça arrive à tous les attaquants. Nico nous dit, merci à l'équipe de présentateurs, vous dégagez une excellente énergie positive, ça fait du bien. Merci Nico, ça nous fait très plaisir. Et justement, on va retrouver notre Nico à nous, Nicolas Perronnet à Boston, avec Jean-Pierre Bimeau. Les garçons, vous êtes de retour et l'équipe aussi, les joueurs sont dans le couloir et sont en train de revenir.
15: Exactement, avec les joueurs de l'équipe de France qui reviennent en premier sur cette pelouse, la température qui a pas franchement baissé, mais le soleil en tout cas qui ça y est passé un petit peu derrière le stade, ça va être quand même un peu plus agréable pour nous et pour les joueurs surtout. C'est vrai que
4: Nicolas, de la crème sur le crâne, hein, important. Hein.
15: Oui, oui, mais pourquoi le crâne? Non, mais
4: je te le dis comme ça.
3: Maintenant que vous avez plus le soleil dans les yeux, les garçons, vous serez d'accord sur les coups de sifflet finaux, vous.
15: Non, mais vous savez qu'on a quoi? On a un petit ventilateur là qu'on a acheté dans une petite épicerie là qui marche pas, quoi, qui fait pas de l'air en fait, quoi.
4: C'est un dollar.
15: Et on a un petit ventilateur.
1: comment on appelle ça, mon Jean-Pierre?
0: Aquatique. Voilà,
1: en fait, tu appuies sur le truc et ça fait de l'eau, ça fait brumisateur ventilateur. Voilà.
14: Ah, d'accord.
1: Franchement, là, je suis en train de brumiser
14: Jean-Pierre. C'est gentil.
1: Il faut s'en
14: occuper. Trop mignon.
1: Et oui, voilà. Donc,
14: les garçons,
0: vas-y, dis ce que t'as dit à 8 ans.
14: Les garçons, on voit une image dans le couloir à la télévision. On a vu tous les joueurs marocains qui étaient autour d'Achraf Hakimi. Et je peux vous dire qu'Achraf, il était en train de leur faire un discours de motivation, mais alors vraiment en mode là, faut rien lâcher, faut tout donner. Il a Yacine Bounou qui lui met la main sur l'épaule. On a presque l'impression qu'il le rassure ou qu'il lui dit non, mais t'énerve pas, Bruno. Tu vois l'image.
4: L'image est proposée par les chaînes, effectivement. Mais c'est une discussion, et là, on sent les deux cadres. Bounou vient dire à son capitaine très bien le discours, et après, derrière, on parle encore des choses à mettre en place.
7: Après, ce qui est intéressant, c'est d'avoir le recul d'un gardien de but qui n'a pas du tout la même perception qu'un défenseur, un Achraf Hakimi qui, lui, est un peu partout. Donc, je pense qu'il est un peu frustré parce qu'il voit que son équipe n'arrive pas à mettre son jeu en place. Pardon. Et en fait, il faut juste remercier Bounou qui garde cette équipe du Maroc à flot et à l'endroit.
14: Il a fait 3 arrêts.
1: Les Marocains ne sont toujours pas revenus. Il y a les Français là, qui sont là depuis quoi, une bonne minute maintenant, qui sont en train de faire un peu des gestes pour rester chaud, prendre des coups de soleil. Et ça y est, là, évidemment, c'est les.
0: Ah, parce qu'ils sont pas là dans 45 minutes, ça peut être forfait. Hein.
1: Mais.
14: Tranquilo,
0: c'est peu probable.
14: Ne dramatisons pas.
1: Alors, on a du coup Lucas qui est en train de parler avec l'arbitre de la rencontre. On en profite un petit peu pour parler aussi entre Français. Et ils sont pas pressés du tout, les Marocains. Toujours pas sortis du couloir. Ça y est, les voilà, on les aperçoit. Ce qui est bien, c'est qu'on peut les voir parce que ils sont de l'autre côté. En fait, ils sont en face de nous. On rentre depuis un angle ici sur la pelouse, comme c'est souvent le cas dans les stades de foot américain.
14: Brian Jones regarde ses pompes depuis tout à l'heure. Il a la tête complètement baissée dans toute la séquence qu'on vous a décrite. Juste un petit message de Gratiel sur le chat qui dit: franchement, les gars, vous êtes les meilleurs. Je passe une super soirée grâce à un travail remarquable de toute votre équipe. Merci pour les travaux.
0: Merci.
14: Ça fait super plaisir. Ça va reprendre, les garçons, il y a des changements ou pas? Oui, Jean-Pierre.
0: Alors justement, les changements, je regardais rapidement l'équipe de France. Il n'y a pas de changement du côté marocain non plus. Une petite stat sur les pénaltys. Kylian Mbappé était meilleur en équipe de France qu'en club, dans une stat sortie par l'équipe aujourd'hui. 93% de réussite en équipe de France. 14 sur 15 avant ce match, donc maintenant c'est 14 sur 16, 87%, 83% de réussite en club. C'est parti, Nicolas, pour la deuxième mi-temps.
1: Allez, le compte à rebours également pour la deuxième mi-temps, c'est parti. Ils étaient un petit peu en retard, mais ils sont bien là, les Marocains, et Michael Olise avec son pied gauche qui va aller chercher quasiment le point de corner pour mettre en touche, et le pressing qui se dirige évidemment vers ce côté-là du terrain, avec les Marocains qui vont passer par leur gardien Yacine Bounou. Le petit dégagement l'a complètement raté de Yacine Bounou qui allait chercher sur sa gauche, et le ballon est directement en touche. Comme quoi, ça marche, c'est remis en jeu pour récupérer un ballon assez rapidement, même si là, pour le coup, c'est une erreur du gardien marocain.
0: Saliba dans le rang central qui écarte maintenant pour Upamecano. On va essayer de trouver une solution en profondeur. Oui, Dembélé là qui laisse passer pour Olise qui met le pied pour récupérer la balle, et finalement la touche sera donnée aux joueurs marocains qui effectivement vont récupérer maintenant ce ballon sur le côté gauche. Ils sont sous la pression des Français. Tous les Marocains, là, si on regarde le terrain d'une manière assez large, sont dans leur propre camp. Les Français sont bien en place. Mbappé en pointe devant, Olise juste derrière lui, alors que là-bas, de l'autre côté du terrain, il y a Désiré Doué qui est complètement seul, et je pense que les joueurs français vont essayer de le trouver maintenant, car on change le jeu, Nicolas, et c'est maintenant Lucas Digne qui va justement trouver Désiré Doué.
1: Ouais, qui décroche Désiré Doué jusqu'à la ligne médiane. Ou quasiment derrière le relais. On est toujours dans des passes entre défenseurs. Upamecano, Saliba Upamecano. Désormais c'est sur le côté droit avec Manu Koné qui a réclamé et obtenu ce ballon. Ousmane Dembélé, allez, il faut mettre un petit peu de créativité là-dedans, mais c'est vrai qu'on reçoit beaucoup de ballons d'eau au jeu, que ce soit Ousmane Dembélé à l'instant, Michael Olise aussi, même si son registre on sait, et qu'on a du mal à faire les différences. Michael Olise encore face à Ayoub Bouadi, il va pas les provoquer, mais plutôt décalé sur le côté droit pour aller toucher Jules Koundé et Ousmane Dembélé. On a gagné une dizaine de mètres. La passe entre les jambes de Ousmane Dembélé, c'était bien vu pour aller créer un déséquilibre, mais c'est récupéré par les Marocains qui vont pouvoir se projeter en contre. Attention,
0: oui, attention à ce ballon là, en contre maintenant avec Unai au 30 mètres qui décale sur le côté droit. Attention à cette balle qui va être peut-être trop excentrée. Le centre deuxième poteau, Koundé doit y aller, et Jules Koundé dévie de la tête. Récupération maintenant de Talbi là qui est près du poteau de corner. On est un petit peu chaud là quand même, après 2 minutes de jeu.
1: Ça joue n'importe comment, quoi.
0: Ah, oui, exactement. Et oui, avec cette action de Ounaï dans la surface de réparation, pas de faute, s'il vous plaît, messieurs. Il ne perd pas la balle, une frappe de Diaz à l'entrée de la surface de réparation. Il écrase un petit peu son tir. Heureusement, il va repartir côté tricolore avec Lucas Digne. Ouf,
15: ouais, il y avait le contre, ouais, bien, bien dangereux et bien mal négocié par le Maroc.
7: On peut dire merci à Jules Koundé qui a été très vigilant parce qu'il avait deux Marocains juste derrière lui. Il y avait Upamecano et Saliba qui avaient switché pour défendre. Donc attention, vigilance, ne pas trop s'endormir côté des Français, les Marocains qui vont essayer de pousser au maximum.
15: Avec Achraf Hakimi, ils ont calmé le jeu les Marocains, c'est bien replié côté français, mais le ballon reste dans les pieds des maillots rouges des Lions de l'Atlas. Allez, on va repartir côté gauche, la ligne médiane qui est touchée là avec cette passe. Derrière, ce sera pour Talbi qui a tenté de jouer là en première intention avec El Ranous. Ballon perdu et récupéré par l'équipe de France. Le terrain est à remonter.
0: Allez, Manu Koné bien joué là-bas sur le côté gauche pour Kylian Mbappé qui est parti, qui a un petit peu d'espace. Il va s'excentrer côté gauche, il va essayer de revenir dans l'axe. Ce sera peut-être un corner. L'arbitre, non, indique une sortie de but. Il faudra peut-être revoir ça au ralenti. Mais c'est vrai qu'en allongeant le jeu un petit peu comme ça, ça peut être aussi une solution pour trouver la vitesse de Kylian Mbappé, alors que l'arbitre a bien sifflé une remise en sortie de but pour les joueurs marocains qui vont désormais prendre tout leur temps entre Ayoubi et le gardien Yacine Bounou qui va alors là prendre tout son temps. Pourquoi ? Parce que l'arbitre est en train de discuter avec les joueurs et voilà, ça y est, ça va être relancé. 3 minutes et 40 secondes dans le deuxième mi-temps. On a eu un petit peu chaud sur la contre-attaque marocaine, mais de nouveau les Français dans le camp des Marocains en essayant de prêter la balle maintenant pour Olise qui va redonner dans l'axe peut-être là avec Mbappé qui était bien placé. Attention au contre.
15: Attention,
0: Marocain.
15: Parce que le contre a été favorable pour les Marocains. Et là, il y a du déséquilibre. Et là, il y a de l'espace. Si le ballon est récupéré, ça va sortir. Heureusement pour l'équipe de France. On commence à être déséquilibré d'un côté comme de l'autre. Il commence à y avoir des transitions à gérer. Et pour l'équipe de France, là, ça se termine bien. Heureusement, parce qu'il y avait un 4 contre 4 à jouer pour le Maroc. Manu Koné, effectivement, est au sol.
0: Oui, il est au sol hein, sur la contre-attaque de l'équipe marocaine. On n'a pas encore vu le ralenti. Mais voilà, il ne se relève pas. Peut-être c'est un petit peu inquiétant, non, voilà, il va se relever doucement. Peut-être qu'il a pris un coup, alors que Michael Olise, près de Didier Deschamps, est en train de se désaltérer. Il en profite, évidemment. Alors, du côté des remplaçants, on commence à s'échauffer du côté tricolore. On s'échauffe également depuis le début de la deuxième mi-temps du côté marocain, mais toujours pas de changement, toujours 0-0. Hein. Après bientôt 5 minutes en deuxième mi-temps, et notamment, on rappelle qu'à la 28e, Kylian Mbappé a frappé un pénalty arrêté par le gardien marocain Yacine Bounou.
7: Est-ce que vous arrivez à voir qui s'échauffe du côté français, les garçons, là, vous êtes placés?
15: Oui, alors.
7: Est-ce qu'on arrête ses chauffes? C'est ma question.
15: Ouais, oui, voilà. J'ai bien compris que voilà, tu cherchais à savoir sa formation. Je crois que oui, en fait. C'est lui, le deuxième là-bas qui est.
0: Et Barcola est là aussi. Hein.
15: Ouais.
7: Mais t'es jumelle, Nico, au poids
15: de poids. 105 à l'échauffement. Oui, je ne veux pas te faire de fausses frayeurs. Je sais que tu es fragile au niveau du cœur. Et oui, c'est bien pour ça.
7: On a failli attendre. Voilà, on attend que ça.
0: Allez, Koné dans le rond central. Koné maintenant qui va essayer de passer. Il passe le premier rideau et pas le deuxième. Et récupération peut-être de Dembélé. Non, finalement, Nicolas. Les Marocains vont repartir. Alors que cette équipe de France là est de nouveau dans le camp de cette formation marocaine. Tous les Marocains essayent de relancer. Mais il y a un pressing hein, d'Mbappé là, qui s'essuie un petit peu le visage avec son maillot. Peut-être qu'il a des gouttes de sueur dans les yeux. Et ça repart pour les Marocains qui vont essayer de sortir. Mais ils sont toujours dans leurs 30 derniers mètres. Bien joué, Manu Koné là, qui vient en contact pour essayer de récupérer la balle. Mais le contre-favorable sera pour le Maroc.
15: Ouais, avec ce ballon bien récupéré là, ils se battent bien, ils sont pas trop mal rentrés hein, dans cette seconde période, les Marocains, la 52e et le contre à venir avec sur le côté gauche, Chalbi là qui est à nouveau en position du ballon face à deux joueurs de l'équipe de France. Ils tentent la petite passe entre les deux et ça va être sécurisé et bien sécurisé de la part de Dayou Upamecano pour permettre à Mike Maignan de dégager son camp. Je te confirme qu'il y a que Warren Zaïre Emery est bien à l'échauffement en compagnie de Ryan Cherki. Évidemment, mais ça c'est pas une surprise. On a Jean-Philippe Mateta qui est là également, ça fait Maxence Lacroix, si je ne dis pas de bêtises.
7: Peut-être que c'est dû au coup au genou de Manu Koné aussi. Hein.
15: Ouais,
7: N'Golo Kanté ne s'échauffe pas.
15: Non.
7: La hiérarchie a bougé, donc ça veut dire que Warren est quatrième en fait.
4: Oula.
7: Milieu.
4: Oula.
0: Mais pour l'instant, pas sur le terrain et.
15: T'emballe pas.
7: Hein. Oh, Jean-Pierre, arrête de me casser mon truc. Hein.
0: Attention, en corner pour les Marocains, frappé à plusieurs, Achraf Hakimi, là, qui est maintenant côté gauche qui n'est pas son côté de prédilection, mais il a la balle avec Ounaï maintenant sur le côté gauche. On a deux Français là au ballon avec Olise et Dembélé qui sont venus défendre le centre de Ounaï, contré par Kylian Mbappé venu défendre lui aussi. Attention, cette balle en cloche, complètement raté de la part des Marocains. Sortie de but pour l'équipe de France, Nicolas. 7 minutes déjà en deuxième mi-temps, toujours 0-0. Hein.
1: Ouais, complètement raté, mais en fait, c'est surtout que dès qu'il y a la perte de ballon et qu'on voit arriver Kylian Mbappé, Michael Olise et toute l'armada offensive, on n'a qu'une envie, c'est surtout pas se rater pour pas se prendre un gros contre pleine figure. Et là, franchement, il s'est pas posé de questions, effectivement, El Ranous, pour aller mettre un grand coup de savate dans ce ballon, quitte à le perdre, mais au moins ça a permis à toute l'équipe du Maroc de se replacer pour faire face aux joueurs de l'équipe de France qui repartent en attaque placée avec Désiré Doué là-bas le long de la ligne de touche, qui va repasser dans l'axe dans un petit périmètre avec Kylian Mbappé en première intention derrière Manu Koné qui est bien remis de son petit coup et qui va aller désormais chercher côté droit Ousmane Dembélé. Ouais, les petits ballons comme ça, on tente de mettre entre les jambes, le contre est favorable, tant mieux pour l'équipe de France avec Désiré Doué encore à la limite de la surface de réparation. C'est un petit peu laborieux, mais ça tient encore pour le Maroc. Et là, il y a un 3 contre 3 à négocier. Ouais, franchement, on est au bord du chaos. Hein. On est au bord du chaos d'un côté comme de l'autre, avec franchement deux équipes qui n'attendent qu'une chose, c'est d'aller piquer en contre. Ce ne sera pas encore sur ce coup-là. 54e minute de jeu. Toujours 0-0 entre la France et le Maroc.
3: Charlotte, ton analyse.
7: Mais après, il y a plus d'intention hein, du côté des Marocains. Ils ouvrent plus le jeu, donc c'est parfait pour l'équipe de France. Alors oui, il y aura plus de boulot. On le voit depuis ce début de seconde période. Mais en moins, il y a des intentions de jeu offensivement du côté des Marocains.
0: Nico, avec une touche, côté marocain qui va être remis en jeu là sur le côté gauche par Salah Eddin, et qui va jouer derrière avec Ayoub Bouadi, et non pas Ayoubi comme j'ai dit tout à l'heure, c'est Ayoub Bouadi.
3: C'est qui Ayoubi? Je regardais ma fiche, je me dis
0: C'est ça. J'avais besoin d'un coup de remisateur.
3: Il manquait un filat au milieu, quoi.
0: Voilà, c'est ça, Ayoub Bouadi.
3: Il manquait un milieu de terrain.
0: Et le ballon maintenant pour l'équipe de France, parce qu'il y a un coup franc, une faute sur Olise. Alors là, on se demande un petit peu de quel côté va pencher la balance. Pour l'instant, elle n'est pas question un peu de se ruer à l'abordage à côté tricolore, parce que c'est vrai que les Marocains, n'attendent plus de choses, c'est de placer les comptes, qu'ils ne gèrent pas forcément très bien, heureusement pour les tricolores. Mais voilà, l'équipe de France a quand même la balle dans les pieds maintenant avec Upamecano. Et Olise, attention, ce ballon peut-être perdu par les Français, récupéré par les Marocains, mais encore une fois récupéré par les Français, heureusement.
16: Allez, Kylian Mbappé qui va les provoquer sur sa gauche, Désiré Doué, la frappe de Désiré Doué, elle est cadrée, elle est arrêtée par Yacine Bounou. Ben, voilà la première situation en faveur de l'équipe de France dans cette seconde période. Ça a été la conséquence d'un plus n'importe quoi au milieu de terrain. Ballon d'abord perdu par les Français, puis reperdu par les Marocains. Et derrière, Kylian Mbappé, plein axe à gauche, Désiré Doué, la petite frappe, enfin la grosse frappe plutôt, parce qu'il était à l'extérieur de la surface de réparation. Il y avait la puissance, il n'y avait pas la précision, c'était en tout cas plein axe sur Yacine Bounou.
3: Je pense que Mbappé, Charlotte, aurait préféré faire un petit 1-2 avec lui plutôt qu'une frappe de loin.
7: Il a enchaîné très rapidement Désiré Doué, parce qu'il y avait l'espace justement de rentrer sur son pied droit. Mais là, pour l'instant, Manu Koné, il y a certes quelques incompréhensions au milieu de terrain, mais comment il récupère les ballons et après il joue tout de suite vers l'avant.
1: Allez, avec les Français encore dans la moitié de terrain marocaine, la petite déviation de Kylian Mbappé qui a décroché là quasiment à 30-40 mètres des buts de Bounou. Pareil pour Olise, la petite fin d'Olise, c'est magnifique, il se remet en charge de la marche, Michael Olise, la frappe, la passe, oh pour Kylian Mbappé, c'est juste au-dessus, qu'est-ce qu'il nous a fait encore Michael Olise avec le petit slalom, il a fait la fin vraiment de remise derrière lui pour se retourner, se mettre plein axe, faire la différence et derrière aller chercher avec la petite passe telle qu'on la connaît, hein, on l'a vu souvent faire cette petite passe dans le pont timing dans l'axe, tout en finesse pour Kylian Mbappé qui rate le cap, ça passe au-dessus, ça se rapproche pour l'équipe de France, mais franchement, c'est plus trop que de déchets.
0: Avec une sortie de but pour les Marocains maintenant, Yacine Bounou là qui va dégager ce ballon. C'est vrai que c'est une très très belle occasion pour les Français. Allez, on en aura d'autres, je pense, côté tricolore. Dembélé parti beaucoup, le ballon passe hein, sur le côté droit avec Mbappé dans l'axe maintenant, qui a Désiré Doué sur le côté gauche, il l'a trouvé. Désiré Doué à l'entrée de la surface de réparation, qui va peut-être redonner à Kylian Mbappé. Doué garde la balle, il va essayer de déborder, il a trois joueurs sur lui et donne derrière pour Lucas Digne.
1: Ouais, Kylian Mbappé qui pour l'instant fait pas forcément toujours les meilleurs choix, très clairement, dans ces dernières minutes, même si là il est encore en possession du ballon et qu'il a deux joueurs marocains après avoir effectivement eu les trois sur le dos. C'est vrai que c'est compliqué pour lui, mais il est là, il a sécurisé ce ballon et même s'il n'y a pas beaucoup de solutions, il va aller chercher derrière pour Désiré Doué.
3: Comment t'analyses, Charlotte, ces ratages de Kylian Mbappé?
7: Après, il était en position de hors-jeu, mais c'est vrai qu'il en a tellement peu pour l'instant. C'est l'une des premières fois qu'on voit combiner Michael Olivier et Mbappé c'est et pas faire quelque chose individuellement. Donc là, on essaye de combiner, de retrouver les automatismes. C'est bien, là, on trouve un peu plus d'espace. Michael Olivier, ça y est, il s'est un petit peu réveillé.
15: On est dans la surface de réparation. C'est pour l'équipe de France, deuxième poteau. Ce centre, ça va sortir en dehors des limites du terrain, et c'est encore Kylian Mbappé qui est frustré là-bas.
0: Mais on s'approche, Nicolas. On s'approche parce que là, il y a les gestes techniques qui sont tentés. Alors tout à l'heure, on voyait beaucoup Ousmane Dembélé sur le côté droit. Hein. C'est là qu'il joue de préférence en Coupe du Monde depuis le début de la compétition. Et là, finalement, il était de l'autre côté. On a un petit peu dézoné. Ça a semé le trouble dans la défense marocaine. Peut-être, en tout cas, ce centre n'était pas de bonne qualité. Mais il faut essayer des choses. Il faut tenter des choses. Surtout essayer de ne pas aller jusqu'à la prolongation. Parce qu'après, même si l'équipe de France s'impose derrière, espérons-le, il y aura une demi-finale à jouer. Il y aura éventuellement encore mieux. Et ça permettrait aux joueurs de l'équipe de France de s'économiser, mais en tout cas il n'en est pas question pour l'instant. Avant de penser à s'économiser, il faut penser à ouvrir le score, et c'est peut-être maintenant le moment parce que les Marocains s'exposent de plus en plus.
15: Bientôt l'heure de jeu ici à Foxborough, la main de Jules Koundé, coup franc à venir pour le Maroc, qui est toujours 0-0 entre Français et Marocains. Issa Diop pour aller chercher là-bas côté droit. Allez, il faut aller les presser peut-être un petit cran plus haut. C'est ce que semble exprimer en tout cas Adrien Rabiot là, qui va faire le pressing sur Unai. Ça oblige les Marocains à allonger un petit peu, et ça permet aux Français, et en l'occurrence à Dayo Upamecano, de récupérer ce ballon. La tête derrière pour Mike Maignan, et le ballon qui change de camp pour les Français, avec Saliba qui lève la tête sur sa gauche, Lucas Digne. Et on est vraiment dans le jeu d'échecs là, où on voit désormais les Marocains tenter aussi peut-être de monter d'un petit cran, et les Français monter ce ballon pour aller chercher Ousmane Dembélé et Manu Koné dans l'axe. C'est bien ce qu'il fait Manu Koné encore, mais c'est un petit peu laborieux là, mais ça va arriver jusqu'à l'autre côté du terrain, jusqu'à Désiré Doué. Il y a l'appel de Lucas Digne. Allez, il faut mettre ces ballons, c'est un petit peu arrêté, ça manque de mouvement, et on va le perdre ce ballon. On va le perdre, ça manque un petit peu de mouvement et de spontanéité.
0: On l'a regagné.
15: Et derrière, c'est regagné par Adrien Rabiot.
0: Allez, le centre de Lucas Digne au point de penalty, à le dégagement de Talbi du pied, comme il le pouvait, ça va revenir peut-être avec l'équipe de France. Rabiot, Désiré Doué dans l'axe, Mbappé.
15: Allez.
0: Qui va peut-être frapper.
15: Allez,
0: la
15: frappe.
0: Le but de Kylian Mbappé. Le voilà, il a enfin trouvé l'ouverture sur cette attaque. Les Français avaient perdu le ballon dans un premier temps, l'ont regagné. Mbappé à l'entrée de la surface, qui s'affiche, qui arme son pied droit, qui frappe dans le petit filet opposé. 1-0 pour l'équipe de France après 15 minutes quasiment en deuxième période. On a trouvé la clé.
15: Il me fait du bien ce but de Kylian Mbappé, qui était critiqué. On a dit qu'il allait perdre des ballons, on a dit qu'il n'était pas tout à fait dans son match. Il a raté un pénalty en première période, mais c'est de lui que vient effectivement la solution. Un petit peu laborieuse, on ne savait pas trop quoi faire de ce ballon qu'on a récupéré une fois avec de la chance, deux fois avec un petit peu de réussite. Il est arrivé jusque dans les pieds de Kylian Mbappé, qui a tout fait tout seul sur son côté gauche avec son pied droit magique qui est allé tromper Yacine Bounou. Petit filet opposé, 8e but pour Kylian Mbappé dans cette Coupe du Monde, et surtout à une demi-heure de la fin du temps réglementaire. Il permet aux Bleus de prendre l'avantage enfin dans ce quart de finale face au Maroc.
7: Charles, le but il est dingue, mais c'est une récompense de toute l'équipe, hein. On met vraiment des ingrédients offensivement, tout le monde qui s'est un petit peu réveillé, qui met de l'intensité à chaque fois. Et là, Issa Diop, il est tellement loin de Kylian Mbappé. Justement, il a vu Issa Diop faire le petit pas de recul, donc il a enchaîné très rapidement après sa première touche de balle, et il a trouvé cet angle de frappe là, Bounou, qui ne peut absolument rien faire. Mais là, c'est validé par tout le monde, hein. Désiré Doué, Michael Olivier, on s'est mis la tête à l'endroit, de meilleures intentions. Et là, les Marocains qui physiquement, défensivement, là, les quatre de derrière, je peux vous dire qu'ils tirent la langue.
15: Ah, la précision de la frappe de Kylian Mbappé là, qui est allé vraiment flirter avec le deuxième poteau.
3: C'est tellement sa zone préférentielle de la.
15: Ouais. Ah, quand il ouvre son pied comme ça, là,
3: ouais.
15: Allez, changement à venir immédiat pour.
3: Ah ouais.
15: Pour l'équipe du Maroc.
1: Oui, avec les entrées de Sofiane Amrabat et de Soufiane Raimi.
3: Boisy sort, hein.
1: Ouais. Ouais, ouais, mais... c'est Boisy qui sort pour Amrabat et c'est El Hanous qui sort pour Raimi. Donc ben, on va clairement jouer la carte offensive, en tout cas avec l'entrée de Raimi. Et Boisy qui sort, ouais. Ben, c'est vrai qu'il a, je trouve, pas fait son meilleur match du mondial. Il y a peut-être.
3: Il paraissait léger face à Manu.
1: Ouais, ouais, il s'est fait un peu manger, ouais.
3: Charlotte, comment tu vois ces changements?
7: Ben, un peu un logique, hein. Après Ayoub Boadi il sort, hein, généralement à la fin des matchs. C'est Amrabat qui a perdu du coup sa place de titulaire, hein, parce que c'était lui à la base qui était titulaire, et Ayoub Boadi le jeune Lillois qui est titulaire. Donc oui, mais c'est à l'image comme un peu toute cette équipe du Maroc qui sont mises en difficulté parce que ils gagnent pas les premiers ballons, ils gagnent pas les seconds ballons. Du coup là, faut absolument faire des changements du côté du Maroc.
3: Kylian est au sol.
0: Alors que à noter quand même que Raimi, Soufiane Raimi a marqué le troisième but contre le Canada.
3: C'est vrai.
0: C'est pas une surprise de le voir rentrer sur le terrain. D'ailleurs, c'était une surprise de ne pas le voir titulaire parce que c'est lui qui était censé.
16: Oh la faute, sur Kylian Mbappé. Oh quelle faute. Oh alors là, la couleur du carton, elle va être jaune seulement. Mais alors franchement, la faute sur Kylian Mbappé juste au niveau de la ligne médiane, elle est énorme. C'est ça tient pas, je crois.
3: Ouais.
16: Qui est complètement en retard.
0: Il est complètement en retard
16: et surtout il était pris.
0: Ouais. Ça peut occasionner une blessure. Hein. On peut se faire des ententes sur ce coup-là, hein, Charlotte.
3: Il lui marche sur le bout du pied. Ouais. Il ne touche pas la cheville, mais comme le pied est planté dans le sol.
7: Le problème, c'est qu'en fait, Diop, il intervient quand il retouche le sol, Mbappé, et il est déséquilibré. Il essaye de contourner sa Diop. Donc, malheureusement, dès que tu mets de l'intensité, et là, il en a mis de l'intensité dans son duel. Et c'est sur la reprise d'appui que là, on a vu la cheville peut-être un petit peu tourner, mais là, on le voit marcher. Normal, ouais, là c'était juste l'action juste avant
3: il était au sol parce qu'il avait pris un coup de visage. Juste Issa Diop, si le Maroc passait ce tour, serait suspendu au prochain match puisqu'il avait déjà un jaune.
1: Kylian Mbappé encore dans la surface, qui a tapé le petit ballon pour Adrien Rabiot et Tanger encore dans la surface de réparation marocaine. Ça va beaucoup mieux, hein, pour l'équipe de France depuis cette ouverture du score. L'équipe de France qui a poussé, qui a trouvé la clé, qui a trouvé son capitaine pour aller chercher la lumière, ce but à la 60e minute de jeu de la part de Kylian Mbappé. Et là derrière, eh ben, on sent que maintenant il commence à être en retard. Kylian Mbappé qui monte en puissance, hein. Je ne sais pas si vous avez le même sentiment que nous ici au stade, mais parce que s'il y a faute, certes, dit Sadio, c'est parce qu'il est en retard, mais c'est parce qu'il est aussi complètement mis dans le vent par le contrôle orienté de Kylian Mbappé.
7: Oui, parce que les défenseurs, ils sont fatigués, parce que déjà c'est mieux de défendre en avançant, mais là ils défendent en reculant, et après pour essayer d'avoir le ballon, les défenseurs doivent monter, donc ça demande énormément d'efforts, et c'est pour ça que je vous ai dit depuis tout à l'heure, les quatre défenseurs, je pense qu'ils sont physiquement très impactés.
1: Allez, on va le voir si effectivement les espaces commencent à s'agrandir avec Michael Olise. Là, le petit festival avec son pied gauche qui conserve le ballon. L'appui de Manu Koné, il y a faute sur Olise, mais il va laisser l'avantage. L'arbitre de cette rencontre, Manu Koné encore avec Jules Koundé là sur le côté droit, mais ça s'est refermé. Et Michael Olise quand même qui va être repris. Ouais, là par contre, c'est trop facile. Beaucoup trop facile. Et heureusement que derrière, c'est du grand n'importe quoi du côté du Maroc pour aller se projeter de la part de Raimi, un de ses premiers ballons touchés, parce que là, il a joué trop facilement, Michael Olise, sous les autres idées. Sur la petite talonnade pour personne, directement pour Raimi, ça n'a pas dû plaire au sélectionneur des pays.
0: Et parlant de Kylian Mbappé, encore un but en Coupe du Monde, hein, oui, dans le duel à distance qu'il se livre avec Léo Messi.
3: Il est à égalité avec Messi à nouveau.
0: 8 et 20 buts, non ?
3: Non, mais même sur cette Coupe du Monde, ils sont à 8 chacun, non ? Ou 7 chacun ? Ah oui.
0: Et attention à l'équipe de France qui attaque encore dans l'axe avec Dembélé qui prend.
16: Allez,
0: et qui marque ! Et qui marque !
16: Le deuxième but de l'équipe de France ! Et voilà Ousmane Dembélé qui ramène tout le monde vers le sélectionneur Didier Deschamps, vers le staff des Bleus, et l'émulation, et la joie, et la célébration, elle est collective pour le ballon d'or. Ousmane Dembélé qui vient faire le break face au Maroc. Cette fois-ci, c'était plein axe, on les sentait sur la brèche de plus en plus, les Marocains, et ils se font punir par les deux flèches de l'équipe de France. Kylian Mbappé à la 60e, Ousmane Dembélé à la 65e. En 5 minutes, les Bleus se mettent sur orbite pour aller chercher leur demi-finale. Allez, les Bleus, 2-0 face au Maroc.
0: Avec un pénalty arrêté par le gardien marocain en plus en première période. Hein. Donc voilà, c'est pas illogique non plus.
3: C'est illogique, Charlotte ?
7: Non, c'est pas illogique, parce que là, les Marocains, ils savent pas, ils sont en difficulté quand ils ont le ballon. Ils nous ont posé des problèmes en seconde période, les 5-10 premières minutes, mais là, quand on a les quintes fantastiques comme ça qui arrivent à se trouver, là, c'est Kylian Mbappé hein, qui ouvre justement la petite fenêtre de tir et on est Mazraoui qui est mal positionné, vraiment à l'intérieur du pied d'Ousmane Dembélé, cet équilibre qui est parfait, qui trouve justement ce au sol comme ça, Bounou qui ne peut rien faire, mais là, physiquement, il y a vraiment un impact. Hein, les Marocains qui sont vraiment
3: gros. Oui. Brahim Diaz, il a l'air dégoûté. C'est normal, Bruno.
4: Les messages sont afflux, on en parlera dans quelques instants. Juste, Dembélé prenait un petit peu la foudre avec pas mal de gens qui disaient, mais qu'est-ce qu'il fait? On le voit pas. Eh bien, on vient de voir le but, le deuxième.
3: Voilà, c'est le ballon d'or qui vous dit coucou.
0: Mais Dembélé, Bruno,
4: oui.
0: et les amis, Dembélé, et beaucoup de ballons passés par lui quand même, sur le côté droit essentiellement. Il tentait beaucoup de 1 contre 1, il les a pas forcément tous réussis. Et Dembélé, finalement, qu'est-ce qu'on retient derrière? Les stats aussi,
4: encore
0: marqué aujourd'hui. Hein.
15: Ouais, c'est Kylian Mbappé qui fait la passe. Hein. Comme quoi, voilà, on lui a un petit peu tombé dessus juste avant, enfin, sur le début de sa seconde période, parce qu'il y avait des ballons pas forcément très bien négociés, parce qu'on est resté sur ce pénalty raté aussi, faut bien le dire, et qu'on commençait à dire, bon, voilà, un pénalty raté de Kylian Mbappé, il est tellement clivant qu'on s'est dit, mais qu'est-ce qu'il nous fait en quart de finale? C'est pas possible de le tirer comme ça et de le rater. Bah, derrière,
0: attention, il a cadré. Hein.
15: C'est quand même
0: mais s'il n'a pas cadré tous ses pénaux, notamment
15: c'est quand même
0: dans
15: lui, c'est quand même lui l'homme de cette rencontre, un but, une passe décisive, c'est quand même lui qui met les bleus sur la voie, c'est quand même lui qui joue son rôle de capitaine. Et alors derrière, moi, l'image qui m'a vraiment plu sur le but de Dembélé, c'est la célébration, quoi. Il n'y a pas une célébration de la part de Stan Dembélé. Tout de suite, il s'est retourné vers ses coéquipiers avec la main, il leur a fait allez, venez, venez. Ils sont tous allés vers le banc. Et alors, il y a eu mais une équipe de France, mais à l'unisson totale pour célébrer ce but qui, franchement, vu la tournure des événements, envoie pas certainement, mais on est quand même plutôt confiant pour l'issue de cette rencontre. Et on a senti vraiment tout ce soulagement qui s'est exprimé sur ce gros tas d'hommes là juste devant nous, avec Didier Deschamps au milieu. Franchement, en 6 minutes, ils ont tout est basculé. Et effectivement, en 6 minutes, les Marocains ont craqué.
3: Et c'est la pause presseur, vous l'aurez compris, évidemment.
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0: qui est Olivier, qui nous dit Mbappé joue pas à son poste habituel avec Deschamps, il est revenu finalement à droite alors que Luis Enrique fait jouer plutôt dans l'axe et Dembélé, oui, j'avais parlé de Mbappé, pardon, c'était Dembélé. Donc voilà, il faut pas attendre à son niveau du PSG, c'était quand même son couloir avant qu'il soit au Paris Saint-Germain, etc., etc. En tout cas, beaucoup de messages. Vous êtes plus de 1100 sur le chat en train de discuter
1: et
0: entre vous sur
1: la. Il y a 162 likes sur le live, donc il en manque 1000. Donc,
0: abonnez-vous.
1: Allez,
0: déjà. Abonnez-vous à la chaîne. Et ensuite, derrière, likez, histoire de. Voilà, un petit peu.
1: Et attends, il y a Amel qui dit bouille sympa le barbu.
0: Ouais, c'est ça. Depuis
1: merci,
0: tout à l'heure.
1: Amel.
0: J'ai le droit, tout à l'heure.
1: Elle est bien barbu. Elle est bien barbu. Charlotte, qu'est-ce que. Oh, Warren est en train de rentrer sur le terrain. Excuse-moi, Charlotte.
2: Mais je t'excuse mille fois.
0: Mais attendez, juste une chose, j'ai une théorie sur Warren Zaïre-Emery, c'est que comme Manu Koné et Tchouaméni, t'es pas sûr qu'ils reviennent, t'as besoin d'avoir un Warren Zaïre-Emery qui a 20 minutes dans les pattes.
1: Évidemment.
0: Si jamais il y a un souci pour la demi-finale.
1: Nico, Jean-Pierre, c'est un grand moment pour moi.
0: Alléluia.
1: Alléluia. Warren est sur le terrain.
0: C'est ça, non ?
1: Par contre, on a perdu Nico et Jean-Pierre.
3: On est là.
0: Il arrose Jean-Pierre.
1: Attendez, vous faites que ça de voir Warren rentrer sur le terrain, les garçons ? C'est quoi ce bazar, là ?
4: Écoutez, qu'est-ce que je veux dire après ça ?
1: Alléluia, voilà, comme tout le monde.
4: Enfin, on rigole.
3: Et vous savez quoi, il a même touché un ballon, voilà. Ne croyez pas, c'est touché par Warren Zaïre-Emery sur cette touche.
1: On a une grosse pensée pour sa grand-mère, mamie Lily, qui nous écoute, qui écoute tout le temps ici, et les matchs du Paris Saint-Germain, on l'embrasse et on est content pour Warren et pour elle.
3: Ouais, la manière dont les Marocains ont craqué quand même, hein. Le voilà qui s'illustre d'ailleurs Warren Zaïre-Emery, où il rentre avec l'écrou, là, le petit tacle directement pour aller toucher ce ballon et derrière le pressing. même s'il n'est pas parvenu à récupérer ce ballon, et derrière on va voir quelle va être la réponse des Marocains avec ce raid d'Achraf Hakimi là-bas pour Brahim Diaz, qui ne donnera rien. C'était une touche pour le Maroc qui s'est pris la foudre.
4: Ah oui,
3: en 6 minutes, premier éclair signé Kylian Mbappé, deuxième éclair Ousmane Dembélé, 2-3 coups de tonnerre au milieu et ça fait 2-0 pour l'équipe de France.
1: D'ailleurs, Charlotte, comment t'analyses ce retournement de situation ? Qu'est-ce qui s'est passé pour que l'équipe de France arrive à mettre deux buts ?
2: Parce que physiquement, les Marocains, ils n'arrivaient plus à être connectés entre la défense, le milieu de terrain et les attaquants. Et ils avaient de meilleures intentions, mais c'est vrai que du coup, ils ont ouvert le jeu, clairement. Et on a vu au fur et à mesure les Français laisser un peu plus le ballon aux Marocains, justement pour libérer des espaces. Donc le plan de l'équipe de France est parfait pour le moment.
1: Ça déroule sans accroc, Nicolas, Jean-Pierre.
4: Oui, moi je dirais en plus que les grands joueurs doivent être au grand rendez-vous, et force est de constater qu'en quart de finale de la Coupe du Monde, on avait besoin un petit peu de grands joueurs au rendez-vous, et c'est le cas avec Mbappé et Dembélé. Là, il a failli avoir un but pour les Marocains, complètement gag, Nicolas.
3: Ah oui, le CSP, on n'est pas passé loin là sur le dégagement complètement raté d'Upamecano, qui a dégagé derrière lui avec le ballon qui lui est roulé sur le pied. Il a voulu vraiment dégager loin, c'est complètement raté, ça a failli lober derrière Mike Maignan, ça passe juste au-dessus finalement de la barre transversale. Ça va être corner pour le Maroc. Attention, allez, faut rester bien concentré. 18 minutes dans le temps additionnel, et les Marocains, même si pour l'instant ils n'ont rien montré dans cette seconde période, forcément vont quand même essayer de réagir, peut-être sur ce corner là-bas de la droite vers la gauche avec Achraf Hakimi. Ce sera deuxième poteau. J'ai entendu un coup de sifflet, mais non, il vient des tribunes, il va être récupéré, même le corner est mal tiré, et la touche ne sera pas évitée. Ils ont complètement la tête à l'envers, les Marocains, et c'est tant mieux. 2-0 pour l'équipe de France, et nouveau double changement à venir pour le Maroc.
4: Oui, avec Zakaria Elwardi là qui va rentrer, hein, c'est un joueur plutôt au profil défensif, et il va y avoir également, si j'ai bien vu, Jessim Yassine, le joueur qui est né à Strasbourg et qui d'ailleurs joue pour le Racing Club de Strasbourg, le joueur de 20 ans, donc on fait rentrer un petit peu de jeunesse, alors que Zakaria Elwardi, lui, joue à Ghent en Belgique, il a 24 ans.
3: C'est Brahim Diaz qui sort et c'est Salahidin qui sort également.
1: Ok, avec Elwardi et Yassine qui rentrent.
3: Ouais, exactement.
1: Bruno.
0: Oui, juste sur le chat, ça continue de discuter, et on a un message de Samaël qui nous dit: l'équipe de France a reçu un coup de téléphone de Charlotte au vestiaire à la mi-temps, et ça a claqué les dents.
2: C'était le secret, en fait.
0: Le rebond est là, en fait. Voilà, le secret.
2: Je suis flippée, je peux vous dire que je fais extrêmement peur.
0: En tout cas, une chose est sûre, sachez-le, on a de nombreux messages qui nous viennent d'Afrique, du Sénégal, de Côte d'Ivoire, et on a en fait toute l'Afrique qui est avec nous, parce qu'en fait, ils veulent absolument pas voir le Maroc. Maroc passer. Donc,

0: les séquelles de la CAN.
1: Voilà, les séquelles de la CAN. Donc, il y a beaucoup de messages pour Français.
0: Et on a Claude qui écrit, il y a les grands joueurs et les grands commentateurs de Radio France. Merci pour vos commentaires qui sont toujours à la hauteur de l'événement. Merci Claude pour ta fidélité. On t'embrasse. C'est plaisir. Nico et Jean-Pierre, au stade.
2: Et on va dire que pour clore le débat, le Maroc est champion d'Afrique administrativement.
1: Très bien. Tu vas faire des amis là, Jean-Pierre. Parfait.
2: Sportivement,
0: c'est le Sénégal.
2: On a eu le plaisir de voir d'ailleurs contre le Pérou au Stade de France, hein, juste un petit après la CAN, champion d'Afrique sportivement. Voilà. Allez, je referme ma parenthèse.
3: La 75e.
0: Merci, tu nous as mis dans les problèmes. Oui, oui, oui, Nicolas. On n'est plus que 30 dans le chat. Oui, Nicolas.
3: Allez, les Marocains qui. Ben, alors, ça, c'est quand même la bonne nouvelle parce qu'on n'a vraiment pas vu la réaction au retour des vestiaires. On ne l'a pas vu après le premier but et on ne l'a pas vu non plus après le deuxième. Et franchement, on ne la voit toujours pas, quoi. Ils ont l'air, mais totalement en dedans. Pris par cette équipe de France, largement au-dessus sur cette seconde période. Et dans les tribunes, c'est un petit peu la même chose en fait, quoi. On n'entend plus rien, c'est silencieux dans le stade qui est quand même très majoritairement marocain. Comme si déjà, face à cette armada de l'équipe de France, on avait rendu les armes. Attention, parce que là, c'est Kylian Mbappé qui est au sol, non ?
2: Il ne se relève pas. Il est au centre du rond central. Et il ne se relève pas. Ah, ça y est,
0: il va se mettre. Il s'est mis au sol tout seul.
2: Ouais. Oh là là là là.
0: Mais il tirait déjà.
2: On demande la civière.
0: La langue tout à l'heure.
2: On demande, enfin la civière peut-être pas, mais on demande à ce qu'on vienne l'aider.
3: Oui.
2: Après, oh là là. Dembélé qui demande aussi à ce qu'on vienne s'occuper d'Mbappé.
3: Dans son attitude, c'est. Parce qu'il est. Alors il s'est mis au sol, il était complètement au sol, là il s'est mis assis. Et effectivement, on a Michael Olivier désormais qui
1: discute
3: avec lui, il va se relever. Ça va.
1: Oui. Je me permets, parce qu'on a la télé, on a des gros plans, et il vient de dire je peux pas ou je peux plus jouer.
0: Mateta est en train de s'échauffer rapidement.
3: Après, il marche. Alors, il a la tête un petit peu baissée, effectivement. Là, il est en train de sortir du terrain.
2: C'est pas le genou, c'est pas une entorse.
3: Non, c'est
2: un problème musculaire. Hein.
1: En fait, c'est le moment peut-être où il s'est fait marcher sur le pied, non ? Sur le mauvais coup qu'il a pris tout à l'heure, il s'est fait quand même écraser le pied.
2: Ouais. Hein. Et il salue le public. Kylian Mbappé, d'ailleurs, qui est salué par les spectateurs ceux qui ont le maillot de l'équipe de France sont très majoritaires, en grande majorité, avec le maillot d'Mbappé sur les épaules. Il est extrêmement populaire. Mbappé qui sort. Si c'est le coup, c'est pas trop grave.
3: Franchement, dans l'attitude de sa sortie, ça a l'air d'aller. Hein. Honnêtement, il boite pas. Il salue le public.
2: Il sourit.
3: Ouais. Voilà, est-ce qu'il est cuit ? Bon, je suis pas sûr que ce soit ça. Est-ce qu'effectivement, il a pris un coup et dans ce cas-là, c'est pas très grave. Mais
0: Mateta est rentré.
3: Très vite. Oui, Mateta est rentré.
0: Et Barcola va rentrer. Ouais. Non, on sait qu'il est un petit peu fragile des chevilles, Mbappé, hein, depuis quelques temps. Donc, après, il se connaît par cœur là avec Diop, le contact qu'il y a eu où sa cheville a un petit peu tourné un peu en extension. Voilà, ça a peut-être fait des petits trucs dans sa cheville, mais voilà, je pense qu'il est professionnel. Il n'était pas à l'aise de continuer d'être à 100%, donc peut-être pénaliser son équipe, donc il a préféré demander le changement.
2: Juste 20 minutes à jouer, 2-0.
1: Juste vous dire que sur le chat, on a des messages de partout et dans le monde. Alors Jean-Pierre est désormais le roi d'Afrique. Tu as plein de messages pour toi Jean-Pierre, et juste un message de Mathis aussi sur le chat de la chaîne ICI, ICI, à l'écoute depuis mon camion en Australie avec vous pour les commentaires. Allez les Bleus.
0: Énorme, c'est énorme. Bisous Mathis.
3: Allez, le contre de l'équipe de France qui finalement n'aura rien donné. Les Bleus qui déroulent 2-0. On voit mal, vraiment très mal, comment les Marocains pourraient revenir dans cette partie. Il reste 12 minutes à jouer et ils n'ont pas d'oxygène. Ils sont dans une situation totalement préférentielle. Les Bleus, ils ont fait rentrer du sang frais avec effectivement Mateta qui est entré en lieu et place de Kylian Mbappé et Bradley Barcola qui a remplacé Désiré Doué. Et on attend tranquillement les Marocains dans notre moitié de terrain avec ce double avantage au tableau d'affichage et la possibilité d'aller marquer le troisième en compte. Franchement, on est très bien du côté de l'équipe de France, les Marocains en possession du ballon dans le rond central.
2: Et la possibilité pour Jean-Philippe Mateta de jouer également des minutes précieuses dans cette Coupe du Monde. Lui qui est apparu en conférence de presse il y a deux jours avec des réponses ultra rapides comme à son habitude. Attention aux Marocains et qui vont centrer là le ballon dans la surface de réparation dégagée là par l'équipe de France, notamment par William Saliba. Et il faut s'y mettre à plusieurs. Rabiot est là aussi pour essayer de décarter à gauche avec Lucas Digne. Ça va partir pour l'équipe de France.
3: Allez,
2: avec Bradley Barcola.
3: La vitesse de Bradley Barcola. Oh, il se traîne un petit peu parce qu'il a bien vu qu'il allait être rapidement tout seul. Donc il attend le soutien de Michael Denizé. Voilà qui a fait le 1-2. Michael Denizé, Bradley Barcola. C'est le premier, la vitesse de Bradley Barcola. Le centre de Bradley Barcola en retrait. Il cherchait Jean-Philippe Mateta. C'est contré. Ça va sortir en corner. Et ben voilà. Chaque ballon perdu par les Marocains désormais va être exploité. Côté gauche par Bradley Barcola. Côté droit par Ousmane Dembélé. Et la vitesse là en deux temps de la part de Bradley Barcola. Ils sont dans une équation impossible à résoudre. Les Marocains sont obligés d'aller faire le jeu pour revenir dans cette partie, mais ils s'exposent et les Français se montrent de plus en plus dangereux. Le corner joué à deux et le ballon encore dans les pieds de l'équipe de France.
0: Et Barcola a remplacé Désiré Doué, on l'a pas dit les garçons, mais donc c'est Mbappé et Désiré Doué qui sont sortis.
3: C'est exactement. Ouais.
2: Absolument, alors que l'équipe de France a la balle, les Marocains qui essaient de sortir, notamment Soufiane Raimi qui va au pressing mais qui n'arrive pas à récupérer la balle. Lucadine qui va centrer au point de pénalty, la tête de Mateta peut-être. Non, le ballon qui a été légèrement contré par les Marocains, notamment je crois que c'est Grandous qui a contré ce ballon, mais le ballon qui va être remonté sur le côté droit par Soufiane Amrabat qui est l'un des joueurs marocains qui est entré en deuxième mi-temps. Voilà, il reste encore moins de 10 minutes à jouer et dans un petit peu moins de 10 minutes à jouer ce sera la fin du temps réglementaire. Il y aura un petit peu de temps additionnel, donc on va espérer que dans moins d'un quart d'heure tout compris l'équipe de France sera en demi-finale de la Coupe du Monde ici aux USA. Mais les Marocains vont attaquer avec Azedine Ounahi qui a mis un doublé contre le Canada, qui a mis des buts et également important il y a 4 ans. Le ballon maintenant pour Amrabat qui écarte là-bas à droite. Hakimi qui demande la balle également dans la surface de réparation, très offensif. Hakimi va-t-il le récupérer? Non, finalement eh bien Ounahi qui va écarter de nouveau sur la droite avec Diaz, peut-être le centre, la tête défensive là de Upamecano pour dégager. Ce sera une touche, non pas pour l'équipe de France mais pour la formation marocaine. On était à la hauteur de la surface de réparation. Côté gauche, l'équipe de France qui mène toujours 2-0 après 36 minutes exactement en deuxième mi-temps.
0: Et Charlotte, Mike Maignan a pas fait un seul arrêt depuis le début du match. On n'a pas du tout l'impression que le Maroc a les armes pour mettre un but, quoi.
4: Ils sont pas du tout inquiétés, cette équipe de France, à part les 5-8 premières minutes de cette seconde période. Mais tous les joueurs de l'équipe de France qui sont à 100% présents physiquement, techniquement, tactiquement. Donc il y a vraiment un écart assez important en termes de niveau collectif d'effectifs des deux équipes.
1: Bruno. Oui, je vous rappelle qu'on peut aussi nous joindre et nous écrire au 0810 055 056. Et on a reçu, puisqu'on a voyagé.
0: Sur WhatsApp. Hein.
1: Voilà, sur WhatsApp, effectivement. On a voyagé du côté de l'Australie. Bah, je vous emmène au Mexique avec Yami qui nous dit: vous êtes les meilleurs, ça fait plaisir. Je sais pas s'il parle des Bleus ou de notre équipe.
0: Oh bah de nous,
1: c'est comme ça, c'est nous. En tout cas, il vient de nous écrire de San Pedro à Pochotutla en et au Mexique.
0: Ah, trop bien, excellent. Voilà. Muy bien. Les garçons, il y avait un coup franc à peu près au niveau du corner, ça n'a rien donné pour le Maroc.
3: Ouais, ils sont quand même en possession du ballon et ils vont obtenir un autre coup franc un petit peu plus loin, les Marocains. C'est vrai qu'on avait beaucoup fait le parallèle avec la demi-finale de la Coupe du Monde 2022 au Qatar. J'ai l'impression que la victoire qui profite pour l'équipe de France, elle est beaucoup plus facile en fait, oui, que celle qu'il y avait il y a 4 ans. Et pour rebondir sur ce que tu disais, sur cette espèce de sentiment que Mike Maignan et les Bleus ne sont absolument pas inquiétés et ne seront pas jusqu'à la fin du match, même si j'espère que là Hakimi va pas me faire mentir, c'est qu'on est quand même sur un 17 tirs à 2. Ouais. Alors le troisième pour le Maroc, il vient peut-être là sur coup franc avec Hakimi qui est à 25 mètres et qui ne prend pas sa chance directement avec Ounahi plutôt. Ben voilà, le coup franc joué à 2, la frappe d'Ounahi qui est cadrée et Mike Maignan qui s'emploie pour la première fois de la rencontre. Comme quoi, voilà, ça m'a fait mentir. Ah ouais. Ça fait 17 tirs à 3, mais ça reste quand même relativement inoffensif.
4: Ah, on est à la 83e minute, premier arrêt de notre gardien en quart de finale. Ça montre quand même que défensivement, on est vraiment costaud. Du côté des Bleus, clairement.
2: Et le paradoxe, hein, pour continuer la comparaison avec 2022, la demi-finale au Qatar, que les Français ont gagné 2-0, c'est que c'est vrai que c'était plus difficile il y a 4 ans. En revanche, on avait ouvert le score avec Théo Hernandez très rapidement et derrière que le Meunier avait conclu à la fin du match. Et là, on a ouvert le score beaucoup plus tard, mais on a le sentiment effectivement d'avoir été moins en danger du côté de l'équipe de France. Corner pour Hakimi, côté gauche, il va le frapper de manière rentrante, c'est-à-dire avec son pied droit. Peut-être premier poteau, et c'est peut-être aussi l'occasion pour les Marocains marocain Nicolas de se créer une nouvelle occasion de but pour revenir à 2-1.
3: Ouais, attention parce qu'il y a du monde là pour tenter de gêner Mike Maignan qui oblige l'arbitre de la rencontre à faire un petit peu la police. Voilà, c'est parti pour ce corner et cette tête, premier poteau, c'était bien joué, bien coupé cette tête, et heureusement ça arrive dans le petit filet extérieur, cette tentative d'El Aïnaoui, et changement encore à venir. On jette vraiment les dernières armes tactiques en termes de coaching de la part du Maroc. Qui va rentrer, c'est le numéro 17 qui va rentrer, c'est
2: Amin
3: Zbaï. Ouais, c'est ça.
2: Un joueur du BTC Séville qui rentre, un attaquant. Voilà, pour essayer de
3: porter le destin, sort, hein, je crois. Oui, c'est ça, c'est Talbi qui sort. Et Amin Zbaï qui rentre.
2: Et Zalzouli qui rentre, le joueur du BTC Séville. Talbi, là, effectivement, qui n'aurait pas forcément dû être titulaire aujourd'hui. En tout cas, c'est ce que pensait la presse spécialisée, notamment les Marocains. Mais voilà, c'est ça aussi le football. Les coachs sont là pour prendre des décisions. Et finalement, eh bien, là, ça n'a pas été payant pour le Maroc, qui est toujours mené 2-0. Je rappelle qu'il reste dans quelques secondes 5 minutes à jouer au temps réglementaire. Vous écoutez le match, hein, sur ici. Depuis ce stade des environs de Boston, où l'équipe de France mène 2-0, est à 5 minutes ou un peu plus de la demi-finale de la Coupe du Monde de football, avec une équipe du Maroc qui va essayer quand même, Nicolas, de marquer au moins un but dans cette partie, en tout cas qui a encore du temps pour le faire.
0: Attends, c'est Amin Zbaï qui est rentré, les garçons.
3: Ouais, danger. C'est ça.
0: Ouais, c'est l'enjeu.
3: Ouais. Attention, le centre, ça va aller pour Mike Maignan, qui touche quelques ballons en cette fin de match, et c'est plutôt normal. Cette fois-ci, c'est sur un centre assez inoffensif, et derrière, il y a Dara Duchon là-bas pour Bradley Barcola. Il va encore faire jouer la vitesse. Bradley Barcola, le long de son côté gauche, il va les provoquer. Les dépassements de jambes, le voilà qui rentre dans l'axe. Peut-être la frappe, la passe, hein, elle est magnifique. La passe pour Michael Olizier, c'est dommage. Qui rate sa frappe, Michael Olizier, qui en est à 5 passes décisives, on le rappelle, à une passe de Pelé dans cette Coupe du Monde. Et on aimerait bien qu'il marque un petit but quand même, Michael Olizier, pour bien venir un petit peu parachever ce petit chef-d'œuvre qui est en train de se construire là depuis le début de la Coupe du Monde. Mais là, bah, il la rate totalement, sa frappe, alors que des ballons comme ça, il en a mis plus d'un au fond avec le Bayern Munich. Quand il ouvre son pied gauche et qu'il va chercher le petit filet opposé, là c'est un petit peu trop facile, ça passe assez loin. Début de Bounou, et encore un changement pour l'équipe de France, avec l'entrée de Manu Gusto à la place de Jules Koundé.
2: Et une équipe de France qui s'en va tranquillement, peut-être, je dirais, la fin de ce match. Jean-Philippe Mateta là, qui va au pressing pour essayer de récupérer la balle devant la surface de réparation. Les Marocains vont s'en sortir. On voit Michael Olizier maintenant redescendre un petit peu d'un cran pour venir aider le secteur défensif du milieu de terrain, notamment Adrien Rabiot là, qui est vigilant derrière lui. Le ballon est récupéré par Warren Zaïre Emery. Olizier maintenant avec la balle, qui va essayer d'écarter sur le côté droit. Superbe ce qu'il fait là pour garder la balle devant pour Dembélé maintenant pour Mateta. Dommage, il a été trop court.
3: Oh là là, mais qu'est-ce qui nous régale encore Michael Olizier. Il y a du jus sur cette fin de match, c'est assez incroyable, avec le volume qui a été le sien encore tout au long de cette partie, de ce quart de finale. Là, il nous fait des petits passements de jambes, des feintes de corps, des trucs incroyables. Et Bradley Barcola, lui, qui est prêt, qui a du jus, qui va rentrer dans la surface de réparation. Il a été tout seul cette fois-ci, Bradley Barcola. La petite feinte de passe pour seulement refermer son pied droit, premier poteau. C'était bien lu par Yacine Bounou. Ils sont au bord du gouffre, les Marocains, au bord d'encaisser un troisième but sur des phases de transition supersonique de la part de l'équipe de France. Pour l'instant, on en reste là, et c'est déjà très bien. 2-0 ouais, pour les Bleus, à 3 minutes désormais de la fin du temps réglementaire, à 3 minutes d'une demi-finale de Coupe du Monde.
0: Ouais, et on a entendu grogner Bruno Salomon en studio sur la récupération de balles par Warren Zaïre-Emery dans les pieds d'Achraf Hakimi. Charlotte, on fonce vers la demi-finale là.
4: Ah oui, parce qu'on a des joueurs comme Barcola, comme enfin Warren Zaïre-Emery qui est enfin rentré dans cette Coupe du Monde. Donc non, c'est trop dur physiquement, il y a trop d'écart de niveau. Dommage, hein, Barcola là, il avait l'espace de refaire une petite touche de balle là pour essayer de frapper. Et Olizier, je pense que c'était pas le bon choix de retrouver son pied gauche et peut-être l'espace pied droit là, rester sur son mauvais pied.
0: Alors que Mateta vient de faire une tête.
3: Pas loin, on est clairement là, plus proche du 3-0 que du
0: 2-1.
1: Hein. Ah oui, image importante, les amis, que l'on vient de voir sur la télé française. Je sais pas si vous avez la même chose sur vos écrans de contrôle, messieurs, mais en tout cas, sachez-le, on a vu le pied de Kylian Mbappé qui a une énorme poche de glace, le pied droit de Kylian Mbappé, et un Kylian Mbappé avec le masque.
0: Pas content. C'est pas au niveau de la cheville. Hein.
1: C'est pas au niveau de la cheville, c'est vraiment sur le haut du pied. Je pense que c'est vraiment quand il s'est fait marcher sur le pied, sur le très gros contact de tout à l'heure.
2: Oui, il doit être glacé en tout cas, pour que ça refroidisse bien. Et c'est vrai que moi, ça m'inquiète moins que si c'était la cheville. Hein.
0: Oui, bien sûr.
1: Ouais. Non, là, c'est vraiment sur le haut du pied.
3: Ça reste une mauvaise nouvelle quand même de voir Kylian Mbappé demander le changement, se mettre à terre, dire, parce que tu l'as vu sur les lèvres, Bruno, qui ne peut plus jouer, et le voir 5 minutes après avec une grosse poche de glace. Je pense qu'on va en entendre parler pendant un petit moment, hein, entre la qualif et la demi-finale. Du pied, cheville, je sais pas quoi, de Kylian Mbappé, mais c'est forcément pas une bonne nouvelle. En tout cas, il a eu la lucidité de sortir et pas persévérer. Mais qui sait, comme nous tous désormais, que c'est fait, que l'équipe de France, vu la physionomie de cette fin de match, et les armes qui ont été vraiment, on a l'impression, jetées à terre là, par les Marocains. On a l'impression que les jeux sont faits, que l'équipe de France se dirige tout droit vers sa troisième demi-finale. Ouais. Imaginez, rendez-vous compte quand même, consécutive de Coupe du Monde.
0: C'est hallucinant.
3: L'équipe de France qui va attendre clairement l'Espagne. Hein. C'est ce que tout le monde attend, même si ce n'est pas fait.
0: Ah,
3: évidemment,
0: c'est
3: le quart de l'Espagne.
0: Fait, hein, parce que
3: je sais, mais voilà.
0: Le match de la Belgique face aux États-Unis, je vous le dis, c'est pas fait. Hein.
3: Bref, on verra ça après. Il reste quelques secondes à jouer.
0: Les Bleus ont
3: le temps additionnel.
0: La balle dans les pieds. Charlotte, tu voulais nous apporter une précision sur les blessures au pied.
4: Alors, s'il est vraiment blessé au pied, moi j'ai une recette pour Kylian Mbappé. Je m'étais déjà eu beaucoup de coups au pied avec des gros bleus. Alors je vais couper une escalope crue. Je la filais. Ouais, de poulet, et vous achetez ça partout en supermarché. Et vraiment affiné, et je mettais du cellophane, j'entourais mon pied avec le poulet là. Bon, je peux vous dire que les odeurs,
0: c'est
4: compliqué.
0: Qu'est-ce que font les danseuses étoiles? Ah ouais.
4: Mais c'était trop bien. Et je jouais ça pendant des jours, le temps que le bleu s'estompe.
1: Elle gardait.
3: Vous restez sur la chorégraphie.
0: On a dit qu'on faisait tout. On a dit qu'on faisait tout, les amis. À chaque carré, on a pris un coup.
1: Imaginez ça, elle gardait ça pendant 10 jours.
0: Non, mais vous savez, je pense que ça mais elle sent le poulet mort.
4: Non, mais vous savez que la semaine d'après, une odeur pourrie dans mon sac, je l'ouvre, j'avais oublié le morceau de poulet dans mon sac. Et je peux vous dire que les filles, elles m'ont tué dans les vestiaires.
0: Ouais, les gars.
2: Vous n'êtes pas à la cantine, hein, ça va.
0: Il nous reste 5 minutes, on est quand même en quart de finale de la Coupe du Monde, on va quand même s'intéresser au match.
1: Et on parle de poulet hein. Poulets dans les chaussettes.
0: Ça montre qu'on est tranquille, hein. Ça montre qu'on est détendu.
2: Bon, allez, attention les Marocains maintenant sur le côté gauche. On va rester sérieuse. Baye, effectivement, numéro 17, le joueur du SCO Angers qui attaque. Le ballon maintenant pour Raimi, Soufiane Raimi, qui aimerait bien marquer un but hein, comme en 8e de finale face au Canada. Mais pour l'instant, il y a beaucoup de Français dans la surface pour défendre. Et Digne, là, avec son pied droit, c'est pas forcément son meilleur pied. Il a essayé de dégager devant, il a dégagé derrière. Plus de peur que de mal, Nico, c'est la dernière pour les Marocains.
3: Un peu tout seul, il a anticipé effectivement le centre.
2: Ouais, c'est sérieux quand même.
3: Parce que oui, il y avait possibilité de se déconcentrer, puis derrière de perdre ce ballon. Donc voilà, c'est un moindre mal, mais c'est vrai que ça fait corner pour l'équipe du Maroc. Oui, il est bien tiré ce corner. Il hésitait à y aller là, Mike Maignan, il a fait un pas en avant, deux pas en arrière. Finalement, c'est la tête de Saliba pour écarter le danger. Attention, parce qu'il se rapproche là, les Marocains. Et là, ils sont un petit peu plus dangereux qu'il y a quelques minutes. Le centre en retrait cette fois-ci. Saliba encore pour écarter le danger cette fois-ci de la. Du pied, et ça va aller en touche. Non, c'est récupéré là-bas par Bradley Barcola avec Ousmane Dembélé. Voilà, les espaces qu'il y a là dans le dos des Marocains, on l'exploite pas de la part d'Ousmane Dembélé. Il a hésité là à aller chercher Mateta ou sur le côté droit Michael Olisée, et finalement il n'y avait pas de solution. Donc on va repartir en attaque placée, mais c'est pas grave parce que le chronomètre joue évidemment en notre faveur. On l'a pas dit, 6 minutes de temps additionnel et déjà 2 il y a découlé dans ce temps additionnel. Donc dans 3 minutes et 30 secondes à peu près, vous l'aurez compris, la France sera en demi-finale de la Coupe du Monde avec peut-être un troisième but dans les sacoches. Et bien non, parce que Jean-Philippe Mateta a raté son contrôle,
2: enfin dans les sacoches des Marocains hein, avec le ballon qui va repartir vers l'avant. Unai maintenant à droite là-bas, cette balle qui va être vraiment changée complètement sur le côté gauche avec Sbailly, peut-être un contrôle de la main du joueur Angevin, oui c'est vrai, et ce sera un coup franc pour l'équipe de France alors qu'il va prendre peut-être plus son temps pour frapper. Non, finalement on ne prend pas son temps et Olisée récupère la balle de la part et le ballon qui là va être redonné aux Français pour un coup franc. Allez, il reste exactement 3 minutes dans le temps additionnel et dans 3 minutes nous sommes en demi-finale.
3: Ah ben là, la faute d'Elouadi, elle est totalement volontaire et c'est pour casser l'action parce que derrière, il y avait vraiment Barcola qui était tout seul côté gauche pour être retrouvé par Michael Olisée. Elouadi, il a préféré tirer le maillot de tout le monde là pour. Enfin, Michael Olisée en l'occurrence, pour que cette passe n'arrive jamais, ce qui a été le cas. Allez, Warren Zaïre-Emery.
2: Dembélé.
3: Avec Dembélé. Jean-Philippe Mateta, la frappe peut-être et le but de Mateta, non, avec le premier crochet et la frappe derrière. On a l'impression vraiment que dès que les Français désormais ont le ballon, non, qui est totalement, tellement déséquilibré que ça peut aller au fond. C'est dommage là, parce qu'il allait beaucoup mieux à faire. Attention, les Marocains sont déjà repartis de l'autre côté, le ballon est perdu, donc logiquement ça devrait faire occasion de but pour la France.
2: Allez, ça repart à droite pour Barcola avec Olise tranquillement. Oui, il est reparti, Olise tranquillement, pas tant que ça, et il obtient la touche, ça reste juste devant le banc des remplaçants marocains de l'entraîneur Mohamed Delwarbi, qui est vraiment un bon entraîneur formateur né notamment en Belgique, et qui vraiment a porté cette équipe du Maroc, on va le dire quand même, jusqu'en quart de finale. Pour l'instant toujours 2-0, il reste un peu moins de 2 minutes à jouer au temps additionnel. Un long tir là du qui a au-dessus de la barre transversale de Mike Maignan, c'était un petit peu osé, mais ça part complètement derrière le but, un tir je crois qui a été tenté par Jessim Yassine, le Strasbourgeois.
3: Ouais, mais c'était bien joué finalement, hein, parce que face à l'équipe de France qui est en maîtrise totale vraiment en cette fin de match face à ces Marocains inoffensifs, ben voilà, on aurait pu imaginez que seul un exploit individuel des Marocains pourrait permettre de revenir, mais vraiment on a tellement le sentiment que c'est fait depuis des minutes et des minutes, que ce but marocain il viendra jamais, que là ce qu'on entend c'est surtout les supporters français qui sont que 3000 et totalement de l'autre côté là-bas du terrain, ben voilà, on les entend d'ici, on voit des maillots rouges qui sont en train de quitter le stade, ce stade qui est en train de se vider, c'est très compliqué de rentrer sur Boston depuis Foxborough, donc voilà, on essaie d'éviter les bouchons, c'est pour vous dire à quel point on n'y croit plus du tout, ni dans les tribunes ni sur la pelouse, et dans une quarantaine de secondes désormais, ben on va pouvoir savourer ce parcours toujours sans faute de l'équipe de France, cette qualification pour une nouvelle demi-finale, cette qualification qui est venue se dessiner en seconde période, en 6 minutes, grâce au capitaine des Bleus, Kylian Mbappé, une frappe du pied droit, grâce au ballon d'or des Bleus, Ousmane Dembélé, une frappe du pied droit, le dégagement, sans doute le dernier de cette rencontre, de Mike Maignan, et des gros sourires sur les visages des supporters français avec les drapeaux bleu, blanc, rouge qui s'agitent là-bas dans le coin des supporters des Bleus.
2: Avec le chronomètre qui s'égrène, encore 5 secondes à jouer au temps réglementaire. Les Français vont essayer d'attaquer encore une fois, peut-être Dembélé dans l'axe maintenant avec un tir peut-être. Non, finalement la balle sur le côté gauche, Warren Zaïre-Emery, la frappe au-dessus de Michael Olise. Pas vraiment de conviction. Et c'est terminé. C'est terminé, l'équipe de France.
0: En demi-finale.
2: Après le boulot. L'équipe de France est d'une propreté incroyable dans cette compétition. L'équipe de France se qualifie grâce à Kylian Mbappé, grâce à Ousmane Dembélé. Deux buts ainsi en 6 minutes en seconde période. Tout va bien pour l'équipe de France, sauf cette image d'un Kylian Mbappé effectivement touché au niveau du pied avec le masque. Ça va être le feuilleton des prochains jours, mais pour l'instant on va savourer cette nouvelle demi-finale de mondial qui se profile pour les Bleus. Cette nouvelle victoire et cette troisième demi-finale consécutive. L'équipe de France attend désormais son adversaire. Ce sera soit l'Espagne, soit la Belgique. Mais dans tous les cas, ce sera encore un sommet en très haute altitude. Et le voilà, le sourire de Kylian Mbappé sur les images. Allez, on va croiser les doigts pour que ça aille pour l'équipe de France. Mais voilà, quelle impression de facilité encore une fois. Ouais. Pour l'équipe de France qui se qualifie haut la main, facilement, et j'ai presque envie de dire sans trembler, face au Maroc.
0: C'est vraiment l'impression que ça nous laisse. On a une demi-heure devant nous pour débriefer ce quart de finale de l'équipe de France. Victoire 2-0, comme il y a 4 ans en Coupe du Monde contre le Maroc. On reste évidemment avec Nicolas Perronnet et Jean-Pierre Bimaud qui sont au stade et qui vont nous faire vivre les célébrations sur le terrain des joueurs français. Charlotte Lorgeret qui va nous aider à comprendre ce qui s'est passé tactiquement pendant ce match. Bruno Salomon qui lit vos messages sur le chat de la chaîne YouTube. Ici, on arrive tout de suite et surtout sur le chat, donnez-nous votre avis. Qui est l'homme du match pour vous de ce match entre l'équipe de France et le Maroc?
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0: Charlotte, je me tourne vers toi. D'abord, pendant que les images continuent de tourner à la télévision sur les célébrations des Bleus et la déception évidemment des joueurs marocains, Charlotte, d'abord, le sentiment qu'on a, c'est qu'on est quand même hyper blasé parce qu'on est en demi-finale de la Coupe du Monde pour la troisième fois consécutive et ça nous paraît normal.
4: Ouais, mais parce qu'on est tellement fort que au fur et à
0: on
4: mesure.
0: On est juste plus fort, les gars. Désolé.
4: Non, mais c'est la triste réalité. Enfin, la triste. Non, on est très heureux. Mais c'est vrai qu'on pouvait s'attendre à une confrontation un petit peu plus dure, même s'il y avait eu de meilleures intentions de la part des Marocains en seconde période. Mais en fait, comme je le disais tout à l'heure, on peut avoir un plan de jeu, on peut avoir des super joueurs, mais quand on est face à une équipe de France comme ça qui roule un peu sur tout le monde, c'est trop dur. C'est beaucoup trop dur. On a vu Achraf Hakimi parler à la mi-temps à ses partenaires pour dire les gars, là, on joue pas du tout notre football. Mmh. Mais c'est pas un manque de volonté ou un manque de qualité. C'est juste qu'à un moment donné, quand il y a en face de toi des joueurs plus forts, ben là c'était largement le cas.
0: Et on a vu Kylian Mbappé prendre Boadi dans ses bras. Boadi qui est le coéquipier du petit frère de Kylian à Lille évidemment, et qui peut-être va signer au Paris Saint-Germain, mais c'est pas sûr. On a vu aussi Dembélé discuter avec Achraf Hakimi. Les garçons, les joueurs sont toujours sur la pelouse, dans le calme, dans la paix intérieure et dans la logique des choses.
3: En fait, c'est terrible de dire ça, mais on a l'impression que c'est trop facile en fait. Même c'est fou de dire ça alors que ça l'est pas. On sait qu'à ce niveau-là, c'est incroyable, mais on a tellement pas tremblé en fait dans ce match. Allez, peut-être après le pénalty raté, on s'est dit oh tiens, il y a des journées comme ça, des matchs comme ça, ça peut être un peu bizarre, ça peut sentir un traquenard, et puis en fait pas du tout.
0: Non,
3: retour des vestiaires, les Marocains, on les a pas vus, et là on a l'impression qu'ils sont en train de célébrer chacun un petit match de Ligue 1 qui s'est bien passé, quoi. On va dire que c'est comme ça face au virage. Allez ça y est, ils mettent un petit peu d'ambiance.
0: Nico, on va partir tout de suite à Strasbourg, parce que même si l'ambiance commence à monter au stade, apparemment dans la fan zone de Strasbourg, c'est Élise Ulata qui est là-bas pour nous, pour ici Alsace. Il y a le feu. Élise !
6: Il y a le feu, on
0: sent. Ah, enfin.
7: On est en demi.
6: Ah, faut imaginer qu'il y a plusieurs milliers de personnes qui ont crié en même temps pendant le premier et le deuxième but. Le fait que des supporters, c'était comment ce match?
8: C'était incroyable, l'ambiance est incroyable. Il y a une bonne entente, bière pas chère, du merguez pas cher. Une ambiance incroyable. Il y a un speaker qui met l'ambiance de fou. Écoutez, il faut absolument venir 14 juillet. Le mardi, il faut venir, l'ambiance sera dingue.
9: Franchement, c'était magnifique. Le match était super. On n'a pas du tout stressé, franchement, les gars, on n'a pas de stressé ou pas?
10: C'est incroyable, c'était un match où il fallait confirmer un peu notre niveau de jeu, et là, ça nous a fait bien plaisir. On n'a pas trop été. Il n'y a pas eu de danger, donc c'était absolument splendide.
9: Tout le but de Mbappé, magnifique.
8: On était carré sur les appuis.
6: Voilà, et on peut affronter qui en demi?
9: Idéalement la Belgique, quoi, mais bon. On verra, de toute façon, on a la meilleure attaque du tournoi. On prendra tout.
10: Moi, personnellement, j'aimerais bien prendre ma revanche sur l'Espagne par rapport à l'Euro. Donc, moi, je veux l'Espagne personnellement.
9: C'est vrai.
10: Voilà.
6: Ouais, on est tellement fort qu'on veut prendre notre revanche. On veut même pas le plus facile. On est comme ça à Strasbourg.
9: Si on veut gagner la compétition, il faut battre tout le monde.
10: Mais surtout, on veut l'Argentine en finale. Et c'est tout ce que je veux personnellement.
9: On veut battre l'Argentine en finale.
6: Mais on y croit.
9: On y croit.
6: La victoire. Voilà, l'écart, c'est qu'une petite étape avant la victoire.
0: Merci beaucoup, Élise. Merci aux garçons qui sont autour de vous. Ça fait plaisir d'entendre des supporters heureux. Élise Ulata, donc d'ici Alsace, qui est dans la fan zone de Strasbourg. Nicolas Perronnet et Jean-Pierre Bimaud. Les joueurs sont toujours sur le terrain. On a vu à l'instant à la télévision des images très sympas de Kylian Mbappé, félicité par Jürgen Klopp sur le bord du terrain. Mais qu'est-ce qu'il faisait là, Jürgen?
3: Je sais pas. Mais en tout cas, ce qu'il y a de surtout rassurant, je trouve, c'est Kylian Mbappé, quoi. Ça a l'air d'aller, hein. Franchement, avec le grand sourire, on l'a vu sauter. Pour mettre un petit peu d'ambiance dans cette célébration quand manquait, tellement on a l'impression que les joueurs étaient certains de se qualifier et ont juste fait le boulot aujourd'hui finalement. Et puis là derrière, il a quand même, quand il s'est approché du virage des supporters tricolores, il a quand même donné un petit peu le ton à tout le monde, et on l'a vu sauter sur place. Là il a un grand sourire, donc bon, je pense qu'on va pas trop s'inquiéter, même si évidemment on n'est pas médecin pour la seule petite zone d'ombre de ce match qui est la sortie de Kylian Mbappé en fin de match suite à un coup visiblement au niveau du pied, mais les images qu'on vient de voir sont rassurantes. Et là les Bleus, ils sont en train de regagner le vestiaire de ce set de Boston qui les aura vus jouer contre la Norvège, jouer contre le Maroc, rouler sur tout le monde sur ces deux matchs. Et c'est vrai qu'on attendait un petit peu cette rencontre comme celle d'un test par rapport à face à une grosse nation, parce que malgré tout, même si il a fallu arriver jusque-là, bah, ça manquait un petit peu d'adversité. Donc moi je me disais, oui, ok, cette équipe de France elle est impressionnante, oui, bien sûr, on a la meilleure attaque du tournoi, évidemment qu'on est les grands favoris parce que tout le monde nous le rabâche et on voit bien comment se déroulent les matchs, mais j'attendais quand même de voir cette équipe de France face à une vraie grosse équipe, et le Maroc est une vraie grosse équipe, et en fait on a le même sentiment que face alors bon, la Norvège est un contre-exemple, mais toutes ces équipes un petit peu de début de compétition où on a bah, complètement éteint l'adversité en fait. Donc même face au Maroc on arrive à éteindre comme ça quasiment tout suspense au cours d'un match, donc ouais, c'est quand même
0: on les a étouffés quoi,
3: c'est quand même tout droit quoi, enfin je sais pas ce que vous en pensez, mais pour moi c'est tout droit jusqu'au bout quoi.
0: Bruno Salomon.
1: De nombreux messages sur notre chat sur la chaîne YouTube ici ICI, vous n'hésitez pas à vous abonner et à liker, avec de nombreux messages, avec par exemple il y a Tornion qui nous dit les équipes ont peur de la France, un point, c'est tout, ce qui, c'est vrai que ça commence à y ressembler de plus en plus avec les autres personnes. Alors, il y a Timon, Olivier, qui avait repéré que Klopp discutait avec Mbappé. On a fait des sondages de savoir l'homme du match. On a plus d'une cinquantaine de votants pour Kylian Mbappé, un 63% pour l'homme du match. Il y a Lara qui nous dit il n'y a pas mieux que la France dans ce tournoi. Moussa qui nous dit le Sénégal était derrière la France. Ça, on l'a bien compris.
0: Moussa, il nous dit aussi merci à la France, je vous souhaite la troisième étoile.
1: C'est ça.
0: Merci pour les travaux.
1: Voilà, c'est une équipe qui ne truque pas. Voilà, ça c'est la vie pour le Maroc et qui joue. Vous serez champion du monde. Voilà pour les nombreux messages. J'aimerais juste vous donner une petite statistique que j'ai repérée tout à l'heure par rapport au but de Kylian Mbappé et de Ousmane Dembélé. Pour votre information, Kylian Mbappé a marqué 8 buts désormais dans cette Coupe du Monde et Ousmane Dembélé 5. C'est seulement la deuxième fois en 24 ans que deux joueurs d'une même sélection réussissent à marquer 8 et 5 buts, de passer la barre de plus de 5 buts. C'était Ronaldo et Rivaldo en 2002 avec le Brésil pour la, quand c'était en Corée du Sud et au Japon. Donc voilà, pour la petite, voir un peu quand même là où est notre attaque et là où en est notre attaque. Et si jamais il y a étoile, je suis désolé, il va y avoir match pour le Ballon d'Or. Parce qu'il n'a pas qu'il vienne dans la vie, parce que le Ousmane...
0: Ah bah Ousmane, il est champion d'Europe, accessoirement.
1: Voilà, c'est ça. Donc il va falloir... la bataille va être rude.
0: Va être très rude. Petit message de Roland sur le chat. Roland, le papa de Nicolas Perrault,
1: oui,
0: qui nous dit
1: là,
0: bravo.
1: Il est content. Là,
0: voilà,
1: là,
0: bravo à vous cinq. Toujours un régal. Rendez-vous le 14 juillet. On zappera le feu d'artifice. Bonne soirée.
1: La bise au bugé.
0: Voilà. Et on a Fabrice qui nous dit que pour lui, l'homme du match, c'est Didier Deschamps. Alors, Charlotte, quand on voit les images qu'on a vues là sur le terrain à la fin du match, Didier Deschamps, il est tout simplement radieux, comme on l'a presque jamais vu, je pense, en équipe de France. Qu'est-ce que toi, t'as pensé de son match au niveau du coaching, au niveau de la tactique? Comment t'analyserais le match de Didier Deschamps ce soir?
7: Bah que le match a été très bien préparé. Après aussi, le fait d'avoir mis Désiré Doué, de changer comme ça un petit peu l'équilibre. Mais en fait, j'ai l'impression que plus que jamais, cette équipe de France est derrière son sélectionneur.
0: Ouais.
7: Alors, au-delà de tout le parcours, on sait qu'à la fin de cette Coupe du Monde, Didier Deschamps n'est pas là. Voilà, il y a eu le décès de sa maman aussi. Il y a un peu de tout. Le fait que l'équipe de France joue de mieux en mieux, qu'elle roule sur tout le monde. On est vraiment derrière Didier Deschamps. Toute la France est derrière lui. Donc en fait, c'est une osmose, mais parce qu'il y a la victoire, parce qu'on n'a pas l'impression qu'il y a de l'adversité. Donc c'est sûr que tout est beaucoup plus beau, plus rose. Mais voilà, faut féliciter tout le monde. Après, j'anticipe ta question, Pia, pour l'homme du match. Donc forcément, j'ai envie de mettre Kylian Mbappé, mais j'ai énormément aimé la deuxième mi-temps de Michael Olise.
0: Ah.
7: Dans son attitude, on pourra peut-être en reparler après.
0: Hein. Ah, mais c'est très intéressant parce que c'est le seul des quatre attaquants qui n'a mis ni passe décisive ni but. Et c'est intéressant d'avoir ton regard de spécialiste justement et de joueuse et de très fine tacticienne. Peut-être futur coach un jour, non, Charlotte?
7: Ah, je sais pas, non.
0: Okay.
7: C'est trop de responsabilité.
0: Voilà, adjointe, voilà.
7: Adjointe peut-être, parce que moi j'aime bien rester sur le terrain. Mais
0: consultante chez nous, c'est parfait. Ouais, on va rester là-dessus. Charlotte, à Alors, Michael Olisée, c'est pas le premier nom qui ressort dans le chat. Il est très peu cité par, les viewers. Pourquoi, pour toi, en tout cas sur la deuxième mi-temps, ce serait ton homme du match?
7: Parce que là, j'ai l'impression qu'il n'était pas satisfait depuis son dernier match contre le Paraguay. Je sais pas si vous avez vu, j'étais très attentive à la fin du match aussi. C'était le seul, même si on sait qu'il n'est pas extraverti, ouais, qu'il ne montre pas grand-chose. Là, il avait vraiment la tête basse parce qu'il est tellement exigeant envers lui-même. C'est son adversaire principal, c'est lui-même. Donc en fait, à partir du moment où il n'est pas satisfait et il a assez de recul pour savoir que sa première mi-temps n'était pas assez bonne, ben, à partir du moment où ça y est, il commence à se réveiller, à mettre les ingrédients, eh ben, il est fabuleux. Imaginez s'il avait été efficace dans cette Coupe du Monde. Il aurait fait de l'ombre clairement à Kylian Mbappé.
1: Il est le meilleur passeur de la Coupe du Monde.
7: Mais imaginez toutes les occasions, qui devaient.
0: Dont son retourner acrobatique de folie.
7: Bon, voilà, il est ballon d'or, il est tout.
0: C'est ça. Nicolas, Jean-Pierre, et puis ensuite on ira voir Alexandre d'ici Périgord dans le village de Maxence Lacroix. Nicolas et Jean-Pierre, le match de Michael Olisée depuis le stade, qu'est-ce que vous en avez pensé?
3: Bah, moi, je l'ai quand même trouvé assez dans son rôle de dynamiteur. Il a quand même régné, je trouve, au milieu de terrain. Après, j'aimerais qu'il marque un but, quoi, Michael Olisée. Parce que c'est pas qu'un passeur, c'est quand même un super buteur aussi avec le Bayern Munich. Et là, je crois qu'il a eu deux occasions, dont une surtout quand il est vraiment sur son pied gauche. Au Bayern Munich, on le voit franchement quasiment aller deux fois sur trois, ça va au fond dans cette situation-là. Il y avait légèrement décalé sur la droite, là, dans la surface. Et c'est pas un petit peu trop facile, comme sur deux, trois petits ballons, peut-être, qu'il a perdu facilement. Moi, je trouve que c'est pas le meilleur match de Michael Olisée de loin depuis le début de la compétition. Mais voilà, il y a toujours cette pression-là d'avoir un joueur qui danse quand il chope le ballon, qui arrive sur un geste, sur une feinte, sur un mouvement de corps à faire se lever un stade. Parce qu'on entend le public le suivre sur ces matchs-là. Donc ouais, je trouve qu'il a fait du Michael Olisée, mais peut-être un petit peu moins impactant que d'habitude, même s'il aurait pu vraiment sur une petite passe à Kylian Mbappé là, quand il arrive à se remettre plein axe alors qu'il est dos au but, à faire la différence et derrière à mettre le petit ballon dans la course de Kylian Mbappé qui met le tir au-dessus. Si Kylian est plus efficace et ça doit aller au fond cette action-là, bah, il égale Pelé au niveau des statistiques, on fait peut-être pas le même bilan, quoi. Donc moi je le trouve quand même plutôt satisfaisant, mais c'est pas son meilleur match.
0: Bruno.
11: Kevin nous dit que ça commence à klaxonner dans les rues de Mulhouse, en bas de chez lui en tout cas, et un message de Maud qui nous dit: Charlotte, elle est parfaite dans tout, je crois que c'est la team des Mumus, si j'ai bien compris. Tout à l'heure, j'avais déjà repéré un message.
7: C'est une copine à moi, c'est des amis qui sont.
0: Vous n'avez pas compris qu'elle sent le poulet mort, les amis, voyez-vous.
11: Tout à l'heure, on nous a dit qu'il fallait pas mettre
7: super bon conseil d'ailleurs.
11: Oui, on nous a dit qu'il fallait mettre de la viande rouge plutôt sur ce que tu avais. La prochaine fois, tente la viande rouge.
0: Je crois que les danseuses étoiles, elles mettent du poulet. Ça, il valait mieux, ouais. On a une information donnée par Didier Deschamps. Au micro des diffuseurs, il explique que Kylian Mbappé a ressenti une petite douleur à la cheville, mais c'est normal, les matchs enchaînent, donc c'est a priori même pas le coup qu'il a reçu sur le pied, c'est une petite douleur à la cheville. Bruno, une stat, et après on va aller du côté d'Aja avec Alexandre Alves qui est dans le village de Maxence Lacroix.
11: Vous savez que Kylian Mbappé aime battre des records, il est en train d'en titiller un, en tout cas, sachez-le. Il en est désormais à, puisqu'il a fait une passe décisive et un but dans cette rencontre, il en est désormais dans cette Coupe du Monde à 11 points, donc ça fait 8 buts et 3 assistances, donc 3 passes décisives, 11,
0: ça
11: fait bien 11, mais
0: tout à fait.
11: Non,
0: jusqu'ici, tout à fait, je suis littéraire, excusez-moi monsieur.
11: Et donc, en fait, il égale Gerd Müller en 1970, lors de la Coupe du Monde 1970, il est sur des stats complètement stratosphériques, Kylian Mbappé avec cette équipe de France.
0: Oui, tout comme Messi, qui va exploser aussi plein de records, parce qu'il se tire la bourre.
11: C'est fini, voilà, maintenant
0: on vient. Pas encore, non. On va rejoindre Alexandre Alves d'ici Périgord, qui est donc dans le village d'Aja, c'est le village de Maxence Lacroix, le défenseur central de l'équipe de France qui n'a pas joué aujourd'hui et qui avait décidé depuis le début de la Coupe du Monde de payer les pizzas à tout le village les soirs de match. Alexandre, comment se passe ta soirée à Aja?
12: Eh bien, écoutez, super bien. Toutes les pizzas sont finies. Et là, je suis devant la salle des fêtes et il y a tout le monde qui a les drapeaux de l'équipe de France. Et voilà.
0: Ça, c'est sympa. On adore.
12: Voilà, vous entendez tous les allez Maxence, tout le monde tape dans les mains. Allez Maxence, voilà, c'est ce qu'on dit, voilà. Et là, je suis avec Enzo, justement, qui a regardé tout le match. Alors, Enzo, comment on se sent, là?
13: Trop sympa, là, c'est trop bien. On a gagné le match 2-0, là. Là, on attend que le prochain match, quoi.
12: T'étais stressé?
13: Beaucoup. En première mi-temps, on a pas marqué. Là, on commence à se faire peur.
12: Ouais, quand tu le penses, t'as un peu...
13: Ouais, mais bon, après, ils nous ont fait presser. Ils ont fait un peu retarder le pénalty, donc bon...
12: Ouais, là, comment tu te sens alors maintenant avec 2-0, c'est fini, on est en demi.
13: Ouais, voilà, maintenant on attend plus que Maxence France sur le terrain. Et puis,
12: ouais, voilà. C'est un peu juste ce qui a manqué ce soir, quoi. On aurait aimé le voir.
13: Ouais, ouais, voilà, je pense qu'il aurait apporté beaucoup de choses.
12: Pourquoi t'aurais aimé le voir justement Maxence? Parce que c'est un peu.
13: Bah, il vient d'ici, donc je le connais pas, mais bon, j'ai un peu joué avec lui, donc je suis en train de le voir sur le terrain.
0: Ah coup, ouais.
12: On a besoin pour la demi, là, c'est ça?
13: Oui, mais bon, la Belgique ou l'Espagne, bon, on n'a pas trop peur.
12: Ouais. On va aller en finale?
13: Bien sûr.
12: Qu'importe Belgique ou l'Espagne.
13: Oui, bien sûr. Ah, oui, sinon on va les tabasser, c'est en finale.
12: Ah, tabasser, carrément. Oui. Et ben voilà, vous entendez la joie du coup et la satisfaction et la confiance de Enzo.
0: Génial.
12: Et allez, Maxence, dans tout hasard. Les Maxence.
0: C'est énorme. Ah, j'adore.
12: Voilà. Donc, on croise les doigts pour le voir en demi.
0: Bah évidemment, tu sais, nous on était à deux doigts, Alexandre, de chanter des Allez Warren dans le studio aussi, parce que Bruno et moi on est fans de Warren Zahenry. On les comprend tellement. Donc on est à Aja avec Alexandre Alves d'ici Périgord. Aja qui est donc le village de Maxence Lacroix, qui aujourd'hui n'est pas rentré en jeu, mais il a eu des minutes, Maxence Lacroix, sur cette Coupe du Monde déjà. On a parlé de Michael Olise, on a parlé un petit peu d'Mbappé. Moi, j'aimerais parler de Adrien Rabiot et Manu Koné, Charlotte, parce que je trouve qu'on les a beaucoup vus sur ce match et je trouve qu'ils ont été super combatifs. Qu'est-ce que toi, tu as pensé de leur match?
14: Très costaud en première période. Je pense que c'est eux qui ont, comme d'habitude, gardé l'équilibre. Je trouve qu'encore Adrien Rabiot, on le voit pas assez, parce que Manu Koné, franchement, je pense qu'il commence à prendre vraiment le lead, parce qu'il a des capacités dans l'explosivité, dans la vivacité, où on le voit un peu plus. Mais Rabiot, en fait, dans le travail de l'ombre, il est super, super important. Et surtout que on a parlé tellement de cette équipe au milieu terrain du Maroc, avec, avec cette densité, avec cette qualité technique. En fait, l'impact physique des Français a mis à mal ce milieu terrain du Maroc. Donc, encore très satisfaite, même s'il y a eu des pertes de balles. Je pense qu'à un moment donné, voilà, ils ont eu des petits sauts de concentration. Ça, c'est vraiment l'expérience des pertes de balles de Manu Koné ou de Michael Olise au milieu de terrain, Ousmane Dembélé aussi, de temps en temps. Mais globalement, voilà, très satisfaite, très contente que Warren soit rentré. Il a mis deux, trois tampons. Il n'a pas eu énormément de choses à faire. Mais non, ce milieu terrain est quand même très intéressant. Chouamini, Rabiot ou Manu Koné.
0: Nicolas et Jean-Pierre à Boston, est-ce que vous voulez nous donner aussi le nom de votre joueur à vous, homme du match?
15: Alors Jean-Pierre, non, parce qu'il est parti.
0: Ah bah bravo. Ah mais non, mais il voulait pas épiloguer. On l'avait
14: non, mais il en a eu marre, hein. En fait. Il a eu marre de nous.
0: Bah Nico, ouais. Alors
16: ben, je crois que je vais pas être original. Je vais mettre Kylian. Hein.
0: Oh non, Nico,
16: bah non, mais en plus, une passe décisive.
0: En tout cas, c'est pas Mike Maignan, ça c'est sûr, hein, parce qu'il a touché très peu de ballons et il a fait un seul arrêt.
16: Deux, je crois. Il y a eu trois tirs, je crois. Mais oui, mais bon, quand on met un but, une passe décisive en quart de finale de Coupe du Monde, bon.
0: Oui,
16: voilà, alors. Mais. Oui. Ouais, je vais rester sur Kylian, ouais.
0: Ok, on reste.
17: Déclaration.
0: Oh. Oui,
17: de Kylian Mbappé. Il a parlé sur le micro du diffuseur. Il a donné de ses nouvelles. Petit coup à la cheville, mais ça va bien. Faut pas s'inquiéter. Il a préféré vraiment opter sur le côté je sors. Alors, en tout cas, on n'est pas en mission, a-t-il dit. Tant qu'on gagne, voilà, il faut se lâcher. Et après, il a parlé de son ami Achraf Hakimi, de le voir triste. Ça l'a rendu triste. Mais il était là pour gagner. Et puis, ils se reverront dans le vestiaire, bien évidemment. Et ils auront l'occasion de revenir sur les émotions qu'ils ont vécues de s'affronter dans cette rencontre.
0: Ouais, d'ailleurs, gros coup de chapeau hein, au Maroc, à la sélection marocaine et aux joueurs et aux coachs, parce que franchement, ils ont fait une très très belle Coupe du Monde. Moi, j'ai encore la rétine marquée par leur première mi-temps contre le Brésil pour leur ouverture de la Coupe du Monde. C'était vraiment du beau football. Charlotte, contrairement à ce qu'ils avaient annoncé, ils sont quand même un peu venus en victime expiatoire, les Marocains. Moi, c'est ça qui m'a surtout étonnée. Je m'attendais à une équipe qui allait tout donner, tout tenter. Et on a l'impression qu'ils ont
14: accepté leur sort assez rapidement finalement.
7: Moi je pense qu'ils ont été étonnés que techniquement ils n'ont pas réussi à retrouver les circuits de passe où on pouvait voir Brahim Diaz notamment ou Naoui, El Anaoui, tout ça au milieu de terrain, vraiment combiné. C'était vraiment leur force dans cette équipe du Maroc. Après oui, ils ont été étonnés, je pense, que techniquement de pas retrouver leurs automatismes. Après dans le pressing aussi, je pensais que ils allaient être un petit peu plus haut, mais en fait je pense qu'ils ont vu qu'au milieu de terrain ils se faisaient manger un petit peu, que de se retrouver face à Saliba et Upamecano notamment, les deux grands costauds derrière qui sont très très forts. Jules Koundé et Lucas Digne n'ont pas eu énormément de travail, alors que je pensais qu'ils allaient être un peu plus en difficulté face à Ibrahim Diaz notamment, mais qui a été pas très très bon dans cette Coupe du Monde. Et puis derrière, Diop a été en grosse difficulté, Mazraoui aussi qui a été en difficulté.
14: Donc les axiaux, défenseurs axiaux.
7: Ouais, non, en fait je pense que vraiment ils ont maîtrisé, ils ont eu des petits temps faibles cette équipe de France. On a vu que finalement dans cette possession c'est le Maroc qui a eu un petit peu plus de possession que les Français, parce qu'en fait ils ont l'intelligence, les Français, d'un moment donné de laisser, faites le travail, essayez de créer des choses, que nous on essaye, créez des choses et vous allez voir qu'en transition on est beaucoup plus impactant.
14: La moindre erreur,
7: exactement,
14: badaboum. On a Claude sur le chat de la chaîne ici qui nous dit: le milieu de terrain des Lions de l'Atlas est très très fort, malheureusement ils ont été totalement éteints face au milieu de terrain français, c'est indéniable. Claude,
1: les Lions de l'Atlas. Les lionceaux de la classe. Non, mais c'est vrai.
14: Ouais.
1: Juste vous dire qu'il y a un petit sondage, puisqu'on est à quelques minutes de la fin de l'émission, juste pour vous dire que on a fait un sondage pour savoir ce que préféraient les fans pour le prochain tour et pour la demi-finale. Est-ce que c'est l'Espagne ou la Belgique? Et ben, il y a 55% des personnes qui seraient plutôt favorables au retour du Somme, au retour des Belges et un petit match face à la Belgique.
14: Alors, très intéressant, parce que évidemment, on va terminer ce débrief là-dessus. En se projetant sur l'avenir, le match entre l'Espagne et la Belgique c'est demain. Donc demain on saura qui sera l'adversaire de la France. Charlotte, est-ce que tu as vu déjà le match des Belges contre les États-Unis il y a deux jours?
7: Oui,
14: en pleine nuit.
7: Mais comme je l'ai vu en replay, évidemment. Mais
14: moi je l'ai vu en direct.
7: Comme sur toute cette Coupe du Monde, les Belges en fait, on a l'impression qu'ils sont morts, mais ils sont pas morts. Donc c'est ça, c'est de créer cette incertitude. Après les Espagnols, on a envie de voir un match de fou en fait contre les Français. Mais c'est vrai que si on veut vraiment être un peu plus sûr de passer, ce serait mieux contre les Belges. Mais je pense que ça va être compliqué les Belges pour éliminer les Espagnols.
14: Dans un instant, je te pose la question à toi aussi, Nicolas Perronnet. Mais d'abord, on va partir rue de la Roquette avec Marine Clette de la direction des sports de Radio France, qui est donc rue de la Roquette, c'est à Paris, la rue de la Roquette. Salut Marine.
18: Salut à tous, bonsoir Pierre, bonsoir tout le monde.
14: Alors Marine, comment s'est passé le match rue de la Roquette? Déjà, où est-ce que tu as vu le match?
18: Eh ben, dans à peu près, enfin sur quatre écrans différents, parce que tous les bars ici sont ouverts avec les baies vitrées grandes ouvertes. En fait, le quartier était complètement piétonnisé, une quinzaine de rues complètement interdites aux voitures depuis 20 heures.
14: On est autour de la place de la Bastille.
18: Voilà, exactement, entre Bastille et Voltaire pour les Parisiens, mais sinon vraiment c'est dans l'est parisien, et que des personnes à pied, à vélo à la limite, mais donc une très bonne ambiance finalement, une rue presque calme là maintenant, tout le monde rentre chez soi doucement à pied. Je suis avec ce supporter qui a passé une très bonne soirée justement avec tout le monde.
19: Bonsoir, je m'appelle Paul. Ouais, on a passé une très très bonne soirée. Le match, très très bien. J'avais espéré voir Cherki titulaire, c'était pas le cas, c'est pas grave. Mais en tout cas, on a passé une très bonne soirée, très bonne ambiance, zéro débordement. Super bonne ambiance, on s'est bien éclaté avec tous les copains.
18: Donc, une grande fan zone réussie.
19: Exactement. Ouais, super terrasse, on s'est régalé.
18: Au top. Voilà, donc Pia, ici très bonne ambiance. J'ai croisé aussi une patrouille de police qui m'a employé l'expression bon enfant. Donc tout s'est vraiment très bien passé ici à Paris.
14: Ça, c'est une bonne nouvelle, Marine. Ça fait plaisir d'entendre ça. Ça a été aussi
18: une victoire au bout.
14: Oui.
18: Que demande le peuple?
14: Exactement. Bah, le peuple marocain, il demandait peut-être autre chose, mais en tout cas, les supporters français sont heureux. Merci beaucoup, Marine Clette. Merci à Paul. Ça fait très plaisir d'entendre que c'est paisible rue de la Roquette dans Paris, dans ce quartier piétonnisé. Il y a aussi eu, il y a un truc à souligner, Charlotte, c'est que l'équipe de France est tellement fair-play qu'il y a quand même, à part quand vraiment on tombe sur des folles dingues comme avec le Paraguay, mais sinon globalement les matchs se passent dans des
7: dans des états d'esprit assez bons, quoi.
20: Oui, oui, parce qu'ils savent qu'ils sont quand même assez supérieurs face à leur adversaire, mais aussi parce que le Maroc aussi a voulu jouer le jeu, hein. Ils n'ont pas voulu casser le rythme, déjouer. Ils ont essayé de jouer leur football au maximum, sauf qu'ils ont très rapidement vu que c'était pas possible. Donc c'était agréable qu'il y ait eu du rythme. Mmh. Franchement, c'était pas beaucoup de fautes. Donc c'est des matchs qui sont beaucoup plus plaisants. Bah, en même temps, on peut pas faire pire que contre le Paraguay en même temps.
7: Après, c'est vrai que ça laisse ce sentiment de légère déception quand même par rapport à ce à quoi on pouvait s'attendre.
20: Est-ce que vous avez vu du coup l'exigence qu'on a?
7: Mais on est des ouf.
20: L'exigence qu'on a.
7: Excusez-moi, mais on est devenus fous.
20: On attend de voir des 2-2 prolongations, des trucs de fou, des 17 tirs à 12. Enfin, c'est dingue.
7: Bon, c'est l'heure de rendre l'antenne, mes petits amis. Nicolas Perronet, je ne sais pas si tu préfères Espagne ou Belgique au prochain tour. Tu as 5 secondes pour nous le dire.
21: Espagne.
7: Ah ouais, d'accord.
21: Voilà.
7: C'est clair, c'est net, c'est précis. Nicolas Perronet, Jean-Pierre Blimeau, vous étiez tous les deux au stade à Boston, à Foxborough exactement. Merci mille fois de nous avoir fait vivre ce match. Merci encore une fois Charlotte, t'as été parfaite comme d'habitude, c'était super intéressant. Merci Bruno Salomon d'avoir lu les messages des internautes. Merci à tous les internautes, vous avez été des milliers, des milliers. On est quasiment à 100 000 vues sur la soirée. Merci à Mathilde en régie, à Ange, à Nicolas et à Lucas pour cette soirée fantastique. La France est en demi-finale. Ciao.
22: Ça fait deux fois qu'il va replacer son ballon, le capitaine de l'équipe de France, cette fois-ci c'est la bonne qui a daté. Ça c'est Yassine Bounou, pour le match à l'extérieur. C'est raté, c'est mal tiré de la part de Kylian Mbappé, c'est toujours bien arrêté quand il y a un gardien de but, un pénalty, mais là, franchement, il est sorti, je pense, un petit peu de son match, Kylian Mbappé, d'ailleurs, il est en train, avec ses bras, et bien de faire comprendre qu'il n'était pas content de du temps que ça a pris, tout simplement, pour aller tirer ce pénalty.
23: Désiré Doué dans l'axe, Mbappé, qui va peut-être frapper la
22: première fois. Le but de Kylian Mbappé. Le voilà, il a enfin trouvé l'ouverture sur cette attaque. Les Français avaient perdu le ballon dans un premier temps. L'ont regagné, Mbappé à l'entrée de la surface qui s'infiltre, qui arme son pied droit, qui frappe dans le petit filet opposé. 1-0 pour l'équipe de France après 15 minutes quasiment en deuxième période. On a trouvé la clé. Attention à l'équipe de France qui attaque encore dans l'axe avec Dembélé qui frappe.
23: Allez,
22: et qui va, et qui va,
23: et le deuxième but de l'équipe de France.
22: Et voilà Ousmane Dembélé qui ramène tout le monde vers le sélectionneur Didier Deschamps, vers le staff des Bleus, et l'émulation et la joie et la célébration, elle est collective pour le ballon d'or. Ousmane Dembélé qui vient faire le break face au Maroc. Cette fois-ci c'était plein axe, on les sentait sur la brèche de plus en plus les Marocains. En 5 minutes les Bleus se mettent sur orbite pour aller chercher leur demi-finale. Allez les Bleus, 2-0 face au Maroc. C'est terminé, l'équipe de France. Un tel boulot. L'équipe de France est d'une propreté incroyable dans cette compétition. L'équipe de France se qualifie grâce à Kylian Mbappé, grâce à Ousmane Dembélé. Deux buts ainsi en 6 minutes en seconde période. On va savourer cette troisième demi-finale consécutive. L'équipe de France attend désormais son adversaire. Ce sera soit l'Espagne, soit la Belgique. Mais dans tous les cas, ce sera encore un sommet en très haute altitude.
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2: Et comme tous les jours, et pour découvrir des personnalités aussi du Pays Basque, grâce à Valérie Delos qui part un petit peu partout sur le territoire, elle était à Hendaye notamment il y a quelques jours, elle prend le temps de discuter avec les gens qu'elle croise, et aujourd'hui c'est une rencontre qui nous replonge dans un monde de paillettes, et c'est Lola Lou qui nous raconte son parcours assez incroyable.
3: Bonjour, je me suis appelée Lola Lou, j'habite au Pays Basque et j'ai 54 ans.
4: C'est votre nom d'artiste que vous souhaitez garder, ça fait écho à une vie antérieure.
3: Tout à fait.
4: Vous êtes au Pays Basque depuis combien de temps?
3: Une dizaine d'années.
4: Mais avant, vous avez une vie extraordinaire. Vous étiez une drag queen.
3: Une drag queen française à l'étranger qui chantait du cabaret, du jazz, dans les années 90.
4: Donc c'était la grande époque des drag queens.
3: C'était l'époque de Priscilla, reine du désert.
4: Exactement. Comment, en étant ski de Arras, on a tout d'un coup l'idée de partir vers le drag queen?
3: Je chantais, j'aimais chanter. C'était aussi la grande époque des karaokés dans les bars à l'époque. Mmh. J'avais des amis bruxellois, drague, transformiste. Mmh. On avait dit, on va essayer. La première fois que j'ai fait ça, je ressemblais un peu à Nelly Olson dans La Petite Maison Enterrée, on va dire. C'est pas très glorieux.
4: Est-ce que c'était une forme de revendication aussi d'être drag queen?
3: Très certainement pour certaines personnes. Il ne faut pas oublier que les drag queens, par exemple aux États-Unis, sont les premières personnes qui ont milité pour les droits LGBT. Mmh. Avec Stonewall, par exemple, ce sont ceux qui avaient plus à perdre et qui avaient plus à gagner, je pense. Moi, c'est pas quelque chose de militant. Moi, je chantais. Pour moi, c'était juste une expression artistique.
4: Tu es allé en Pologne. C'était une époque folle artistiquement. Il y avait tout le mouvement underground.
3: Les années 90, c'était une culture post-communiste qui avait vraiment envie de découvrir des choses, de faire des choses. Et puis voilà, j'ai vu un intérêt. J'ai trouvé une pianiste. On a monté un spectacle.
4: Et puis après, tu es à l'Afrique du Sud. Alors, comment ça arrive, ça?
3: Une histoire d'amour. Puis là-bas, j'ouvre un cabaret drag, multigenre, multiculturel, multiracial.
4: J'imagine que c'était le premier.
3: C'était le premier. J'aimais cette idée de voir tout le monde en Afrique du Sud, post-apartheid, qui se rassemblait dans un lieu et qui s'amusait tous ensemble en regardant des dragues.
4: C'est une forme de fantasme, la drague.
3: Voilà. Elle ne rentre dans aucune case. Elle a le droit de tout dire. C'est qu'un personnage fictif et imaginaire. Mais on peut faire passer plein de messages sympas. Et ce même message, je faisais passer en Pologne quand l'extrême droite est arrivée au pouvoir avec Kaczynski dans les années 2000. On est de tout bord politique, mais on fait tous YMCA ensemble à la fin de mon spectacle. Dans toute ma carrière, je n'ai jamais eu à subir d'homophobie, de rejet. J'aime à penser que c'est aussi peut-être la manière dont je présentais mon personnage.
4: Comme dit Renaud, c'est du parti des oiseaux, c'est pour la douceur.
3: Ouais,
4: c'est ça. Quel regard portaient tes parents?
3: Bon, y a certaines choses qui ont été compliquées pour mes parents, comme mon homosexualité, bien sûr. Dans les années 80, c'est pas évident. Par contre, le côté drague, non. J'avais des calendriers. Une fois, j'ai surpris mon père en train d'offrir le calendrier à nos voisins en disant c'est mon fils.
4: Oh, génial.
3: Donc, je suis assez reconnaissant pour ça.
4: Allez, dernière question. Quel regard vous portez sur les drag queens d'aujourd'hui?
3: Je les envie un peu parce qu'ils ont des possibilités de maquillage qu'on n'avait pas à l'époque. Et vraiment, ils ont des super trucs avec du bon matos, quoi. Ça, je l'envie. Parfois, je trouve ça un peu trop sexuel, mais bon, je pense que voilà, ça, c'est une question générationnelle plus qu'autre chose. Je suis très heureux. En tout cas, qu'il fasse passer des messages de tolérance, c'est le plus important.
4: Un vieux sage et tolérant, en tout cas. Merci beaucoup.
3: Merci à vous.
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5: À l'histoire pour le monde, et oui, notre expression du jour, est-ce ou est-ce André Gallia qui ravasté en son français? Bon, c'est assez simple à comprendre.
6: Oui, même moi, je l'ai compris.
5: Ben oui,
6: être entre Gaillac et Ravastin.
5: Voilà, cette expression, vous pouvez l'utiliser quand une personne a abusé d'un peu trop de vin, des billes, loubis. Qui, mais je dis le vin, mais ça peut être quelque chose d'autre. Un autre alcool, il est tabé, qui sera, à quelle personne entre Gaillac et Ravastin.
6: Alors, toujours avec modération, on est d'accord, mais c'est quand quelqu'un est un petit peu peut-être, voire beaucoup pompette.
5: Et oh, vous m'avez entendu, vous avez compris. Bon, le mic est buffé pas, il a le coup test. Il vaut mieux que cette personne ne souffle pas dans le ballon. À qui? Pour revenir à l'expression, il y a à Bistodenage, 20 km entre Galiac et Rabastens. Donc ça fait 20 km environ. La route est un peu sinueuse entre Galiac et Rabastens. Et surtout, elle longe le vignoble gaillacois, d'où l'origine de l'expression Esse entre Galiac et Rabastens.
6: Jérôme, il y a d'autres expressions dans le même style?
5: Ben, nous cita Gascou, qu'est-ce qu'on dit? Per exemple, cacargata Madira. Littéralement, il a chargé à Madiran. Le vignoble de Madiran se situe en Gascogne, aux confins des départements du Gers, des Hautes-Pyrénées et des Pyrénées-Atlantiques. Aoué ou abé cargat à Madira, littéralement, donc avoir chargé à Madiran, c'est être ivre, tout comme être esté béouet, et béouet du verbe béouet, béouet qui veut dire boire en occitan gascogne.
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7: Ne paniquez pas, ça arrive même au meilleur, vous n'avez pas forcément besoin d'adopter un chat, même si c'est la solution la plus radicale. Après, ça coûte assez cher en veto et en croquette. Une voisine de ma grand-mère en a eu récemment, pas des chats, des souris. Une petite invasion dans sa cave. Bah oui, elles ont froid aussi l'hiver, c'est quand même quelque chose. Mais cette voisine, c'est pas
8: assez difficile.
7: Mais rien que d'imaginer, ok, ça vous fait ça. Ouais, bon, la voisine, elle, c'est un peu pareil, mais elle est pacifiste. Elle ne voulait pas installer de pièges à glu, ni d'autres pièges, vous savez, ça le voulait. Clac, comme dans le dessin animé. Ni adopter un serial killer poilu, je parle toujours du chat. Mais ma maman lui a donné un truc. Comme les rats, les souris ont un odorat très développé. Les souris sont sensibles à certaines odeurs puissantes qui les gênent dans leur recherche de nourriture. Elles détestent notamment l'odeur de la menthe poivrée, du clou de girofle, de l'eucalyptus et de la lavande. Ces senteurs très intenses perturbent leur système olfactif et ça les incite à fuir. Et comme chez cette voisine, Topelkenheit, cousu deux fois, ça tient mieux, elle a tout mis. Tout, la lavande, les clous de girofle, tout. Sacré mélange, hein. Bon, ça fonctionne. Ni les souris, ni la voisine n'osent retourner dans la cave à cause de l'odeur.
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1: C'est la Camille Minute, votre chronique de la joie et de la bonne humeur. Comment ça va les amis? Enfin, je dis comment ça va les amis, je pourrais dire CMTV. Oui, parce que je ne sais pas si vous avez remarqué, mais je ne sais pas si c'est la nouvelle génération, mais il y a des gens, quand ils parlent, ils mettent de moins en moins de voyelles, de moins en moins de lettres. Pour dire « il n'y a rien », ils disent « il y a R ». Pour dire « mort du rire », ils disent « MDR ». Pour dire « pété de rire », ils disent « PTDR ». Et pour dire « à ce qui paraît », ils disent « à skip ». Il y a de moins en moins de lettres, de moins en moins de mots. Mais si on continue comme ça, ils vont parler comment dans 10 ans, les gens? C'est quoi cette façon de parler, là? Je veux dire, il n'y a rien, c'est pas une longue phrase. Je comprends qu'on veuille écourter des trucs, mais il n'y a rien, c'est pas long, il y a R. Comment on va parler dans 10 ans? Moi, je dis... on parle de plus en plus des extraterrestres et des ovnis. Moi, je pense que si les extraterrestres viennent sur Terre, c'est à cause des gens qui parlent comme ça, qui réduisent les mots. C'est quoi cette façon de parler, franchement? C'est abusé, quoi. Parler français, c'est une belle langue, le français. Il y a R, MDR, PTDR, ASKIP, il est BG pour dire beau gosse. Mais c'est bien de dire qu'on est beau gosse, ça fait plaisir d'entendre beau gosse. C'est plus plaisant que BG. Ils enlèvent les voyelles comme ça. Ça me rappelle les films coquins qu'on voyait sur Canal+, au début du mois, le samedi du mois, quand c'était encrypté. Vous vous rappelez pas? Faites pas semblant. Hein. Lui, à tous les auditeurs d'ici Picardie, vous aussi, vous êtes tombés au moins sur du crypté sur Canal+, dans les années 90. Et ben c'est pareil, cette nouvelle façon de parler là. Des mots courts, de plus en plus courts. Et d'ailleurs, même les rappeurs de jours ont des noms d'artistes de plus en plus courts. ZKR, PLK, SCH, MHD. Après, il y en a qui gardent même les voyelles. Gims, Jules, Vald. Et bien sûr, on terminera par les groupes asiatiques, les Coréens de BTS. Alors eux, ils n'ont pas mis de voyelles, mais BTS, c'est quand même pas plus d'eux.
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2: Oui, alors vous l'avez certainement déjà remarqué, j'adore les noms de communes avec des noms rigolos. Et j'adore essayer de comprendre d'où ça vient aussi. Alors aujourd'hui, je vous emmène en Vendée à chantonner. La la la la la la la. Ben oui, ben, chantonner pour moi c'est ça, pousser la chansonnette. Je sais pas du tout pourquoi j'ai chanté une chanson de Noël. Bref. D'ailleurs, le petit Robert est d'accord avec moi et donne cette définition. Chantonner, c'est chanter à mi-voix. Bon, d'accord, chantonner, la commune de Vendée, ça s'écrit pas du tout pareil que chantonner du verbe chanter. Mais quand même, vous pouvez me l'accorder, c'est troublant. Est-ce que les gens chantonnent à chantonner? C'est une vraie question. Et la réponse est oui. Mais pas plus qu'ailleurs, d'après des études approfondies réalisées par moi-même. Et si l'on en croit l'histoire relayée par la mairie de Chantonner elle-même,
3: Ipsos mieux sec, hein. Chantonner, ça viendrait d'un camp romain qui se serait installé dans le coin, c'est ça?
2: Oui, exactement. Il y a fort, fort longtemps. Camp apparemment dirigé par un certain Antoine, puisque ce serait le camp d'Antoine, Campus Antonini. D'ailleurs, cette histoire fait sens, puisque Chantonner est pile poil au croisement de deux anciennes voies romaines et que des fouilles ont montré des vestiges de villas gallo-romaines. Bref, il y aurait donc eu le camp d'Antoine, nom qui aurait dérivé pour arriver aujourd'hui à Chantonner. Le nom de la commune n'a donc rien à voir avec la chansonnette, même si, fun fact, entre parenthèses, ça veut dire anecdote rigolote pour les non-initiés, le chanteur Philippe Catherine a grandi à Chantonner. Coïncidence? Non, je ne crois pas.
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4: La nature. Aux gens qui habitent à côté. Moi, je sais pas, mais il y a monsieur le maire. Dans son prénom, il y a le maire. Il y a la mère. Du coup, je pense que c'est Ali.
5: Ah, tu penses que monsieur le maire est le propriétaire de la mer?
4: Oui.
5: Et comment on appelle les habitants de la mer?
4: C'est ceux qui habitent dans les îles.
5: Et est-ce que vous savez combien elle mesure, la mer? Est-ce que vous savez jusqu'où ça peut descendre?
4: 60 mètres, 3 kilomètres, 100 mètres.
5: Quels sont les animaux qui vivent tout dans le fond de la mer?
4: Une raie, une pieuvre, une tortue, les étoiles de mer, les corails, les requins, les poissons.
6: Et avec Sophie,
1: oui.
6: Ce sera tout.
1: Non.
6: Ce sera tout.
1: Non.
6: Ce sera tout. Non. Ce sera tout. Non. Ce sera tout. Non.
5: Comment ils font pour voir?
4: Ils ont une vision plus adaptée dans l'eau. Ils ont des gros yeux.
5: Mais des fois, il fait vraiment très nuit. Hein. Vous avez vu des images, des fois?
4: Non, parce qu'en fait, il y a des poissons que ils ont une antenne où il y a une petite boule qui fait de la lumière.
5: Mais ils n'en ont pas tous. Alors comment ils font les autres, ceux qui n'ont pas de lampe?
4: Ils s'approchent d'eux et du coup, ils voient.
5: Tu penses qu'en fait, il y en a qui ont des lampes et ceux qui veulent voir, bah, ils suivent ceux qui ont des lampes?
4: Ouais.
5: Et quel est le plus gros des animaux selon vous qui vit sous l'eau, tout dans le fond de l'eau?
4: Une chèvre, des grosses chèvres, des baleines, une grosse baleine, et puis un requin, la barrière des corails.
5: C'est quoi la barrière de corail?
4: Bah ça permet pour pas que les requins aillent manger ceux qui sont après la barrière.
5: C'est comme une clôture en fait?
4: Un peu. C'est comme un filet dans l'eau et c'est pour que les gens ils baignent dedans et pour pas que les requins ils mangent les gens qui baignent.
5: Parce que les requins ça mange les gens?
4: Les requins c'est méchant donc moi je pense que oui. Des fois je regarde des vidéos de requins et donc, du coup et ben je vois où des fois ils en mangent des gens et je pense que c'est très très très méchant.
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7: Bonjour, mon nom, évidemment, c'est Giuseppe Fragomène, et en italien Giuseppe Fragomène, alias Mazarin. Mesdames, bonjour, le musée que vous allez visiter, c'est toute ma vie.
8: Le musée dont nous parle Joseph Fragomène retrace des centaines d'années de costumes. Il a été créé de toutes pièces à l'Espar Médoc, et il est à de cet homme de 90 ans. Joseph est né en Italie, mais son cœur bat pour la France depuis 70 ans. Il a été couturier de star à Paris avant de poser ses valises dans le sud-ouest et au cœur du Médoc. Il nous reçoit dans son musée, habillé tout en bleu.
7: Regardez la photo avec Michou, je suis là avec Michou, c'est moi qui ai donné la couleur en 70. Il n'avait pas les moyens de se payer le costume chez moi. Il rentre dans la boutique à Place des Vosges et il m'a demandé, monsieur Mazarin, pourriez-vous me faire un costume? J'ai regardé ses yeux, je dis, vous savez, tellement des yeux bleus, jolis et beaux, franchement, vous devrez vous habiller en bleu ciel, ça vous va très bien. Et c'est à partir de ce jour-là qu'il s'habillait tout le temps en bleu.
8: Qu'est-ce que vous avez fait à Paris de beau? Parce que là, je vois face à nous des tas de photos de stars. D'Alain Souchon à Karen Cyril, de Philippe Chevalier à Ril Dombal.
7: Tous les stars de cinéma de France, de 70 en 2000, venaient chez moi.
8: Pourquoi venaient-ils chez vous? Est-ce que c'était pour leur costume personnel ou pour non. Les rôles qu'ils allaient jouer?
7: C'était pour le cinéma. Hein. J'étais obligé d'habiller l'artiste.
8: Gustave Aznavour est en photo.
7: Et il était très content de s'habiller chez moi parce qu'on avait la même taille. Et d'ailleurs, on mettait des talons tous les deux à l'intérieur de la chaussure pour s'agrandir.
8: Qu'est-ce que ça fait d'habiller les gens, les stars, les personnes célèbre. Est-ce qu'on a un petit peu de pression?
7: Oui, une seule fois, avec un seul comédien, un italien, qui s'appelle Michel Piccoli, figurez-vous, je croyais qu'il était gentil, non, pas du tout. Ce monsieur, il voulait un costume près du corps. Et une fois fini, oh monsieur, il est trop serré, et surtout, je ne sais pas lui dire, mais monsieur, vous savez la tête en avant, vous savez les épaules basses, vous savez le dos rond, franchement, vous êtes mal foutu, mais je ne pouvais pas le dire.
8: Est-ce qu'on peut dire que vous avez, depuis Paris, habillé toutes les stars et les politiques, et depuis l'Espar Médoc, créé un musée du costume aussi. C'est-à-dire que c'est le fil conducteur de votre vie, tout ça.
7: C'est un musée que j'ai mis sur scène tous les costumes du cinéma et le théâtre.
8: Dans le musée, Joseph, il y a une partie consacrée à la Révolution française. C'est l'époque où on coupait des têtes et vous avez reconstitué cette partie de notre histoire avec les costumes dédiés.
7: Vous savez, Marat, Danton, Robespierre.
8: Qu'est-ce qu'on voit là? Parce que
7: là, c'est une guillotine avec la tête de Marie-Antoinette qui tombe. Je peux faire même le bruit de la lame. Comme il tombe. Alors évidemment, il y avait le bourreau qui tirait.
8: C'est ça qui est bien dans votre musée, c'est qu'effectivement, il y a les costumes et les accessoires. C'est vraiment une exposition très complète.
7: Regardez la lanterne, d'où vient la chanson. L'aristocrate, la lanterne. L'aristocrate, le pondera.
8: Le palais du costume Mazarin est plus qu'un musée. Il est un lieu de culture et d'histoire. Il est aussi un endroit de témoignage, incontestablement celui d'un homme dont la passion a toujours été dévorante pour le travail du tissu, l'art de créer des vêtements et finalement des costumes.
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9: Ici matin. Arnaud Fromage, bonjour, bonjour.
11: Bonjour, bonjour.
9: Oh, ça fait beaucoup de bonjour, dites-moi. Bon, Arnaud, aujourd'hui, quand le général de Gaulle vient en Franche-Comté.
11: Eh bien, il se passe toujours quelque chose. D'autant qu'il y est venu plusieurs fois dans la région, trois fois déjà à l'automne 1944 pour préparer la libération de Belfort lors d'une réunion secrète avec le général de Lattre de Tassigny et Churchill au château de Montalembert à Metz. Après la libération, ensuite quand de Gaulle est venu saluer les villes libérées, Besançon, Morteau, Grandcombe, Châtelet, mais ce n'est pas la dernière fois que de Gaulle va venir dans la région. En 1959, sur la route qui le mène en Alsace, il en profite pour aller faire quelques petites pauses dans le territoire de Belfort. À chaque fois, le grand homme descend de sa déesse noire et passe quelques minutes à discuter avec les habitants, stupéfaits de voir le général en vrai dans leur commune. À Rope, Saint-Germain, Felon, La Chapelle sous Rougemont, La Rivière, Fontaine, Foussemagne et à Angeau. Angeau, 206 habitants, où de Gaulle est accueilli par la foule dans l'unique rue ornée de drapeaux et de bandeaux bleu, blanc, rouge. Anecdote amusante, le village d'ailleurs, qui ne possédait pas autant de décorations, est allé les piquer chez les voisins de Dell.
9: Bon, mais Arnaud, la grande tournée de Gaulle en Franche-Comté, c'était en 1962.
11: Oui, la tournée des grands-ducs même. Le 14 juin, il atterrit à la base aérienne militaire de Luxeuil, avant de se rendre à Vesoul, puis de filer vers Dole, à bord cette fois d'une Simca présidentielle. Ensuite, direction Arbois, puis Poligny, Lons-le-Saunier, où à chaque fois, il est accueilli en héros. Le lendemain, il continue sa tournée par le Haut-Jura, Saint-Claude, Morée, Morbier, Saint-Laurent, Grand-Vaux, Cise, un petit quart d'heure à Champagnol, et ensuite direction Écuvillon, Onglières, Plénise et Sanzeau, avant de remonter dans le Doubs, un discours à Pontarlier, à Besançon. Bref, le marathon présidentiel se termine le 17 juin dans le territoire de Belfort.
9: Et ben disons, et pendant toute la durée de ce périple, il a eu un problème majeur.
11: Oui, pendant ces 4 jours en Franche-Comté, le général de Gaulle ne s'est pas contenté de prononcer des discours et de serrer des louches. Non, il a bien fallu qu'il dorme aussi. Or, Charles de Gaulle est grand, très grand même, 1m96 au garrot, donc les préfectures vont galérer à chacune de ces étapes pour lui trouver un paddock à ses dimensions. D'ailleurs, l'Élysée a fait réaliser en avance des lits sur mesure. Alors, pour la première nuit de sa visite à Vesoul, l'on apporte donc à la préfecture le lit spécial du général. Sauf que l'année 1962 est très tendue. C'est la fin de la guerre d'Algérie, une partie des accords d'Évian est d'ailleurs négociée en secret au Fort des Rousses pendant ce voyage présidentiel. De Gaulle a échappé de peu à l'attentat du Petit Clamart, alors son service de sécurité est sur les dents. Ainsi, il lui déconseille de dormir à Vesoul même et préfère l'envoyer à la base aérienne de Saint-Sauveur, jugée plus sûre. Mais si les hommes et les véhicules ont pu faire le transfert, le lit, lui, eh bien, il est resté à Vesoul, dans les appartements du préfet. Et il y est toujours, d'ailleurs, parce que l'Élysée ne l'a jamais réclamé. Alors, l'histoire ne dit pas si De Gaulle a bien dormi ce soir-là, mais en tout cas, c'était pas dans un lit à sa taille.
9: Non, c'est certain, ça. Merci beaucoup, Arnaud Fromage, et puis à demain.
11: À demain.
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0: 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Salut Brice Diesel.
1: Salut toi. Qui est cette charmante personne? Voulez-vous me présenter?
0: Ah, c'est encore Sylvie. Je suis Sylvie.
1: Vous avez quel âge?
0: J'ai 50 ans.
2: Tu crois que je te vois pas?
1: Vous faites quoi dans la vie, en fait?
0: Je suis vendeuse en boulangerie.
2: Mais tu me prends pour une conne, là, ou quoi?
3: Elle est jalouse, c'est pourquoi?
0: Je suis dans les petits bonheurs.
4: C'est exactement ça qu'on a pensé.
0: Qu'est-ce que vous faites ici, à part foutre la merde? J'habite à Port-Sal.
1: Et alors?
0: Port-Sal, c'est sauvage, bleu turquoise.
1: Comme sur les cartes postales?
0: Il y a une super vue au Guiligui qui surplombe le port, et c'est le paradis.
5: Un petit commerce, une petite femme, c'est pas beau ça, c'est pas le paradis?
0: C'est quoi votre endroit préféré? Mon coin de balade préféré, c'est Boutrouille à Kerlouan.
6: Et on peut savoir pourquoi?
0: C'est une grande plage avec des rochers. Quand j'étais jeune, je montais sur les rochers. J'allais attraper des poissons, des crabes, des étrilles. Il y a trois petits rochers qui se situent au milieu de la plage. L'eau ne part pas quand la mer descend. Et ça fait des petites mares. Et quand j'y retourne maintenant, je vois les enfants qui jouent là où je jouais. Par contre, les rochers sont tous usés. Puisque les enfants glissent dessus.
7: Allez, je glisse. Moi, tous les matins, je casse le vent, je fais chier les gens, ça me purifie, c'est important.
0: C'est quoi Mégatube? Ma chanson d'enfance inavouable, c'est Sainte-Coucaille.
8: En l'an 70 du calendrier spatial, des êtres humains quittèrent la Terre pour rejoindre différents systèmes galactiques, comme le 15e système solaire, par exemple.
0: C'est un générique de dessin animé qui passait dans les années 80. J'adore.
9: Je ne comprends toujours pas. Tu l'auras jamais demandé.
0: Quand je me suis mariée, on l'a passé à une MP3.
10: Très bien, ma chérie. Après tout, c'est ton mariage.
0: Sainte-Coucaille au mariage. Ah bah oui.
11: Sur quelle planète?
12: Vas-y, fais-nous rire.
2: Raconte-nous une histoire, allez.
0: J'en ai une quand même.
11: Ah oui?
0: La maladie du boulanger.
13: Ah, mais pas que je la connais.
14: Non, c'est peu probable.
0: C'est la brioche qui gonfle et la baguette qui tombe.
12: J'ai honte d'entendre des trucs comme ça.
0: C'est une tradition. Allez, salut. 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
15: L'atelier Fernand Robert, le temple du chapeau en Sarthe, un atelier d'excellence qui fournit les plus grandes marques de luxe. Mais comment ça fonctionne? Quelle machine et quel savoir-faire? Je vais vous emmener dans les coulisses d'un atelier de fabrication de chapeaux. Aujourd'hui, j'ai testé pour vous les ateliers Fernand Robert. Direction le 36 rue de Carnac à Coulaines. J'arrive sur un petit parking et j'ouvre les portes de l'atelier. Une femme m'accueille.
16: Bonjour, bienvenue aux ateliers Fernand Robert.
15: C'est Axel Jarosset, la directrice des lieux. Elle est en charge de l'atelier depuis 5 ans, mais c'est une histoire de plus de 120 ans qu'elle a pour mission d'entretenir et de continuer de développer.
16: Oui, absolument. Vous êtes ici dans un atelier de modiste où on fabrique des chapeaux grâce à des machines qui sont elles-mêmes centenaires, avec lesquels on travaille le feutre, la paille et puis différents matériaux naturels pour notre clientèle locale et internationale. On a même travaillé pour le roi du Maroc, vous voyez, donc c'est la princesse de Thaïlande.
15: Et bien souvent, c'est surtout pour les cérémonies de mariage que l'atelier travaille avec des clients de Paris, d'Angers, de Tours qui viennent directement sur place pour ça. Mais autrement, l'atelier s'active aussi dans des domaines bien variés, cinéma, palace, spectacle, mode de luxe ou encore cirque. Tout est possible.
16: On a ici 350 moules de formes différentes, dans des tailles différentes.
15: Et avec une variété de matières, feutres ou pailles, de toutes les couleurs et toutes les qualités.
16: Tellement de sortes de chapeaux que tout le monde peut y trouver son compte.
15: Des chapeaux qui passent d'abord tous par la main et les machines de Xavier David, le chapelier, ces fameuses machines de 1905 qu'il a appris à dompter sur le terrain. Des belles machines, encore joliment entretenues et teintes de verte, avec un système mécanique qui est encore aujourd'hui inégalé. Le moule chauffe par en haut et par en bas, au gaz. On place le feutre au milieu et c'est parti.
17: Et par un jeu de pédale, je peux bloquer le feutre.
15: Après cette étape du moulage, Xavier taille et nettoie avant de passer le relais à ses collègues de la couture, à la main et à la machine. La dernière étape, c'est Mirella qui s'en charge. Elle gère toutes les finitions.
18: Donc je commence avec préparation d'extérieur.
4: le nœud, le galon, l'intérieur, toute la finition, c'est moi. Je fais tout, et même le dressage.
15: Une rigueur et un savoir-faire reconnu par le cinéma, puisqu'on peut voir sur le grand écran nos chapeaux sartois.
16: C'est vraiment une fierté pour nous, comme quand on a vu dans le film Astérix, par exemple, donc pour les petits chapeaux chinois. Ils sortent de l'atelier, donc c'est vrai qu'on est tous allés au cinéma pour aller voir le film.
15: Alors, si le monde du chapeau vous intéresse et que vous voulez profiter de la qualité à prix réduit, sachez que c'est possible.
16: Oui, tout à fait. On ouvre les portes de notre atelier du lundi au jeudi pour la clientèle locale, donc les gens qui veulent venir acheter un chapeau, ou ça peut être aussi un béret, un bonnet.
15: Ou chapeau de mariage, vous pouvez en tout cas soit venir sur place, ou faire des demandes particulières si vous le souhaitez également par téléphone. Dans tous les cas, les ateliers Fernand Robert ont encore de beaux jours devant eux, et sans conteste, c'est un savoir-faire testé et approuvé par Estimène. Écoutez.

Jean Elisabide vient au monde le 15 juin 1810 à Mauléon, capitale de la Soule. Son père, bien que modeste, est si fier de ce fils aîné qu'il ne recule devant aucun sacrifice pour lui offrir la meilleure éducation. Premier de sa classe, le garçon fait l'admiration des enseignants qui le décrivent précoce et fort intelligent. Vincent affiche très tôt une vocation pour le sacerdoce. Le dimanche, il sert la messe et ne rate jamais une occasion d'échanger avec le curé du village de Gotin. Elisabide a 14 ans lorsqu'un matin, son père le conduit au séminaire d'Oloron-Sainte-Marie. Il réussit l'examen d'entrée si brillamment que l'évêque de Bayonne, Monseigneur d'Astros, se déplace pour le féliciter. Le fils prodige décide qu'il consacrera sa vie au service de Dieu. Dans les campagnes pauvres de ce Béarn et de ce Pays basque si fervent, l'Église offre ainsi le moyen à un élève méritant qu'il soit riche ou pauvre.

0: 1828, Vincent souffle sa 18e bougie. Il entre au séminaire de Notre-Dame de Bétarame, où il apprend la philosophie. Il rejoindra ensuite celui de Bayonne, où il suivra l'enseignement de théologie. Lorsqu'il revient parmi les siens, le jeune homme est accueilli avec les honneurs, lui qui croise fréquemment le prélat du diocèse. Vincent se destine à devenir prêtre. Un beau jour, il prend tout le monde de court en annonçant qu'il ne se sent plus aucune vocation pour le sacerdoce. Tiens donc, son supérieur se console en se disant que la brebis égarée finira bien par rentrer au bercail. En attendant, Elisabide dispense des cours particuliers au sein de riches familles installées à Bordeaux. Pris de remords, l'ex-séminariste revient à Bétarame. C'est là qu'il fait la connaissance de Marie, une jeune maman domiciliée à Pau. Joseph, son fils aîné, est un élève d'Elisabide. Peu à peu, l'enseignant tombe discrètement amoureux de la jeune veuve.
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0: Comme lui, Marie est née en Soule, dans le village de Montcaillol. Elle avait 20 ans à peine lorsqu'elle a pris pour époux Pierre Anisa, un représentant de commerce avec lequel la jeune femme s'installe au soleil d'Oran, en Algérie. Le couple ouvre une hôtellerie sur place. Deux enfants illumineront cette union. Joseph, qui naît en 1829, et Mathilde, sa cadette, qui naît 2 ans plus tard. En 1833, un drame frappe la petite famille d'origine basque. Le papa est tué à Mostaganem alors qu'il a été mobilisé pour combattre l'ennemi. Isolée, la jeune veuve rentre au pays, à Pau. Elle travaille sans compter pour offrir la meilleure éducation possible à ses 2 orphelins. On lui suggère pour cela d'inscrire Joseph, son fils aîné, à Notre-Dame de Bétarame. Voilà comment, en 1840, Marie Anisa rencontre Vincent Elisabide, cet enseignant dont on murmure qu'il est excellent, mais très sévère. Le charme de la jeune veuve plonge l'ex-séminariste dans le trouble. L'instituteur se prend à visiter régulièrement la jeune maman à son domicile palois. Ses attraits féminins l'attirent davantage que les progrès en français du jeune Joseph. Elisabide confie au passage que le métier d'instituteur l'ennuie. Il rêve de s'installer à Paris. Là-bas, croit-il, il fera fortune. Octobre 1839, le jeune enseignant boucle ses valises et part tenter l'aventure. Logé dans un modeste hôtel, Elisabide réalise qu'à Paris, personne ne l'attend. C'est la désillusion. Vincent ne rate pourtant jamais une occasion de prendre sa plume afin d'écrire à l'élu de son cœur. Il l'encourage à le rejoindre avec ses 2 enfants. Ici, à Paris, ils pourront étudier dans les meilleures écoles. Ici, écrit-il, l'argent coule à flot. Vincent affirme même qu'un établissement envisage de le recruter. Pur mensonge. Séduite, Marie tombe dans le piège. En attendant que le couple soit réuni, pourquoi ne pas lui envoyer son fils ? Le 11 mars 1840, le jeune Joseph quitte.

0: 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Il y a foule dans la grande cour de cette gare parisienne. Le jeune Joseph Anisa débarque, valise à la main, dans l'après-midi du 14 mars 1840. Comme prévu, Vincent Elisabide est là. Il se jette sur le gamin qu'il prend dans ses bras et comble d'embrassade. Épuisé par ce long voyage en diligence depuis Pau, Joseph serre, confiant, la main de cet homme qui l'entraîne à pied à la découverte de plusieurs quartiers de la capitale parisienne. Le bambin est émerveillé. L'heure du dîner arrive. Avant de regagner ce qu'Elisabide dit être son domicile, le trentenaire pousse la porte d'un restaurant. L'adulte et l'enfant font bombance. Rien n'est de trop. À la fin du repas, Elisabide se met à écrire une lettre sur un coin de table. Il y raconte que Joseph est bien arrivé, qu'il est émerveillé et qu'il serait ravi que la jeune femme et sa fille cadette viennent les rejoindre ici, à Paris. Elisabide tend même le stylo au garçonnet afin qu'il écrive un petit mot à sa maman. Ma chère maman, je suis bien arrivé, Paris est bien beau. Je crois que je m'y plairai beaucoup. Adieu. Je t'embrasse tendrement ainsi que ma sœur Mathilde, signée ton fils Joseph. La jeune maman reçoit la lettre quelques jours plus tard. En lisant ce mot si tendre à Pau, Marie n'imagine pas un instant que son fils n'est déjà plus de ce monde. En sortant du restaurant, Elisabide la conduit dans un endroit sombre, près des abattoirs du quartier de la Villette. Dans un recoin, il s'est emparé d'un marteau qu'il dissimulait sous sa veste. Il a frappé l'enfant à plusieurs reprises avant de l'égorger. Des passants ont découvert son corps le lendemain. Le gamin n'ayant aucun document d'identité sur lui, il n'a pu être identifié. Elisabide fait comme si de rien n'était. Il envoie de nouvelles lettres d'amour à Marie qu'il presse de les rejoindre à Paris. Joseph se porte à merveille, écrit-il. Le 6 mai 1840, Marie Anisa se décide enfin. Elle part rejoindre son amant.
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0: La jeune mère et sa fillette franchissent le porche de la gare de Pau. Elles montent à bord d'une diligence qui les conduit à Bordeaux. C'est là que Vincent Elisabide leur a donné rendez-vous, histoire qu'ils fassent ensemble ce long trajet jusqu'à Paris où Joseph, le fiston, est paraît-il impatient de les retrouver. La jeune maman ne nourrit aucun regret à l'idée de quitter le Béarn. Son nouvel amant affirme lui avoir débusqué un emploi de femme de maison dans les faubourgs huppés de Saint-Germain-des-Prés. Mais avant, Elisabide suggère à Marie et Mathilde de faire étape durant une nuit en Gironde. Il va en profiter pour les présenter à sa sœur, employée de maison chez de riches propriétaires à Artigues, près Bordeaux. En ce matin de mai, le soleil est de la partie. Pourquoi ne pas profiter de ce temps printanier pour s'y rendre à pied? Le trio part donc à travers champs. Soudain, le ciel se gâte. De gros nuages apparaissent à l'horizon. Sur la commune d'Ivrac, le trio arpente un chemin tortueux. La jeune femme et sa fillette sont épuisées par cette marche interminable. Elles n'ont même pas remarqué qu'Elisabide marche légèrement en retrait, tenant un marteau dans sa main droite. Le jeune homme se met soudain à les frapper l'une et l'autre au point de les assommer. Il les étend ensuite à ses pieds avant de leur sectionner la gorge à l'aide d'un couteau. À 2 mois d'intervalle, usant d'un mode opératoire strictement identique, l'ex-séminariste de Bétharram a assassiné le fils, la mère et la jeune sœur. Elisabide dissimule les deux corps avant de s'enfuir. Plus tard, des passants feront la macabre découverte. L'annonce du double crime se répand le soir même à Bordeaux. Un aubergiste signale à la police qu'un étrange client porte des vêtements tachés de sang. Elisabide est démasqué et aussitôt interpellé. Il doit maintenant livrer les clés de l'énigme.
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0: Comment un séminariste respecté est-il devenu un triple assassin? Plusieurs témoins brossent le portrait d'un Elisabide au tempérament brillant. Son caractère était sombre, peu communicatif, mais était-il violent? Plusieurs le décrivent parfois sévère avec ses élèves, n'hésitant pas d'ailleurs à les châtier physiquement. en cœur, plusieurs témoins pointent un orgueil démesuré qui l'a déterminé à abandonner Betaram pour le rêve d'une brillante carrière à Paris. Devient un mensonge, jaillisse lorsque Vincent dissimule à l'élu de son cœur qu'il vit dans une profonde misère, lui qui affirme mener grand train. Pourquoi alors faire venir le garçonnet à ses côtés alors qu'il n'a même pas de quoi se nourrir? Pour lui dérober les quelques 100 francs que Joseph avait dans sa poche, selon certains. Mais pourquoi alors ensuite assassiner la mère et la fillette? Pour éviter que Marie ne lève le voile de ses mensonges, lui, l'enseignant brillant, qu'elle plaçait sur un piédestal. En septembre 1840, une impressionnante foule se presse au palais de justice de Bordeaux. Le triple assassin sous le teint s'affiche tantôt sarcastique, tantôt angoissé. « Je ne demande aucune grâce, ma mort sera bien méritée. » L'accusé confirme qu'il n'est pas fou, mais un autre homme en proie à des idées sombres. À la barre, le banc et l'arrière-banc de l'évêché de Bayonne et de Notre-Dame de Betaram défilent. Chacun souligne la piété, la bonté de l'accusé qui a pourtant tué une mère et ses deux enfants. Selon ses proches, une puissance maléfique s'est emparée de son âme. Le diable, voilà une explication qui n'enchante guère l'avocat général. L'accusateur public réclame la tête de l'assassin. Sans surprise, la cour prononce la peine capitale. Le président lui lance un commentaire. Elisabid, vos crimes étaient trop grands pour que vous échappiez à la justice des hommes. Le jeune sultan finira en enfer après un crochet par la guillotine.

0: vendu au diable. C'était ce nouvel épisode des affaires classées. Je vous retrouve dans un prochain numéro à la découverte d'un fait divers qui fit couler beaucoup d'encre il y a deux siècles en 1827. C'était entre Oloron et Barcus. Le 1er mai était longtemps ce que l'on appelle un jour de foire dans la capitale du Haut-Béarn. Que s'est-il passé en l'an 1827? Réponse dans un prochain numéro. À bientôt.
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1: Un curé en soutane et en charentaise. Un curé farfelu, hein, mais aussi romancier et brocanteur, est capable de faire venir Jacques Brel ou Pierre Dac à Tusson, ce village situé dans le Nord Charente. Bienvenue dans la vie trépidante de l'abbé du Couré. Roger du Couré, il est ordonné prêtre en 1937. Il arrive à Tusson en 1942, il a alors 30 ans, et il restera près de 40 ans dans le village charentais. Très vite, il devient une figure incontournable de Tusson. Alors, bon, il faut dire que l'abbé du Couré, c'est un sacré personnage. Alors, c'est un homme cultivé hein, qui vit avec ses chats et ses livres au milieu d'un énorme bric-à-brac installé dans le presbytère. Alors, il s'est aussi distingué hein, par les échanges réguliers et parfois musclés, avouons-le, hein, qu'il avait avec le maire, qui était un instituteur athée. Évidemment, difficile de ne pas faire le parallèle hein, avec le célèbre duo Don Camillo et Pépone. Et c'est d'ailleurs ce parallèle que faisaient les habitants de Tusson à ce moment-là. Et cette relation, hein, eh bien, va inspirer un premier roman policier à notre curé en 1954. Le titre de ce roman, écoutez bien, On a assassiné Monsieur le Maire, tout un programme. Mais l'abbé du Couré ne se contente pas d'écrire. Pour financer l'école privée qu'il a fondée, eh bien, il organise des spectacles. Et il arrive à faire venir à Tusson des vedettes de l'époque. Pierre Dac, Fernand Reynaud ou encore Sacha Distel. Ce qui est quand même incroyable pour un village de cette taille dans les années 1950-1960. L'abbé du Couré publie des contes pour enfants, des ouvrages historiques et même un livre intitulé « L'humour en soutane », salué à l'époque jusqu'au Vatican et le pape en personne. En 1970, il est élu membre de l'Académie d'Angoumois hein, en reconnaissance de son travail littéraire et surtout de la place accordée à la Charente dans ses écrits. À côté de ça, c'est aussi un rêveur. Hein, on raconte hein, qu'un jour, il a oublié d'aller célébrer un mariage dans une commune voisine. Pourquoi ? Eh bien parce qu'il regardait un match de foot à la télé. À la fin de sa vie, l'abbé du Couré entreprend une vaste monographie hein, consacrée à l'histoire de Tusson. Deux volumes sont parus, le troisième n'a pas pu être édité en raison de son décès le 3 mars 1990. 36 ans après sa mort, l'abbé du Couré demeure une figure singulière hein, du paysage de Tusson, mais du paysage charentais, un prêtre écrivain profondément attaché à son village et dont l'empreinte dépasse largement les murs du presbytère de Tusson.
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2: Elle est complètement dingue cette histoire, Hugo, et pourtant son nom ne vous dit rien, je pense presque à personne. Marcel Chaumien, un homme discret, devenu vauclusien d'adoption, maire d'un petit village quand même du Luberon, et en même temps, l'un des personnages clés des services secrets français de l'après-guerre.
3: Il veut dire un maire espion.
2: Exactement. En fait, maire, c'était sa couverture. C'est quand même assez dingue cette histoire. Marcel Chaumien n'est pas né en Provence, il voit le jour à Reims, dans la Marne, mais tout change en 1944, lorsqu'il est envoyé en mission dans le Vaucluse, en pleine seconde guerre. C'est là, en fait, qu'il découvre le territoire et qu'il va s'engager autour de la résistance hein, locale, aux côtés de la résistance surtout vauclusienne, et qui ensuite s'installera après la guerre chez nous. Alors avant ça, Chaumien était un militaire d'élite, un parachutiste d'essai. C'était un métier assez risqué, hein, qui consiste en fait à mettre au point des parachutes, les équipements, mais aussi les techniques de saut.
3: Et l'histoire déjà que ça s'ouvre ou pas en fait.
2: Ouais, oui, puis surtout le risqué, aussi. Ouais. Il pouvait sauter de nuit, dans les forêts, voilà, donc c'est assez dur, et cette expertise va faire de lui en fait un homme clé des opérations clandestines.
3: Et c'est là qu'il bascule dans le renseignement.
2: Bah oui, parce que son CV est super beau, ancien résistant, parachutiste, membre du service action. Marcel Chaumien va travailler d'abord pour le SDECE, c'est l'ancêtre de la DGSE en fait. On le retrouve dans les années 40-50 sur des missions ultra sensibles et en fait il va entraîner nos agents secrets dans le parachutage notamment. Il va participer aux opérations du rideau de fer en Afrique, en Europe de l'Est, et dans les archives son nom apparaît, alors son nom d'emprunt hein, puisqu'il avait un pseudo, vous imaginez bien, aux côtés de figures centrales. Tiens par exemple Jacques Faucard, c'est le conseiller très secret du général de Gaulle, s'il vous plaît. Donc c'est quand même du très haut niveau. Je trouve bien qu'il circule entre ambassades, pistes africaines, aéroports sur Parisien et réseau clandestin. Et pendant ce temps-là, notre Marcel, donc, il est élu dans le Vaucluse.
3: Et oui, incroyable ce parcours.
2: Exactement. C'est là que l'histoire devient fascinante. Marcel Chaumien devient maire de Viens en 1959. Il va le rester jusqu'en 1977. Trois mandats, 18 ans, donc, au service du village. Il faut s'imaginer, la journée, il va s'occuper d'assainissement, d'école, de voirie. Et régulièrement, il reprend l'avion pour Paris-Orly, Roissy, ouais, pour retrouver les services secrets où il va mener cette double vie pendant des années.
3: Et on comprend mieux pourquoi on ne connaît pas son nom. Hein.
2: Oui, je vous ai parlé de Jacques Faucard, le conseiller très spécial de Gaulle. Il dira que c'est un homme très bien, courageux, un agent secret qui ne cherchait aucune reconnaissance. Marcel Chaumien meurt en 1979, décoré, respecté dans les cercles du pouvoir, mais finalement presque inconnu du grand public. Ce destin, c'est comme un roman d'espionnage, il faut le dire quand même. Et aujourd'hui, eh bien, c'est Catherine Chaumien, sa fille, qui le raconte dans des conférences en Vaucluse. On a pas mal d'archives aussi qui existent, notamment au service historique de la Défense. On a des ouvrages sur l'histoire du service secret français, où il est nommé souvent.
3: Ouais.
2: Et aujourd'hui, je vous mets tous les documents et les photos, grâce à sa fille Catherine, que je salue, sur notre appli. Ici, vous le voyez au bras de Gaulle, et aussi pendant ses missions. Enfin, c'est juste exceptionnel, ce discours, et surtout ce destin de Marcel.

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